0: Gentleman Driver, les habits du dimanche. Un coup de cœur ici même. 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
1: Gros vin là, il est ben trop bon pour le lamodurer.
2: Berrichon dans le texte.
1: Amodurer le vin, ça veut dire y rajouter de l'io. Je vous avoue que je connaissais pas ce mot-là, puis que je l'ai trouvé dans mes livres. Je vais le souffler au grand maître des chevaliers du PSU à Mentoux, vu que là-bas, les gars, ils s'engageront à ne jamais couper d'eau un vin de qualité. Ça veut dire, les gars, qu'il faut jamais amodurer du vin, à moins qu'il soit ch'ti. Par chez nous, les ch'tivins, il y en a plus. Oh, je dis pas que dans le temps, il y avait pas Chuck Pichet qui méritait d'être amoduré. Mais au jour d'aujourd'hui, plus besoin de s'accrocher au bord de la table pour avaler votre canon de Sauvignon. Quand même, chez les marchands, on trouve des vins qui venons, on sait pas ben de l'avoue. Des gros rouges que tâchons les nappes et le fond des verres. Et que méritons ben d'être amodurés. V'là ce qu'en dit Georges Blanchard. Si par hasard, la souée vous amène par chez nous, jabio dégraissé, ou rentrez jamais au ch'ti domaine, beuvez plutôt l'io du fossé. Le bourgeois, il vous recevrait avec jouet, vu qu'il est plus barlot que méchant. Mais, je vous préviens, il vous ferait bouer du vin de marchand. Oh, si le vieux Noé, sroutant de Sounache, n'avait pu goûter que ce jus-là, je connaîtrais encore que le vin de parche, et je dirais point de mal du Noah. Mouais, qui est pourtant bon à valouer. Et qu'on dit, pour ben exigeant, oh, c'est plus fort que moi, je peux pas boire du vin de marchand. C'est épais, ça saoule et ça tache, le fond du verre, et devient noir et bleu. Quand que ça pendait à la moustache, on croit voir goûter du sang de bœuf. Pour moi, bon gens, v'là ma consigne. Gardez le corps solide et sain, buvez surtout du vrai vin de vigne, du vin de chez nous, du jus de raisin, et le pays connaîtra la joie. En nous montrant son vrai penchant, le jour qu'on n'y donnera plus à boire du vin de marchand.
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3: Circuit court aujourd'hui au cœur du village de Roiffieux où l'on va se régaler avec Noémie Marron de l'atelier du père Marron.
4: Nous sommes donc dans un vieux bâtiment qui date d'après une pierre gravée sur la façade de 1612. C'était en fait l'ancien entrepôt du boulanger du village puisque mon papa est natif de Roiffieux. Donc ici nous sommes un atelier de transformation de fruits. Notre objectif c'est de décliner le fruit sous plusieurs formes. Donc, on a commencé avec la confiture, on fait maintenant des pâtes de fruits et on aimerait faire à terme encore plus de déclinaisons. Ça peut être de la compote, des coulis, des sorbets, enfin voilà. Avec un cahier des charges extrêmement exigeant et qui ne bougera pas, qui correspond en fait tout simplement à nos valeurs, que des fruits français qu'on va chercher en direct chez les producteurs, des variétés dites, dans le monde du fruit on dit premium, donc ça veut dire très qualitative, très gustative, et le tout très peu cuit et peu sucré. L'idée c'est à chaque fois à travers nos produits d'avoir l'impression de manger le fruit cru. C'est un substitut en fait lorsque le fruit n'est pas de saison.
3: Et ici on est confiturier de père en fille, Christian le papa et Noémie sa fille, associés dans cette belle aventure gourmande depuis 2024 dans l'atelier du père Marron, mais depuis toujours à la maison pour régaler les épicurieux avec une vingtaine de parfums de confitures extra.
4: Donc la gamme Corse, ce sont la clémentine de Corse, le pommelo de Corse et le citron Corse, une confiture d'ailleurs très rare à trouver. Une gamme réunionnaise avec l'ananas Victoria et la mangue José. Et ensuite on a les classiques et en plus original on va dire, mais extra local, on va avoir tout ce qui est poire, qui est vraiment une belle découverte parce que c'est un fruit extrêmement classique mais rarement transformé. La pêche de vigne, les fruits sauvages, donc mûre, myrtille ainsi que cynorhodon. Et puis, tiens, c'est très important, on ne fait pas de crème de marron, on fait de la confiture de châtaigne. La différence, elle est majeure à notre sens. On fait des choses très haut de gamme, mais on veut quand même rester sur de l'abordable. Nous, on va vraiment être sur de la retranscription du fruit. Ce qui fait qu'on n'aura jamais d'assemblage de plusieurs fruits ou d'épices. Et dans la crème de marron ou confiture de châtaigne, nous, on va se différencier parce qu'on ne met pas de vanille, on met moins de sucre. Ce qui fait que ça fait beaucoup plus châtaigne à tartiner. En fait, nous, notre principe, c'est de se dire, quand un fruit est excellemment bon, il se suffit à lui-même et il n'a pas besoin de rajout, d'exhausteur de goût, que sais-je, pour être savoureux.
3: Et alors avec ce même savoir-faire, Noémie et Christian confectionnent également des pâtes de fruits savoureuses.
4: Alors les pâtes de fruits, c'est vrai que ça a été un grand enjeu puisqu'en fait ce qui se faisait sur le marché, attention je ne mets pas tout le monde dans le même sac, mais on était quand même sur des produits extrêmement sucrés qui n'avaient de fruits que le nom dans pâtes de fruits. Et donc là, c'était un vrai challenge parce qu'il fallait que la texture suive. Donc ça nous a mis vraiment des mois et des mois pour trouver le juste équilibre. Mais on est extrêmement fiers de ce produit-là. On voit qu'il a beaucoup de succès parce qu'effectivement, on fait une pâte de fruits, plus de 50% de fruits, avec cette espèce de trompe-l'œil qui fait qu'on a l'impression de manger le fruit. Et certains, d'ailleurs, clients pensaient que c'était un fruit confit tellement qu'il ressemblait à la clémentine, par exemple.
3: Donc, vous l'avez compris, dans l'atelier du Père Marron, on fait vraiment tout artisanalement et le plus souvent possible, donc en circuit court.
4: On essaye vraiment toujours d'être extrêmement local. Après, il s'avère qu'on est dans une région très limitrophe avec la Drôme et l'Isère. Donc, des fois, il est plus local d'aller en Drôme et l'Isère que dans le sud de l'Ardèche, par exemple. On travaille avec une bonne vingtaine de producteurs et aussi des cueilleurs. Les cueilleurs, c'est quand vous voulez, où vous voulez, il n'y a aucun problème. On est vraiment à la recherche de ce savoir-faire. Donc, on le fait pour la mûre sauvage et le cidredon. On a la chance d'être dans une région où il y en a plein. Il n'y a pas de mal à les trouver. Par contre, un peu plus de mal à les cueillir.
3: Donc, l'appel est lancé. Si ça vous intéresse, rapprochez-vous de Noémie et de l'atelier du Père Marron à Roiffieux. Vous retrouvez leurs confitures et pâtes de fruits dans certaines épiceries fines, chez certains restaurateurs également, notamment les maisons Marcon, ou directement ici à l'atelier boutique à Roiffieux, où Noémie se fera un grand plaisir de vous faire déguster ses douceurs.
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1: 6h20, c'est votre rendez-vous les gens d'ici. Tous les jours, nous mettons en lumière une personnalité qui fait briller notre région. Elle se confie au micro de Romain Bruno sur votre radio locale ici Paris-Île-de-France. Et aujourd'hui, retrouvons Romain en Seine-et-Marne avec son invité dans une garderie pas comme les autres, n'est-ce pas Romain ?
2: Oui, je suis dans une garderie très spéciale, car elle n'est pas pour les enfants, non, mais pour les animaux et surtout pour les chiens. Et j'ai Fanny. Bonjour Fanny.
5: Bonjour Romain. Ici, c'est chez Duck Decare. C'est la garderie pour chiens que j'ai créée et ouverte il y a un an à Séris.
2: Alors, pour celles et ceux qui ne connaissaient pas et qui n'ont pas entendu l'interview d'il y a ça un an, on rappelle ce qu'est Duck Decare.
5: Duck Decare, c'est une garderie pour chiens à la journée. Vous pouvez y laisser votre chien pendant que vous travaillez ou si vous avez un déplacement. Mais c'est aussi une boutique avec des friandises et des accessoires, des dog wash en libre service pour laver son chien et un espace bien-être pour prendre soin de lui avec des professionnels du monde animalier qui se relaient chaque mois pour prendre soin de votre toutou.
2: Est venue d'où cette idée de créer comme ça ce petit endroit magique pour les chiens ?
5: Cette idée, elle m'est venue il y a 6 ans lors d'un voyage à New York. Je suis passée devant une garderie canine et là, je me suis dit, c'est le paradis pour chiens, pour mon chien, Snow, parce que je cherchais une solution de garde à l'époque. Je n'en trouvais pas et en tombant devant cette garderie, je me suis dit, c'est le lieu où je veux l'emmener.
2: Qui vient ici exactement ?
5: Je vais avoir la clientèle locale qui souhaite laisser son chien pendant qu'il travaille. Ils n'ont pas forcément le temps de s'en occuper. Mais j'ai aussi une clientèle qui va à Disneyland Paris, qui n'a pas la possibilité de laisser son chien dans la chambre d'hôtel et qui veut offrir une journée magique à son chien. Donc ils choisissent Duck Decare. Parce que Disneyland Paris, c'est juste à côté, à 5 minutes.
2: C'est quoi la journée type d'un chien ici ?
5: Une fois qu'on a déposé son chien, il va être accueilli, on va jouer avec lui, lui proposer des activités, que ce soit de l'agilité d'intérieur ou de la stimulation mentale. C'est parfait pour l'enrichissement personnel. Et ensuite, on va les emmener se promener puisque les chiens ont besoin d'aller explorer et de renifler. Et on a plein d'espaces verts autour de nous.
2: Vous avez un super métier, Fanny.
5: Ah, je l'adore, mon métier.
2: Il y a combien de chiens d'inscrits ?
5: Alors, je peux vous donner ce chiffre-là. En un an d'ouverture, j'ai accueilli plus de 250 chiens au sein de ma garderie, avec des chiens venus à la fois du Terry de Foire, Val d'Europe, où je suis implantée, mais aussi depuis l'étranger. Le chien le plus loin, il vient d'Australie. Et il y a 3 jours, il venait du Panama, les toutous. Donc, on arrive à me trouver partout dans le monde.
2: Et d'ailleurs, si on veut prendre rendez-vous, si on veut laisser tranquillement et sereinement notre chien...
5: Oui, je suis située au 7 boulevard Michael Faraday à Séris. Et vous pouvez aussi me retrouver sur les réseaux sociaux DuckDecare77 ou mon site internet DuckDecare.fr.
2: Merci Fanny, voilà, c'était un petit rendez-vous au paradis des chiens.
1: Et c'était très mignon. Merci Romain Bruno et merci à votre invitée Fanny, jeune entrepreneuse et créatrice de Dog Take Care en Seine-et-Marne. Une interview à retrouver en intégralité, même en vidéo, hein, avec tous les petits chiens sur notre page Instagram et sur notre site ici.fr.
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1: Sur Dijon, pas de chichi chez Duclos Maillard. On pense vite quartier et vin de Bourgogne. Un amour du terroir partagé par la clientèle. En voici la preuve avec Jeff, client fidèle chez Duclos Maillard.
2: Ça fait un an que je vais régulièrement ici. J'ai aménagé dans le quartier déjà. Et puis c'est vrai qu'ici, on est bien accueillis. Et on trouve des vins à des prix corrects, notamment parce qu'ils mettent quand même plus l'accent sur le produit que sur le marketing pour la boutique, par exemple. Moi et ma compagne, on est amateurs de vins. Et puis ici, on achète essentiellement des vins de Bourgogne.
1: Qu'est-ce que vous avez bu récemment ici qui vous a bien plu, qui vous avait été conseillé alors?
3: Le Bourgogne Chardonnay bio.
1: Oui.
3: Voilà, le château de Chemilly, ouais.
1: Qu'est-ce qui vous a plu dans ce vin?
2: Il est vraiment bien rond, puis il se rapproche d'un vin de très grande qualité de vin blanc de Bourgogne, quoi. Et puis il est à 25 euros.
1: Ah oui, effectivement.
2: Oui.
1: Bonjour messieurs, dames.
4: C'est pas mal, c'est assez élégant. Pour les fêtes, ça irait bien avec tout ce qui est viande blanche et tout, puis le chapeau. Mais il y a aussi le Montclis. J'aime bien le Montclis rouge 2022.
3: Alors, c'est dans les 25 euros.
2: Je pense que je vais faire un mix de quelques années bouteilles que vous avez évoquées. Le Côte de Nuit Village,
3: deux comme ça,
2: deux Chorey-les-Beaunes et,
3: ouais,
2: et deux Montélis rouge 2022, s'il vous plaît.
4: Le Chorey, faudra bien le placer parce que c'est un 2023 et les deux autres, c'est des 2022. Donc le Chorey, vous le mettrez avant ces deux vins-là. Ah oui. Il faut savoir aussi les placer parce que si on met les vins trop prononcés devant les vins qui sont un petit peu plus légers et qui ouvrent le tiroir, la bouche, quoi, et ben les autres, on peut pas les savourer.
1: S'ouvrir le tiroir, ça c'est vrai que j'avais jamais entendu, hein, et c'est l'expression qui sent le terroir à la cave du Clos Maillard Hutsenov à Dijon.
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5: L'attraction ouvre ses portes, on va rentrer dans une première salle. Et déjà, quand on vient de dehors et qu'il fait 2 degrés, on est content de retrouver un peu de chaleur.
6: Bienvenue dans mon atelier de recherche. Ici, vous trouverez les plantes les plus étranges de la planète.
5: Ce qui est assez incroyable, c'est qu'on traverse plusieurs salles avec plusieurs ambiances. On va pouvoir voir de nombreuses plantes, sentir, interagir en parlant. Et on va voyager à travers un jeu de lumière, un jeu de mapping assez incroyable. Et franchement, je l'avoue, c'est assez bluffant.
6: Transférons l'énergie récoltée vers les serres via le système racinaire de mes plantes. Au rendez-vous de l'autre côté. Je sens que ça va être spectaculaire.
5: Alors pour ceux qui ont déjà eu l'occasion d'aller au bassin des lumières à Bordeaux, on est un petit peu dans ce même univers. On va voyager dans une serre éclairée avec un mapping qui va interagir aussi en fonction de nos pas. Et ça, c'est plutôt sympathique. On marche, la lumière s'éclaire au sol, les murs sont éclairés avec des décors paradisiaques, fleuris. Et franchement, c'est extrêmement bluffant. Allez, on quitte la serre pour un autre monde, un autre univers. Direction la toute dernière salle où là, normalement, j'avais eu l'occasion de venir dans les coulisses lors de la construction de l'attraction il y a quelques semaines. Là, on va se retrouver face à un arbre imposant et il va falloir lui redonner vie en tapant en rythme sur des énormes tambours qui ont été mis à disposition. Et ça, je suis persuadé que ça va plaire aux petits, mais aussi aux grands. Ok, donc là, je vais me greffer avec une famille. On va taper à fond sur le tambour. Et en fait, à chaque fois qu'on donne une impulsion sur le tambour, ça envoie de l'énergie dans l'arbre, l'arbre prend vie. Et pour le reste, je vous laisserai le découvrir par vous-même, mais c'est, faut le dire, assez magique. Est-ce que je peux vous demander qu'est-ce que vous en avez pensé?
7: Franchement, c'est super top, c'est une belle expérience, c'est très joli.
5: Ça vous a plu?
8: Ça change beaucoup de toutes les attractions qu'on peut voir partout en fait, et là c'est vachement ludique même pour les enfants, c'est très visuel, le fait de à la fin de taper sur les tam-tam, franchement c'est juste génial.
5: Est-ce que ça vous a plu les filles?
9: Oui.
5: Pourquoi ça vous a plu?
9: Parce que en fait les plantes elles nous avaient suivies et c'était trop bien, on a beaucoup aimé Et voilà.
5: Bon, ben voilà, je vous l'avais dit, ça marche sur les petits, ça marche sur les grands. Maintenant, il ne vous reste plus qu'à venir ici, au Futuroscope, pour venir découvrir la Serre des Mondes. C'est l'une des deux nouvelles attractions de cette saison 2026, la 39e pour le Futuroscope. Bon, je vous souhaite quand même qu'il y ait un peu plus de soleil qu'aujourd'hui. Quoique, franchement, pour aller dans la Serre des Mondes, vous serez quand même content de retrouver un peu de chaleur.
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10: Nous sommes à Brun, près de Nantes. Voici Johan, c'est un passionné qui a beaucoup donné, jusqu'à en être limite dégoûté. Il a su se recentrer sans jamais perdre l'essentiel, l'envie de transmettre. Parce que s'engager pour les autres, c'est dans son ADN.
2: Pas un déclic, mais plutôt un sens de la responsabilité. Dans le sens où, pour moi, si on veut continuer à vivre le sport, il faut que des gens expérimentés, des gens qui ont vu des choses, prennent le relais de gens qui l'ont déjà fait et puis qui veulent le faire après à suivre.
10: Comment votre engagement a évolué au fil des années, Johan ?
2: Bah, au début, beaucoup d'idées, beaucoup d'énergie, forcément. Après, j'ai aussi mon métier qui m'a pris de plus en plus d'énergie. Donc, du coup, je pense que c'est l'attitude des gens qui, tout doucement, voilà. Alors, surtout avec le Covid, où là, il y a vraiment eu un fossé qui s'est creusé, ou en termes de comportement, où les gens, c'est ce que je disais à la fin, c'est que j'avais plus de négatifs que de positifs. Même si le positif était très beau, était très bien, et j'arrivais pas à passer le truc, quoi.
10: Ça fait une sorte de burn-out associatif. Qu'est-ce qui s'est passé dans votre tête à ce moment-là?
2: Les demandes des gens. Les demandes des gens qui comprennent pas que c'est pas notre travail, déjà. C'est quelque chose qu'on fait en plus de notre travail, qu'il y a des choses qui nous demandent, qui prennent beaucoup de temps. Qu'il n'y a pas d'effort de leur part, parce que nous, on a donné l'information par mail, par SMS, sur notre site internet, mais les gens n'ont pas envie de chercher, ils se laissent porter. Alors, même si on est plusieurs dans le bureau, et c'est vrai que bon, on n'a pas tous le même rôle, mais on a quand même essayé de répondre à beaucoup de demandes. Il y a un moment où une boîte à mail, c'est pas une personne. Et ça fait trop. Je pense que les gens se laissent trop porter, ne s'engagent pas assez. On va dire au moins une journée à deux journées dans l'année, bénévolement auprès de l'association pour les aider, peu importe la mission. Tenir un bar, ça peut être aider les gens, tout simplement.
10: Qu'est-ce que vous avez envie de peut-être faire passer comme message pour encourager les gens à s'engager, à donner un coup de main, même quelques minutes de leur temps chaque semaine?
2: Je vais être un peu dur, je vais dire lâchez vos smartphones et puis vos écrans, et puis allez plutôt passer 2-3 heures avec une association.
10: Qu'est-ce que vous gardez de positif de cette expérience?
2: J'ai énormément de positif, hein. J'ai quand même, on a renoué avec le niveau national. Donc ça, moi j'en suis très content. On a des jeunes qui ont été en championnat de France. Donc ça faisait des années qu'on n'avait pas réussi à ça. Il y en a même certains qui ont fait des podiums. Mais voilà. Après, le positif, c'est vraiment la réussite, moi, de mes adhérents. C'est ça qui me plaît. J'ai vu les enfants tout petits, à 5 ans, 4 ans. Et aujourd'hui, je les vois à 16, 18 ans passer leur ceinture noire avec moi. Je serai prêt à continuer à former les gens, parce que bon, bah, avec 44 ans de judo dans les pattes, forcément, on a des choses à dire. On a encore des choses à apprendre aussi, hein.
10: Qu'est-ce qui vous rend fier, Johan, aujourd'hui?
2: Moi, pour moi, c'est tous ces jeunes. C'est tous ces jeunes qui ont compris ce qu'était le judo et qui ont été au bout de la démarche. Et je pense qu'ils vont continuer à aller au bout de la démarche.
10: Johan, un parcours sincère et une passion intacte pour accompagner les jeunes à grandir sur le tatami comme dans la vie.
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12: Quelle qualité doit avoir un sportif de haut niveau?
13: Des forces, des muscles, manger sain
14: et beaucoup boire.
15: Il faut beaucoup, beaucoup s'entraîner pour faire le sport qu'on veut.
16: Pour faire marcher ses muscles.
17: On s'entraîne beaucoup, genre on fait de la muscule, prendre des poids de genre 40 kilos sur ses bras et tenir le plus longtemps pour avoir des muscles.
12: Et vous connaissez des sportifs de haut niveau?
18: Ah, oui. Cristiano Ronaldo,
19: Teddy Riner, Kylian Mbappé,
20: Lionel Messi,
21: Léon Marchand,
22: Félix Lebrun et Alexis Lebrun.
12: Et ils faisaient quoi, eux?
22: Du ping-pong.
12: Vous les avez regardés pendant les JO?
22: Oui, de temps en temps.
19: Moi, je les ai pas regardés, mais
22: j'ai vu surtout...
19: J'ai vu juste Teddy Riner parce que j'aime bien karaté, mais j'ai arrêté.
22: Moi, j'ai vu beaucoup, beaucoup plus de fois Léon Marchand, même si je préfère beaucoup plus le ping-pong. Il faisait vraiment des trucs magnifiques.
23: Will Bayama, je crois, pour la France, le basketteur. Et après, il y avait un Américain. Après, je sais pas comment on l'appelle, mais ma belle-mère, elle avait avait crié le King, mais je crois pas que c'est son prénom.
12: Est-ce que vous aimeriez être un sportif ou une sportive de haut niveau, vous?
23: Oui. Non. Parce que ça demande trop d'exercice. Faire de la piscine, j'aime bien. Ça fait marcher les bras, les jambes en même temps. Et ça demande beaucoup d'entraînement, du coup j'adore.
3: Moi, oui, parce que j'aimerais bien faire beaucoup de ping-pong. Parce que c'est mon sport préféré et Félix Lebrun, il m'a donné un bon coup d'énergie. Maintenant, j'en fais un club et voilà.
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14: Bonjour Nicolas Villerette.
20: Bonjour Olivier.
14: Responsable zoologique, c'est tout mignon, hein, raton laveur. Décrivez-nous cet animal.
20: C'est un animal qui fait à peu près la taille d'un renard, qui va être tendance gris avec cette belle queue annelée avec des anneaux qui sont noirs un peu plus foncés. C'est comme un petit ourson. Et puis c'est très dynamique.
14: Il vit où ?
20: On peut le trouver de plus en plus d'ailleurs parce que les densités augmentent ces dernières décennies. Nous ici, dans notre secteur, on va dire en Argonne-Ardennaise, autour de tous les village, si on sort la nuit en voiture, il n'est pas rare de croiser un ou quelques ratons laveurs maintenant. Au départ, les ratons laveurs, c'est nord-américain. On les retrouve au Canada. Ça n'est pas une espèce de chez nous, mais qui a été importée notamment dans notre secteur par les militaires canadiens au sortir de la Seconde Guerre mondiale. Et en fait, ils retrouvent ici tout ce qui leur correspond. Des forêts de feuillus dans les zones tempérées qui leur permettent d'avoir des refuges. Que quand ils se sentent agressés ou en danger, ils montent à la cime des arbres et là, ils sont inatteignables.
14: Qu'est-ce que ça mange, un raton laveur ?
20: Eh bien, c'est omnivore, ça mange de tout. Donc, quelqu'un qui a un beau jardin, eh bien, ça en fait une belle assiette pour les ratons laveurs.
14: Qui va se servir dans le potager.
20: Ah oui, il va se servir dans le potager. Alors voilà, effectivement, donc, il va manger des légumes, des fruits bien sucrés, ça c'est ce qu'ils aiment bien, et de la viande, et c'est là où ils posent problème. Sur les passereaux, notamment les populations de mésanges, de moineaux, parce qu'ils vont aller prélever les petits ou les œufs directement. Et puis, ils vont manger aussi beaucoup de grenouilles, par exemple, dans les milieux humides. Ils vont manger aussi beaucoup d'amphibiens. Donc c'est là où, effectivement, en surdensité, il peut poser des problèmes à la biodiversité.
14: On trouve souvent en lisière de village. Est-ce qu'il rentre dans les villages? Est-ce qu'il fouille dans les poubelles?
20: Alors oui, typiquement, si on retrouve un jour une poubelle un peu éventrée, c'est pas nécessairement un chien errant, ça peut être un raton laveur.
14: Ça reste actif toute l'année, hiver comme été?
20: Alors il n'y a pas d'hibernation au sens strict, mais il y a une hivernation, c'est-à-dire que les périodes froides, et alors qu'on va dire qu'on descend en dessous de 0 degré, ils vont se mettre dans une cachette et ils vont rester là, tranquilles, s'endormir. La température de leur corps baisse un petit peu. Ils ne vont plus chercher à manger. Ils restent au chaud. Ça peut durer quelques semaines, 2-3 semaines. Et dès que les températures sont plus clémentes, hop, ils restent en activité. Ce qui est très pratique quand il fait froid. Ils n'ont pas besoin de chercher à manger.
14: En matière de reproduction, comment ça se passe?
20: C'est comme les chats, on va dire. Les petits naissent au printemps. 3-4 petits par femelle en général. Et je fais le comparatif avec les chats et on en parle ici au parc parce que parfois des gens trouvent un jeune raton laveur à la traîne, vont le prendre, c'est trop mignon. On peut le biberonner facilement. Les gens vont parfois les garder chez eux, mais quand vient le moment de l'adolescence, ça devient bougon, c'est compliqué, ça met le bazar à la maison. Donc on déconseille vivement qui que ce soit de ramasser des ratons laveurs. Laissons là où ils sont. S'il est à la traîne, ça arrive. C'est pas grave, il n'est pas nécessairement oublié par sa maman.
14: D'ailleurs, en préparant cette interview, vous me racontiez qu'il y a des ratons laveurs qui passent par les chatières dans des habitations.
20: Ah oui, tout à fait. Si jamais, parce que c'est la bonne taille, si jamais il y a à manger pas très loin après la chatière, ils sont tout à fait capables de rentrer dans les maisons, manger les croquettes et ressortir presque incognito. Et puis autre chose, leur particularité, ils aiment bien ouvrir les robinets. Et ils les ouvrent, mais généralement, ils ne le referment pas. Donc ça, c'est souvent signe qu'il y a un raton laveur par ici.
14: Ces animaux tout mignons, on les a mis à l'honneur aujourd'hui dans Terre de Champagne-Ardenne. Avec vous, Nicolas Villerette, les ratons laveurs de notre région.
20: Avec grand plaisir, Olivier.
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21: Le bateau s'appelle l'Antilope.
24: C'est le premier hein, quand on arrive.
25: Ça, oui. Nous sommes 14 bateaux sur cette portion-là de la zone 10 ZBL. Voilà.
24: Dit quoi ?
25: Zone de bateau-logement. Il y a des bateaux qui ont été vendus, même certains plusieurs fois. Il y en a qui sont en vente actuellement. Les gens viennent un peu visiter pour voir plutôt comment c'est agencé. C'est quand même quelque chose de particulier parce qu'il y a quand même de l'entretien à faire. Hein, comme vous regardez, il faut faire de la peinture, il faut laver le bateau tout assez régulièrement. Hein. Si on laisse la peinture s'encrasser, on n'arrive plus à l'avoir propre. Hein.
24: Vous payez un loyer ?
25: Ah oui, tout à fait, oui. Convention d'occupation temporaire.
21: D'accord. Ah, renouveler tous les ans ou...
25: Non, c'est tous les 3 ans. Là, on est dans la timonerie. En fait, c'est facile. Le timonier manipule le timon dans la timonerie.
21: Et le timon, c'est ce que j'appelle le volant. Ça tourne.
25: Ou le macaron, voilà, dans le terme fluvial.
21: Vous êtes né sur un bateau, m'a-t-on dit?
25: Oui, tout à fait. Je suis enfant de marinier. 10 jours après ma naissance, le premier voyage, c'est Strasbourg-Bâle.
21: D'accord.
25: Voilà, donc j'ai navigué en permanence avec mes parents jusqu'à l'âge de 7 ans où je suis allé à l'école. Oui. Et après, j'ai passé toutes mes vacances scolaires, je les ai passées à bord.
21: Ah oui, c'est ça, parce que vous, fallait bien que vous soyez à terre pendant qu'eux, ils travaillaient. Donc voilà. Vous avez été à l'internat très jeune, j'imagine.
25: Hein, voilà, c'est un internat spécialisé pour les enfants de bateliers et de forains. D'accord. Donc, qui ne fermait pas les week-ends. Donc, on restait aussi à l'internat les week-ends.
21: Oh, tu loulou tout seul, tout le temps, à 7 ans.
25: Oui, mais bon, ça forge plutôt un caractère. Bon, c'est pas grave, hein, je veux dire, la preuve, hein, ça m'a pas... Oui. Voilà quoi, hein, donc après, on a certes une façon et une vision différente des choses de la vie, quoi. Ah, ouais, hein. On a toujours voyagé.
21: On peut descendre.
25: Vous descendez en marche arrière.
21: Oui, c'est un peu abrupt comme escalier.
25: Vous avez la longueur totale du pied qui est posée sur la marche. Voilà.
21: Oh là là, voilà. Super. Donc là, on est vraiment chez vous, quoi.
25: Si le bateau avait été un bateau de commerce, on serait dans la cale où on met la marchandise. J'ai habité une maison pendant 22 ans, un appartement pendant une quinzaine d'années. Je suis revenu à mes sources parce que je ne me sens pas bien à terre et que je suis mieux sur l'eau. Étant né sur un bateau de commerce, je suis revenu à mes sources, voilà.
21: C'était votre métier ?
25: Non. J'avais compris dans les années 70 que c'était un métier en perdition. Tout commençait un petit peu à aller de travers. D'ailleurs, mes parents ont arrêté dès 76 de naviguer en France. Ils naviguaient principalement en Allemagne et aux Pays-Bas. C'est là où la navigation est le mieux entretenue et fonctionne le mieux. Et puis, il y avait beaucoup de transports, et il y a toujours beaucoup de transports dans ces pays-là à réaliser, ainsi qu'en Belgique.
21: Vous le pilotez, ce bateau, il bouge ?
25: Oui, bien sûr, oui, tous les ans. Tous les ans. Finalement, on part en vacances sans faire de valise, on n'oublie rien. C'est quand même super, quoi. Je veux dire, il y a pas mieux, quoi. Par exemple, l'année dernière, je suis parti entre Breda et Rotterdam pour sortir le bateau de l'eau. Donc, je suis descendu la Moselle, le Rhin, et puis le Val, jusque donc Drimlen. Et puis après, une fois que les travaux étaient terminés, puisque j'ai réalisé des travaux sur la coque, je suis remonté par des petits canaux qui sont en parallèle de la Meuse jusque Maastricht. Et là, de Maastricht jusque Nancy, j'ai pris la Meuse sur la totalité.
21: Vous avez des cartes alors ?
25: Oui, ça c'est une carte allemande.
21: Mitteleuropäische Wasserstraße.
25: Nein, Mitteleuropäische Wasserstraße.
21: Ah, très bien.
25: Les voies bleues, c'est le fleuve. Mm-hmm. Voilà, et puis après, vous avez les grandes rivières. Ouais. Et puis après, vous avez tout le reste. Vous voyez, comme par exemple Vouziers, tous ces petits machins bleus. Ça, c'est le gabarit Fraissinet.
21: Ah, ça se navigue.
25: Vous voyez ? Et chaque petite arête, là, ça représente une écluse. Je navigue avec une carte électronique internationale, puisque je fais beaucoup les pays étrangers, parce qu'on n'a pas de possibilité de se rendre actuellement dans le sud de la France. Il y a 3 voies possibles et c'est très compliqué. On ne peut pas aller sur Paris, je parle en période d'été, donc voilà, c'est très compliqué. On ne peut pas descendre les Vosges, parce que c'est navigable sur une très courte durée. Donc on pourrait par exemple descendre, mais pas remonter, ou alors faut descendre et remonter l'année suivante. C'est très compliqué.
21: Qu'est-ce que ça apporte de naviguer comme ça ? C'est paisible ? Qu'est-ce que ça apporte de naviguer sur les canaux comme ça ?
25: Ben, ça apporte de la zénitude, du calme. On voit du paysage, on le voit totalement différemment que si vous suivez le canal en vélo. Vous avez une vue qui est totalement différente sur la nature. On est vraiment très proche de la nature et on voit un paysage qui est magnifique. Hein, il y a des endroits où c'est vraiment très très très joli. Hein.
21: Et puis c'est la lenteur, quoi.
25: Hein ? Ah bah oui, hein, quand vous vous déplacez une dizaine de kilomètres heure, vous avez le temps de voir les choses.
21: Vous vous ennuyez pas, vous, hein ?
25: Jamais.
21: Merci beaucoup, je vous tiens au courant.
25: Merci bien.
21: Vous allez faire quoi, là, maintenant ?
25: Pour retour, eh bien maintenant, je vais aller me faire une petite balade, comme il ne pleut pas.
21: Et pied.
25: Puis, voilà. Et puis, bon, j'ai des articles encore à faire sur Facebook. Voilà.
21: D'accord, ça marche. Super. Bon après. Bah oui, vous avez le wifi, hein ?
25: Oui, oui.
21: Ah oui.
25: Par téléphone. Mon modem, c'est le téléphone.
21: Le téléphone, c'est ça. Allez, super. J'enjambe le truc, je ne tombe pas à l'eau. Bon, bonne fin de journée.
20: Merci.
21: Merci, au revoir, je vous tiens au courant.
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1: Et je suis ravie de retrouver dans cette rubrique celle qui a été la révélation littéraire dromoise de 2024, Valérie Patureau, avec sa cuisinière des Kennedy qui a conquis 100 000 lecteurs l'année dernière. Elle publie cette rentrée aux Escales un très très beau troisième roman qui s'appelle L'Enseveli. L'Enseveli, c'est d'abord l'histoire d'Abel, poilu de la Grande Guerre, blessé au combat en sauvant un inconnu. Il est transféré dans un hôpital de fortune où il va faire la connaissance d'un mystérieux voisin de lit, une gueule cassée qui, incapable de parler, va communiquer avec lui à l'aide d'un petit carnet. Adrien, c'est son nom, est médecin et officier, tandis qu'Abel, simple soldat, vient de la Drôme paysanne. Mais là, pour passer les journées, ils vont se raconter l'un à l'autre et tisser un lien si puissant que lorsqu'ils seront séparés, il faudra à tout prix se retrouver. Pourquoi Valérie Patureau a-t-elle voulu redonner vie à des combattants de la Grande Guerre? C'est la question que je lui ai posée.
2: Peut-être parce que je suis la dernière génération à les avoir croisés. Je m'en souviens très bien, je devais avoir 7-8 ans et le frère de ma grand-mère me terrorisait parce que quand on allait chez lui, il retirait son œil de verre et donc il avait eu un terrible, voilà, sur un obus pendant la guerre de 14. Moi j'ai un intérêt très fort pour l'histoire. Pour cette période particulière de l'histoire aussi, parce qu'elle représente vraiment, je trouve, au même titre que la Révolution française, elle représente le socle de notre société moderne. Et je suis pas historienne, donc j'ai pas du tout voulu écrire un livre sur la guerre. J'ai voulu écrire un livre sur l'amitié et surtout poursuivre ma quête que j'avais déjà dans Nésida de cette interrogation sur le déterminisme social qui fait que nous rencontrons tous, sans que ce soit vraiment conscient, des gens qui partageons à peu près les mêmes choses, les mêmes, voilà. Et il y a pas 36 circonstances, il y a l'hôpital qui parfois vous amène à partager une chambre d'hôpital avec quelqu'un qui n'a pas du tout la même vie que vous, ni en âge, ni en lieu, ni rien. Et puis la guerre. Et c'était vraiment ça mon sujet. Et là, j'ai eu envie de m'intéresser, de m'interroger sur la sensibilité des hommes qui en fait n'est pas si lointaine de la nôtre.
1: Et puis contrairement à la cuisinière des Kennedy, on est dans un roman du temps long.
2: C'est vrai que dans la cuisinière, je suivais sa vie, et Dieu sait que sa vie est assez trépidante et qu'elle nous emmenait d'épisode en épisode. Là, c'est un temps long, c'est un livre à la fois de terre, je dirais, parce que la terre est présente tout le temps, la terre qui vous engloutit, la terre qui... Enfin, c'est vraiment un livre de terre, et un livre sur le temps, parce qu'il n'y a que dans ce temps long qu'on arrive aussi à se connaître, à se livrer, à apprendre les uns des autres. La grosse différence aussi avec mes deux premiers romans, c'est que c'était des histoires qui parlaient de personnages qui avaient existé. Là, ils sortent tous les deux de mon imagination. Ils sont nourris de tout mon imaginaire qui a été bercé par tous ces livres formidables sur cette période. Et beaucoup de choses de ma propre vie, sans s'en rendre compte, les deux grand-mères présentes dans ce livre, bah, ce sont les miennes. Mais je ne sais pas si je l'ai vraiment décidé. Je crois que c'est vraiment arrivé au fil de l'eau.
1: Et de cette écriture puissante de Valérie Patureau qui, en quelques mots, fait naître des images fortes, des émotions qui vous envahissent, c'est vraiment une magnifique écrivaine que je vous conseille de découvrir avec L'Enseveli qui est paru aux Escales.
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3: Sur la route de la Guinguette à Anzem, en venant de Guéret, vous verrez sur votre gauche une maison avec des fenêtres blanches. C'est l'atelier du sculpteur Scal. Mais c'était quoi avant?
4: Je suis Scal, sculpteur. Avec joie de vous accueillir.
3: Donc votre maison, c'était la boucherie du bourg?
4: Une des boucheries du bourg, oui. Alors je crois que c'était la famille Fell qui aurait fermé, d'après les anciens qui habitent le village, dans les années 50. Mais il y a encore les traces.
3: Et donc là, le carrelage...
4: C'est ce qu'on appelle, je crois, du casson. Alors, je ne sais pas si c'est l'expression qui est employée en Creuse, mais en général, on appelle ça du casson, parce que ce sont des bouts de carrelage de toutes les couleurs, qui ont servi à faire le sol de l'atelier de boucherie. Et puis, il reste encore au plafond, encore des suspentes pour les bouchers, où ils accrochaient les morceaux de viande. Mon atelier, apparemment, c'était dans cet endroit qu'on accueillait les clients qui venaient. Donc ici, pareil, le même carrelage que dans l'autre partie. Et là, maintenant, j'ai transformé ça dans mon atelier de sculpture. Sur les matériaux, principalement des métaux, mais aussi du bois. Moi, ce qui m'importe, c'est le rendu dans les formes. J'apporte beaucoup d'importance à la lumière posée sur les pièces, les reflets, enfin. Et puis surtout, j'aime pas les lignes droites. Les gens qui aiment ce que je fais, c'est Jules Verne, Tim Burton, par exemple, me définit mieux comme recréateur.
3: Et là, par exemple, qu'est-ce qu'on a devant nous?
4: J'irai un manège, mais qui est issu de plein de pièces différentes. Une montre, des engrenages. Bon, évidemment, c'est un petit moteur de jeu d'enfant. Il y a un plateau qui tourne dessus avec comme un manège pour enfants. Mais là, au lieu que ça soit des chevaux, des voitures, ben là, c'est des symboles du temps.
3: Et est-ce que, comme les anciens clients de la boucherie, on pourra passer la porte et venir voir le manège du temps?
4: Dès cet été, j'accueillerai les visiteurs. Notre partie qui est sans carrelage, peut-être leur bureau, peut-être pas leur comptage, j'en sais rien. En tout cas, là, il y a une grande partie qui est carrelée en casson, comme je disais tout à l'heure, qui est très pratique à entretenir quand on a un atelier de sculpteur.
3: Donc il y a un pont entre le passé et le présent quand même, ça reste de la boucherie à l'atelier.
4: Ah oui, tout à fait, j'ai choisi cette maison pour ça aussi, hein, parce qu'il y avait vraiment un passé, une architecture un peu curieuse, un peu décalée, et ça a fait beaucoup dans le choix, ouais, tout à fait.
3: Comment vous avez mené votre enquête?
4: Principalement, je fréquente la bibliothèque La COP, donc dans Zem. On est quelques-uns, et j'ai rencontré Brigitte, par exemple, à qui j'ai posé des questions. En tout cas, c'est grâce aux anciens du village que j'ai pu avoir quelques infos, quoi. Je fais une belle rencontre, je suis bien ici.
3: Dans cette maison, on ne découpe plus de la viande, mais des matériaux recyclés pour fabriquer des œuvres.
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5: Laetitia, 54 ans, j'habite à Saint-Jean-de-Bray, je fais partie depuis toujours de l'association ANCO. Alors ANCO, pour faire court, c'est Association Navigation sur le Canal d'Orléans, et on milite pour la réouverture de ce canal à la navigation, en le gardant dans son jus du XVIIe siècle, quelque chose de très naturel, on n'a pas envie du canal du Midi. Alors le permis bateau, moi je l'ai passé en 1997, j'étais toute jeune maman.
6: Ça vous fait quoi, Laetitia, quand vous conduisez un bateau?
5: Alors moi, ça me vide complètement la tête, je suis heureuse, en fait, j'aurais pu en faire mon métier. C'est mon échappatoire.
6: Grand bol d'air.
5: Ah oui, complètement. Le canal, c'est très calme, c'est serein. Et les écluses, moi j'adore, c'est sympa. Voilà.
6: Pourquoi vous adorez?
5: Parce que d'une écluse à l'autre, surtout sur notre canal qui est déclassé, il y en a qui pulsent au niveau de l'eau. Il y a certaines écluses, ça passe par en dessous, on est soulevé doucement. Quand on est tous ensemble dans les écluses, on attend, on se marre bien. Et c'est simple. Hein.
6: C'est quoi les discussions entre mariniers quand on attend?
5: Oh là là, je ne sais pas si je dois le dire. Non, mais on chante, on rigole, c'est vraiment...
6: Vous avez une petite chanson de marinier, là, à nous chanter?
5: Oh,
6: a cappella?
5: A cappella, je chante très mal. Après, ce serait bienvenue sur le port d'Orléans. Eh oh, bienvenue au port d'Orléans, eh oh. Voilà, mais je suis nulle en chanson. Hein.
6: Ah non, c'était pas mal, moi, je l'aurais bien fait plus fort, quoi.

0: Et c'est un milieu où il n'y a pas beaucoup de femmes.
1: Alors en effet, mais je pense qu'il y en a de plus en plus, surtout la Loire, ce qu'on appelle la Loire d'en bas, parce que nous on est la Loire d'en haut.
0: Attendez, c'est quoi la Loire?
1: La Loire d'en bas, ce serait plus vers Chalonne et puis arriver vers l'estuaire. Il y a beaucoup plus de jeunes sportifs, j'ai envie de dire, mais nous on va essayer de rajeunir aussi de ce côté-là. J'ai toujours très bien été accueillie de toute façon, je me suis même pas posé la question à vrai dire de savoir si j'étais une femme et qu'il y avait que des hommes. Je n'ai pas fait attention à ça.
0: Est-ce que vous avez des rêves ou des ambitions avec le canal d'Orléans, ou des voyages?
1: Le rêve, ce serait bien sûr qu'il soit réouvert à la navigation, que tout le monde puisse faire ce fameux triangle d'eau, canal de Briard, canal d'Orléans et la Loire. Ça dépayse complètement.
0: On a l'impression, du coup, là, quand on est sur ce triangle d'eau, d'être encore dans le Loiret.
1: Non. Pour avoir fait le bief de partage, donc c'est vers Suré-aux-Bois, il y a plusieurs années, j'avais l'impression, j'ai jamais été, hein, mais d'être en Amazonie.
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1: Laissez passer.
2: Sébel vit dans le Vézélien quand elle n'est pas aux quatre coins du monde pour inventer des univers au cinéma ou à la télévision.
3: Monteur, la tourne.
2: Cette iconesse d'adoption est chef décoratrice et elle est devenue la référence quand Hollywood veut filmer Paris. Un Paris plus vrai que nature, un Paris recréé, un Paris d'atmosphère. Anne Sebel a travaillé avec les plus grands, Spielberg, Clint Eastwood, Sofia Coppola ou encore Damien Chazelle. Et depuis 5 saisons, elle est aussi la directrice artistique de la série Emily in Paris, dont elle façonne l'univers visuel. Elle a inventé pour la série un Paris fantasmé, celui que les Américains adorent, les immeubles haussmanniens, les chambres de bonne, les placettes charmantes, les bistrots typiques. Une création qui part du scénario, puis elle imagine les lieux, les volumes, les couleurs, la lumière. Derrière chaque décor, il y a des croquis, des maquettes et des artisans qui reproduisent en 3D cet univers.
4: C'est du travail bien fait.
2: Pour une saison d'Emily in Paris, ce sont près de 180 décors créés, démontés, remontés. Un travail colossal qui a aussi un impact très concret. Certains lieux de tournage sont devenus de véritables attractions touristiques. Anne Sebel revendique un cinéma fait à la main, loin du tout numérique. Elle transmet d'ailleurs son savoir-faire à la Fémis, où elle forme la nouvelle génération qui, à son tour, saisira le réel pour bâtir, image après image, d'autres rêves de cinéma.
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5: Être de mauvaise humeur, ça arrive, mais savoir le dire en breton, c'est pas simple. Eh bien, je vais vous l'apprendre. Et puis, les Botorel, coucou, ça va être votre tour aujourd'hui.
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5: Alors, pour les râleurs du matin ou les râleurs de toute la journée, bah ouais, il y en a, on en connaît, hein, ceux qui ne sont jamais satisfaits et aboient au lieu de parler, eh bien, c'est gualimor, le mot à employer. Gualimor et doute, armintiment. Tu es de mauvaise humeur ce matin? Gualimor et out, armintiment. C'est un mot composé donc avec « gual » en premier qui signifie « mauvais », le mal ou le malheur. Employé devant un mot, « gual » sert à insister sur le côté néfaste, mauvais d'une chose. Par exemple, « gualvrudet », c'est une personne de très mauvaise réputation. Donc, « gual » et « immor »,« gualimor », hein, ça veut dire de mauvaise humeur, de très mauvaise humeur même d'ailleurs. À dire à votre ado, à votre conjoint ou collègue, ou pas en fait, hein, sinon ça va créer la dispute. Mais maintenant, vous saurez dire « Gualimor et des Irio, ceci est de mauvaise humeur aujourd'hui. Gualimor et des Irio. Retenez donc pour aujourd'hui que gual signifie mauvais en breton, immor, l'humeur. Gualimor, la mauvaise humeur.
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5: Et maintenant, nos Botorel. Nom de famille assez répandu. Alors, Botorel, ça sonne fortement breton, hein? Ouais? Eh ben non. C'est une version bretonisé d'un nom de famille qui vient de l'ancien français. Il n'y en a pas beaucoup en breton, mais il y en a quelques-uns, comme celui-là. Botorel, ça vient de Boterel, qui avait perduré dans la langue galaise, en Haute-Bretagne. Un nom attesté au XVe siècle. On le trouve aussi chez nos voisins de Cornouailles britanniques, d'ailleurs. Mais Botorel, Boterel ou encore Botrel, comme Théodore, le célèbre chanteur de la Papoulaise, eh bien tous ces noms viennent d'une ancienne forme française, Boterel, qui signifie le petit crapaud. Mais alors, c'est pas un petit crapaud, ça servait surtout de surnom péjoratif, donné à une personne n'ayant pas des traits de visage des plus beaux, ou d'une personne méprisée.

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2: Mettez vos oreilles dans le vide avec le duo Belle Dame. Bientôt trentenaires, Tommy et Nathan, son frère jumeau, au Savoyard de la Vallée de l'Arve et surtout musiciens. Ils ont créé Belle Dame. Ils écrivent, ils composent, ils chantent et jouent. Guitare, clavier et machine. Et fin 2025, Belle Dame a sorti ce single Dans le vide.

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1: C'est Décibel en direct de Rochefort au festival Sœurs Jumelles.
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1: Ici et nulle part ailleurs, les bourrifantes Béatrice Dalle au festival pour présenter un spectacle poignant et passionné. Hommage à Kurt Cobain, le chanteur de Nirvana, qu'elle aime passionnément. Et tant pis s'il est mort il y a plus de 30 ans, l'amour est intact. Vous l'entendrez dans la deuxième partie de l'émission. Au rayon découverte, on va rencontrer un jeune groupe, Dernier Motel, qui mêle théâtre et rock en français. Ils sont 6 fans de David Lynch et leur album est conçu comme un film. Et puis Julie Delors est dans Décibel aussi ce soir. C'est elle qui choisit tous les documentaires musicaux projetés au festival Sœurs Jumelles, ce job de rêve. Elle est avec Julien Pelletier aussi, à qui l'on doit un très beau film sur Vanessa Paradis. Décibel, c'est parti.
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1: Ah, ce festival Sœurs Jumelles, on y est pour la deuxième soirée. Il y en aura une autre demain. Et alors, dès aujourd'hui, je vous préviens, demain, on a un horaire spécial. Puisqu'évidemment, demain, c'est le troisième match de l'équipe de France à la Coupe du Monde de football. Et c'est très important. Donc, demain soir, nous prendrons l'antenne à 19h et jusqu'à 20h30. Ensuite, c'est l'équipe des sports d'ici qui vous fera vivre. Avec Pia Clément en tête, ce match hyper important évidemment pour l'équipe de France. Allez les Bleus, c'est évident. Et ça sera demain. Donc demain, Décibel de 19h à 20h30. Et puis ensuite, le foot. Ça c'est pour demain soir. Ce soir, on est ensemble en direct jusqu'à 21h. Il y aura de la bonne musique et donc plein d'invités, vous l'avez compris, autour de ce festival Sœurs Jumelles. Avant d'accueillir Béatrice Dalle, Dernier Motel et Julien Pelletier, j'accueille ma première invitée. Julie Delors, bonsoir.
4: Bonsoir.
1: Bienvenue dans Décibel, chère Julie, je vous admire, je dois le dire. J'étais déjà dans ce festival il y a trois ans, mais c'est surtout il y a deux ans où votre travail m'a sauté aux yeux et au cœur, je dois dire. Vous êtes en charge de la programmation des films musicaux ici à Sœurs Jumelles, soit des films qui parlent de musique, de styles musicaux, d'histoire de musique, ou alors qui parlent d'un artiste en particulier. Quel genre de parcours dans la vie professionnelle il faut faire pour avoir ce job de chercheuse de pépites films musicaux?
4: Alors mon parcours est assez particulier parce que mon travail premier n'est pas du tout programmatrice, il est chef monteuse en documentaire ou fiction.
1: Ceci dit, ça veut dire que vous avez l'œil et l'oreille.
4: C'est ça. Et du coup, c'est vrai que le montage et la musique, c'est une partie très importante. On est les premiers au montage, on est les premières personnes avec qui travaille le compositeur et le réalisateur.
1: Donc
4: moi, c'est vrai que la musique était quelque chose qui était très importante. J'adorais proposer des groupes de musique à des réalisateurs ou des compositeurs à des réalisateurs ou réalisatrices afin d'accompagner leurs films.
1: Alors, ce qui est génial, c'est qu'en plus, non seulement donc ces films que vous choisissez, tous les festivaliers, toutes les festivalières les découvrent, et vraiment, voilà, vous avez un flair incroyable, parce que moi, vous m'avez fait découvrir des choses ici absolument magnifiques, mais en plus, c'est dans un lieu pas comme les autres, qui s'appelle le Cinémobile. Est-ce que vous pouvez me décrire cet endroit pas commun où on va voir des films, les films que vous avez sélectionnés?
4: Alors, c'est vrai que le Cinémobile, c'est vraiment le lieu du documentaire musical, et c'est un camion cinéma. C'est un camion cinéma qui a été créé par la région centre, donc cyclique, et c'est un camion qui se déplie avec 80 places à l'intérieur, un écran,
1: la clim, parce qu'en ce moment c'est quand même une grosse qualité
4: complètement, et c'est validé par Dolby, donc on a un 7.1 dans le Cinémobile, et du coup il y a aussi un grand écran avec un vrai vidéoprojecteur en laser, donc comme une vraie salle de cinéma, et il y a un côté hyper cocon, on est vraiment hyper bien à l'intérieur, c'est hyper agréable, et autant pour les équipes qui viennent présenter leur film, il y a un rapport direct au spectateur. On a vraiment l'impression de partager quelque chose avec chacun des spectateurs qui sont là. Et Julien pourra en témoigner tout à l'heure, parce qu'il était présent. Et il y a un côté très cinéma paradisio, en fait. On a envie d'avoir la dame qui vient avec ses petits cornets, son petit chocolat, etc.
1: Et donc, c'est une salle de cinéma. Vous pouvez chercher sur Internet un Cinémobile, parce que si vous êtes, je sais pas, une mairie, une école, vous pouvez les solliciter, et le camion et la clim peuvent venir jusqu'à vous.
4: Complètement.
1: C'est fait pour une projection.
4: Tout à fait. Voilà. Pour amener le cinéma dans des zones où il n'y a pas de cinéma.
1: Ça, c'est génial. Alors, rentrons maintenant, chère Julie, dans le vif du sujet. Les films que vous avez sélectionnés cette année, que vous conseillez, du coup, à celles et ceux qui nous écoutent, parce que soit ils viennent de sortir, il y en a certains qui sont sortis aussi il y a quelques années, parce que voilà, il faut aussi ressortir les films musicaux sont pas très bien distribués en France, donc faut leur donner des chances. Et puis il y a aussi des avant-premières. Je voulais que vous me disiez quelques mots sur The Way We Move. En français, ça veut dire la manière dont on bouge, mais ça veut aussi dire la manière dont on émeut les gens. C'est un film incroyable sur le chansigneur.
4: Oui, tout à fait. On suit en fait le parcours de Amber Galloway, qui est une chansigneuse américaine. Et il y a quelque chose d'incroyable, c'est qu'elle ne chansigne pas que les paroles, mais elle chansigne la musique. Ouais. Et on la voit bouger. Et en plus, on suit tous les étudiants qu'elle forme
1: ouais,
4: du coup pour ce chansigne. Et c'est absolument sublime, parce que c'est vrai que la musique, on a envie de la partager. On a envie aussi de la partager avec des gens qui n'entendent pas.
1: Ouais.
4: Mais qui ressentent la musique par le corps et qui la ressentent et qui l'entendent différemment. Et en plus, on suit tout le parcours d'Amber, qui est assez émouvant. Enfin, vous découvrirez ce film parce qu'il va passer sur Arte
1: bientôt.
4: Il est disponible sur arte.tv.
1: Ouais.
4: Donc vraiment, vous pouvez le voir.
1: Et croyez-moi, si c'est tamponné, validé par Julie Delors, c'est un bon film, parce que vraiment, elle a un goût incroyable. Donc ça s'appelle The Way We Move. Et oui, on n'a pas précisé, mais donc le chansigne, évidemment, c'est faire en langue des signes, accompagner un concert sur le côté de la scène, pas très loin de l'artiste, en langue des signes. Je pense que vous avez tous vu passer sur les réseaux sociaux des vidéos incroyables de filles qui chansignent du rap américain, et même le rappeur s'arrête pour regarder les filles chansigner parce qu'elles sont trop fortes. Et voilà,
4: incroyable.
1: Donc ça, notez-le, The Way We Move, il faut voir ce film. Un autre film, If These Walls Could Rock. Alors ça, c'est un jeu de mots autour de l'expression If These Walls Could Talk, ça veut dire en anglais si ces murs pouvaient parler. Là, donc ça veut dire si ces murs pouvaient rocker. C'est un hôtel.
4: Oui, c'est le Marquis Hôtel, qui était un des grands lieux mythiques d'Hollywood, qui accueillait du coup beaucoup de rockers.
1: Ouais.
4: Et ça raconte toute cette partie des années 70 avec tout ce qu'on peut connaître du rock.
1: Sexe, drogue, rock and roll.
4: Voilà,
1: La débauche. Non, alors elle a débauché, mais pour le coup, les artistes assument parce que
4: oui,
1: ils témoignent dans le film.
4: Totalement, ils témoignent, voilà. Ils racontent l'histoire du lieu et ils nous racontent toutes leurs histoires et aussi comment les mœurs évoluent, comment on ne peut plus être aussi ce qui est intéressant, c'est qu'il y a le gars de la sécurité, par exemple, qui a été interviewé et qui disait eux, je les ai interdits de séjourner pendant un an. Quand ils sont revenus, ils m'ont encore fait des conneries, mais c'est vraiment un film qui est très touchant et qui témoigne d'un temps qui n'existe plus,
1: et c'est beau. Et quand on dit rockstar, on rigole pas. Il y a Bruce Springsteen qui parle dans le film. Il y a Ringo, pas de Sheila et Ringo, hein, Ringo Starr des Beatles. Donc voilà, ça, celui-là, c'est du lourd. Et celui-là, on va pouvoir le voir en France, vous pensez, Julie?
4: Pour le moment, c'est la première en France.
1: Ouais, hein, bravo.
4: Et il y a aucun distributeur qui est prévu. Donc j'espère que la visibilité ici permettra une diffusion en France sur chaîne ou.
1: On croise les doigts. Il y a aussi des portraits d'artistes. Benjamin Biolay, Sébastien Tellier ou encore Vanessa Paradis. On en parlera tout à l'heure avec Julien Pelletier, qui a réalisé ce portrait de Vanessa. Incroyable, comme on l'a jamais vu, vraiment. Et pourtant, Dieu sait que je suis fan depuis Joe le Taxi, Julie. Depuis Joe le Taxi, j'ai pas lâché Vanessa. Je ne l'avais jamais vu comme ça. Donc ça, c'est incroyable. On en parlera avec lui tout à l'heure. J'aimerais qu'on s'arrête deux secondes sur Broken English, qui est le portrait de Marianne Faithfull, rockeuse, poétesse et muse anglaise. Elle était tout ça à la fois. Elle nous a quitté l'année dernière, Marianne. Qu'est-ce qui fait que un portrait de Marianne Faithfull, c'est du cinéma et c'est pas un reportage sur sa vie?
4: Alors là, c'est tout le talent de ces deux réalisateurs qui s'appellent Ian Forsythe et Jane Pollard, qui mettent en scène tout un environnement autour de Marianne Faithfull. Ils ont créé un ministère de l'oubli avec Tilda Swinton qui joue la ministre de l'oubli, avec un enquêteur qui va chercher quelle est la vie de Marianne et essayer de trouver la vérité par autant les interviews, les archives.
1: Ouais.
4: Et c'est aussi la mise en scène de ces archives qui est très intéressante. Et pareil, ce film-là, je ne sais pas du tout s'il va être distribué. Il a été vu dans des très grands festivals. Il a eu un prix au BFI. Et en plus, c'est extrêmement touchant parce que donc c'est le dernier documentaire dans lequel témoigne Marianne Faithfull.
1: Ah oui, elle est morte juste après.
4: Elle est morte. Ils ont fini le tournage. Elle est morte avant qu'ils aient fini le tournage. Donc, ils ont dû trouver des astuces aussi pour continuer à la raconter. Et elle est extrêmement émouvante, touchante, et toute cette mise en en scène autour d'elle. C'était les mêmes réalisateurs qui avaient réalisé le film sur Nick Cave, 40 000 jours sur Terre.
1: Qui était très beau.
4: Voilà, qui, ouais. Et ils ont toute cette spécialité d'essayer de mettre en scène leur personne, leur personnage et ces personnalités-là. Et c'est pas juste être face à une caméra et discuter.
1: C'est ça. Donc c'est le point de vue, en fait.
4: C'est avoir un point de vue,
1: avoir une question qu'on se pose sur l'artiste et dans le film, on donne la réponse.
4: Tout à fait.
1: C'est ça l'idée.
4: C'est vraiment un point de vue. Et eux, ils ont plus ce côté où ils ont envie de montrer le souvenir. Ouais. Et qu'est-ce qui est important pour eux, c'est quels sont les souvenirs des uns et des autres liés à la musique. Et ils arrivent vraiment à très bien le montrer. C'est extrêmement touchant.
1: Alors, avant d'accueillir Julien Pelletier, à qui on doit ce docu sur Vanessa Paradis, je vous propose d'écouter Marianne Faithfull, puisque souvenir étant le mot-clé, As Tears Go By est tout indiqué. Vous écoutez ici. Merci les amis.

0: Bye Marianne Faithfull. Et donc ce film Broken English montré en avant-première au festival Sœurs Jumelles grâce au goût très sûr de Julie Delors, votre première invitée de ce soir. Julie, à côté de vous a pris place Julien Pelletier. Bonsoir Julien.
1: Bonsoir, merci de me recevoir.
0: Ah ben on est ravis, vous êtes le réalisateur de Vanessa Paradis, La Soirée, alors qu'il n'était pas forcément, j'imagine, votre premier choix de nom de documentaire, mais c'est parce que c'est passé à la télé, que c'était toute une soirée autour de Vanessa Paradis, un docu et un concert. Avant de vous poser plein de questions sur ce tournage, j'aimerais d'abord me tourner vers Julie. Je l'ai dit tout à l'heure, elle a un goût très sûr pour les docu-musiques. Qu'est-ce qui vous a touché dans le film de Julien? Parce que pour le coup, des histoires de chanteurs, de chanteuses à la télé, il y en a eu plein. Des tentatives de docu sur Vanessa Paradis, on a eu plein, et aucun n'a tellement marqué. Pourquoi celui-là ? Il vous a touché ?
2: Mais parce qu'en fait, on y voit Vanessa de manière extrêmement honnête, oui. Touchante. On est au cœur de sa création, au cœur de son film. Et Julien a réussi à créer une connexion avec elle qui se voit de suite à l'écran et à trouver une juste distance entre ne pas s'imposer, être là, être arrivé à elle la sentir, et elle a réussi à se laisser aller et à nous donner tout ce qui la touche et tout ce qui la voilà. J'ai pas les mots parce que
0: non,
2: c'est vrai
0: c'est
2: que
0: bien,
2: j'ai
0: mais ça, j'en sens que ça vous a ému.
2: Tout à fait. Ah oui, de toute façon, il aurait pas, il serait pas venu sinon.
0: Bah Julie, je vous remercie. Vous pouvez passer le micro à Julien. Merci d'être venu nous voir en direct. Julie qui retourne en courant dans son ciné mobile. Mais donc, sachez-le, vraiment, la programmation documentaire musicaux de Sœurs Jumelles, et bah, c'est elle et c'est du très très beau boulot. Et vous avez toute l'info sur tous les films sur le site de Sœurs Jumelles. Alors Julien Pelletier, vous êtes musicien vous aussi, c'est peut-être ça qui a aidé. Vous faites partie du groupe Last Train. Est-ce que le fait d'être vous-même musicien, sachant qu'en plus on sait que Vanessa aime bien le rock, ça a facilité la connexion entre elle et vous, parce que vous l'avez suivi pendant 2 ans pour ce docu?
1: Ouais, je crois que ça a pas mal aidé, et c'est un des premiers atomes crochus, disons, qu'on a eu ensemble quand on a bu un café il y a à peu près 2 ans, effectivement. Et j'ai commencé la musique très tôt, j'ai fait mes premiers concerts quand j'avais 14 ans, elle aussi.
0: Comme elle.
1: Alors par contre, on n'a pas eu la même carrière, au final.
0: Vous n'avez pas eu Joe le taxi, ou à 14
1: non,
0: ans?
1: Non, bah, ouais, pas vraiment. Ouais. On peut pas dire ça. Mais du coup, j'ai senti quand même tout de suite que c'était quelque chose qu'il avait touché. Et très rapidement, on a beaucoup parlé de musique, beaucoup parlé de cinéma. Et je crois que ça lui touchait, ça lui tenait à cœur aussi d'avoir effectivement un réalisateur qui était sensible à la musique. Et l'idée, c'était vraiment de pouvoir faire ça, oui, de parler de musique dans ce documentaire.
0: Oui, parler de musique, ça c'est hyper intéressant ce que vous dites Julien, parce que la hantise de Vanessa Paradis, c'est de se retrouver sur un plateau, alors je sais, moi je l'ai vécu parce qu'elle est venue dans mon émission en direct, et que quelqu'un lui parle de sa vie privée, de ses gosses, de son look, de sa beauté, de tout sauf de musique. Alors en fait, avec vous, elle avait confiance, elle savait que vous alliez filmer la musique.
1: Ouais, tout à fait.
0: Et, ouais.
1: Et vraiment, quand elle a vu la version finale, alors j'ai eu l'honneur qu'elle me dise « Ouais Julien, tu ne sais pas à quel point j'aime ce documentaire. » Et elle était, voilà, c'est des mots que je vais garder aussi pour moi. Donc, mon petit jardin secret.
0: Faut pas tout nous dire, mais
1: non,
0: je sens que vous êtes heureux.
1: Ouais, tout à fait. Ah. Et effectivement, parce que on a parlé de musique dans ce documentaire, on parle d'art avant toute chose, et c'était vraiment ce qui me tenait à cœur, moi aussi.
0: Ouais. Alors, faut dire que quand vous avez commencé à la suivre, Vanessa, elle est au moment de la conception du dernier album, Le Retour des Beaux Jours. Il s'était passé 7 ans depuis son album précédent. Elle est pas toute seule sur cette création d'album. Elle a une dream team avec elle, en les personnes d'Étienne Dao et Jean-Louis Pierrot. Et donc, pendant 2 ans, c'est pas juste on enregistre un album, c'est vraiment on crée quelque chose, un univers, une histoire quoi. Et comment vous avez fait pour filmer ça?
1: Alors malheureusement, il y a certains moments de la conception de l'album auxquels j'ai pas pu assister,
0: ouais.
1: Parce qu'ils ont commencé à travailler vraiment tous les trois dans leur appartement parisien. Ils ont fait vraiment beaucoup de tout ce qu'on appelle des maquettes, quoi, ouais. Où ils travaillent sur un tout petit ordinateur. Et ça, à ce moment-là, je l'ai pas vécu malheureusement. Ouais. Mais j'ai été là dès le studio, et il y a encore beaucoup de choses qui se passaient lors de la création dans le studio. Et ensuite, on est parti ensemble évidemment à Abbey Road, on le voit dans le documentaire.
0: Oui, le studio des Beatles à Londres.
1: Et très émouvant pour elle et pour moi et pour toute l'équipe qui était là. Et en fait, bah voilà, cette création, ça a pris effectivement quand même pas mal de temps, et c'est ce qui a, je pense, renforcé aussi nos liens d'amitié, et nos liens professionnels évidemment.
0: Ouais.
1: Mais le fait qu'elle m'ait fait confiance, qu'elle se soit sentie beaucoup plus à l'aise, c'est quand même le fait que ça ait duré comme ça dans le temps et qu'on ait une relation longue, quoi.
0: Ouais. Et Julie, tout à l'heure, en parlant du film, a évoqué, effleuré ce sujet-là. Mais est-ce que il faut être très présent ou est-ce qu'il faut qu'on sente pas que vous êtes là? Est-ce que vous vous cachez quand vous filmez ou est-ce que vous êtes là au milieu de la pièce?
1: Se cacher plus que tout au monde. Le but, c'est vraiment de se cacher et de ne pas montrer que j'existe, de pouvoir être tout petit. J'avais juste une petite caméra, j'avais un micro sur ma caméra, ouais. Donc j'avais pas d'équipe du tout et c'est ce
0: donc
1: qui
0: tout
1: lui tenait à cœur.
0: Déjà ouais. Une personne, ça c'est important.
1: Ouais, tout à fait. C'est ce qui vraiment lui tenait à cœur. Elle voulait que ce ne soit pas perturbé dans le studio. Et Etienne Dao me l'a dit ensuite. Pour lui, le studio, c'est comme une chambre à coucher, donc c'est très très intime. Et donc c'était aussi très difficile de rentrer dans ce milieu-là où il n'y a pas eu de caméra dans des studios de Vanessa Paradis depuis 1993 avec l'album Lenny Kravitz.
0: Je me souviens très bien et c'était un documentaire qui était passé sur Canal.
1: Ouais.
0: Et comme pour le vôtre, il était en deux parties. En fait, il y avait un docu et ensuite un concert filmé.
1: Ouais.
0: Et c'est exactement ce qui s'est passé pour la soirée Paradis
1: ouais,
0: sur France Télé.
1: Bah, c'est ouais, ce qui lui tenait à cœur aussi à Vanessa de présenter ses morceaux, ensuite de les jouer vraiment devant un petit public de privilégiés, sa famille. Ouais. Ses amis, les gens du label, voilà, il y avait un tout petit public. Mais effectivement, pour revenir sur le studio, oui. j'avais cette volonté de me tenir tout petit. Et en fait, au fur et à mesure de la relation, on le sent dans le documentaire. Je crois que quand on arrive à Londres, à Abbey Road, on est déjà plus proche. Donc, elle regarde la caméra, elle
0: oui.
1: discute avec.
0: C'est ça qui est fou. Ouais. C'est qu'en fait, on a l'impression que vous l'avez apprivoisée.
1: Ouais, c'est ça. Mais c'est ce qu'il fallait faire.
0: Et exactement. Qu'effectivement, elle se méfie parce qu'on connaît la carrière qu'elle a. Elle est sous l'œil des photographes, des journalistes, du public. Plus ou moins bienveillant depuis ses 14 ans.
1: Ouais.
0: Et donc, en fait, il y a un côté sauvage, mais de protection, en
1: exactement.
0: Fait, au départ.
1: Ouais, ouais, tout à fait.
0: Et vous avez craqué le code.
1: Exactement. Il fallait l'apprivoiser. C'est vraiment, c'est le petit prince, quoi. C'est le renard. Quoi.
0: Le renard.
1: Et je crois que j'ai réussi à le faire. Et aujourd'hui, on s'entend super bien et on a une très, très belle relation. Et c'est chouette et c'est fou de pouvoir dire ça, là, au micro d'ici. Bah. De pouvoir dire j'ai une très belle relation avec Vanessa Paradis.
0: C'est vrai que vous n'êtes pas nombreux à pouvoir dire ça, mais c'est bien. Ce qui est rare est encore plus précieux. Donc Julien Pelletier, votre documentaire, il est passé déjà sur France Télévisions. Il est toujours disponible sur le replay, hein, France.tv.
1: Oui, c'est
0: alors,
1: ça.
0: On peut le voir. Donc ça s'appelle Vanessa Paradis, la soirée, parce que c'était une soirée thématique où il y avait donc votre docu et le concert. Si vous aviez pu choisir un titre, comment vous auriez aimé l'appeler ce documentaire?
1: Et bien finalement, il a quand même eu un autre titre dans le DVD qui est sorti.
0: Ah.
1: Il y a une réédition en fait de l'album
0: Le Retour des Beaux Jours,
1: tout à fait, dans lequel il y a un DVD et c'est Cœur Ardent qui moi était mon titre favori et c'est une chanson en plus que j'ai mis volontairement hein,
0: ouais.
1: deux fois dans le documentaire à l'intro et plus tard joué par les cordes de Abbey Road et Cœur Ardent pour moi ça résume tout, ça résume Vanessa Paradis, ça résume cet album.
0: Ah, c'est la chanson qui ouvre l'album et en fait elle est très belle parce que c'est Vanessa qui s'adresse au public qui l'attend derrière le rideau.
1: Exactement.
0: Et
1: tout à fait.
0: Le public elle l'appelle le Cœur Ardent. Donc,
1: ouais.
0: La chanson est sublime, elle est très étrange, elle a pas de refrain, elle a une espèce
1: ouais.
0: de grande envolée orchestrale et tout, Cœur Ardent, mais ça c'est très beau comme
1: ouais.
0: titre.
1: Et je savais quand j'étais dans le studio avec eux, quand j'ai vu les cordes jouer, je savais que ce morceau aurait une place toute particulière dans le documentaire, donc je mettais vraiment beaucoup d'applications à filmer
0: ouais.
1: au maximum dès que ça touchait à ce morceau, parce que c'est un morceau qui me touchait énormément, qui me donnait
0: ouais,
1: la
0: oui.
1: chair de poule, et c'est sur celui-ci qu'on pleure dans le documentaire
0: c'est
1: pour
0: vrai.
1: Ne pas trop en dévoiler.
0: Non, on
1: public,
0: dit rien.
1: Mais voilà.
0: Mais teaser, vous allez pleurer.
1: Ouais.
0: Quand même, on aime ça.
1: J'espère, c'est
0: on
1: mon but
0: ça.
1: De faire pleurer les gens.
0: Même complètement déshydraté en canicule, si vous regardez ce docu ce soir, vous allez pleurer un petit peu, je vous le promets. Vanessa Paradis, la soirée. Voilà, sur France.tv. Et vous alors, Julien Pelletier, la suite c'est quoi? C'est Relast Train ou alors c'est un autre documentaire musical ou un autre film qui n'a rien à voir avec la musique?
1: Je sais pas encore ce qui va se passer pour moi en termes de projet audiovisuel. J'ai beaucoup envie de faire de fiction, du cinéma, donc je crois que c'est vraiment là-dessus que j'ai envie de mettre tous mes efforts prochainement. Mais avant ça, j'ai une tournée avec mon groupe Last Train, effectivement.
0: Eh oui, c'est ça.
1: On a encore 18 dates. On a eu la chance là de jouer dans le stade, le Groupama Stadium à Lyon en première partie de Linkin Park. C'était assez dingue. Demain, je vais à Gare au Rock. Après-demain, on va à Solidays,
0: ouais.
1: On va jouer à Musilac, voilà pour les concerts français. Et puis on a la chance de jouer aussi en première partie de Muse au Festival d'été de Québec, donc de traverser l'Atlantique, ça va être assez dingue. Donc déjà voilà, il y a encore une vingtaine de festivals qui arrivent et il y a un Zénith de Paris le 3 octobre prochain. avec pas mal de surprises, beaucoup de choses qu'on est en train de préparer. Donc c'est déjà un beau programme et puis on verra pour la suite.
0: Eh ben, belle route à vous alors pour cet été de festival,
1: merci
0: Julien.
1: Beaucoup.
0: Et merci beaucoup pour ce beau film. On va écouter Vanessa Paradis, ça vous a donné envie. Et puis ce soir, elle est sur la grande scène de Sœurs Jumelles. Il y a Oxmo Puccino qui va monter sur scène dans 10 minutes. Et puis ensuite, vers 22h30, c'est Vanessa Paradis qui sera en tête d'affiche. On écoute un extrait de ce fameux album, Le Retour des Beaux Jours. Ça s'appelle Les Épines.

0: Les épines du cœur, cette merveille, Vanessa Paradis, tête d'affiche ce soir au festival Sœurs Jumelles. Il est 20h25, on est toujours en direct et on accueille un groupe qui s'appelle Dernier Motel. Bonsoir messieurs. Bonsoir, bienvenue. Votre micro va s'ouvrir et là on va vous entendre dire bonsoir.
1: Bonsoir.
0: Voilà les belles voix de Dernier Motel. Alors c'est un groupe de 6, on n'a pas pu vous prendre tous les 6 mais vous êtes tous les 2. Alors il y a dans le groupe, je vais citer tout le monde parce que c'est important, il y a Benjamin, Jean-Baptiste, il y a Thomas aussi, c'est ça, qui sont plutôt issus du monde du théâtre. Et puis après vous avez toute l'autre partie du groupe qui là est plus musicienne et cinéma, c'est ça, je dis pas de bêtises?
2: Exactement.
0: D'accord, alors expliquez-moi, Dernier Motel, ce que vous venez faire ici à Sœurs Jumelles. Je pense que dans une petite heure vous serez sur scène, mais je n'ai pas envie d'appeler votre performance un concert, et je crois que vous non plus.
2: Alors, ce qu'on fait ici à Sœurs Jumelles, c'est un rêve pour nous de venir jouer ici parce que c'est un festival qui connecte
0: oui
2: tous les mondes, et les mondes du cinéma, du théâtre, de la musique, et notre groupe connecte ces mondes. On vient du conservatoire de musique, du conservatoire du théâtre, on travaille sur scène, et ça nous tenait à cœur de venir ici. Merci à Julie de nous avoir programmé.
0: Julie Gaillet, bravo, Julie Gaillet. Bisous.
2: Oui. Et voilà.
0: Ok. Et donc la naissance de ce groupe Dernier Motel, parce que ok, ça paraît ici la rencontre de la musique et de l'image extrêmement logique, mais dans la vraie vie et dans la vraie vie des groupes, un groupe qui dit oui, alors mon album est conçu comme un film, et puis finalement mon concert c'est aussi un peu une pièce de théâtre, et puis de toute façon moi je suis théâtreux mais je suis aussi musicien, et c'est quand même assez rare. Donc d'où est venue cette idée? Racontez-moi le début.
3: Eh bien, Dernier Motel est né par l'amour de Jean-Baptiste pour le mélange entre l'image et la musique.
0: Ouais.
3: Et tout simplement, des rêves plein la tête, il est venu me voir, moi Frédéric, pour me demander qu'est-ce que je peux faire pour mêler ces rêves-là. J'ai des paroles, j'ai quelques grilles d'accords,
0: ouais.
3: J'y connais pas grand-chose. Comment on peut faire pour que ça sonne et que ça prenne du relief et que ça donne quelque chose dont on est fier?
2: Et moi, au départ, l'idée était de vouloir absolument avoir un scénario qui lie les chansons sur scène et qui lie les chansons dans un album. Et en fait, pour tout vous dire, je suis toujours un peu freiné, voire même gêné, quand les artistes présentent leurs chansons. Ça part de quelque chose de très naïf.
0: D'accord.
2: Quand la prochaine chanson s'intitule machin, oui. Elle va parler de ceci, qui parle l'histoire.
0: Et j'allais vous dire, encore ça, c'est quand ils ont préparé un peu, mais la plupart du temps, c'est ça va.
2: Oui, oui, oui.
0: Faites du bruit.
2: Oui, il y a des classiques, on va dire qu'il y a des classiques. Ouais. Des...
0: Mais c'est un peu malaisant parfois, c'est vrai.
2: Et donc, le rêve de départ était de vouloir lier ces chansons avec comme un scénario de film,
0: c'est
2: comme
0: ça.
2: Une pièce de théâtre. Et c'est ce qu'on essaye de faire, de donner aux gens. Et j'ai l'impression que parfois ça marche, en tout cas.
0: Ça va marcher ce soir.
3: Oui, ça va marcher ce soir. Vous allez venir visiter plusieurs pièces du motel avec plaisir.
0: Alors justement, on y vient, ce motel. Donc vous vous appelez Dernier Motel. Et donc l'idée, en fait, c'est qu'on va visiter les chambres d'un motel. Attention, motel et pas hôtel, parce qu'on est vraiment dans l'imagerie américaine, la route 66, les néons, les diners.
3: David Lynch,
0: tout ce qu'on adore.
3: Etc.
0: David Lynch. D'ailleurs, la chanson qu'on va découvrir de vous s'appelle Lynch Story. C'est pas pour rien. C'est une grosse influence pour vous, mais aussi Thelma et Louise. Enfin voilà, c'est pour
3: exactement.
0: Vous donner un petit peu des images mentales à la maison. Donc, vous voyez, vous êtes dans l'univers de Dernier Motel. Maintenant, racontez-moi l'histoire alors du concert.
3: Ah ben c'est assez spécial parce que nous on veut quand même que ceux qui nous écoutent, et on dit pas juste les auditeurs, on dit aussi les spectateurs vraiment,
0: ouais,
3: pour
0: bah
3: le
0: oui.
3: coup, et aussi une sorte de liberté d'interprétation.
0: D'accord.
3: Donc il y a des textes qui sont issus quand même d'anecdotes ou de sentiments ou de vécu.
0: Ouais.
3: Et par contre, on a devant nous, on n'a jamais rien de très explicite.
0: OK. Oui, il y a pas comme une même... voix off qui nous
3: voilà,
0: guiderait trop.
3: Exactement ça.
0: Ouais.
3: Donc il y a beaucoup d'onirisme à l'intérieur de ce que l'on présente, et c'est comme ça que se lit un peu toutes nos chansons. On peut passer de la piscine du motel à sur un toit, à parler des étoiles, etc.
0: Oh.
3: D'une terrasse en hauteur, c'est aussi libre d'interprétation pour le coup.
2: En fait, cet espace que j'appelle l'espace, comme David Lynch, est l'espace du rêve, et il nous tenait à cœur de créer cet espace.
0: Ouais.
2: Comment intégrer des spectateurs dans cet espace, et comment nous, les musiciens et acteurs, on vit dans cet espace, et c'était de pouvoir ouvrir des portes avec les spectateurs, regarder par les trous de la serrure, ouvrir des fenêtres à travers les rideaux. Il y a aussi une fenêtre sur cour à la Hitchcock.
0: Que des bonnes rêves, hein, bravo.
2: et voilà, donc c'est d'intégrer les spectateurs et nous sur scène dans un même espace.
0: Ouais. C'est ça, Dernier Motel. En concert aujourd'hui à Sœurs Jumelles, Dernier Motel, donc Jean-Baptiste, Jacques, Benjamin, Frédéric, Thomas et Hugo. Il y a du rock, mais il y a aussi de la chanson française dans les références. On n'a pas eu le temps de tout citer, mais on parle de Lavilliers, par exemple, voilà, pour ce côté un peu aventurier et baroudeur. Et votre album va sortir à l'automne prochain. Donc en fait, ce soir, là, on va écouter une chanson qui est sortie en avant-première. Et puis là, ce soir, les spectatrices et spectateurs de Sœurs Jumelles vont découvrir vraiment Dernier Motel avant tout le monde. Donc en novembre, c'est ça la sortie de l'album?
2: Mi-novembre avec une release partie à la Boule Noire à Paris.
0: Ouais. Voilà. Très bien, on se verra là-bas messieurs. Super. Bonne route à vous, bon concert tout à l'heure.
3: Merci beaucoup.
0: Dernier Motel, on découvre Lynch Story, parfaitement à sa place évidemment dans ce festival de musique et de cinéma. Bonne route, Dernier Motel, à bientôt.
3: Merci bien.
1: Tombé en panne sur Lost Highway.

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0: 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Décibel, en direct du festival Sœurs Jumelles à Rochefort.
2: On est avec le festival à Rochefort, les amis, en direct jusqu'à 21h. Et il est temps de retrouver Béatrice Dalle. Alors, pour être totalement transparente, ça y est, elle a quitté le festival. C'est pour ça que je peux dire 152. C'est parce qu'elle n'y est plus. Béatrice Dalle était au festival Sœurs Jumelles pour présenter un spectacle qui s'appelle Comme Azur. Ouais, Comme Azur, comme la chanson de Nirvana.

0: qui a fait la célébrité mondiale de ce groupe, le chanteur Kurt Cobain. Si vous avez grandi dans les années 90, évidemment, vous savez qu'ensuite, il est mort très très jeune, à l'âge de 27 ans. Il s'est suicidé chez lui, ne supportant plus tout un tas de choses, et notamment sa terrible célébrité qu'il n'avait d'ailleurs pas cherché. Il est devenu star par accident. Un peu comme Béatrice Dalle, finalement, qui est devenue star, elle aussi, en 1986, pour son rôle de Betty Blue dans 37-2 le matin, le film de Jean-Jacques Benex. En tout cas, Béatrice Dalle, elle adore Kurt Cobain, à un point que vous n'imaginez pas et que vous allez découvrir et comprendre maintenant. Le spectacle Comme As You Are qu'elle propose dans tout un tas de villes de France, c'est un hommage à Kurt Cobain. 10 textes lus par Béatrice Dalle, des textes du journal intime de Kurt Cobain, 10 chansons emblématiques de Nirvana pour les accompagner. C'est super beau, c'est super intense. Beau et intense, oui, c'est aussi un peu comme ça qu'on pourrait décrire le moment juste derrière la porte. Alors on toque à la porte de Béatrice Dalle juste avant qu'elle monte sur scène pour qu'elle nous raconte tout ça. En plus, c'est chouette, sa chambre, c'est le seul endroit où il y a la clim dans le festival. On est 2 heures avant son spectacle et Béatrice Dalle est de bonne humeur, elle a hâte de monter sur scène avec ses musiciens, mais donc elle prend le temps de nous accueillir, vous allez entendre, super bien. Bonsoir Béatrice Dalle.
1: Bonsoir.
0: Bienvenue sur Ici, on est au festival Sœurs Jumelles et ce soir au théâtre, vous allez donner ce spectacle incroyable qui s'appelle Comme As You Are. Hommage à Kurt Cobain,
1: ouais,
0: en texte et en chanson.
1: Ouais.
0: Déjà, merci de faire ça, Béatrice, parce que moi qui ai fait un deuil, un grand deuil pendant un an à la mort de Kurt Cobain,
1: ouais,
0: je trouve que personne n'en parle. Et ceux qui en parlent, en parlent pas très bien. Et vous, en fait, je sens que vous l'aimez profondément. Est-ce que vous pouvez me dire...
1: Ça fait 32 ans que je suis sa veuve posthume, quand même. Hein.
0: Vous êtes la veuve?
1: Moi,
0: je vous serre la main. Je serre la main à la veuve de Kurt.
1: Je pense que oui, j'aurais pu être sa veuve, ouais.
0: Ouais.
1: Ouais.
0: Et je sais que c'est Jarmusch qui vous a fait découvrir Nirvana.
1: C'est en 91, on tourne Night on Earth. Et il me ramène des disques de New York. Et il y a Dinosaur Junior, il y a Nirvana. Et je sais plus le troisième. Et je découvre Nevermind avec lui, quoi. Et juste un détail, c'est que je n'avais pas vu la gueule de Kurt Cobain. Il se connaissait. Sinon, je lui dis, amène ton ami, chérie.
0: C'était son pote. Vous auriez pu le rencontrer à ce moment-là.
1: Ouais, ouais, il connaissait bien Courtney Love, surtout. Ah. J'ai dit, alors, ça ne serait pas de la famille, comme ça. On peut se voir tous les quatre, ça va être bien. Oui, oui, non, j'aime ce mec passionnément, j'aime sa poésie. Et si je suis complètement honnête, il ferait du zouk, j'en ai rien à foutre tellement je le trouve sexy.
0: Mais c'est ça qui est hyper intéressant, Béatrice. C'est qu'en fait, pour plein de gens, les rock snobs, ils disent non, mais nous, on ne s'intéresse qu'à la musique.
1: Mais pas
0: vous,
1: du tout.
0: Vous embrassez complètement Nirvana, Kurt Cobain, tout.
1: Mais moi, je dis au paradis, mec, ça fait 32 ans que tu te reposes, repose-toi bien, parce que je vais pas te laisser t'en sortir.
0: Kurt Cobain, pour celles et ceux qui ont été fans de Nirvana, c'est le plus grand cœur brisé du monde quand on apprend sa mort à 27 ans, par suicide en plus, alors que c'était quelqu'un qui dégageait tellement de lumière. Est-ce que vous, quand vous avez appris son suicide à Kurt Cobain, vous avez été étonné, surpris, vous êtes tombé de l'armoire?
1: Pas du tout, parce que je me souviens justement avec Jim, moi j'ai été mon premier mari, où je me souviens de cette phrase avant le suicide de Kurt Cobain, où il disait chaque bouffée d'air que je respire est une torture, et Jim me répète ça, ils se sont parlé au téléphone, et qu'il avait dit cette phrase-là, et j'ai pensé, il en a plus pour longtemps. Donc non, ça m'a pas tellement surprise, mon frère, pas mon frère de sang, mon frère de cœur s'est suicidé aussi. J'ai eu plein de gens comme ça autour de moi, et souvent, s'il y a des gens qui culpabilisent parce qu'ils ont pas sauvé... Tu peux pas sauver quelqu'un qui c'est presque à ce point-là une pathologie, quoi, où tu ne peux rien faire. Il y a quand même une interview de Cobain où quand il écrit Something in a Way, il est sur un pont à Aberdeen, il veut se jeter en bas. À un moment, il dit, je suis malheureux depuis 25 ans. Il est mort à 27 ans. Et moi, le texte que je préfère, de son journal intime, c'est quand il dit ce qu'il ressent quand il est enfant, qu'il pense qu'il est un extraterrestre. Moi, ce texte, il est bouleversant de ce qu'il repense quand il est petit garçon. Et j'ai vu, et ça, il y a peu de temps, il y a quelques mois, une interview de la mère de Kurt Cobain qui dit, il m'a fait écouter, il est à la maison, elle décrit même, il est en culotte, il descend de sa chambre, et puis il a les maquettes de Nevermind, et il fait écouter à sa mère. Et sa mère ne lui dit pas, et elle dit, j'ai pensé juste qu'il était pas prêt du tout pour ça. Parce qu'elle savait que c'était tellement beau le truc, que ça allait marcher, et que lui était bien trop fragile pour ça.
0: Bah tiens, on va l'écouter, cette chanson Something in the Way.
1: Elle est terrifiante de beauté et de tristesse.
0: Alors elle est pour vous, Béatrice Dalle, et pour toutes celles et tous ceux qui écoutent ici et qui ont passionnément aimé Kurt Cobain.

0: On est toujours au festival Sœurs Jumelles avec la seule, l'unique Béatrice Dalle qui rend hommage au seul et unique et regretté Kurt Cobain. Un spectacle canon qui s'appelle Comme As You Are, chanson de Nirvana évidemment. 10 chansons de Nirvana, 10 textes que vous avez choisis dans le journal intime de
1: avec
0: Kurt Cobain.
1: Mais maintenant on l'a créé avec Bastien Burger et Yvoudi, et maintenant on est avec Maïva.
0: Maïva de Bandit Bandit.
1: De Bandit Bandit. Et autant je trouvais extraordinaire quand Kurt Cobain chantait Rape Me, qui est pas du tout évidemment l'apologie du viol.
0: Le contraire même.
1: Mais au contraire, ouais. Qui dénonce tout ce qu'on fait aux femmes, subir aux femmes. Je trouve ça bien aussi qu'une femme le chante. Ouais. Ce soir, c'est une femme qui chante ça. Et je trouve ça bien aussi, quoi. C'est pour ça, tu sais, des fois, là, je passe à autre chose, mais quand sur les réseaux sociaux, tu mets un truc qui ne plaît pas, mais qu'est-ce que c'est grave? Occupez-vous des mecs qui fracassent leurs meufs, occupez-vous des gens qui touchent aux enfants, pas des... Tu sais, maintenant, c'est un crime contre l'humanité de poster un truc qui ne plaît pas, quoi.
0: Vous pensez que Kurt Cobain, s'il ne nous avait pas quittés dans les années 90, s'il était encore là aujourd'hui, il ferait des stories sur Instagram?
1: J'en sais rien, j'espère qu'il les ferait avec moi.
0: Des selfies en vacances tous les deux?
1: Tous les deux, n'importe comment. J'en ai rien à foutre.
0: Comment vous les avez choisis, les textes du journal intime de Kurt?
1: On les a choisis en même temps avec Emmanuel Poitnat. Et puis les morceaux de musique qui sont, j'ai envie de dire, 80% du spectacle, c'est quand même Bastien qui le fait. Parce que c'est un musicien extraordinaire et rejouer tout seul sur scène la musique de Nirvana, c'est une performance incroyable. Maïva a une voix incroyable. Moi, j'ai juste choisi des textes qui montraient, pour ceux qui ne connaissent pas, parce qu'on a plein de gens très jeunes qui sont venus et qui ne connaissaient pas tellement Nirvana, et pour voir l'homme qu'il était. Et tu sens. Mais il y a des choses que j'ai enlevées parce que je me disais c'est un hommage que je lui rends. Et il y a des choses que je trouvais juste humaines parce que c'est aussi un être humain. Moi, j'ai tendance à tellement mystifier les gens que j'aime passionnément que je ne peux pas voir les défauts, je ne veux pas voir qu'il avait comme on a tous, tu vois. Et je ne veux faire sortir que les choses belles de lui. Et par exemple, il y a des choses qu'il critiquait, ben je l'aimais pas. Il n'est pas question que je parle de sa meuf, Jannick, sa meuf.
0: Bisous Courtenay, si tu nous écoutes.
1: Pas bisous
0: de Rochefort.
1: Non, si je l'avais rencontré 2 heures avant elle n'existait même pas. Son mec, je le séquestrais, j'en ai rien à foutre, mais je lui ai laissé aucune chance de m'échapper. En plus, il est mignon parce qu'il y a une interview de Louis, il dit, vous savez, moi, il est tellement pas sûr de lui, il dit, je m'aime tellement pas que si c'est celle qui veut bien de moi, j'y vais.
0: Alors là, il faut le dire, Béatrice, pour celles et ceux qui n'ont jamais vu le visage de Kurt Cobain.
1: Il est super joli.
0: Mais d'une beauté, des grands yeux bleus, un peu Jésus, en vrai.
1: Ah, mais c'est pour ça qu'il est en train de devenir le messie du rock, le mec. Hein.
0: Ouais, un peu Jésus, mais sexy.
1: Il est tellement beau. Mais à la fois, il y a plein de musiciens pas très beaux, et par leur talent de musicien, deviennent hyper sexy, quoi. Ouais, je suis sûr que Mozart, tu vois, des représentations, il n'y a pas de photo, le représentant devait avoir un charme fou, c'est la rockstar de cette époque, ouais. Où il se tapait toutes les plus belles gonzesses, il fait 1m50 au garrot, mais le mec doit être tellement fascinant que je pense que j'aurais été aussi amoureuse de lui que peut-être plus.
0: C'est bien, à toutes les époques, vous en avez une rockstar.
1: Il y a un zico à prendre, c'est sûr.
0: Il y a le côté musicien, mais il y a aussi le côté humain, homme, qui était Kurt Cobain, qu'on découvre dans le spectacle. Et c'était un type super droit, qui n'a pas eu peur de se couper d'une partie de son public en disant « Alors moi, les homophobes, venez pas me voir.
1: Sûr.
0: Les fachos, venez pas me voir. » Ça aussi, ça vous touche?
1: Bien sûr, parce que c'est quand même extraordinaire qu'il y a des gens qui ont décidé « Je vais te dire ce qui est bien de faire. Tu vas aimer celui-là, tu vas aimer celle-là et pas cela. » Je trouve ça, tu sais, mais déjà quand il y a eu le mariage pour tous en France, qu'on manifeste à ce point alors qu'on enlevait des droits à personne, on en donnait juste un peu plus à certains. Tu dis, mais qu'est-ce que c'est que tu vas dans plein de pays d'Afrique où l'homosexualité on les met en prison? Moi j'ai vu plein de documentaires où des jeunes femmes qui sont avortées dans certains pays d'Amérique du Sud prennent 40 ans de prison. Et ce qui est quand même extraordinaire, c'est quand les hommes se mêlent de ça. Parce que l'avortement, s'il y a quelqu'un que ça concerne, il n'y a pas un mec qui est concerné par ça. Moi je me souviens d'une femme féministe connue qui disait, elle n'a pas besoin, sa vie est féministe, en parlant de moi. Et c'est vrai. Moi, j'ai toujours fait ce que j'ai voulu, quand j'ai voulu, avec qui j'ai voulu. Et personne n'a le droit de me dire du monde. Je te dis, je n'atteins pas l'intégrité physique, morale de quelqu'un. Je fais du mal à personne. Ouais, je sors avec des mecs jeunes. Et alors, c'est pas ton cul, c'est parce que juste t'as les boules de pas avoir les mêmes mecs que moi. Parce que sinon, je vois pas en quoi ça te dérange. Les hommes ont toujours fait ça, depuis toujours. Et alors? Je fais du mal à quelqu'un, ils sont pas mineurs, hein. Je sors pas avec des mecs de 16 ans. Donc ils sont plus jeunes que moi, et alors? Voilà. Je pense que toutes les meufs, vous rêvez de ça, et vous avez pas les couilles de le faire, peut-être. Excusez-moi, j'enlève le mot couille, parce que souvent, le mot couille est associé à quelque chose de courageux. C'est dingue, ça.
0: C'est vrai.
1: C'est dingue.
0: Du coup, comme Kurt Cobain, il a 27 ans pour toujours, il a l'âge idéal pour vous.
1: Ah, mais il serait absolument parfait. Mais de toute façon, à n'importe quel âge, il aurait été parfait. Tu sais quoi, je t'ai dit, même s'il avait fait du zouk, et je déteste le zouk, il aurait été parfait s'il avait... C'est comme Hendrix, même s'il avait joué du triangle, j'aurais adoré, j'en avais rien à foutre. Ouais.
0: Merci beaucoup.
1: Merci à vous.
0: On se quitte en écoutant Comme As You Are, parce que c'est le titre
1: obligé
0: du spectacle. Et j'espère que vous allez continuer longtemps à tourner avec. Hein. Bah,
1: j'espère,
0: partout,
1: c'est
0: hein.
1: Un tel plaisir d'être avec les deux. En plus, c'est un vrai plaisir. J'ai plus de plaisir à faire ça que tout ce que je fais.
0: Bah, continuez alors.
1: Ah ouais.
0: Merci.
1: Merci à vous.

0: Nirvana, Come As You Are sur l'album Nevermind de 1991 et le spectacle Come As You Are, imaginé, voulu, rêvé par Béatrice Dalle qui était hier au festival Sœurs Jumelles et qui se balade dans les théâtres partout en France. Sur scène avec elle, il y a Bastien Burger à la guitare et Maëva Nicolas, la chanteuse de Bandi Bandi, qui chante les chansons de Nirvana.
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0: Attention les amis, ceci n'est pas un exercice. Mylène Farmer a enfin communiqué sur son nouvel album. Égrégore sortira le 30 octobre prochain. Notez-le dans vos tablettes. Ne ratez pas cette sortie absolument exceptionnelle. Vous en entendrez parler sur votre radio ici. Évidemment, vous vous en doutez. Et puis en attendant, réécoutons une des chansons emblématiques de

0: entendre la chanson, mais aussi le clip. Hein. N'hésitez pas à aller le chercher sur YouTube, par exemple, pour le revoir, hein, ce clip dans le 18e siècle. Un vrai court-métrage, hein, de près de 11 minutes. Ça a vraiment révolutionné l'art du vidéoclip en France. Mylène Farmer. Allez, Décibel, c'est terminé pour ce soir. Merci à l'équipe de l'émission. Il y avait à Paris Iris Guitoni et Thomas Allard. Et à Rochefort, Hervé Dinf, Paul Caillot et Géraldine Mayer. Il y avait vous aussi et les sœurs jumelles qui nous ont bien accueillis. Demain, attention, le rendez-vous est à 19h.
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3: Bonjour la France, j'espère que tu vas bien. La France, ah là là là là. Comment ça va Éric Bastien ?
4: Bonjour Valérie, la France, là là là là là là. Ça va très bien, là là là là là.
3: Eh ben c'est super. Voilà. Je vous rappelle les cadeaux pour la finale de demain.
4: Déjà.
3: Oh, bah, le temps passe vite. Hein, vous savez, on rajeunit pas.
4: Évidemment.
3: Alors, je vous rappelle que vous gagnez pour le premier prix 2 places VIP pour assister au concert de Katy Perry. Hein, c'est le 12 juillet. Alors, c'est le 12 juillet au Zénith de Nancy. Alors, vous aurez évidemment un accès prioritaire, un accueil personnel.

0: Analyser un espace privatif pour vous retrouver avant et après le spectacle dans un cocktail dînatoire, 100 euros de carburant pour aller à Nancy. Et c'est pas tout, parce que nous on est hyper gentils. Figurez-vous que vous passerez la nuit dans une suite pour deux personnes avec deux petits déjeuners au cottage Nancy Brabois Maison Mangin. Voilà, un truc de fou quoi. Et puis c'est pas tout, parce que oui, on est généreux. Je vous le rappelle que toute la semaine, pour tous les participants, les gagnants comme les perdants, on gagne deux places de ciné pour aller voir Les Parfaits au pluriel, Arnaque en famille, avec Audrey Fleurot et Ramzy Bedia. Donc ça, c'est pour tout le monde. Le premier prix, c'est Katy Perry. Qu'est-ce qu'on gagne si on ne gagne pas ça?
1: Eh, vous avez parlé du cottage Nancy, je vous le dis depuis le début de la semaine. Oui. Toute la team et la famille Malongo sont sur place. Déjà, ils sont dans les backstage pour Katy Perry. Oh, okay. Et au cottage Nancy, ils sont installés. Alors, ils ont mis en place 5-6 machines espresso. Mais parmi ces machines, il y en a une qui sera pour vous, avec 32 dosettes, 6 verres en verre. Tout ça par Joe, la légende.
0: Eh ben, on accueille tout de suite nos candidats. Bonjour Anne-Sophie, bonjour Stéphane,
2: bonjour.
0: Comment ça va?
3: Bonjour.
0: Alors Anne-Sophie, tu joues avec moi et tu joues aussi avec ICI Sud Lorraine.
3: Oui.
0: Tu as 43 ans, tu habites Sanchez dans les Vosges.
3: Exactement.
0: Alors t'es Sanchoise, t'es Sanchaise, t'es quoi?
3: Sanchéen.
0: Ah oui d'accord, toujours, je ne trouve jamais. Sanchéen, Sanchéenne. Tu es mariée avec Alban.
3: Oui.
0: Tu as deux filles. Comment s'appellent tes filles?
3: Alors, mes filles s'appellent Jade et Sacha.
0: Oh là là là là là là. Je vois qu'elles ont 8 et 13 ans. T'as encore une petite année de tranquillité avant les tourments de l'adolescence.
3: Ouais. Ça commence un peu déjà.
0: Oh là là là là. Je suis de tout cœur avec
3: chaud,
0: toi.
3: Mais bon.
0: Ah oui,
3: merci.
0: Je suis dans tout cœur avec toi. Alors, il paraît que tu as un petit chien qui s'appelle Milou.
3: Oui. Ben, il est à côté de moi d'ailleurs là.
0: Alors c'est quoi comme modèle? C'est un Milou vraiment ou...
1: Un Fox Terrier?
3: Non, c'est un Milou Russell Terrier, un mix de deux races.
0: Ah d'accord, ok. Bon bah c'est un terrier, ça creuse. Voilà, ok.
3: Ouais, bah, exactement. Bah, encore tout à l'heure, il avait la tête dans un trou. Donc,
0: aïe, aïe, aïe, aïe, aïe. Mais c'est des chiens de terrier, ça te fait des trous, ça te...
3: Oui.
0: C'est un... Ouais, bah,
3: oui. En plus des Milou.
0: Et voilà. Alors tu es infirmière à domicile.
3: Oui.
0: Voilà. Avant, tu étais à l'hôpital, en tant qu'infirmière
3: aussi.
0: C'est
3: ça. Oui, oui, tout à fait.
0: Mais alors, rien à voir. Petite, tu voulais être paléontologue.
3: Oui, j'étais fan de... Bah, je pense que c'est Jurassic Park qui m'a dit. Et je les voyais, je disais, oh, c'est ça que je veux faire plus tard. Mais j'ai voulu longtemps, encore jusqu'au lycée, je voulais encore faire ça.
0: Et alors, qu'est-ce qui t'a arrêté?
3: Et après, en fait, fac d'histoire, tout ça, ça me branchait pas trop parce que c'est pas comme à la télé, en fait. Donc,
0: ah oui, c'était
3: de longues études. C'était plus dur que ce qu'on voyait. Voilà,
0: ouais. Oui, puis surtout, il n'y a pas des vrais dinosaures qui sont reproduits quelque part. Ah là là là là là.
3: Voilà.
0: Alors, on va essayer tout de suite, ensemble, de marquer le premier point avec la première question, vrai ou faux. T'as une petite ambiance militaire. Ça, c'est la femme d'Éric Bastien qui le réveille le matin.
1: Ah, terrible.
0: Alors, écoute bien. En Thaïlande, le service militaire se joue à la loterie. Alors, est-ce que c'est vrai qu'on joue à la loterie le service militaire? Top chrono, 5 secondes.
3: Soyons fous, je vais dire oui.
0: Eh ben, t'as bien raison, soyons fous. Et oui, en Thaïlande, il y a une partie du service militaire qui fonctionne par tirage au sort.
1: C'est terrible.
0: Et chaque année, il y a des hommes de 21 ans qui doivent participer à une sélection, donc à une véritable loterie. Et donc, bah voilà. Donc, bravo, premier point.
1: J'ai vu des images de ça, c'est vraiment moche. Parce qu'il y a des gars qui n'ont vraiment pas envie d'y aller. Et il y a des types qui sont là, et on tire au sort.
0: Hunger Games.
1: Il y a des déceptions.
0: Voilà.
1: Stéphane est avec nous, avec ICI Paris, Île-de-France. On va l'accueillir avec plaisir. Ça va, Stéphane?
4: Ça va très bien, et toi?
1: Ouais, ça va super. Stéphane, il est dans le train, il est comme ça, voilà. On le suit dans ses voyages et ses pérégrinations.
0: Mais où vas-tu?
1: Ben oui, où tu vas?
4: Ben, je vais sur Paris, visiter la Tour Eiffel.
1: Ben voilà, c'est bien, oui, parce qu'il est de la région, il est de Seine-et-Marne, de Gretz-Armainvillers. Donc, bonne visite de la Tour Eiffel. Tu verras juste en haut de la Tour Eiffel, t'as tous les émetteurs radio. Si tu bouges un peu trop, plus personne pourra nous écouter. Voilà. Ouais, on fait attention. Stéphane, tu
0: C'est drôle, toi.
1: Bah oui.
0: C'est drôle ce que tu viens de dire.
1: Vous couper la parole.
0: Ah, c'est génial.
1: Pourra vous couper la parole. Ouais, parce qu'il y a un bouton spécial d'Amilo. Donc,
0: c'est ça.
1: Oui, bien sûr, c'est en place. Célibataire avec un chat. Comment s'appelle ce petit chat, Stéphane?
4: Il s'appelle Pompon.
1: Pompon, c'est original comme nom.
4: Ouais, Pompon. C'est comme le chat dans Le Cerveau avec Belmondo.
1: Ah oui, voilà. Ah oui. Avec Bourville aussi, The Brain. Pompon, je ne savais pas qu'il s'appelait Pompon dans le film. Ok. Oui. Et c'est à cause du film que tu l'as appelé comme ça ou...
4: Oui, c'est à cause du film, ouais.
1: D'accord. Tu es agent d'accueil. Alors voilà quelque chose qui est intéressant. Au mois d'août, tu vas travailler au musée Grévin.
4: Oui. Ça y est, ils vont. En fait, j'ai fait déjà un stage d'un mois chez eux au mois de mai.
1: Ouais.
4: Et ils m'ont proposé un contrat saisonnier 3 semaines au mois d'août.
1: Et tu vas faire quoi?
4: Alors, en fait, c'est pour accueillir les visiteurs. Les renseigner s'ils ont des questions sur les statues.
1: Ben, c'est génial, musée Grévin, musée avec les personnages de cire, sur les grands boulevards à Paris, avec tous les artistes que l'on aime. Et puis, il y a tout un pan sur l'histoire aussi. Tu vas te régaler et on te croisera avec plaisir. Petit, tu voulais être vétérinaire.
4: Oui.
1: Pour garder. Et finalement, bon, non. Pardon. Tu voulais être musicien.
4: Je voulais être vétérinaire parce que j'adore tellement les animaux que.
1: Ah, je comprends.
4: Que voilà.
1: Écoute, en tous les cas, nous, on est heureux de t'accueillir dans le train. On espère que ça va pas couper. T'es avec nous jusqu'à 13h. On a une première question qui arrive tout de suite et elle vaut un point avec. Oh là, pour les nostalgiques et ceux qui aiment les pubs. Écoute.

0: c'est un truc dangereux.
1: Ah bah ça nous rajeunit pas.
0: Il y a un mec, il y avait de l'eau aussi, il faisait du rap, il faisait du canyoning, ou je sais plus.
1: Bah il y en avait plein, hein, c'était mais vraiment la pub du chewing-gum des années.
0: Et d'ailleurs, hein, vous êtes tellement un puits de science que vous savez que cette musique vient de d'avant, c'est ça, je crois.
1: C'est une chanson américaine. Ouais. Where we went young and free. Non, c'est une chanson.
0: Ah, l'intelligence de cette femme en une seule personne, quoi, ça c'est fou. Les chewing-gums peuvent mettre jusqu'à 7 semaines à être digérés lorsqu'on les avale, ce qu'il ne faut pas faire. Top chrono, 5 secondes, 7 semaines pour être digéré.
2: Je dirais que c'est vrai.
0: Alors c'est faux. Comme les autres aliments non digestibles, le chewing-gum traverse tout simplement notre système digestif. Il est éliminé en quelques jours. Donc de ce côté-là, il n'y a pas vraiment de souci. Mais bon, faut pas les avaler quand même. Hein, c'est pas terrible.
1: Hein. Ah non, moi j'en ai avalé plein quand j'étais petite. Merci bien.
0: Ah bah oui.
1: Allez, ça fait un point pour Anso, pas de point pour Stéphane. Et là tout de suite, ah là là, Thierry Pasteur. Le coup, bah c'est le coup de folie.
0: Bah bien
1: quoi.
0: Sûr,
1: bah
0: c'est le coup de folie.
1: Parce que comme vous écoutez ici, c'est le coup de folie. Allez,
0: toujours.
1: À tout de suite.

0: coup de folie, c'était Thierry Pastor, magnifique Thierry Pastor sur ici.
1: Ta mélodie.
0: Bon, je vous prenais tout de suite mon candidaté dans le train. Il a raccroché. De toute façon, vous faites tout pour que je perde.
1: Oh, mais ce culot.
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1: Alors, nous sommes avec Anne-Sophie qui joue avec ici, Sud-Lorraine, qui elle n'est pas dans le train. On parlait juste avant avec Stéphane, il dit qu'il adore les animaux, mais toi aussi, tu adores les animaux.
3: J'adore.
1: Tu fais des dons à 30 millions d'amis à la SPA, c'est génial.
3: Oui, c'est important. Ah, ouais. Bah, j'adore les animaux, et quand je vois ce qu'on peut leur faire subir, ça me rend malade.
1: Ah, moi aussi.
3: Et c'est pour ça que je voulais être vétérinaire aussi quand j'étais gosse. Mais j'ai fait un stage, tu sais, le stage quand t'es en troisième.
1: Ah oui!
3: Et quand j'ai vu les chiens arriver dans des états, il fallait les amputer, il fallait euthanasier, et j'ai pas supporté, je pleurais tous les soirs, j'ai dit je peux pas.
1: Comme moi. Mais par contre, bien que tu donnes des sous à 30 millions d'amis à l'SPA, parce qu'ils font un travail remarquable.
3: C'est ça, exactement, et je tiens vraiment à les féliciter pour tout ce qu'ils font pour les bêtes.
1: Alors, tu aimes les animaux, tu as le petit Milou, on a vu, mais alors tu adores jardiner, il paraît.
3: Oui,
1: qu'est-ce qu'il y a dans ton petit potager ? Fais-moi rêver.
3: Alors, il y a des courgettes, des concombres, des tomates, des poivrons, des haricots qui peinent à pousser.
1: Ah ?
3: Oui, oui.
1: Pourquoi ils poussent pas ? Il fait trop chaud ?
3: Bah, soit c'est trop chaud, soit il pleut trop. C'est compliqué.
1: Ouais, c'est compliqué.
3: C'est compliqué.
1: Non, les haricots.
3: Et puis des petits oignons.
1: Alors du coup, après, tu cuisines tout.
3: Les ratatouilles du jardin.
1: On adore les ratatouilles du jardin. Et figure-toi, Eric Bastien, parce que c'est notre plat préféré. Elle fait des lasagnes.
0: Évidemment, bien sûr. Et maison, je suis sûr.
3: Bien sûr, je fais la sauce tomate avec aussi.
1: Mais attention, là, c'est aussi pour toi, Eric.
0: Oui, allez.
1: Et oui, parce qu'elle fait. Non, elle fait des gâteaux, des muffins à la cerise, des cookies, des crêpes et des confitures.
0: Anne-Sophie, 116 avenue du président Kennedy dans le 16e. Tu sais, tu mets tout ça dans un Tupperware, tu emballes dans un paquet cadeau avec un petit billet de 500 et tu nous envoies tout ça avec bonheur.
1: Voilà. Alors, tu as déjà.
3: La confiture de la street était bonne.
1: Ça va, tu me fais rêver. On va marquer le deuxième point. Il y a une petite ambiance.
0: Alors, vous imitez les phoques parce que vous êtes bien le dauphin.
1: Non,
0: déjà,
1: je suis le dauphin, mais je sais pas faire le phoque. Enfin, je peux faire comment il marche.
0: C'est ridicule.
1: C'est ridicule. Voilà. Alors, écoute bien. Face à la disparition de la banquise, la Norvège a installé des plateformes artificielles pour aider les phoques à survivre. Face à la disparition de la banquise, la Norvège a mis des plateformes artificielles pour aider les phoques à survivre. Vrai ou faux ? Top chrono. 5 secondes.
3: Je dirais faux. J'en ai jamais entendu parler.
1: Eh ben non, c'est vrai. Il y a des chercheurs qui ont testé des plateformes de glace artificielle pour aider évidemment les phoques. Et ça marche très très bien. Et c'est temporaire, mais au moins ils peuvent se reposer, se reproduire. Pas de points, mais tu as appris un truc.
0: Oui, donc ce qui fait toujours qu'un point pour Anne-Sophie et zéro pour Stéphane. Est-ce qu'on a retrouvé Stéphane dans son train ou pas du tout ?
4: Oui, je suis là.
0: Voilà, Stéphane qui prend des risques, qui fait le voyage avec nous, c'est bon ça. T'as payé ton ticket, tu vas pas te faire arrêter, ça va, tout roule.
4: Non, c'est bon, il y aura pas de problème.
0: Ok, on est bien. Stéphane avec ici Paris de France qui s'en va visiter la Tour Eiffel avant, je le rappelle, le travail au musée Grévin quand même, c'est exceptionnel ça, pour le mois d'août. Alors on va parler de jardin, je reprends ma guitare parce que tout à l'heure vous m'avez écouté jouer avec la guitare, vous avez vu.
1: Ouais, tu joues très très bien. Hein.
0: Tu peux quand même entendre que je fais.
1: C'est fabuleux.
0: Exactement, fabuleux destin d'Éric Bastien. Alors tu jardines aussi. Parle-moi un petit peu de ton potager.
4: Ah oui, moi c'est une passion que mon papa m'a transmise. Et cette année, je me suis lancé, parce que maintenant il est âgé, et je me suis lancé moi-même tout seul comme un grand. Mmh. Et j'ai fait des tomates, cerises, des tomates normales, des salades, et surtout mon fruit préféré qui est les fraises.
0: Les fraises, voilà, c'est bon ça les fraises, surtout l'été, une petite envie de fraises aussi, voilà. Bon, il cuisine pas trop notre Stéphane, non, parce que quand il le fait, c'est râpé, hein, c'est cauchemar en cuisine ton truc.
1: Ah ouais, ça c'est déco. je t'adore Roxane, mais j'aimerais que tu n'associes pas mon émission à cauchemar en cuisine, non, parce que...
0: Remettons en place les choses. Le générique qu'on a écouté juste avant et qu'on va remettre,
1: c'était déco.
0: Cette excellente émission qui arrive sur M6. M6 à la rentrée. Bien sûr. Alors et que voilà. Moi, je voulais parler de cauchemar en cuisine.
1: En cuisine, ouais.
0: Sur M6 également, avec Philippe Etchebest. Bon, tout ça pour dire que tu fais du trop cuit, quoi. C'est, voilà. Tu sais pas cuisiner, quoi.
1: Je sais pas.
4: Non. Oui.
0: Tout ça pour ça, Stéphane. Hein. Bon, Stéphane, voilà. On va jouer. Attention, le train à destination. De, on y va dans le taquet. Prochain arrêt, le point.
5: Regrette le temps sans un copain. 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
0: Tu connais ça?
1: Ah bah oui, parce que moi j'en ai fait du patin à roulette, hein, j'ai l'âge, hein, je t'explique.
0: À la main jaune?
1: Ah, mais bien sûr, à la main jaune.
0: Pour ceux qui connaissent, ça parle de la main jaune. C'est dans le film La Boum, là, on les voit avec le patin à roulette. Bon, Marie-Paul Bell, pour parler des patins à roulette, Stéphane, pour un point, les patins à roulette ont été inventés avant le vélo. Avant le vélo, vrai ou faux, top chrono?
4: Je dirais que c'est faux.
0: Eh ben c'est totalement vrai, les premiers patins à roulettes apparaissent vers 1760, c'était inventé par un Belge d'ailleurs, alors que le vélo n'arrive qu'en 1817. Voilà.
1: Et à la main jaune, c'était des rollers, hein, c'était pas des patins à roulettes.
0: Ils faisaient pas du patin à roulettes à la main jaune.
1: Non, les patins à roulettes, c'est un truc avec des lanières en cuir que t'attachais sur ta godasse.
0: Arrêtez, ça m'excite.
1: C'était horrible, c'était casse-gueule, alors que le roller, t'avais la chaussure et tu mettais le pied dedans. Oh, voilà.
0: Oui.
1: Allez,
0: époque.
1: Ça fait un point pour Anso, pas de point pour Stéphane, et là tout de suite. C'est de circonstance. Vous écoutez ici, vous écoutez Happy Pharrell Williams. À tout de suite, mes

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1: Nous sommes au taquet avec Anne-Sophie qui a un point et Stéphane qui n'a pas de point. Alors, Anne-Sophie, ah là là, Anne-Sophie, elle aurait aimé déjeuner avec lui. Eh hein. Oui. Bon. Ça va pas être possible, tu sais.
3: Ah, ça va être compliqué.
1: Ça va être compliqué. En plus, t'as même pas pu le voir en concert.
3: Ah, ça c'est mon grand regret, ouais. Ah, j'aurais été, je pensais extraordinaire à voir. Ouais.
1: Ah bah oui, ça c'est sûr. Tu as vu le film qui est sorti ?
3: Ah oui, bien sûr, il est génial. Ah, il est génial.
1: Bon bah déjà au moins t'as vu le film. Déjà c'est pas mal.
3: Voilà.
1: Bon, je peux pas te promettre un déjeuner avec Michael, c'est fortement compromis.
0: Sauf pour ceux qui pensent qu'il n'est point décédé.
3: Oui,
0: bon. Et qu'il a rejoint Elvis toujours, et tous les autres.
1: Ah oui, donc on est sur du complotisme. D'accord.
0: Okay. Beaucoup pensent à cela. Hein.
1: Bien sûr. Alors, ouais. Écoute, c'est simple. Là, il va y avoir juste l'intro de la chanson. Non, non, je t'ai entendu soupirer. Non. Non, voilà, je préfère que tu dises que.
3: Allez.
1: Alors, il y a l'intro, c'est l'une après l'autre. C'est vraiment des tubes, chérie. Tu vas les reconnaître. Écoute okay. Bien, première D'accord. intro.

0: Allez, c'est qui chante? Top chrono.
1: C'est Imagine de John Lennon.
2: Ah bah tu vois, fallait pas soupirer. Pourquoi t'as soupiré? Alors que c'était Imagine all the people. Eh oui, living in the
3: moment. Tout ça, tout ça.
2: On adore cette chanson, la plus belle chanson de John Lennon. Eh oui, donc t'as déjà un point.
1: Le texte est très beau, oui.
2: Ah, tu vois. Alors attention, c'est encore plus facile.
3: C'est pour vous ça.
2: C'est une spéciale dédicace de la programmation d'Éric Bastien.
3: Ouais,
2: qui sait à quel point cadeau. J'aime cet artiste. Allez.
3: Fastoche.
1: Michel Sardou.
3: Terre
1: brûlée.
2: Voilà, c'est Michel Sardou, les lacs
1: du Connemara.
2: Brûlée.
3: Tu la chantes, hein, tu vois.
2: Bah, je la connais quand même.
3: Allez, encore.
2: C'est pas parce que je préfère Johnny que. Voilà, ça suffit, jingle. Allez, Anne-Sophie, tu as 3, ma chérie, bravo.
3: Ah, Stéphane qui est en train, rappelons-le, hein, Stéphane que nous suivons depuis midi.
2: Voilà.
3: Un petit point SNCF, Stéphane, comment ça va? Ça se passe comment, le trajet?
2: Tu es à quel niveau de l'arrivée de la Tour Eiffel?
4: Je suis à Val-de-Fontenay, donc ça fait encore... quelques stations encore.
3: Ok. Écoute, avant 13h, on s'engage à ce que tu arrives au pied de la Tour Eiffel. Stéphane, merci d'être avec nous. Donc, on a bien compris que tu habitais du côté de Marseille. Et on salue tous les Marseillais. Oui, tu peux dire que la vanne n'est pas bonne. Allons-y. Voilà, c'est ça. C'est des vannes de fin de saison, je vous l'ai dit.
2: Ouais, de fin de série aussi.
3: Je refuse totalement. Juste un mot avant de faire le quiz. On va écouter un petit extrait d'Indochine. Parce que t'es le fan absolu. T'as même les tatouages. T'as le tatouage.
4: Oui, j'ai un tatouage de mes trois idoles qui sont Jean-Louis Aubert, Indochine et Renaud.
3: Ouais.
4: Et dans un carré d'as.
2: Ah, t'as mis la tête de tes chanteurs à la place des rois et tout ça.
4: Exactement.
3: C'est pas mal.
2: Et tu l'as où ce tatouage?
3: T'as discret ça.
4: Au biceps gauche.
2: Ah d'accord, biceps gauche.
3: Bon, okay, bah, très bien. Ouais. Fan d'Indochine, il a plein de vinyles, il collectionne les cartes postales. Enfin voilà, il aime tous ces artistes comme Renaud et Jean-Louis Aubert. Alors est-ce qu'ils sont dans ton quiz?
2: On verra bien.
3: Non, enfin voilà, non, ce serait trop simple.
4: Bah
3: on va partir sur des intros. Hein, c'est exactement la même chose. Tu écoutes une courte intro, c'est-à-dire à peine 10 secondes. Et c'est à toi de retrouver le chanteur. Voici le premier. Voyez, les extraits sont trop longs, les auditeurs sont tellement bons, les candidats sont exceptionnels. Tu as dit que c'était
4: Bruce Springsteen.
3: Oui.
2: J'adore ce mec.
3: Ouais. Ça fait quand même déjà un premier point.
2: Bah oui.
3: Ce qui à cette heure-ci était quand même assez inattendu et inespéré pour moi. Mais...
2: j'aime ce coaching négatif.
3: Ouais, Stéphane, je sens qu'il y a un deuxième point qui arrive. Et là, on part très très loin.
2: Tu te tais, pas d'indice.
3: Tu te tais, pas d'indice. Oh là là! Et t'as le titre?
4: Belle île en mer.
3: Oh, oui, oui.

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2: Je vous rappelle que demain, pour la finale, il y a deux très beaux gâteaux.
3: Oui, voilà, ah bon, c'est voilà, quelle heure le brunch?
2: Alors, il y a deux places VIP pour assister au concert de Katy Perry le dimanche 12 juillet au Zénith de Nancy. Vous aurez évidemment un accueil personnalisé. Vous allez avoir un cocktail dînatoire, des places premium, un parking, 100 euros de carburant pour y aller. Ça, c'est le premier prix. Et le deux. Ah oui, évidemment, vous aurez l'hôtel hein, pour sur place.
3: C'est
2: vous inquiétez même pas.
3: Ah oui.
2: Et ensuite, on aura pour tous les participants, gagnants comme perdants, deux places de cinéma pour aller voir le film Les Parfaits, Arnaque en famille avec Audrey Fleurot et Ramzy. Et c'est pour le deuxième prix, c'est évidemment notre sublime machine à café Joe Malongo avec 32 dosettes, 6 verres en verre, jingle, reprise de la compète. Alors, je rappelle que nous sommes avec Anne-Sophie qui joue avec ici Sud-Lorraine qui a 3 points et Stéphane ici Paris, Île-de-France qui en a 2. Alors, Anne-Sophie, nous allons parler d'amour. Voilà. Oui, eh oui, nous allons parler de ta
4: et
2: rencontre.
4: Tu danses avec lui.
3: Ah, c'est pas d'aujourd'hui ça.
2: C'est ça, j'ai
4: son épaule.
2: Oh là là. Bah oui. Alors, je vous explique, hein, Sophie, elle a 43 ans. Bon, elle rencontre son chéri, elle était célibataire. T'avais un cousin qui voulait absolument te caser. Hein,
5: oui.
2: Voilà. Du coup, il organise une fête pour un anniversaire en se disant bon, allez, j'invite plein de célibataires. Et
5: voilà.
2: Sauf qu'en boîte, là où il organise son truc, il y a un autre anniversaire. Et qu'est-ce qui s'est passé?
5: Alors là. J'ai vu justement bah, mon futur mari et je l'ai vu dans cet autre anniversaire. Je me suis dit, oh purée, mais c'est qu'il est mignon comme tout lui. Hein.
2: Tu repères le beau gosse, quoi, hein, voilà.
5: Voilà, exactement, exactement. Je repère le beau gosse. Et du coup, à force de repérage, on danse ensemble et puis on sympathise et le petit bisou de la soirée.
2: Le petit bisou de la soirée. Mais enfin, lui, il n'avait pas tout compris au début parce que tu te faisais draguer par un autre mec. Donc du coup, lui, il n'avait pas capté les signaux. Hein,
5: de... Non, bah non.
2: Ouais.
5: Et c'est toujours comme ça, il y en a un qui vous plaît, mais c'est l'autre qui vient tout le temps sur votre dos.
2: Ouais.
5: Et...
2: Ça, on connaît, hein, nous les femmes. Nous les femmes.
3: Nous les femmes.
2: Alors,
3: bon. Qu'est-ce qu'il y a eu Kiss Me là,
2: bah, le
3: coup,
2: soir,
3: là.
2: Elle vient de le dire.
3: Il y a eu Kiss Me le soir, d'accord.
2: Donc il y a eu un petit bisou, échange de numéros, bim bam boum, on se revoit. Et ça fait combien de temps que vous êtes ensemble maintenant?
5: Eh ben, ça fait 16 ans.
2: Et oui, et ça fait 3 ans que vous êtes mariés?
5: C'est ça. C'est... Et qu'on a nos filles, et qu'on a. Voilà. On a construit notre petite famille, donc c'est top.
2: Oh là là. Bon. Alors,
5: c'est que du bonheur.
2: C'est que du bonheur, évidemment. Alors ma chérie, c'est le moment de marquer 3 points de plus avec la question à choix multiple. Je vais te poser la question, je vais te proposer des réponses et à mon top chrono, tu auras 10 secondes pour me donner ton choix. Allez, tiens, je vais te faire écouter un petit truc très sympa.
6: Sous l'océan.
2: Ouh. Sous l'océan. Henri Salvador.

0: sous l'océan. Pourquoi ? Parce qu'on va parler, bien évidemment, de la mer. Alors, sur une carte de l'Australie, si tu regardes la carte de l'Australie, où est la grande barrière de corail ? Où elle est ? Où elle se situe ? Alors, elle est... Écoute bien. Non. Écoute. Est-ce que la grande barrière de corail est au nord-est de l'Australie ? Au sud-ouest de l'Australie ? Au sud-est de l'Australie ou au Damidoland. Donc, sur la carte de l'Australie, où se trouve la grande barrière de corail, nord-est, sud-ouest, sud-est, au Damidoland. Top chrono, 10 secondes.
1: Allez,
0: c'est... Il n'y a pas nord-ouest, il y a nord-est. Il n'y a pas nord-ouest, il y a nord-est ou sud-ouest. Alors lequel des deux tu
2: dis ? Non, c'est nord, je dirais nord-ouest.
0: Non.
2: Nord-est, oh, décidément.
0: Voilà, okay. Je te reprends parce que t'as dit nord, mais voilà, ok, oui, c'est ça, c'est la bonne réponse.
2: Nord-est, oh là là, je suis bloquée.
0: Et ben voilà, allez, c'est bien, c'est au nord-est, évidemment.
1: Bien, je vous propose de retourner sur les rails avec plaisir pour retrouver Stéphane que nous suivons depuis midi. Stéphane, en direction de la Tour Eiffel, on s'est promis avant 13h que tu y serais. Où est-ce que tu en es ? On fait le point, hein, toutes les 5 minutes.
3: Je vais bientôt arriver.
0: Merci. Voilà, super.
1: Merci Stéphane, notre envoyé spécial pour ici. Stéphane, alors je rappelle qu'il est fan de Jean-Louis Aubert, de Renault, d'Indochine, qu'il a même tatoué voilà, les visages sur son biceps. Hein, c'est bien ça, hein, avec tous ses artistes préférés. Je sais que tu as un mec super bien, tu fais partie en plus d'une association, tu veux peut-être nous en dire un petit mot, qui s'appelle Unissons-nous en trois mots.
3: Oui, Unissons-nous. En fait, c'est une association qui aide les plus démunis. Et par exemple, une famille qui demande, par exemple, une poussette et des couches ou quelque chose comme ça, on essaye de leur avoir dans les plus brefs délais.
1: Ok, tu aides les personnes en difficulté. Voilà. Tu cherches des dons, des adhérents, des vêtements. Tu fais des maraudes aussi, un petit peu ?
3: Oui, et les maraudes aussi, on fait. Oui, tout à fait.
1: C'est super. Stéphane, tu collectionnes des vinyles, des DVD, des bandes dessinées, t'adores Louis de Funès, mais t'es fan des dessins animés japonais surtout.
3: Oui, surtout ceux de mon enfance, comme Albator, Capitaine Flamme, Goldorak,
1: Albator, Albator, et puis celle-là aussi.
4: Les chevaliers du Zodiac, ouais.
1: Ça parle à beaucoup de gens hein, qui ont vécu, qui étaient enfants dans les années 80. C'est Capitaine Flamme, Dragon Ball Z. Ce qui permet de comprendre que t'aimerais découvrir le Japon, j'en déduis. Hein.
3: Ah oui, ça, c'est mon rêve d'aller au Japon. Oui, ça c'est vrai.
1: Je te souhaite de le découvrir. Pour l'instant, découvrons ta question. Allons-y. Question à choix multiple, avec une petite ambiance. Money, c'est David Guetta. Quel animal imaginaire est aujourd'hui le surnom donné aux startups valorisées à plus d'un milliard de dollars ? Je répète, un animal imaginaire aujourd'hui qui est aussi le surnom donné aux startups valorisées à plus d'un milliard de dollars. S'agit-il d'un dragon, d'une licorne, d'un griffon ou d'un Davido Fox Terrier ? Bien que top chrono, dragon, licorne, griffon... Ou le Damido Fox Terrier entre deux rails.
3: Je voudrais le griffon.
1: Ah, c'était pas loin. Hein.
0: Ouais. Non, c'était pas loin. C'est pas la même bête. Hein.
1: Sur mes propositions, c'était la ligne au-dessus. C'était la licorne. La licorne, dans le monde de la tech, c'est un terme qui désigne une jeune entreprise qui n'est pas encore cotée, mais qui est valorisée à plus d'un milliard de dollars. Je suis désolé.
0: Alors, Stéphane, tu restes à 2. Anso, tu as 6. Et là, tout de suite, c'est le moment de s'ambiancer un peu.
1: Oui.
0: Voilà, il est l'heure, quoi. On va se poser.
1: Il est 1h15, quasi, là. Hein,
0: on est à la maison, on est en voiture. On se fait une petite pause musicale. À tout de suite, mes chatons.

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1: J'aime quand on s'ambiance en studio. Si vous pouviez voir les chorégraphies,
2: oui,
1: on dirait un paon,
2: oui,
1: Bastien.
2: Un phoque même.
1: Il tourne autour de la table en bougeant. Bon, bref.
2: Oui, je sors mes plumes. Tout
1: voilà,
2: ça,
1: voilà, voilà. Les trucs en plumes. Alors.
2: La grande Zaza.
1: Anso à 6.
2: C'est son choix.
1: Stéphane à 2.
2: C'est aussi son choix. Qu'est-ce que vous voulez que
1: ça, c'est plus son choix. Alors, on va parler d'un truc qui m'a fait crever de rire parce que c'est arrivé à moult amis à moi. Anne-Sophie, c'est ma petite chèvre de la semaine. Parce que elle rencontre le fils d'un patient avec qui elle sympathise. Voilà, et puis elle le voit à l'extérieur et là, elle se rend compte que le gars, il est assez imbu de sa personne. Il dit toujours, ah, moi, je, ta, ta, ta. Et là, qu'est-ce qui se passe? Ta copine t'envoie un texto pour te dire ça s'est passé comment? Et là.
3: Voilà. Et là, je réponds à ma copine, enfin, je pense répondre à ma copine en disant, oh là, quelqu'un est fondu, j'ai une fille, à papa qui se la pète, vraiment un trou du cul. Et je reçois la réponse, et la réponse, en fait, eh ben, c'était lui. Et je lui avais envoyé à lui le message.
1: Et il a répondu quoi, lui?
3: Il a répondu, oh ben, c'est bien, maintenant je sais ce qu'il en est, à jamais.
1: Oh mon Dieu.
3: Ah, oui. Quand j'ai raconté ça à ma copine, puisqu'on a ri, après ce moment, j'étais pas.
1: Bah oui.
3: Et après, j'ai dit, oh, puis après tout, bon, pas trop pire, c'est fait.
1: Bon, tu l'as jamais revu ou pas?
3: Non, je l'ai jamais revu.
1: Oh, bah oui, tu m'étonnes. Oh mon Dieu. Bah oui, c'est vrai que c'est vraiment un fils à papa qui se la pète.
3: Ouais. J'aime pas les gens qui se la racontent comme ça. Non, moi j'aime bien les gens simples.
1: Eh bah, t'as bien raison, ma chérie. Moi non plus, j'aime pas les gens qui se la pètent. Alors.
3: Voilà, exactement.
1: Par contre, là, excuse-moi, mais avec ma réalisatrice Céline, on a eu un petit moment de.
2: De fraîcheur.
1: Non, d'angoisse. Parce que figure-toi que ma petite Anne-Sophie, elle a un talent inutile.
2: Ah.
1: Elle tord ses bras à 90 degrés à l'envers. C'est-à-dire, tu peux m'expliquer comment tu fais?
3: En fait, si tu veux, par exemple, si je pose mes mains à plat sur une table, la partie de devant le coude, en fait, et le coude vont se tordre et repartir de l'autre côté.
1: Oh my God.
3: C'est une malformation de naissance.
2: Ah. On a essayé, mais...
3: Quand je fais ça à la maison, mon mari, il est dégoûté. Mes enfants aussi, elles partent en courant. C'est ce que tu fais, maman.
1: En régie, il y a Roxane qui a la technique qui fait. Moi aussi, ça, c'est mon truc. Bah, tu nous montreras comment c'est, Roxane, qu'on puisse voir en vrai. Voilà.
3: C'est bizarre, hein, ça fait bizarre.
1: Ok, ça fait bizarre.
2: On travaille avec des gens strange un peu. Hein.
1: Ouais, mais moi, j'adore. Ouais. Alors, ma chérie, écoute bien. Là, t'as 6 points, t'es en tête. Je vais te donner l'opportunité d'en marquer 5 de plus. Grâce à la question cash et cette petite musique. Téléphone, on aime, c'est bon.
2: Ça a fait à Stéphane qui adore Robert.
1: Ah, j'adore. Alors, ma petite Anne-Sophie, quel est le surnom du ministère français de l'économie et des finances? Quel est le surnom du ministère? Écoute bien, le ministère français de l'économie et des finances. On lui donne un nom plus court. Top chrono, 10 secondes. On dit...
3: Oh,
1: ah si. Si, chérie.
3: Des finances.
1: On sait bien...
3: Les impôts.
1: Ah non, on n'appelle pas ça les impôts. On appelle
3: l'économie,
1: ça...
3: Les finances.
1: On appelle
3: les finances
1: ça...
3: publiques.
1: Bercy. On appelle ça Bercy. Mmh. Parce que leurs bureaux sont à Bercy.
2: Et merci beaucoup, hein.
1: Oh là là, bon allez, je te...
2: Ma femme travaille à Bercy, hein, je la suis parfaitement.
1: Bon, tu restes en tête avec 6 points.
2: Faites attention, ma femme travaille à Bercy, faites attention à les dossiers.
1: Faites attention.
2: Ah, excusez-moi, nous repartons en direct, retrouver notre reporter depuis la Grande Couronne en direction de Paris. Stéphane, comment ça va dans le train?
4: Ça va super bien, en plus il y a la clim, alors c'est bien.
2: Parfait, on est où là? Parce qu'on sera... Alors, pour ceux qui nous rejoignent, on s'approche de la Tour Eiffel, c'est là que tu vas.
4: Oui,
2: on en est où là?
4: Je suis à Rosa Parks, qui est juste avant Magenta.
1: Ah bah ça va, t'as encore un petit 20 minutes quand même.
2: Ça parle pas grand monde tout ça, mais t'es pas loin. En gros,
1: t'arrives.
2: On y croit, il nous reste quelques minutes avant d'arriver au pied de la Tour Eiffel. Hein. Oula.
4: Oui.
2: Je sens le coup de frein.
1: Ah bah c'est le métro là.
2: Bon Stéphane, alors bougeons avec toi depuis tout à l'heure. Stéphane, des petits soucis quand même, un petit gaffeur aussi, hein, Stéphane.
1: Ah oui.
2: Stéphane est dans une grande surface, il y a un monsieur qui propose de déguster du nougat. Qu'est-ce qu'il dit Stéphane?
4: Non merci, je suis pas très fromage.
1: Voilà. Ah bah oui, bien sûr.
2: Mais oui, le gars ne sait pas reconnaître du nougat du fromage. Bon voilà, non mais ça s'arrête pas là. Au cinéma, bon, Stéphane, il voudrait bien entrer dans une salle, hein, si le film a commencé. Mais qu'est-ce qu'on t'a dit?
4: Je ne travaille pas ici, monsieur.
2: Voilà, parce qu'il demande. Il dit, est-ce que je peux rentrer? Est-ce que je peux aller là? Le film à doigts. Non, non, je ne travaille pas. Voilà. Puis, c'est comme ça, tout le temps comme ça. C'est pas fini. Il mange une galette des rois au boulot, alors qu'il a un plombage. Le plombage, il saute.
4: Voilà, à cause de la fève.
1: Ah, t'as croqué la fève.
2: Eh oui, alors du coup, il y a du sang un petit peu partout, il a fallu aller chez le dentiste, et après tu travaillais. Le patron, il a pas aimé. Hein.
4: En plus, devant le directeur qui faisait un discours pour la nouvelle année.
2: Bon, je crois que je vais arrêter là parce qu'on a bien senti que voilà, du bon Pierre Richard quand même. Hein.
4: Voilà, c'est ça.
2: Nous allons tenter de t'offrir 5 points de plus, Stéphane, avec cette question. Cinéma, justement. Quel film a pour slogan, ça vaut 5 points, question cash, pas de proposition, que la force soit avec toi. Quel film a pour slogan que la force soit avec toi? Top chrono, 10 secondes.
4: Et la guerre des étoiles. Star Wars.
2: La guerre des étoiles, Star Wars.
1: Star Wars.
2: Bien sûr, créé par George Lucas en 77, c'est l'une des sagas les plus populaires de l'histoire
1: dans
2: du cinéma.
1: Dans un monde fort, fort lointain.
5: Que la force soit avec toi.
6: Je suis ton père.
5: Ouais, je suis ton frère.
1: Alors, Stéphane, tu passes en tête, tu as 7. Anso, tu as 6. Et là, tout de suite, vous écoutez ici et vous vous dites, mon Dieu, mais vers où va-t-elle nous emmener?
2: Tout le monde se pose cette question.
1: Évidemment. Eh bien, je vous emmène avec Gaëtan Roussel. Tout s'en va. Tout s'en va, mais vous
2: tout
1: restez... Tout paraît volo, vous restez ici, vous écoutez ici, on vous aime, à tout de suite.
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0: Tout s'en va, Gaëtan Roussel.
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2: Et nous sommes au taquet avec Anne-Sophie qui a 6, Stéphane qui a 7. Ah, Anne-Sophie, nous allons raconter une dernière anecdote avant le bingo. Oui, parce que pour son enterrement de vie de jeune fille, bon, évidemment, elle a dû se déguiser, comme tous les trucs de machin de jeune fille, là. Alors toi, t'étais déguisée en licorne.
3: Oui, tout à fait. Avec, il y avait une petite jupe multicolore arc-en-ciel, il y avait une corne sur la tête, un serre-tête avec des cornes, et maquillée, bien maquillée, quoi.
2: Ouais, comme un camion volé. Voilà. Mais sauf que, bon, tu traverses la ville comme ça, mais t'as rencontré qui?
3: Il y avait un enterrement de vie de garçon au même moment. Seulement, j'étais toute seule, mes amis m'attendaient dans un bar, et moi, je sortais d'un salon de massage. Et là, je tombe nez à nez avec un enterrement de vie garçon, et le monsieur était déguisé en zizi.
2: Voilà.
4: C'est normal. Voilà. Ah, c'est la vie normale.
2: Alors, il paraît que vous avez fait une photo ensemble.
3: Ah ouais, non, mais il court vers moi, il fait « Ah, je peux faire une photo avec la licorne !»
4: On veut le dossier, là.
2: Je veux cette photo.
4: Demain.
3: Mais je ne l'ai pas, cette photo.
2: Oh, comment ça, tu l'as pas?
3: C'est le zizi qui l'a, c'est pas
2: c'est
3: moi.
2: C'est le zizi qui l'a, mon Dieu. Le zizi, si tu nous écoutes. Écoute-moi bien, tu nous envoies la photo. Voilà, alors.
4: Pour les gens qui prennent l'émission en cours, c'est compliqué, là.
2: Mais les gens qui nous suivent n'ont pas pris l'émission en cours. Ce sont des gens du Dami d'Hollande. J'en suis. Je fais les points, ça faisait longtemps que je n'avais pas fait le point. J'en suis à 917 de monde.
4: Non, c'est vrai?
2: Oui. Alors, pour t'encourager à gagner ce bingo, je vais te faire écouter un duo que tu adores.
5: Maintenant, mais pas après. Chéri, l'instant, balaye le passé. Certains voudraient vivre vieux.
2: Eh oui.
5: C'est une erreur.
2: Vianney et Renaud, maintenant. Oh. Maintenant, bah oui, maintenant, c'est le moment du bingo, ma chérie. Alors écoute bien. Le bingo, là, on est comme il fait chaud, on est parti sur l'idée de parler de vacances. Donc à mon top chrono, tu vas me donner un maximum de noms de stations balnéaires. Donc toutes les villes qui ont des plages, hein, en gros. Voilà, toutes les villes en bord de mer où on peut aller se baigner. Pas Lyon, par exemple. Hein, voilà, allez, top chrono, 10 secondes.
3: Alors, Biarritz, Marseille, Saint-Tropez, Cannes, Nice, Menton, Monaco...
2: Eh ben, tu m'en as donné 7. Il y avait Saint-Tropez, Sainte-Maxime, Saint-Raphaël, La Baule, Collioure, Lacanau, oui. La Rochelle, évidemment, Royan, Biscarro, Saint-Malo. Mais tu m'en as donné 7, c'est très bien.
4: C'est les stations balnéaires françaises, hein.
2: Alors, non, si tu veux, on peut parler des stations balnéaires belges.
4: Sur Monaco, hein. Monaco.
2: Oh là là.
4: Ah bah excusez-moi.
2: Monaco.
4: Ah bah excusez-moi.
2: Oui, ça
4: ah là, mais excusez-moi.
2: Elle m'a pas dit Los Angeles.
4: Ah, excusez-moi,
2: elle
4: Monaco,
2: m'a dit Venice
4: Monaco
2: Beach.
4: Monaco n'est pas la France.
2: Oui,
4: alors, allez. Alors ce point on l'enlève?
2: Oui, non, on l'enlève pas, c'est 7 et voilà. Et de toute façon, elle a dit très vite, je l'ai entendu au loin, elle a dit La Baule.
4: C'est
2: voilà.
4: Là qu'on voit que vous 7. Êtes la présidente du Dami d'Hollande.
2: Exactement.
4: Bon, on sera aussi indulgent avec toi, Stéphane Petit Point SNCF, bien sûr. Stéphane, que l'on suit depuis midi. Stéphane, alors on ne met plus le jingle SNCF car il n'est plus dans le train.
2: Ah, voilà. Il est où maintenant?
4: Où est-ce qu'il est celui-là?
6: Je suis descendu justement à Rosa Parks pour mieux participer à l'émission.
2: Ah, c'est bien.
4: C'est gentil. Voilà. Mais t'es pas la Tour Eiffel, du coup. T'es pas arrivé.
6: Faut pas que ça coupe. Non, je suis pas arrivé, je vais arriver après.
4: On fera un point à 14h, à 15h, à 16h, dans toutes les éditions d'après-midi, les journaux.
2: Et surtout, on veut la photo. On veut la photo.
6: Surtout que j'ai déjà fait un stage chez vous. À Issy-Lorraine, justement.
4: Oui, On se souvient, on a les photos de cette époque-là.
2: Non, mais par contre, moi, je veux la photo de toi devant la Tour Eiffel quand tu arrives.
4: Ah oui, c'est pas mal.
2: Tu l'envoies à Gwen Thomas.
4: Je rappelle Stéphane, pour ceux qui aiment visiter Paris l'été, il y a beaucoup de gens de toute la France qui viennent visiter Paris l'été parce qu'il y a moins de monde. Il y a moins de monde, c'est plus sympa. Eh bien, il sera au musée Grévin, Stéphane. Alors, c'est pas le personnage de Stéphane Merde. Hein. Stéphane, c'est un vrai, il bouge pour de vrai.
2: Il accueille les gens.
4: Exactement. Enfin, il les accueille ici, il n'y a pas de problème de douane à l'entrée, hein, parce que la douane américaine, quand tu voyages.
6: Oui, hein, je m'en souviens de ça.
4: Ouais, qu'est-ce qui t'est arrivé? T'as voulu faire
6: En fait, j'ai voulu. Je me suis fait un délire tout seul, c'est-à-dire de partir à Los Angeles pour voir un show de casse qui s'appelle WrestleMania 21 en 2005. Et à l'arrivée à l'aéroport, j'ai fait sonner l'alarme, quoi. Voilà.
4: Tout simplement, ils ont pas apprécié, voilà. Mais ça s'est bien passé, t'es rentré à la maison, ça va, ça va.
6: Tout à fait, tout à fait.
4: Allez Stéphane, t'es dans de bonnes conditions, t'es sur le quai du RER, je t'imagine bien. Et tu joues avec tout, c'est 6, non, c'est 6 hein, le score à battre.
2: 7.
4: Ah non, il n'y a pas Monaco, donc c'est 6.
2: 7. Laisse-moi tranquille.
4: Voici donc ton bingo. 10 secondes pour citer un maximum de noms de stations de montagne. Noms de stations de montagne. Allez, top chrono, 10 secondes.
6: Allez, la Plagne, le Jura, je suis jamais allé à la montagne, ça va être difficile.
2: Eh ben, t'en as qu'un, même si elle avait marqué que 6, hein, voilà.
4: Avoria, Serre Chevalier, Chamonix, Val d'Isère, ouais. Méribel, Alpes d'Huez, où il fait même pas 20 degrés en ce moment. Eh oui, donc je vous jure que c'est vrai.
2: Bien, ma petite Anso, tu seras en finale avec nous demain.
3: Ah, super. Voilà,
2: bravo.
3: On peut retirer Monaco, du coup. Hein.
2: Oui, même tu peux retirer Monaco, t'as gagné. Ouais. Et puis Stéphane, tu gagnes les places de cinéma pour aller voir le film Les Parfaits. Ça, c'est magnifique. Je remercie Céline à la réalisation, Roxane à la technique, Sadika au standard, Maître Coupez au savoir, Éric Bastien.
4: Oui, écoutez, j'ai toujours perdu, j'ai encore perdu.
2: Oui, on fera un point demain, vous
4: inquiétez
2: s'il vous plaît,
4: pas. Oui.
2: Allez, je vous embrasse tous.
4: Au final.
2: Je vous embrasse tous un par un, je vous aime très fort. Prenez soin de vous, à demain. Vous avez écouté Au Taquet, il est 5h, Paris s'éveille. C'est l'heure de quoi, mon petit chou?
4: C'est l'heure de, avant de se retrouver à midi d'ailleurs, je précise, c'est l'heure de retrouver Johan Rock, qui est très en forme, il arrive pour les petits matins là.
2: One for the money, two for the show.
4: A tout de suite.

0: Est-ce bien utile de vous le présenter? C'était Michael et ses frères, la famille Jackson au grand complet.
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0: Alors que le jour n'est pas encore levé, vous, si, tant mieux, soyez les bienvenus en espérant que vous avez passé une bonne nuit. Ici, dès 5h, on s'occupe de bien vous faire démarrer cette journée avec les conseils pratiques qui vont bien pour améliorer votre quotidien et puis les chansons qui font du bien. Jean-Jacques Goldman et le groupe Chicago dans un instant, sans oublier les temps forts de l'actualité ce jeudi. Bonjour Cyril Ardoredon.
2: Bonjour Johan Rock, bonjour à tous.
0: Quelle est l'info de ce jeudi, la principale?
2: Nous reviendrons sur les feux de forêt qui touchent actuellement le sud de la France. 800 hectares dévastés entre l'Hérault et l'Aude notamment.
0: Ce matin, par ici, les économies passent au crible. Vos factures de gaz et d'électricité pour mieux vous faire économiser. Et puis ce matin, vous le savez, on aime vous écouter. Racontez-nous ce que vous comptez faire de cette journée. 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
0: Ravi de vous savoir des nôtres. Ce jeudi, il est 5h. Le journal présenté par Cyril Ardoredon et la pression est forte face aux feux de forêt.
2: 6 départements des Pyrénées-Orientales aux Bouches-du-Rhône sont en alerte rouge pour cette raison, alors que plusieurs incendies se sont déclenchés hier, dont un qui a démarré à Beaufort dans l'Hérault avant de poursuivre son évolution dans l'Aude. Au moins 800 hectares sont déjà partis en fumée. Clément Rouvière est le maire adjoint de Meillac dans l'Aude, commune touchée par les flammes.
3: Nous avons eu 200 personnes qui ont été évacuées, principalement des lotissements, et que nous avons recueilli près d'une cinquantaine de personnes dans notre salle des fêtes. Ces conditions de chaleur, de sécheresse sont très importantes. On a une végétation qui est très sèche. Il faut se rendre compte que depuis le mois de mai, on n'a pas eu une seule goutte de précipitation, ce qui fait que les sols sont très secs et le vent n'arrange pas la situation. Et on peut craindre, hélas, de futurs incendies dans les semaines à venir. J'appelle la population à être très prudente. Les personnes évacuées sont invitées à rester en sécurité. Les personnes qui sont confinées dans le village sont priées de rester chez elles également. On demande à ce qu'il y ait le moins de circulation possible dans les rues pour bien laisser le passage des véhicules de secours.
2: Et d'autres incendies touchent le sud du pays. Plus de 200 hectares de forêt ravagés à Rognac et à Lançon-Provence, près d'Aix-en-Provence. Dans le Var, une trentaine d'hectares brûlent à Fréjus. Incendie est désormais fixé. Plus de 2000 occupants de camping ont été un temps mis à l'abri. Dans ce contexte, Sébastien Lecornu, le Premier ministre, promet de s'attaquer en même temps à l'atténuation du changement climatique et à son adaptation. Le gouvernement est très critiqué par l'opposition de gauche pour sa gestion de la canicule. Les écologistes et la France insoumise promettent de déposer une motion de censure. Et l'exécutif, Paul Barcelone, joue donc la carte de la surmobilisation.
4: Opération déminage avec une nouvelle cellule interministérielle de crise délocalisée à Marseille autour de Sébastien Lecornu, le Premier ministre sous pression politique aussi, accusé par les écologistes d'avoir des morts sur la conscience et d'être en partie responsable de l'impréparation du pays, alors que des députés de la France insoumise ont annoncé se rallier à leur motion de censure. Sébastien Lecornu leur reproche de faire des

0: calcul politique, de générer de l'instabilité dans un moment de vérité pour le pays. Lors du Conseil des ministres, Emmanuel Macron a lui appelé le gouvernement à tirer profit du léger répit du moment pour anticiper les conséquences de la prochaine canicule, principalement pour les agriculteurs. Sébastien Lecornu doit justement animer demain une réunion spéciale sur le sujet, alors que le président réfléchit à un déplacement sur le terrain de façon à montrer que la priorité reste la mobilisation des services de l'État.
1: Paul Barcelone, et ce matin à 6h, les quatre derniers départements en vigilance orange canicule sont rétrogradés en jaune. Il s'agit dans le détail du Var, des Alpes-Maritimes et de la Corse. La carte de France colorée aussi ce week-end, cette fois-ci par bison futé. Premier week-end de départ en vacances, de l'orange partout demain dans le sens des départs. C'est même rouge pour le quart nord-est et l'Île-de-France. C'est orange pour le quart nord-ouest dans le sens des retours. Samedi encore, ce sera orange partout en France pour les départs et rouge pour le quart nord-ouest. Prévision complète sur ici.fr.
2: Ici, 5h04, la Coupe du Monde de foot et la France de retour à l'entraînement.
1: Après leur très belle victoire 3-0 face à la Suède et avant le match face au Paraguay samedi soir, des exercices donc pour les Bleus à Boston sous un soleil de plomb, 35 degrés, et devant des médias internationaux subjugués par leurs prestations, Julien Froment.
3: Quand on demande aux journalistes de la presse internationale de décrire l'équipe de France en un mot, voici leur réponse.
4: Fantastique, spectaculaire.
5: Favorite.
3: Wu Cheng est journaliste pour le site chinois 163.com.
4: C'est incroyable. Offensivement, tu peux pas avoir autant de talent ensemble. Ouais, c'est incroyable.
3: De l'autre côté des Alpes,
6: Andrea
3: Ramazzotti, lui, travaille pour la Gazzetta dello Sport, le plus grand quotidien sportif en Italie. Il est habitué à voir de grands joueurs, mais un en particulier chez les Bleus le subjugue.
7: C'est incroyable. Je l'ai vu jouer par le passé au Bayern Munich, mais je ne l'avais jamais vu travailler d'aussi près. Donc c'est fascinant, la façon dont il touche le ballon, mais aussi sa manière de se comporter en dehors du terrain. Vraiment très impressionnant.
3: Même Pablo Polo, qui suit l'équipe de France pour le journal espagnol Marca depuis de nombreuses années, voit les Français favoris devant l'Espagne.
8: Avec les journalistes qui suivent l'Espagne, que j'ai eu l'occasion de parler, oui. Ils ont l'impression que cette fois, ça va être compliqué. Cette France, c'est dangereux.
3: Au Bleu de garder le rythme face au Paraguay samedi pour maintenir la flamme avec la presse internationale.
1: Voilà, France-Paraguay samedi soir, coup d'envoi à 23h. Rencontre à suivre en intégralité sur votre radio ici, sur ici.fr et sur notre chaîne YouTube. Avant match dès 22h30 et débrief après le match. Et puis les autres rencontres. La Belgique s'est imposée sur le gong aux prolongations 3-2 face au Sénégal. L'Angleterre bat la République démocratique du Congo 2-1. Et les États-Unis victorieux de la Bosnie-Herzégovine 2-0 avant les Espagnols, champions d'Europe en titre, qui affrontent ce soir l'Autriche à partir de 21h. La météo.
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1: 5h06, bon réveil. Johan Rock, la météo aujourd'hui, c'est du beau temps sur une large partie du pays.
2: Avec tout de même à surveiller une petite perturbation qui s'étend ce matin de la Bretagne jusqu'au Hauts-de-France, en passant par les côtes normandes, brouillard, petite pluie, une grisaille qui va s'étendre progressivement au cours de la matinée en direction du bassin parisien. Et puis pour le reste, les températures au lever du jour, elles sont relativement 12, 17 en milieu de matinée à Bordeaux, 12 à Aurillac, 16 dans la capitale, 20 à Lyon, alors que dans l'après-midi, le ciel sera chargé sur toutes les régions du Nord-Ouest, avec des pluies donc sur la Bretagne, la Normandie et les Hauts-de-France. Sur le reste du pays, cet après-midi, du grand beau temps. 30 à Toulouse, 24 à Biarritz, 30 à Strasbourg et toujours ces fortes chaleurs dans la région du Sud-Est. 35 la maximale à Montpellier ce jeudi après-midi. Et chez vous, comment ça se passe? Vous nous postez un petit message sur la page Facebook d'ici. Le nom de votre commune, une température tous les matins. Ici, on fait la météo ensemble.
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2: Paraît-il qu'il serait en train de plancher sur le prochain album de Céline Dion. C'est ce qui se dit. On va voir si ça se vérifie. Paraît-il. Jean-Jacques Goldman, il est ici ce matin pour vous réveiller sur votre radio locale. Il ira jusqu'au bout de vos rêves. Merci d'être là.

0: Ici, chaque matin, on écoute vos chansons préférées, 5h10, bon réveil.
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0: C'est l'histoire d'un record, celui de l'homme le plus bruyant au monde. Il a 58 ans, il vit en Australie et de sa bouche sortent des cris qui résonnent aussi fort que le moteur d'une tronçonneuse. C'est-à-dire ça fait 121,7 décibels. Ne cherchez pas, personne ne fait plus de bruit avec sa bouche que ce type-là. Il a battu le record la semaine dernière. Il a déclaré à ce moment-là « Je suis tellement fier, il m'a fallu beaucoup de temps et d'énergie à m'entraîner chez moi pour parvenir à cet exploit. » Il a rajouté « Ne pas vouloir en rester là, son ambition à présent, faire plus de bruit qu'un Boeing au décollage, soit 135 décibels. On salue donc le courage de sa compagne, qui a dû se barrer, à moins qu'elle soit sourde, et évidemment, on soutient par la pensée les voisins de cet homme qui habite dans sa rue, voire même les villages alentours. Il y a des moments comme ça, des exploits qui forcent le respect. On salue cet homme, donc ce matin, c'était le petit exploit du jour.
2: Je pense que c'est mon voisin.
0: Le message est lancé. Vous avez un bon avocat.
2: Voilà. Écoutez, il faudra en trouver.
0: Faut officialiser la chose. Pour l'heure, il est 5h11. Cyril, les conséquences de la canicule à présent, cette fois, sur la filière volaille.
2: Avec 2 millions à 3 millions de volailles qui sont mortes durant l'épisode caniculaire, selon la filière. Reportage à venir dans une exploitation du Morbihan.
0: Et pour la musique, elle arrive bientôt dans vos oreilles. Peu importe si t'en es la vie des autres. 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Allez, il est temps de faire des économies. Bonjour Valère Coréard, ce jeudi encore, vous allez nous livrer un de vos bons plans pour booster notre pouvoir d'achat. Aujourd'hui, vous nous parlez gaz et électricité.
3: Oui, dans une étude publiée en juin, la CRE, Commission de régulation de l'énergie, a analysé la cohérence de 400 offres d'électricité et 300 de gaz. Et le constat est sans appel, les consommateurs qui font le plus jouer la concurrence en comparant correctement les prix arrivent à économiser 10% sur leur budget énergie par rapport aux autres. Ce qui signifie qu'on peut aussi payer plus cher que les autres, si on fait mal cette comparaison. Mais je vous le dis depuis des mois, faire jouer la concurrence est un excellent moyen de faire des économies, bien sûr, à condition de trouver l'offre la plus adaptée à vos besoins. On apprend d'ailleurs dans cette étude que seuls 9% des consommateurs changent de fournisseur dans l'année. C'est très peu, C'est sans doute lié à un manque de temps, un manque de compréhension aussi des offres, la crainte peut-être de coupure ou des tracas administratifs.
0: Mais alors Valère, comment s'y retrouver dans les nombreuses offres de fourniture de gaz ou d'électricité ?
3: Alors, il faut déjà regarder votre consommation en volume, vos habitudes aussi, et puis utiliser un bon comparateur, indépendant surtout et gratuit. Vous avez le comparateur du médiateur national de l'énergie ou celui de l'UFC Que Choisir. Les deux sont gratuits et indépendants, donc on est OK. Prenez le temps de bien les prendre en main, comparer. N'hésitez pas à échanger avec votre futur éventuel fournisseur. Dernier conseil, les tarifs de l'électricité ont sensiblement baissé ces dernières années, ce qui veut dire qu'un tarif fixe, souscrit il y a quelques années, n'est plus forcément intéressant aujourd'hui. Là encore, si vous basculez sur du tarif évolutif, cela vous demandera de surveiller les prix et, si besoin, changer de crèmerie. Vous avez déjà changé de fournisseur de gaz ou d'électricité, tout s'est bien passé. Mon mail, parisideséconomies@radiofrance.com.
0: Dans Paris ici les économies, demain Valère, vous aborderez un tout autre sujet. On parlera du bonus réparation financé par l'État. En attendant, on retrouve tous vos conseils en podcast et en replay sur le site de la radio ici.fr. Il est 5h14.
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0: Dans l'info d'ici, ce matin, la canicule a eu un grave impact sur les élevages et les agriculteurs, Cyril.
2: Entre 2,5 et 3 millions de volailles sont mortes durant l'épisode caniculaire, selon la filière. Le ministère de l'Agriculture vient d'annoncer des prêts pour que les exploitants adaptent leurs bâtiments. Une réunion du gouvernement a lieu demain sur les conséquences de ces fortes chaleurs sur l'agriculture. Et parmi les départements très touchés, le Morbihan, premier producteur de volailles en France. Et Jean-Michel Nagal est les exploitations industrielles ont essuyé de lourdes pertes, mais vous avez rencontré des éleveurs bio qui ont aussi perdu des animaux.
5: Oui, une cinquantaine de volailles qui n'ont pas supporté la chaleur. Ils ont retrouvé les corps le mardi matin en entrant dans les bâtiments.
6: Personnellement, on s'en veut dans un premier temps. Choqué, un peu en colère contre nous et... On pense que ça va le faire et en fait ça le fait pas aussi bien que ce qu'on pensait.
5: Des volailles qui sont restées à l'intérieur des bâtiments alors que les portes étaient ouvertes. C'est précisément ce qui leur a été fatal selon ce couple d'éleveurs.
7: En journée, la volaille, alors qu'on est monté à des 38, elle a supporté la chaleur. Le problème a été plutôt la nuit où ça descendait entre 24 et 26 degrés. Le poulet landais, qui sera un peu le même système que ce qu'on fait ici, il supporte.
5: Mais les poulets ne transpirent pas, ils ont besoin d'air et il n'en manque pas ici. 5 hectares pour 3500 volailles, avec des arbres, de la végétation, rien à voir avec les élevages industriels. Ils vont quand même devoir s'adapter, mais ce n'est pas si simple, même pour l'installation de brumisateurs.
7: Quand vous arrosez la volaille à l'intérieur d'un bâtiment, vous avez de la litière, vous allez activer la décomposition de votre fumier qui va relancer la chaleur. On est obligé de se réinventer en fait.
5: Et ils se posent même la question de se séparer de leur élevage pendant l'été si la Bretagne est confrontée à de telles canicules dans les années à venir.
2: Un reportage de Jean-Michel Naga, ici Armorique, à retrouver sur ici.fr.
0: À 5h16, l'envers du décor d'une chaîne info comme si vous y étiez, c'est au programme des coulisses télé de ce jeudi. Patrice Gascoigne est parti avec son micro du côté de BFM Télé. On va le retrouver juste après Chicago, un concentré de douceur sur votre radio locale.

0: 5h20, vous venez d'ouvrir les yeux avec cette chanson dans les oreilles. Vous êtes ici, soyez les bienvenus. Et c'est un 2 juillet qu'elles sont nées, Flavie Flamand, Maïtena Biraben, deux animatrices télé qui ce jeudi fêtent leur anniversaire. Tout comme l'inoxydable Lynn Renaud, 98 ans ce jeudi, meneuse de revue au Music Hall. À ses débuts, l'interprète chantait sur la caravane du Tour de France. C'était il y a déjà quelques années. 81 ans aujourd'hui également pour Pierre Lescure, l'ancien PDG de Canal+, du temps où on parlait encore du fameux esprit Canal. Depuis, on le retrouve tous les soirs sur France 5 dans C'est à vous. Et puis, on souhaite un bon anniversaire à Samy Nasseri, chauffeur sans limitation de vitesse dans la franchise des taxis. Enfin, c'est un 2 juillet que Nostradamus tirait sa révérence. C'était du temps de la Renaissance, 1566. De son vivant, Nostra, pour les intimes, pratiquait la médecine, mais il est entré dans la postérité. C'est pour ses prophéties devenues légendaires. Bon anniversaire à vous, surtout si c'est un 2 juillet que vous êtes né. On vous souhaite de profiter au maximum de cette journée.
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0: Tous les matins, Patrice Gascoin tend son micro à celles et ceux qui font la télévision, devant les caméras ou derrière. Aujourd'hui, Patrice, vous êtes parti à la rencontre de celui qui tient la tranche du midi sur BFM Télé. Il s'agit de Christophe Delay.
3: Alors, je suis sûr que si je vous dis Christophe Delay, tout de suite, vous pensez à une émission culte. Celle qui réjouit les fans de faits divers depuis des années.
4: Après un meurtre dont on aurait pu ne jamais le soupçonner, une scène de crime sans indice. Une victime méconnaissable que personne ne recherchait.
3: Mais oui, vous avez reconnu l'ambiance et le ton de « Faites entrer l'accusé » diffusé sur la chaîne RMC Live et présenté par Christophe Delay. Mais vous le connaissez peut-être aussi en tant que visage emblématique de la chaîne d'information BFM TV. Il est aux commandes de la tranche du midi, le 12-14h, qui vient grignoter les audiences des traditionnels JT de 13h. Lui qui a présenté quasiment pendant 20 ans la matinale de BFM TV, le voilà avec un nouveau rythme de vie. Mais dites-moi Christophe Delay, est-ce que c'est si différent d'une matinale que de présenter la tranche du midi ?
5: Il y en a beaucoup. La première chose qui est difficile pour moi, c'est de parler moins vite. Parce que moi, j'ai un débit assez rapide et puis j'aime l'énergie et donc j'aimais bien l'énergie du matin. Mais là, à la mi-journée, on a plus de temps. Donc on peut aller plus lentement, prendre le temps d'expliquer. Ça, il faut que je l'apprenne encore. Donc ce qui est intéressant, c'est qu'on a plus d'espace et qu'on peut donc prendre plus de temps pour non seulement raconter les faits, mais expliquer également les faits.
3: Comment on fait pour faire exister une tranche du midi quand en face on a les grands jeux télé de TF1 et de France 2 par exemple ?
5: On ne peut pas batailler contre les grands jeux, je ne crois pas. Je crois qu'on ne peut pas batailler. Là, on bataille contre nos concurrents, mais on se rend compte qu'il y a quand même une source importante de téléspectateurs et notamment de gens qui quittent par exemple le journal de TF1 ou du service public à 13h30 passé et qui, parce qu'ils sont des drogués d'infos, vont zapper sur les chaînes d'infos et regardent ce qui se passe. Donc nous, on regarde tous ces chiffres-là et par exemple, notre 13-30-14, il est très très travaillé parce qu'on sait qu'il y a de la bascule.
3: Bascule, ça veut dire que des téléspectateurs, parmi ceux qui nous écoutent, qui étaient peut-être en train de regarder le journal de 13h de TF1 ou de France 2, à la fin, ils vont voir un peu ailleurs ce qui se passe.
5: Exactement, sur l'une des quatre chaînes info.
3: Les secrets et les coulisses de Midi BFM par son journaliste présentateur vedette Christophe Delay. On se retrouve demain pour d'autres bien informés coulisses télé.
0: À demain, Patrice Gascoin. Et si vous veniez, vous, sur l'antenne d'ici, histoire de nous dire comment se profile cette nouvelle journée, cette semaine, dès lors que vous passez sur l'antenne, on vous offre un pack été, c'est un sac collector ici, look vintage, comprenant plein de surprises, dont aujourd'hui un roman de Marc Lévy, et une paire de lunettes ici pour voir et profiter de l'éclipse en toute sécurité. Ce sera le 12 août prochain, 0810 055 056. À présent, Zazie est ici.

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1: Merci d'avoir choisi ici pour commencer la journée. Avant 5h30, le retour de l'info, on va remonter le temps avec vous, Stéphane Bern, ce jeudi. Départ pour un voyage dans une époque où les mots étaient plus souples que nos profs de géométrie.
2: À Nîmes, le monument le plus célèbre s'appelle la Maison Carrée. Problème, elle n'est pas carrée. Pourtant, personne ne s'est plaint pendant près de 2000 ans. Pas un tweet, pas un avis Google, nada. Nîmes, début du 1er siècle de notre ère. Sur le forum de la cité romaine de Nemosus, un temple tout neuf surgit au cœur de la ville. Il domine la place, posé sur son haut podium avec ses colonnes parfaitement alignées. C'est propre, c'est symétrique, c'est romain. Du chantier livré, clé en main, sans réserve, sans malfaçon.
3: Le bâtiment, des métiers qui vous construisent.
2: Ce temple est dédié à deux jeunes princes, Caius et Lucius César, les héritiers de l'empereur Auguste, deux futurs ex-dirigeants morts avant d'avoir gouverné. Alors, Rome leur construit un monument impeccable, histoire de rappeler que le pouvoir, lui, ne meurt jamais. Puis il y a ce nom, la maison carrée.
4: T'es carré, solide et droite dans ta tête et dans ton cœur, toi.
2: Sauf que si vous vous placez devant, il n'y a pas de suspense. Ce n'est pas un carré, c'est un rectangle, un vrai, allongé, assumé. Un carré qui a pris un peu de liberté. En réalité, le piège vient de nous. Pendant des siècles, carré ne voulait pas dire strictement carré, comme aujourd'hui. Cela pouvait désigner une forme régulière à angle droit. Un quadrilatère bien tenu, disons. On parlait même de carré long pour un rectangle. Bon, jusque-là, j'espère que mon explication, elle est carrée. Deux mille ans plus tard, il est toujours là, presque intact, parfaitement rectangulaire et toujours appelé carré. Finalement, c'est notre définition qui s'est durcie. Le monument, lui, reste droit dans ses angles.
1: Vous écoutez ici, ça c'est clair et carré. Ce jeudi matin, j'espère que vous avez bien dormi. Et si c'est pas le cas, parce que la chaleur est là et vous en a empêché, restez avec nous. Tout à l'heure, notre invité vous prodiguera quelques bons conseils pour fermer l'œil, justement, de la manière la plus naturelle qu'il soit. Pour l'heure, il est 5h30. L'info en France et dans le reste du monde, c'est l'heure du 90 secondes. Avec vous, Cyril Ardo-Redon.
5: Des feux de forêt dans les Bouches-du-Rhône, le Var, au moins 800 hectares partis en fumée dans l'Hérault et l'Aude, alors que 6 départements sont en vigilance rouge pour cette raison, des Pyrénées-Orientales aux Bouches-du-Rhône aujourd'hui et demain. Dans ce contexte, le Premier ministre Sébastien Lecornu convoque une cellule interministérielle de crise aujourd'hui à Marseille sur les incendies et la gestion de la canicule par le gouvernement. Ce matin à 6h, il n'y aura plus aucun département en alerte rouge canicule selon Météo France. On les voit dans nos centres-villes pour nous inciter à donner. Plus de 180 ONG françaises de solidarité internationale alertent sur leur situation. Depuis 2024, 10 000 emplois supprimés, 1300 projets abandonnés ou revus à la baisse. 75 organisations pourraient disparaître à cause des baisses des aides de l'État. Près de 30 ans après sa condamnation pour le meurtre de son frère, de sa belle-sœur et de deux nièces, la Cour de révision se prononce aujourd'hui sur l'affaire Dany le Prince. Si la condamnation est annulée, il y aura un nouveau procès. Le Sartois de 69 ans, libéré de prison en 2016, clame son innocence. Et du monde sur les routes pour ce premier week-end de départ en vacances. Bison futé voit orange demain dans le sens des départs, rouge pour le quart nord-est. Ce sera compliqué aussi samedi et plus particulièrement pour le quart nord-ouest. Prévision complète à retrouver sur ici.fr. Et puis les Bleus de retour à l'entraînement à leur camp de base de Boston avant France-Paraguay samedi à 23h. Cette nuit, les États-Unis, la Belgique, l'Angleterre se sont qualifiés pour les huitièmes de finale avant Espagne-Autriche ce soir à 21h.
1: Il est 5h31, l'info d'ici, 6 départements du pourtour méditerranéen qui sont encore aujourd'hui en vigilance rouge face aux feux de forêt.
5: Des Pyrénées-Orientales aux Bouches-du-Rhône avec déjà des feux de forêt importants. Plus de 200 hectares de forêt parcourus à Rognac et à Lançon-Provence, près d'Aix-en-Provence. Dans l'Hérault et l'Aude, ce sont plus de 800 hectares qui sont partis en fumée au nord de Narbonne. Faucine Calmel, voilà, qui rappelle de mauvais souvenirs un an après l'incendie des Corbières qui avait ravagé non loin de là 17 000 hectares. hectares.
0: L'incendie s'est déclaré sur la commune de Beaufort, un village qui vit déjà au rythme des restrictions d'usage de l'eau depuis un mois pour l'arrosage, le remplissage des piscines, l'irrigation des cultures. Alors la maire Françoise Pérez s'inquiète de ce premier gros feu de la saison sur des sols asséchés.
6: C'est un très très gros incendie. Disons que Beaufort, on a eu beaucoup de chance parce que c'était vent du nord, donc il n'est pas venu chez nous, mais ça aurait été une catastrophe aussi. Hein. Oui, on craint parce que là, c'est très très sec. On a eu beaucoup d'eau cet hiver. C'est vrai que c'était très très bien, mais là, avec la canicule, c'est très très sec.
0: Une seule étincelle et tout peut s'embraser, se désole le maire d'un village voisin qui a dû batailler pour évacuer une centaine de ses administrés. À Mayac, 600 habitants, le premier adjoint fait face à sa première crise de l'été et sûrement pas la dernière, craint Clément Rouvière.
7: Évidemment qu'on est très inquiet pour tout l'été qui arrive. Ça fait 3 ans consécutifs qu'on a une période de sécheresse importante. Et surtout, c'est le vent qui souffle actuellement. Si ce vent se calme déjà, ça permettra un peu d'apporter un peu de répit, je pense, aux forces de secours.
0: Mais avec des rafales à 60 km/h et jusqu'à 32 degrés prévus cet après-midi, l'Aude, comme l'Hérault et 4 autres départements du pourtour méditerranéen, restent en vigilance rouge pour les feux de forêt aujourd'hui et demain.
5: Un reportage de Faustine Calmel et un feu de forêt a parcouru par ailleurs une 30aine d'hectares à Fréjus dans le Var. Il est désormais fixé. Plus de 2000 personnes ont été évacuées à titre préventif de plusieurs campings et ont pu les retrouver. En début de soirée, on parlait des alertes rouges aux feux de forêt. Plus d'alertes rouges canicule à partir de 6h. Plus d'alertes orange canicule, pardon, à partir de 6h ce matin. Pour le reste de la météo, Johan.
1: Il va faire toujours chaud hein, dans le sud-est avec un thermomètre qui va flirter avec les 35 degrés de maximale à Montpellier en milieu d'après-midi. Et puis, pour le reste, c'est du beau temps, grand soleil sur une grande partie de la France avec tout de même ce matin une petite perturbation qui va de la Bretagne jusqu'au Hauts-de-France en passant par les côtes normandes avec des ondées et des brumes et beaucoup de nuages, des températures en matinée. On relèvera 17 à Bordeaux, 12 à Aurillac, 20 à Lyon et puis dans l'après-midi, à l'exception donc du sud-est, des températures douces, 30 à Toulouse, enfin 12 estivales en tous les cas, 24 à Biarritz, on relèvera 30 à Strasbourg et 23 à Charleville-Mézières. Chez vous, comment ça se passe? Eh bien, vous nous l'écrivez, comme vous avez l'habitude de le faire, sur la page Facebook d'ici. Mathilde nous écoute depuis Montélimar. Ce matin, chez elle, il fait 20 degrés. Erika, elle vit à Bandol. Il fait 23 degrés relevé ce matin dans son jardin. Et puis Yann, lui, est du côté de Brest, où ce matin, il fait 16 degrés.
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1: À 5h35, on n'écoute pas suffisamment Alain Chamfort pour tourner les chansons qui manquent. En voici une. Déchaîne-moi sur votre radio locale.

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1: Il est 5h38.
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1: Et si vous êtes des fidèles, vous savez qu'on aime traquer le matin les arnaques, celles qui sont partout, tapis dans l'ombre, au moindre de vos faux pas, elles menacent de vous attaquer. Heureusement, Audrazo vous alerte. Pour vous éviter le pire, ce matin, on va parler d'un outil qui, justement, pourrait nous éviter le pire.
3: Et il permet, cet outil, de savoir si on est victime ou pas d'un investissement frauduleux.
1: C'est dans un instant sur votre radio locale et dans les quelques minutes qui arrivent, on va écouter ça. Célébrons The Cool and the Gang dans vos oreilles. À venir, pour l'heure, nous accueillons Daniel. Bonjour Daniel.
3: Bonjour Daniel.
4: Bonjour.
1: Daniel, vous nous appelez depuis la Manche. Comment s'appelle votre commune ?
4: Sainte-Pie-en, ça veut dire sapiens, la sagesse.
1: La sagesse. Est-ce que vous êtes la sagesse incarnée, Daniel ?
4: Non.
1: Bon, je préfère, on s'ennuie avec les gens trop sages, a priori.
3: C'est vrai.
1: Bon, si j'ai bien compris, pour vous, cet été, pas de vacances, parce que vous vous occupez de vos poules et vos poussins, et évidemment, c'est sacré.
4: Mais oui, mais j'en ai deux seulement, mais là, depuis 21 jours, puisque ça dure 21 jours, la naissance des bébés est attendue cette semaine, d'un jour à l'autre.
1: Vous leur avez donné des prénoms ou pas encore ?
4: Non, mais la maman...
3: On
4: la
3: a des propositions.
1: Moi, je dirais Cyril.
3: Et moi, je dirais Johan.
1: Allez, banco, c'est vendu, c'est gagné. Bon, pour l'heure, qu'est-ce que vous allez faire de votre journée, Daniel, ce jeudi ?
4: Eh bien, par bonheur, il fait gris dans la baie du Mont-Saint-Michel, il fait frais. Toutes les nuits là sont fraîches, tandis qu'on a quand même eu un petit pic de canicule les jours derniers. Donc, j'avais peur pour la poule, les deux poules, j'en ai que deux. Donc, j'ai veillé sans arrêt à ce qu'elles aient de l'eau fraîche, de l'eau fraîche, de l'eau fraîche.
1: Ben voilà.
4: Elles aiment beaucoup la chaleur, elles se mettent au soleil.
1: Mais pas trop quand même.
3: Oui, attention. Hein.
1: Écoutez, on va leur envoyer un sac ici à vos deux poules. C'est un sac collector, vous allez voir, rempli de surprises. Je suis sûr que vos poules adorent Marc Lévy. C'est le dernier roman.
4: Mais c'est surtout, mais j'ai jamais lu Marc Lévy.
1: Eh ben voilà, ça sera l'occasion. On rajoute à ça les lunettes éclipse.
4: Ah voilà.
1: Eh ben oui, parce qu'il y a une éclipse le 12 août prochain.
4: Mais c'est pour ça que j'appelle, parce que la dernière éclipse, je l'ai regardée.
1: Et puis il y a plein de choses. Vous allez voir, je vais pas tout vous décrire, mais il y a beaucoup de choses dans ce sac.
3: Vous êtes gâtés.
1: Qui va partir dans la Manche d'ici quelques heures, direction chez vous.
4: Super.
1: Je vous souhaite une belle journée, Daniel.
4: Merci à vous, merci, bonne journée.
1: Ici, 5h40, on se réveille ensemble.
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1: À 5h41, c'est pas vrai, votre rendez-vous anti-arnaque. Avec vous, Audrazo, ce jeudi, focus sur un outil très pratique. Il permet de savoir si on est victime ou pas d'un investissement frauduleux.
7: Oui, vous êtes nombreux, vous, les auditeurs, à me dire que vous avez envie d'investir votre argent dans tel ou tel placement financier et que vous avez quand même quelques doutes, arnaque ou pas. L'outil dont je vous parle, je vais vous mettre le lien sur ici.fr. C'est une page internet, un simulateur. Il est sur le site de l'AMF, l'Autorité des marchés financiers. Suis-je victime d'une arnaque ? C'est son titre.
1: Et alors, comment ça marche ?
7: Alors, c'est tout bête. En fait, l'AMF vous pose une série de questions. Est-ce que l'investissement proposé est présenté comme très rentable et sans risque ? Est-ce que vous avez été contacté via un réseau social ou après avoir laissé vos coordonnées sur Internet ? La personne qui est en contact avec vous, est-ce qu'elle est particulièrement sympathique et est-ce qu'elle vous incite à faire un versement rapidement ? Une fois le questionnaire fini, la page vous affiche un curseur, pas d'arnaque ou risque d'arnaque ou risque élevé d'arnaque. Je vous ai parlé il y a quelques mois de cet ingénieur qui a perdu près de 350 000 euros dans un placement frauduleux. Eh bien, il coche toutes les cases de ce questionnaire. Oui, il a laissé ses coordonnées après avoir lu un article web mensonger sur une plateforme de trading. Oui, le faux trader qu'il appelle est avenant, sympathique, convaincant. Oui, notre ingénieur voit ses gains monter en flèche et puis patatras, son monde s'écroule, c'est ce qu'il dit quand il veut récupérer son argent. Il n'y a pas d'argent, il a tout perdu. Donc avant de vous lancer dans quoi que ce soit, ne vous précipitez pas, allez sur cette page. Vous trouverez aussi d'ailleurs dessus le numéro de Épargne Info Service. Bliss. C'est une plateforme où vous pouvez poser vos questions, notamment si vous avez un doute sur un investissement.
1: Merci Aude, et puis vous retrouvez évidemment tous les liens utiles de C'est pas vrai sur le site de votre radio locale ici.fr. Dans 3 minutes, nous avons rendez-vous avec le monde merveilleux du vivant, histoire de mieux comprendre ces espèces animales qui peuplent notre planète. Juste après, Vita qui est là. Promets-moi, nouveauté, ici, 5h43.

0: La journée commence bien, évidemment. Vous êtes ici et à 5h46. Si on allait voir comment se débrouille la nature, quand nous, les êtres humains, on ne s'en mêle pas. Bienvenue dans le monde merveilleux du vivant. Aujourd'hui, trois choses à savoir sur une plante sauvage qui pousse partout en France, sur sol sec, dans les cultures, les terrains vagues, les jardins et au bord des chemins. Bonjour Benoît Prospero.
1: Oui, et il s'agit de la mauve sylvestre. Bonjour à toutes et tous. La mauve sylvestre, vous savez, c'est cette plante aux feuilles palmées avec des fleurs divisées en cinq pétales mauves veinées de pourpre. Au programme mucilage, fromageon et charlemagne. Et donc, première chose à savoir, les feuilles de la mauve sylvestre contiennent des mucilages. C'est quoi les mucilages? Vous savez, si vous frottez les feuilles entre vos doigts, vous pouvez sentir parfois, comme avec la mauve sylvestre par exemple, une substance visqueuse. Eh bien ça, ce sont les fameux mucilages. Concrètement, ce sont des molécules qui gonflent au contact de l'eau et forment une sorte de gel. Et la bonne nouvelle, c'est que l'on peut préparer les feuilles et les fleurs en infusion, tout simplement pour profiter des bienfaits de la plante contre la toux ou encore aider à la cicatrisation.
0: Et ça, on le fait depuis déjà des temps anciens.
1: Ah ben vous avez tout à fait raison. Et au-delà de ça, la mauve sylvestre est aussi comestible et on peut manger toutes les parties de la plante. Fleurs, feuilles et les fameux fruits secs appelés fromageons. Pourquoi fromageons? Eh bien parce qu'ils ressemblent à coller les uns aux autres. C'est la deuxième chose à savoir, à des parts de camembert. Mais ne sentent absolument pas le fromage puisqu'ils dégagent en bouche une légère saveur de noisette fraîche.
0: Et alors, troisième chose à savoir, Benoît, en plus d'être délicieuse et esthétique, la mauve sylvestre est aussi nutritive.
1: Oh que oui, elle contient des protéines et certains minéraux comme le calcium et le potassium en bonne quantité. Et manger de la mauve n'est pas nouveau. En Méditerranée, on consomme la mauve sylvestre depuis au moins l'Antiquité et au Moyen-Âge, nom d'un pélican en deltaplane. Charlemagne invitait même les jardiniers à la cultiver comme plante potagère dans les jardins des monastères. Le monde vivant est merveilleux et pour toutes ces infos, on remercie une nouvelle fois Christophe de Audi. Et si vous voulez en savoir plus sur les plantes et aussi les algues, rendez-vous sur lechemindelanature.com ou sur les réseaux sociaux Le Chemin de la Nature.
0: Merci à vous Benoît Prospero et pour retrouver tous les épisodes du Monde Merveilleux du Vivant, une seule adresse, ici.fr.
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0: À quasiment 6h-10, c'est à la une de la presse ce jeudi. Mieux dormir quand il fait chaud, Cyril.
3: C'est le dossier du magazine Top Santé qui, ce mois-ci, vous donne des solutions pour parvenir à enfin trouver le sommeil. Et avec nous, la journaliste qui a signé le dossier.
0: Bonjour Elia Hakimi.
4: Bonjour Johan.
0: Pour quelle raison a-t-on autant de difficultés à trouver le sommeil quand il fait chaud?
4: Alors, lorsque le mercure s'emballe, le corps lutte pour maintenir son équilibre thermique. Or, pour s'endormir, l'organisme, en fait, a besoin de baisser légèrement sa température interne. En fait, la chaleur ambiante, elle empêche cette baisse naturelle de température. C'est une vulnérabilité qui est particulièrement marquée pendant le sommeil paradoxal. C'est une phase essentielle à la récupération mentale et émotionnelle. Résultat, il va y avoir des micro-réveils à répétition, un sommeil fragmenté et une sensation de repos insuffisant au petit matin.
0: Alors, dans le dossier de Top Santé, vous donnez quelques pistes et solutions pour mieux dormir cet été, à commencer par les plantes. Quelles sont celles susceptibles de nous apaiser?
4: Tout d'abord, les plantes dites adaptogènes. Ce sont celles qui aident l'organisme à mieux faire face au stress. Parmi elles, on a l'ashwagandha, qui est une alliée de choix pour contrer le stress thermique, ce stress qui est lié un peu à la chaleur. C'est une plante qui nous vient de l'Inde, qui agit en profondeur, en régulant le cortisol. Et donc, elle nous aide à limiter la fatigue, l'anxiété, les troubles du sommeil qui sont liés aux fortes températures.
0: On la trouve en pharmacie?
4: Tout à fait, en pharmacie. Et l'idéal, bien évidemment, c'est d'expliquer nos symptômes aux pharmacien et c'est lui qui va proposer la plante la plus adaptée en cas de forte chaleur.
0: Quid de l'homéopathie? Est-ce que vraiment ça peut aider lorsqu'on a des difficultés à dormir en ce moment?
4: L'homéopathie peut aider. Le traitement des troubles, il est individualisé. On tient compte des symptômes de chacun. Je vais vous donner un exemple. On a par exemple sulfure qu'on peut prendre pour les personnes qui sont plutôt sensibles à la chaleur et sujettes à la transpiration abondante. Quand on a d'autres symptômes, on prendra d'autres traitements. La posologie, elle est toujours la même. 5 granules au coucher en dilution de 15 CH.
0: Dernière question, le ventilateur, la clim, bonne ou mauvaise idée?
4: La clim, elle est intéressante parce qu'elle va réguler la température ambiante, mais elle a aussi tendance à assécher l'air, d'où l'intérêt de garder un drap sur soi pour éviter cet inconfort. Le ventilateur, lui, il ne va pas refroidir l'air, mais procurer plutôt une sensation de fraîcheur. Mieux vaut juste ne pas diriger le flux directement sur le visage, mais plutôt le rediriger vers les pieds, le corps. Dernier conseil, comme dans les pays chauds, on peut aussi poser un linge mouillé devant sa fenêtre ou vaporiser légèrement les rideaux pour augmenter l'humidité de l'air et donc mieux supporter la chaleur.
0: Mieux dormir quand il fait chaud, un dossier à retrouver dans Top Santé cet été. Merci Elia Hakimi d'avoir été des nôtres ce matin.
4: Merci beaucoup Johan, c'était un vrai plaisir.
0: Vous écoutez ici, il est 5h52. Est-ce que vous allez sur TikTok ?
3: Non, moi j'évite.
0: Il y a une nouvelle mode qui consiste à transformer les SMS en tubes de l'été.
3: Ah oui.
0: Ouais, c'est un sacré truc. Dans un instant on en parle. C'est tendance. Juste après Cool and the Gang. Bon réveil.

0: Vous écoutez ici, avant de retrouver le journal de 6 heures et toutes vos infos locales, je vous présente celle qui est notre radar des tendances. Muriel Jordan décrypte pour nous chaque matin un phénomène de société. Ce matin, Muriel, vous avez déniché une nouvelle lubie sur TikTok.
1: Oui, un truc que j'ai découvert grâce au fils d'une copine. Sur TikTok, des internautes s'amusent à créer des chansons à partir de conversations SMS ou WhatsApp. Des messages envoyés, je sais pas, à vos proches par exemple, des amis, des collègues ou même à vos ex. Tout est possible, et bien entendu avec le concours de l'intelligence artificielle. Voilà un exemple que j'ai trouvé sur Internet. Alors là, par exemple, c'est quelqu'un qui utilise les SMS reçus par son ex pour en faire un rap.
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Ça envoie du lourd, non? Ça peut aider hein, à faire le deuil d'une relation, pourquoi pas. Vous avez aussi la même chose en version punk à partir de SMS du petit ami d'une internaute.

Et d'ailleurs, nos oreilles font de moins en moins la différence entre chansons générées par l'IA ou vraies chansons écrites par une vraie personne. Il ne faudrait pas que cette tendance, en apparence bon enfant, remplace le boulot créatif des artistes. En tout cas, ces SMS version tube de l'été, vous allez en voir partout. Il y a même une jeune maman qui a fait un titre pop à partir des SMS de sa fille. Et ça a fait le buzz.

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1: Bref, transformer les SMS en chansons, c'est tendance. Et comme quoi, même les SMS d'un ex qu'on voulait oublier sont devenus des déchets recyclables.
2: Paraît-il. À demain, Muriel Jordan, et on se retrouve demain, même heure, même antenne. Ce jeudi, ici, Ma France, émission spéciale canicule, ce sera de 13 à 14 heures. Maud Bréjean, porte-parole du gouvernement, répondra en direct à toutes vos questions. On se retrouve demain, 5 heures. En attendant, on vous laisse en compagnie de toute l'équipe d'ici matin, à vos côtés. Excellente journée à vous.
3: Ah, quelle équipe, hein. Attention, Johan Rock, hein. On a Alexis pour ce qui est à la technique, Justine qui vous attend au 03 80 833 111, et puis à ma gauche, mais tiens, serait-ce Emma Dewey?
4: Eh oui, la petite tête.
3: Incroyable ça, ça va ce matin?
4: Bon, ça va, très bien.
3: Bon, bah écoutez, c'est parfait, on va pouvoir réveiller la Franche-Comté avec de l'actu locale, de la musique et de la,
4: bonne humeur.
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3: 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Il est 6h. Le journal avec vous, Emma Dewey. Ludo, on a chaud, on a besoin d'arbres dans nos cours.
4: Voilà ce qu'ont pu scander des enfants hier devant la mairie de Besançon, où une vingtaine de petits, avec 70 parents d'élèves, ont manifesté hier contre la chaleur suffocante dans les classes en pleine canicule la semaine dernière. 35 jusqu'à 38, parfois même 39 dans les classes, les enfants suffoquent. Certains ont saigné du nez, fait des malaises, étaient envoyés à l'hôpital. Ils le racontent à votre micro, Dimitri Humbert.
6: Ce dont témoigne Lison, qui est à l'école Henri Ferté, dans le quartier de Velotte.
7: J'ai 7 ans et demi. Là, je suis en CE1 et je vais passer en CE2. À l'école, dans l'étage, il fait entre 30 et 35 degrés. Il faisait chaud, j'avais mal à la tête et puis je transpirais beaucoup. Il y a des enfants, tellement ils ont eu chaud, il y a eu des vomissements et des mal de tête et des mal de ventre.
6: Et même si depuis, les températures ont baissé, la fatigue, elle, est toujours bien présente, à en croire Vanessa, sa maman.
8: Le soir, en fait, on a du mal à les coucher parce que c'est le seul moment où ils peuvent vivre tranquilles. Même les siestes à l'école, ils les déshabillent complètement, ils les arrosent. Ils font bien ce qu'ils peuvent avec ce qu'ils ont, mais les enfants, oui, accumulent de la fatigue.
6: Ses parents réclament donc à la mairie des mesures d'urgence, et les plus rapides ne sont pas les plus compliquées, selon Morgane, qui a 3 enfants, à l'élémentaire de Brugille et la maternelle des Prés-de-Vaux.
9: Équiper les établissements de dispositifs rafraîchissement, voiles d'ombrage, des brumisateurs, appliquer des films anti-UV aux fenêtres et aux baies vitrées des écoles qui n'en ont pas, appliquer un revêtement clair sur les cours qui sont les plus bétonnés et les plus exposés au soleil, et puis réparer d'urgence les volets, les stores sur les fenêtres.
6: Mais aussi que le plan d'isolation des écoles ne soit pas abandonné.
4: Et les élus de l'opposition byzantine ont demandé un plan canicule d'urgence à Besançon. Les Insoumis proposent par exemple d'élargir les horaires d'ouverture des piscines avec des tarifs plus abordables et d'ouvrir tous les lieux climatisés et frais de la ville, comme les églises ou encore les galeries marchandes, au public en période de canicule.
3: Des pompiers franc-comtois viennent en renfort près de Marseille pour lutter contre des incendies.
4: Oui, plus de 200 hectares déjà dévorés par les flammes depuis hier, et plus de 200 pompiers déjà sur place. À cela va s'ajouter 16 soldats du feu du Doubs équipés de 2 camions citernes et 3 véhicules de liaison en route. Le Jura et le territoire de Belfort déploient aussi 1 camion citerne et 4 soldats. Ils sont partis à 4h du matin cette nuit et doivent arriver à 14h dans les Bouches-du-Rhône. Les pompiers du Jura avaient dû se battre contre les flammes tout en haut de cette église dans la nuit de dimanche à lundi. Le clocher de Montmoreau avait pris feu à cause de l'orage. Depuis, la charpente est calcinée, un trou au sommet de l'édifice. Un expert est attendu aujourd'hui pour mesurer les pertes, déjà immenses pour les 3500 habitants de cette commune. Le clocher daté, selon les archives de la mairie, entre le 15e et le 16e siècle. C'est toute une commune qui pleure son clocher, sa triste Christelle Platée. La maire de Montmoreau avait entendu un bruit sourd cette nuit-là.
10: Même des hameaux, on a entendu l'orage gronder fort. Le coup de tonnerre a été extrêmement fort. Et donc tout le monde l'a entendu, ce coup de tonnerre, et tout le monde s'est dit « Waouh, heureusement, c'est pas tombé chez moi ». Et ben, sauf que c'est tombé

0: sur le clocher. Une église dans un village, un village, c'est une mairie, une église, une école, un cimetière, en gros. Donc, quand on vient toucher à un des éléments moteurs, fédérateurs d'une commune, forcément, ça vient ébranler les gens dans leur représentation, l'inconscient collectif, etc. Moi, j'ai vu sur Facebook des gens qui ont dit « Ah, oh, bah tiens, bah oui, l'église de Montmoreau, je m'y suis mariée. Oh, puis moi, c'est la vie, enfin, toute ma famille. » c'est ouais, il y a des témoignages comme ça. Mais oui, évidemment, on repart vraiment sur la vie des gens, quoi.
1: Et des curieux, malgré le risque, rentrent dans l'église, lèvent la tête pour voir les dégâts, mais des tuiles peuvent encore tomber. La mairie a installé des barrières de sécurité. C'est à voir sur le site ici.fr Besançon. Les pompiers de la Haute-Saône appelés hier pour une importante fuite de gaz chez Suez à Puzé, près de Vesoul, dans ce centre d'enfouissement de matières inertes, comme de l'amiante, jusqu'à 260 ppm relevé. C'est très élevé, mais pas mortel. Cela peut provoquer des vertiges, nausées, vomissements. Les 11 employés ont été examinés par les secours. Pas de problème de santé, mais ils n'ont pas pu retourner au travail. Loïs, est-ce que vous êtes supporter du FCSM ?
2: Évidemment.
1: Vous
2: évidemment.
1: Avez pris votre carte d'abonnement, alors ?
2: Pas encore.
1: Ah, mince ! Faites attention, parce que il n'y aura peut-être plus de place tant la campagne s'affole depuis la montée du club de foot en Ligue 2. Déjà environ 1500 réabonnés au club de foot en seulement 10 jours, bien plus rapide que les années passées. Un départ sur les chapeaux de roue et le sourire pour Clément Calvez, le président du FCSM.
3: On part sur des bonnes bases, donc il y a toujours de l'engouement. Aujourd'hui, on n'est que sur les réabonnements. Hein, donc c'est les 4500 abonnés de l'année dernière qui peuvent se réengager. Leurs places sont encore bloquées quelques jours, donc les abonnés ont encore le temps de se réabonner en ligne ou au stade physiquement. Et en effet, les bases sont bonnes. On est plutôt contents. On a plus de 1500 abonnements, donc plus d'un tiers des anciens abonnés qui sont réabonnés. Les abonnés de la saison dernière se sont engagés et mobilisés rapidement, plus rapidement que la saison et que les saisons précédentes. Et en effet, on atteint des chiffres qu'on attendait en 10 jours, qu'on atteignait en 2-3 semaines les saisons précédentes. Donc c'est de bon augure, on est content. Et puis en effet, on attend avec impatience de voir jusqu'où le club a été capable de fédérer la saison dernière pour l'avenir. Donc on a hâte de voir le nombre de nouveaux abonnés qui vont s'engager avec nous.
1: Et ça va continuer avec, depuis hier, la campagne de réabonnement directement à la billetterie de Bonal. Il y avait beaucoup de monde hier pour le coup d'envoi, selon notre journaliste sportif. Et c'est un reportage en longueur à écouter à 6h32. Là, il n'y avait tellement pas assez de billets qu'il y en a de nouveau pour le festival de reggae No Logo. Des passes journée sont en vente à midi pile aujourd'hui. Tous les billets 3 jours avaient été vendus en seulement 56 heures. Il faut dire qu'il y en avait moins cette année pour l'édition à Pont-sur-l'Oignon en Haute-Saône en août, passant de 18 000 spectateurs par jour lors de dernières éditions à 5 000 cette année.
4: Emma, on reparle du risque de feu de forêt dans le 90 secondes info à 6h30.
1: Oui, parce que Sébastien Lecornu, le Premier ministre, se rend à Marseille aujourd'hui, cellule interministérielle de crise, notamment sur le risque de feu de forêt qui va s'intensifier cet été. Et puis le foot au Mondial, qualification des Belges en prolongation, d'abord mené 2-0 par le Sénégal. Il s'impose 3-2. Les Anglais, eux aussi, se qualifient face à la République démocratique du Congo 2-1.
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1: Ça va s'intensifier petit à petit au niveau de la météo et des températures en Franche-Comté.
4: Exactement, mais on respire par rapport à ce qu'on a pu connaître.
1: Surtout la nuit.
4: Ah oui, la nuit, c'était génial. J'ai dormi fenêtre ouverte, je peux vous dire que j'ai pu même remettre la couette au fur et à mesure de la nuit.
1: Toujours plus.
4: Ah, moi, pour moi, c'est une référence. Si on met la couette, c'est que voilà, la fraîcheur est de retour.
1: C'est vrai.
4: Bon, on profite de la fraîcheur la nuit. On a un peu moins chaud quand même la journée, mais on atteindra les 30 degrés hein, à Vesoul, Gré et Lons-le-Saunier aujourd'hui, avec eh bien aussi un beau soleil dans le ciel franc-comtois, quelques petits nuages par-ci par-là, mais pas de pluie annoncée. Jusqu'à 29 pour Besançon, Clerval, Lure et Champlitte dans l'après-midi. Au meilleur de la journée à Pontarlier, Morteau et Mèche, 25 degrés annoncés, jusqu'à 28 à Ornan, Luxeuil et Champagnole, ou encore 26 à Valdaon. Et puis demain, on aura exactement la même journée côté température et puis côté également météo. Bah alors pour ce qui est de la route, ça se passe bien ce matin. On a quelques petits coups de frein pour les frontaliers après Villers-le-Lac hein, au niveau du col des Roches pour aller côté Suisse. Et puis également quelques petits soucis sur la Nationale 57 au niveau de Jougne pour passer cette fameuse douane. C'est plutôt habituel à cette heure-ci. Pour l'instant, pas d'autres problèmes. Sinon, vous nous appelez 03 81 833 111.
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4: Et bah tenez, petite pensée pour les facteurs qui se lèvent tôt, on le sait, qui nous écoutent dans les voitures. Voilà, on a une pensée pour vous ce matin et cette chanson, je vous la dédicace.
1: Ah, je l'adore. Rien
4: que pour vous. Renan Luce est sur ICI Besançon avec la lettre. On vous souhaite une excellente journée partout en Franche-Comté.

0: Plus avec la lettre sur ici Besançon, les musiques qui lancent votre matinée. Et on enchaîne tout de suite avec une petite information, tiens, pour vous ce matin. Il a enfin sa statue au musée Grévin. Ça danse des épaules à ma gauche. Hein. Vous l'avez reconnu ou pas?
1: Bah oui, Bad Bunny, en plus il était à Marseille.
0: Ouais, c'est la star du moment, hein. Bad Bunny qui a enfin, mais vous rendez compte, il a fallu attendre jusqu'à là, jusqu'à aujourd'hui pour qu'il aille sa statue au musée Grévin. Moi je trouve ça complètement fou.
1: Le retard que jamais.
0: Hein. Ouais, c'est le portoricain hyper connu partout dans le monde. Dommage qu'on n'ait pas des caméras pour filmer votre chorégraphie ce matin, Emma Doué.
1: Non, vaut mieux pas.
0: À quand la statue d'Emma Doué d'ailleurs?
1: Mais ça non plus, mais qu'est-ce que vous racontez?
0: Mais pourquoi pas, on ne sait jamais.
1: Et la vôtre alors?
0: Oula, je pense qu'il va falloir attendre un petit peu de temps. Je sais pas s'ils ont encore assez de cire.
1: Mais non, vous êtes déjà une star.
0: Voilà. Bad Bunny, voilà le petit cadeau qu'on voulait lui faire ce matin. C'est vrai qu'il cartonne en ce moment. Et lui aussi, il cartonne avec le passeport de l'été. C'est Arnaud Fromage qui va nous rejoindre pour parler d'Abbé Loisir aujourd'hui.
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0: 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Et tenez, voici comment ça s'est passé pour Abbé Loisir dans l'Yonne.
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9: Rien de tel que l'été pour parcourir les paysages de l'Yonne et du Morvan. Moi, c'est Abbé Loisir et depuis 25 ans, je vous propose de le faire en canoë, en VTT et même dans les arbres. Alors, j'espère vraiment que ça va passer.
10: Asseyez-vous. De ce que je vois, vous possédez plusieurs adresses.
9: Oui, 3 au total, mais je n'y fais pas les mêmes choses. Tenez, à Auxerre, dans la forêt du Tureau, là on peut faire de l'acrobranche. 9 parcours en tout, pour les grands et les petits, à partir de 3 ans. Des tyroliennes, des ponts de singes, et puis si vous avez toujours rêvé de faire comme Tarzan, c'est l'occasion. Puis je propose aussi du tir à l'arc.
10: Poursuivez.
9: À Avallon, aux portes du Morvan, en plus de l'acrobranche, là aussi ça va vous plaire, parce que j'ai installé un espace paintball. Puis c'est aussi possible de faire du lancer de hache.
10: Mais dites donc... C'est dangereux, votre truc.
9: Mais non, c'est encadré. Et puis, si vous n'avez pas peur, et une bonne équipe, j'organise aussi des journées, vous savez, comme dans Koh-Lanta, pleine d'épreuves, un parcours du combattant, une course d'orientation. Faudra être sportif, mais un peu stratège aussi, et bien gérer son camp.
10: Pour l'instant, ça ne passe pas. Il me manque une dernière information.
9: Une autre adresse, peut-être Saint-Père. C'est le village au pied de la basilique de Vézelay, classé patrimoine mondial par l'UNESCO, je vous ferai dire. De chez moi, on a une vue imprenable sur cette merveille, surtout si on fait la balade en canoë. Le tout en pleine nature, entre les arbres, sur une rivière qui s'appelle la Cure. Bref, de quoi vous ressourcer. Et puis, si vous êtes plus vélo, pas de problème. Je vous propose de me louer des VTT pour parcourir les plus de 2000 km de chemin balisé dans le Morvan, toujours dans ces paysages absolument grandioses. Et j'ai même des VTT à assistance électrique, si vous préférez.
10: Ça suffit. Ne m'en dites pas plus. Demande accordée, passeport de l'été.
0: Ça passe pour Abbé Loisir dans l'Yonne. Vous retrouvez d'autres activités sport et nature proposées par donc cet endroit sur abbéloisir.com. Abbé les lettres, Abbé Loisir, pas Abbé le religieux, je précise quand même. Dans un instant, un bisontin qui va aux Eurocaines nous sera présenté par Thierry M dans les gens d'ici, juste après Patricia Cass pour la musique.

0: Mademoiselle chante blues, Patricia Cass, et pour continuer de parler un peu des artistes ici Besançon, on peut vous parler de Julien Doré avec le dernier Pestacle, son concert projeté au cinéma aujourd'hui dans différents cinémas de la région notamment, par exemple au cinéma Mégarama d'Écône-Valentin, au Majestic Rive Gauche de Dole, à l'Olympia de Pontarlier ou encore au Majestic de Vesoul. On vous a offert des places sur ici Besançon, il en reste encore quelques-unes sur ici.fr Besançon, et dans tous les cas vous pouvez encore même les prendre vous-même, vos places, pour profiter de ce concert enregistré de Julien Doré, le dernier Pestacle. Les gens d'ici nous passionnent, ils ont plein de choses à nous raconter. En fait, les gens d'ici, c'est vous, quelque part. Les auditeurs, auditrices d'ici Besançon, on aime échanger avec vous, notamment Thierry M, qui se balade partout dans la région et vous testez une expérience ce matin, Thierry.
1: C'est une sortie d'album avec la découverte, avec une séance d'écoute en fait, des nouveaux titres de Mathis Hagenkin, Bouvray.
2: Bouvray Hagenkin, ouais, dans l'autre sens.
1: Et donc, voilà, c'est très profond, très sensible, il y a une recherche de son pas possible, c'est tout vous quoi.
2: Le parti pris sur cet album, c'était d'enregistrer un peu mes casseroles, mais tout ce côté un peu bric-à-brac, laboratoire. Je trouvais ça assez rigolo de sampler à droite à gauche des radiateurs, de taper sur mon piano. Et ça faisait une patte sonore un peu originale. Donc voilà.
1: Il y a une sacrée base de synthé quand même. Il y a des nappes extraordinaires.
2: Aussi, ouais.
1: Vous nous entraînez dans un climat.
2: C'est assez riche, ouais, effectivement.
1: Particulier, ouais. Ouais. Alors on sent vos racines. Il faut aller chercher où? En Turquie, en Grèce?
2: Alors dans beaucoup de choses. Déjà dans les différents groupes dans lesquels je joue. Parce que je viens initialement du rock, notamment avec Dead Chic. J'ai été dans 4 fiches, je suis avec Alexandrie. Donc j'ai touché à pas mal de styles différents. Je pense que tout ça, ça m'a nourri. Et ça m'a fait synthétiser tout ça dans un album à un moment donné. Et oui, forcément, quand on cherche un petit peu, il y a de mes racines turques stambouliotes. Ouais.
1: Ça s'appelle Passage des Fleurs, hein, c'est ça?
2: Exactement.
1: Et ça, c'est un nom de rue?
2: C'est un nom de rue à Istanbul, tout à fait, qui s'appelle Çiçek Pasajı. Ouais. Et donc, je l'ai traduit. Et c'est, en fait, maintenant, c'est devenu une ruelle un peu touristique à Istanbul. Mais il y a 60 ans, 70 ans, c'est là où mon grand-père passait sa vingtaine à Istanbul. C'était un clin d'œil aussi.
1: Mais vous avez vécu là-bas?
2: Mes parents habitent là-bas, ouais. Donc j'y vais très régulièrement. Puis toute ma famille est là-bas, donc j'y vais, c'est ma deuxième maison. Ouais.
1: C'est la première fois que vous avez monté sur scène aux Eurockéennes?
2: Première fois aux Eurockéennes, ouais, en solo. C'est tout particulier, je suis ultra excité, forcément c'est magique quoi.
1: En solo, avec des surprises ou... j'ai bien compris.
2: Je ne dis rien.
1: J'ai cru entendre des choses.
2: Je ne dis rien. Mais disons que j'ai eu la chance de collaborer avec un certain nombre d'artistes locaux extrêmement talentueux. Je me dis que ce serait dommage de ne pas en profiter aux Eurockéennes. Ouais.
1: Et on vous souhaite une bonne release party. Voilà, il y a du monde. Il y a votre label qui est là, qui est présent. Ouais. Vous êtes très entouré. Il y a la Rodia qui vous accompagne aussi.
2: Exactement. Il y a aussi mes attachés de presse, Daydream Music, mes tourneurs de chez Podium. Idol. J'ai de très belles équipes autour de moi et je suis dans de très bonnes conditions pour sortir cet album. Je suis ravi.
1: Au-delà des Euroc, une tournée, quelque chose?
2: Exactement, ouais. Tournée à retrouver. Donc bientôt tout sera annoncé sur 2026-2027 surtout, qui est en train de se remplir. Donc voilà, j'ai hâte de vous annoncer de très belles dates.
1: Merci Mathis.
2: Merci à vous.
1: Talent à l'état brut.
0: Bravo Mathis. Et puis merci Thierry M qui vous présente les gens d'ici. Et vous retrouvez une version un petit peu plus longue des échanges sur ici.fr et puis également sur l'application ici. Eh ben allez, c'est parti pour la musique et dans un instant, on va parler un peu des versos dans l'horoscope. C'est votre journée apparemment, d'après Catherine Viguier. Pour le moment, voici Bruno Mars qui a rempli le Stade de France il n'y a pas si longtemps avec I Just Might.

0: Il ne m'a jamais déçu, jamais. Bruno Mars sur ici Besançon avec des titres toujours aussi dansants comme ce I Just Might, lui qui a rempli le Stade de France hein, les 18, 20 et 21 juin dernier avec le Romantic Tour. Ça, c'était parfait pour la France. Mmh. Bruno Mars, un artiste ici Besançon. Et puis Catherine Viguier, une chroniqueuse ici Besançon qui arrive pour nous parler de l'horoscope.
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0: Ah, c'est vrai, on vous souhaite un bel été avec nous. On continue de parler d'horoscope, hein, de regarder les astres avec Catherine Viguier. Bonjour Catherine, vous mettez en valeur l'un des 12 signes ce matin.
5: Les Verseaux, leur univers intérieur est source de remise en question.
6: Bélier, le foyer vous mobilise, mais où que vous soyez, vous avez la foi, vous êtes motivé.
7: Taureau, l'évasion intellectuelle, physique vous vont bien, mais en vous, autour de vous, il y a des choses que vous cherchez à comprendre.
8: Gémeaux, si vous vous sentez prisonnier, empêché, eh bien vous allez briser vos chaînes.
9: Cancer, la journée est idéale pour mieux vous connaître, pour sublimer votre vie intérieure, tout ceci se fait lentement.
10: Lion, quelqu'un vous manque, ou bien encore, vous attendez ce contrat de travail. Le maître mot est patience.
11: Vierge, sur le plan professionnel, derrière les apparentes difficultés, rien n'est perdu.
12: Balance, en vacances ou pas, vous bougez beaucoup, mais certains ont du mal à vous suivre.
13: Scorpion, bon, voyager vous fait du bien, mais se profile une évolution dans votre vie et vous y pensez secrètement.
14: Sagittaire, où que vous soyez, privilégiez le dialogue plutôt que l'affrontement, ça vaudra mieux.
15: Capricorne, ne vous attardez pas à ce que l'on dit dans votre dos, y compris des conseils, suivez votre voie.
16: Verseau, une journée qui vous appartient, savourez-la, soyez amis avec vous-même, votre meilleur ami.
17: Poisson, après avoir encouragé les uns les autres, il est temps de vous encourager, vous.
18: Et pour nous tous, on part dans les profondeurs de soi-même et on s'invente une vie.
0: Merci beaucoup Catherine Viguier. Je rappelle que votre horoscope hein, est disponible signe par signe sur notre site ici.fr et puis aussi sur l'application ici.
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0: Dans un instant, l'info d'ici Besançon arrive, ce sera avec vous Emma Doé.
19: Avec la campagne de réabonnement au FCSM qui bat son plein. Les supporters du club de foot de Sochaux-Montbéliard déjà très très nombreux pour obtenir leur carte au stade Bonal.
0: Ouais, on voit ça juste après le 90 secondes info. Hein, c'est l'actualité en France, mais aussi dans le monde hein, qui ce matin est présentée par vous Cyril Ardo.
2: Ce sont les premiers gros feux de l'année. Au moins 800 hectares de forêt brûlés dans l'Hérault et l'Aude. 230 hectares partis en fumée dans les Bouches-du-Rhône. Une trentaine à Fréjus dans le Var. 6 départements du pourtour méditerranéen, des Pyrénées-Orientales aux Bouches-du-Rhône restent en vigilance rouge feux de forêt aujourd'hui et demain. Il y a eu jusqu'à 72 départements en alerte rouge au pic de la canicule. Et ce matin, plus aucune vigilance particulière. Fin d'alerte pour les 4 derniers départements concernés, les Alpes-Maritimes, le Var et la Corse. Et des mesures rapides pour améliorer les conditions de vie des détenus et du travail des agents. Une loi contraignante pour limiter la surpopulation carcérale. C'est ce que demande la contrôleure générale des prisons qui tire une nouvelle fois la sonnette d'alarme. Des recommandations émises en urgence au ministre de la Justice et de la Santé. Sans réponse pour le moment. Et des stars de la pétanque dont le français est multiple champion du monde Dylan Rocher, placé en garde à vue cette semaine, soupçonné d'avoir manipulé une partie et truqué des paris. Et des faits présumée qui remonte à septembre 2025 dans les Hauts-de-Seine près de Paris. La Coupe du Monde de foot, les États-Unis, la Belgique, l'Angleterre se sont qualifiés pour les huitièmes de finale cette nuit avant Espagne, Autriche ce soir à 21h. La France joue elle samedi face au Paraguay. Et puis premier week-end de départ en vacances, du monde à prévoir sur la route dès demain selon Bison Futé qui voit orange dans le sens des départs et même rouge dans le quart nord-est. Prévision complète à retrouver sur ici.fr.
19: Et ce sera effectivement rouge en Bourgogne-Franche-Comté. Cyril Ardo, on vous retrouve dans une heure. Dans l'info d'ici Besançon ce matin, le succès de la campagne de réabonnement du FCSM. En moins de 10 jours, déjà 1500 supporters de foot ont re-signé, soit le tiers du contingent d'abonnés de la saison dernière. Et ça ne va pas s'arrêter puisque depuis hier, les fidèles peuvent directement reprendre leur carte directement au stade Bonal. Longue file d'attente, vous l'avez vu, Hervé Blanchard, tant l'engouement est là.
20: À l'ouverture, la file d'attente est déjà impressionnante. Beaucoup ont galéré à se réabonner en ligne, alors ils ont choisi de venir directement à la billetterie de Bonal.
21: Changer de secteur ?
22: Ah non, non, non, c'est toujours le même secteur.
23: Là-haut.
21: 112-113 ?
23: Oui, allez-y comme ça.
21: En quel tarif ?
23: Classique, s'il vous plaît.
20: Et même si l'attente a été plus longue que prévu également sur place, avec une billetterie un peu capricieuse, chacun a pris son mal en patience pour recevoir le précieux sésame. Pour Jérôme de Vougeaucourt, il y a évidemment l'amour du FCSM à un prix défiant toute concurrence.
24: Ben là, sur un réabonnement, moi, je suis à 81 euros. Donc pour la Ligue 2, ça reste raisonnable. Il y a combien de matchs domicile ? 17. Donc oui, voilà, il n'y a pas photo. Quand ça fait 5 euros le match, on ne peut pas espérer mieux, quoi. Calculez vite fait.
20: Pour Michel de Grand Charmont, reprendre son abonnement, surtout pour de la Ligue 2, c'était plus qu'une évidence.
25: Super affiche et ça va faire des matchs pleins, hein. Guichet fermé. Hein. Ah oui, ça sera plus fort parce qu'on est monté d'un cran. On est tous derrière l'équipe.
20: La découverte de la Ligue 2, c'est ce qu'a décidé la jeune Angéline, 14 ans, abonnée depuis janvier en National. Cette fois, elle veut sa carte pour tous les matchs.
26: Je voyais de temps en temps les matchs parce que mon papa y regardait, mais j'y allais pas tout le temps. Et moi, j'ai jamais vraiment connu la Ligue 2 parce que j'étais petite. Et du coup, voilà.
27: Ouais. Secteur 108, Angers, places 24, 25, 26 et 27. Voilà. C'est moi, ma fille et mes deux petits-fils.
20: Et la fille, c'est Laura qui vient de Lure. Accro à Sochaux en famille, quel que soit le championnat.
28: C'est pas parce qu'il y a de la Ligue 2 ou quoi, National, Ligue 2, Ligue 1, je serai toujours présente. C'est notre vie. Moi, j'ai transmis ma passion à mes deux enfants, Lucas qui a 7 ans et Lénie qui a 3 ans. Et mes parents aussi, je leur ai transmis ma passion. Et voilà, je suis à fond. J'aime Sochaux de tout mon cœur.
20: En 10 jours, il y a déjà 1500 supporters réabonnés, soit autant qu'en 2 ou 3 semaines de campagne en National. Mais le juge de paix reste l'arrivée des nouveaux abonnés pour savoir si avec eux la barre des 7000 fidèles espérée par les dirigeants sera atteinte au coup d'envoi du championnat.
19: Et pour ces nouveaux, cette campagne commence dès aujourd'hui sur Internet et à partir du 8 juillet, décidément directement à la billetterie de Bonal. Fin de la campagne d'abonnement, ce sera le 2 août.
0: Et Emma, dans le prochain journal à 7h, vigilance maximale sur le risque de feu de forêt chez nous.
19: Oui, parce qu'il n'y a pas de pluie au moins pendant 15 jours, notamment en Haute-Saône. Les sols sont secs et potentiellement inflammables. Les agents de l'Office National des forêts sont très inquiets. Et puis, conséquence de la chaleur, des orages, aussi le clocher d'une église dans le Jura a été détruit par les flammes. Un expert est attendu aujourd'hui pour estimer les dégâts, mais selon la maire, il faudra attendre au moins 2 à 3 ans avant de revoir l'édifice sur pied. La météo, je vais essayer de le dire simplement, il va encore faire chaud, mais ça va, c'est supportable.
0: C'est bien dit, ouais, c'est pas mal, avec du soleil ce matin comme cet après-midi, quelques petits nuages dans le ciel franc-comtois, mais vraiment rien de menaçant, hein, pas de pluie annoncée par Météo France. Côté Mercure, à peu près la même chose qu'hier, 29 pour Besançon, Clerval, Lure et Champlitte dans l'après-midi, jusqu'à 30 si vous êtes à Vesoul, Gré et Long-Sessonnier, ce sera la maximale du jour. 25 à Pontarlier, Morteau et Mèche, 28 dans la vallée de la Loue, secteur de Luxeuil ou encore de Champagnole dans le Jura, et puis 26 pour ce qui est de Valdaon. Demain, on retrouvera à peu près la même journée. Sur la route, c'est génial ce matin. À part les bouchons au niveau du Loc, là, quand vous avez passé la frontière suisse après le col des Roches, où là, on parle de un quart d'heure grand maximum, ça roule parfaitement, absolument partout dans la région. Sinon, vous appelez Justine, notre chargée d'accueil du jour, au 03 81 833 111. On ne change pas de numéro.
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0: J'aime beaucoup son tout nouveau duo avec Pascal Obispo dans le nouvel album de Pascal, hein, avec Héritage 2. Franchement, c'est pas mal. Il faudrait que pleuve l'amour. On l'écoutera prochainement sur Ici Besançon. Pour l'instant, on l'écoute en version solo. C'est Francis Cabrel qui est là avec un titre mythique, Sarbacane.

0: Un petit accent du sud-ouest qui nous amène le soleil. Francis Cabrel avec Sarbacane sur Ici Besançon.
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0: 6h40, place à l'envers des vacances, hein, votre série d'été signée Nathan RLT qui vous emmène découvrir les coulisses, hein, des différents sites culturels de la région avec un retour au temps des dinosaures aujourd'hui.
3: Pour vous plonger dans cet univers des dinosaures dans la région, le rendez-vous vous est donné à Dinozo dans le Doubs, entre Besançon et Pontarlier, un site que vous présente Émilie Lebas, responsable communication chez Dinozo.
4: Dinozo, on est à peu près à 120 000 visiteurs par an. On a plus d'une centaine de reproductions de dinosaures qui sont grandeur nature. Donc on va retrouver des dinosaures qui sont aussi grands que le Seisposaurus, juste derrière nous, qui fait 50 mètres de long, mais également des plus petits. On va retrouver également trois attractions mécaniques avec Dino Galopant, juste à côté de nous, Aerodactylus juste derrière et Megalodon River. On va retrouver deux aires de jeu et puis sans oublier le cinéma 4D avec une programmation de films pour toute la saison.
3: Si jamais vous êtes en train de vous dire que vous y êtes déjà allé, peut-être devriez-vous y retourner.
4: Chez Dinozan, on fait attention à ce qu'on ait régulièrement des nouveautés et régulièrement des nouveaux dinosaures.
3: Mais comment est-ce que ces grosses créatures arrivent jusqu'au parc?
4: Ils arrivent par camion, on les retrouve sur les réseaux sociaux. Je fais régulièrement des vidéos sur comment sont montés ces dinosaures géants et où ces attractions directement, on peut les voir sur nos réseaux.
3: Des dinosaures amenés donc à changer, à être remplacés par d'autres. Mais comment sont décidés ces changements? La réponse d'Émilie Lebas.
4: Les dinosaures, en fait, ils sont renouvelés en fonction des dernières découvertes scientifiques. On a par exemple le T-Rex où il a été renouvelé plusieurs fois et aussi en fonction de l'usure des matériaux.
5: Et ça, c'est contrôlé, cette usure, régulièrement?
4: Oui, par nos équipes. On a également des scènes qui sont assez rigolotes pendant l'hiver où on va aller venir nettoyer les dinosaures, frotter les dents des dinosaures, etc.
5: Ça va, ils n'ont pas trop peur du dentiste?
4: Ça va, ils sont sages.
3: Comme vous l'avez entendu au début de ce reportage, Dinozo dans le Doubs, ce sont aussi trois attractions mécaniques qui, pour leur part, ne changent pas.
4: Elles sont fixes, elles sont là depuis plusieurs années, elles sont vraiment plébiscitées par nos visiteurs. On retrouve, par exemple, sur Dino Galopant, qui est vraiment une attraction très connue, on retrouve des personnes qui sont venues étant enfants, qui reviennent aujourd'hui avec leurs enfants et qui ont toujours ce plaisir à chevaucher le dinosaure.
3: Des attractions accessibles aux plus petits comme aux plus grands, c'est juste une question non pas d'équilibre, mais de taille.
4: C'est à partir de 90 cm pour les attractions, mais tous les adultes peuvent les faire également accompagnés de leurs enfants.
3: Voilà, maintenant vous savez presque tout sur Dinozo, grand parc préhistorique dans le Doubs entre Besançon et Pontarlier. Pour poursuivre sa découverte côté coulisses, rendez-vous dans d'autres épisodes de l'Envers des Vacances.
0: Merci beaucoup Nathan. Oui, l'Envers des Vacances, votre série pendant tout l'été, hein, qui revient sur les coulisses comme ça des sites culturels de la région. Moi je m'en remets pas, on brosse les dents des dinosaures quoi. Je trouve ça génial, on prend du dentifrice, on frotte quoi, c'est assez drôle. Bon, après les dinosaures, les grosses bêtes, on parlera de nos petites bêtes, beaucoup plus commodes je pense, hein, en tout cas beaucoup moins dangereuses. On parlera des chats avec Pierre Fabin, notre vétérinaire. Pourquoi est-ce qu'il grimpe au rideau? Ben, on lui posera la question.
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0: Ah, c'est une situation assez fréquente, hein, expérimentée par de nombreux propriétaires de chats. La bête se prend pour un alpiniste et grimpe d'un seul coup sur les rideaux du salon. Docteur Pierre Fabin, vous êtes avec nous, hein, vous êtes le vétérinaire d'ici Besançon. Alors pourquoi ils font ça?
9: Premièrement, il faut savoir qu'il ne fait pas ça pour vous embêter. Dans la nature, le chat est en fait un prédateur, mais aussi une proie. Pour se rassurer et surveiller son environnement, il a un besoin viscéral d'être en hauteur. Le problème de nos intérieurs, c'est qu'il manque souvent de prise pour grimper. Le rideau lourd, texturé et solidement accroché représente l'échelle parfaite. En plantant ses griffes dedans, il s'étire de tout son long et il faut savoir que votre chat adore ça. En plus, ça lui permet de marquer son territoire visuellement et olfactivement grâce aux phéromones situées entre ses coussinets. Chez le jeune chat, c'est aussi un défouloir. Le balancier du tissu devient un parc d'attractions pour vider son énergie.
0: Ouais, mais Pierre, c'est bien beau l'instinct naturel, mais nos rideaux, ben, ils finissent complètement en lambeaux, complètement déchirés. Comment on l'empêche de transformer nos fenêtres en échelles sans le traumatiser ?
9: Et la punition, justement, ne sert à rien. Si vous criez ou tapez dans les mains, il assimilera le rideau à de l'attention et recommencera dès que vous avez le dos tourné. La vraie solution, c'est de lui offrir une alternative légale et attractive juste à côté. Installer un arbre à chat bien stable, d'1,50 m minimum, juste devant la fenêtre. Le chat veut regarder dehors, c'est sa télé. Si l'arbre est isolé dans un coin sombre, il choisira toujours le rideau. Frottez les poteaux avec de l'herbe à chat pour l'attirer. En parallèle, rendez vos rideaux désagréables. L'astuce imparable, c'est de scotcher temporairement du papier aluminium sur le bas du tissu. Les chats détestent le bruit froissé de l'alu sous leurs pattes.
0: Et si on vit dans un petit espace qu'on n'a pas de place pour un immense arbre à chat, on fait comment ?
9: Pensez aussi à éloigner vos meubles sur lesquels il peut prendre appui. Si un bout du canapé ou de la table basse touche le rideau, c'est le tremplin idéal pour s'y accrocher sans effort. Autre astuce redoutable, remplacez vos doubles rideaux lourds par des voilages très légers et fluides ou des stores lisses. Le chat comprendra tout de suite que cette matière ne supporte pas son poids et que ses griffes dérapent. Et enfin, couplez simplement la pointe de ses griffes avant avec un coupe-griffe adapté. Si elles sont moins pointues, elles s'accrocheront beaucoup moins dans le tissu.
0: Ça, c'est encore de bons, ce sont de bons conseils. Merci beaucoup Pierre Fabin. On vous présente plusieurs idées sorties dans la région dans quelques instants avec les plus ici Besançon. Vous restez avec nous, on parlera minéraux, art et musée aujourd'hui après Electric Light Orchestra.

Electric Light Orchestra, le groupe avec Last Train to London, à l'instant sur Ici Besançon. Fait quoi aujourd'hui? C'est la fameuse question que tout le monde se pose, la question que vos enfants vous poseront tous les jours pendant l'été. Oui, on le sait, vous me voyez venir forcément. Eh bien, j'ai des idées. C'est l'heure des plus ici Besançon avec de quoi s'occuper en trois rendez-vous. À commencer par le Salon des Minéraux qui revient tout ce week-end au CAL à Ornans. Alors, comme son nom l'indique, vous aurez l'occasion d'échanger avec des spécialistes de pierres précieuses venues de très loin et puis parfois de chez nous aussi. Autant vous dire qu'il y en aura pour tous les goûts et puis pour toutes les couleurs avec des animations qui seront également proposées. Ça promet de bons moments entre collectionneurs ou entre curieux. Et notez bien, c'est samedi et dimanche à Ornans. Pour en savoir plus, vous allez sur ici.fr Besançon. Ce qui peut être pas mal aussi pour ceux qui aiment l'art et la culture, c'est d'aller au Salon des Annonciades à la chapelle du même nom à Pontarlier. C'est la 96e édition de cette exposition de 30 artistes franc-comtois. Ça représente pas moins de 100 œuvres à regarder sur place. On parle là de peinture, de sculpture et puis même de gravure. L'entrée est totalement libre de 10h à midi, puis de 14h à 18h tous les jours. Alors pour vous plonger dans l'art comtois sans pression et puis sans prise de tête, c'est vraiment le bon plan. J'ajoute que cette année est dédiée à Réginald Lemoigne et puis à Bernard Jobin en particulier. Vous avez jusqu'au 2 août encore pour déambuler dans le Salon des Annonciades à Pontarlier. Et cette fois-ci, vous allez sur admdp.com pour retrouver toutes les informations. Et puis pour terminer, je vous invite à faire une petite escapade au priori de Moutier-Haute-Pierre. On est là niché au cœur de la vallée de la Loue et puis personnellement, je ne me lasse pas de cet endroit. Déjà c'est frais, on profite quand il fait plutôt chaud en Franche-Comté. On est dans un vieux bâtiment avec des vieilles pierres, c'est parfait. Et puis il faut le dire, le lieu est chargé d'histoire. Il a été complètement rénové avec le financement de Monsieur Guillain, de l'entreprise bien connue du côté d'Ornans. Et puis l'idée c'est de voir le cloître, les jardins, l'architecture remarquable. Et puis surtout une très belle collection là aussi de peintures d'artistes franc-comtois. La rivière elle est juste à côté avec le site de Siratu, des petites cascades, de quoi faire du toboggan naturellement aussi, c'est vraiment le paradis. Les gens d'ici d'hier vous ont emmené dans ce coin-là, au priori justement de Moutier-Haute-Pierre, et vous retrouvez la chronique de Thierry M, notre reporter sans frontières partout en Franche-Comté en tout cas, avec ici.fr Besançon et puis également sur notre application ici. Nous, on va se pencher sur l'humour en tube aussi, avec Fred Ballard. Tu veux ma photo? C'est le sujet du jour. Comment faire pour répondre à cette affirmation? On a peut-être trouvé la solution juste après Boulevard Désert et le titre Bruxelles qu'on écoute sur Ici Besançon.

0: Boulevard Désert avec le titre Bruxelles sur ici Besançon. Vous êtes peut-être sur la route après Villers-le-Lac, hein, au niveau du col des Roches. Apparemment, on a un beau bouchon quand même, hein, pour aller en direction du Locle ce matin. Si vous êtes dans les parages, on veut bien un petit coup de fil, hein, au 03 80 833 111 pour actualiser nos cartes. Nous, on va retrouver l'humour en tube histoire de passer le temps dans les bouchons, justement, avec Fred Ballard dans 30 secondes.
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0: Les grandes vacances approchent et puis les photos de vacances vont bientôt déferler dans les groupes WhatsApp. Des fois on est content, des fois un petit peu moins. Mais dans l'humour en tube, Fred Ballard s'est intéressé au grand retour du Polaroid. C'est vrai que c'est à la mode et pourtant ça n'a pas que des avantages.
6: Je vous livre cette statistique assez rigolote. 7% des personnes du troisième âge qui prennent un Polaroid décèdent avant que la photo apparaisse.
7: C'est vrai que ça peut mettre un certain temps et parfois la photo n'apparaît jamais.

0: Ah, mais bon, d'un autre côté, une tête de con sur la porte du frigo, c'est la garantie d'un fou rire à chaque passage en cuisine. Ce qui n'est pas le cas de certains selfies postés sur les réseaux sociaux.
1: Elle est super sexy, elle met des photos d'elle toute la journée. Le maximum du narcissisme pour moi. Elle met une photo d'elle, elle écrit en dessous « Bonne journée ». Pour elle, c'est un don. Bonne journée, sois honnête avec moi, c'est pas du tout ce que tu veux me dire. Ce que tu veux me dire, c'est je suis bonne et vous ne toucherez jamais, bande de crevards. C'est ça que tu veux dire.
0: Voilà, donc il faut savoir parler le selfie couramment si on veut passer un été bien poilant sur les réseaux sociaux. Fary est un expert en narcissisme pixelisé. Et pour celles et ceux qui ne sont pas photogéniques, mieux vaut une bonne grimace qu'une mood rascasse.
2: Ouais, la grimace, c'est toujours une bonne solution. Merci Fred Ballard et à demain.
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2: Ici votre radio locale numéro 1 dans le Doubs et la Haute-Saône, il est 7h. Les infos, c'est avec vous, Emma Doé.
4: Attention aux feux de forêt en Franche-Comté. Même si nous ne sommes pas en vigilance, comme le sont quelques départements du Sud, les conditions sont pourtant idéales. Pas ou peu de pluie selon les prévisions météo. Un temps très sec, de fortes chaleurs attendues dès ce week-end. C'est ce qui fait dire à Pierre-Louis Dietz de l'Office National des Forêts de Vesoul que la moindre étincelle peut faire partir des hectares en fumée.
5: A priori, toute la prochaine quinzaine, ils annoncent pas de pluie du tout sur le département, ou extrêmement peu. Si ça se prolonge sur fin juillet et puis que ça se prolonge sur le mois d'août, la forêt, elle va nécessairement souffrir et on aura d'une part la végétation basse, donc les ronces, les jeunes semis, donc toute la végétation herbacée qui va sécher et puis les arbres, au bout d'un moment, ils vont également perdre leurs feuilles et les feuilles vont se flétrir et les arbres vont avoir du mal à repartir l'année d'après. On a eu quelques pluies ce week-end, ça suffira pas dans ces sols-là où il y a une réserve en eau qui est relativement faible parce qu'il n'y a pas une épaisseur de sol, une profondeur de sol très importante. Il y a un moment ou un autre où l'eau, elle disparaît, elle s'évapore, elle est évapotranspirée par les arbres et puis à un moment ou à un autre, il n'y a plus d'eau suffisamment dans le sol pour alimenter de manière satisfaisante la forêt.
4: La forêt qui ne cesse de brûler dans le sud-est, au nord de Marseille, plus de 230 hectares brûlés depuis hier. Des pompiers franc-comtois sont appelés en renfort. 20 soldats du feu du Doubs, du Jura et du territoire de Belfort doivent arriver à 14h dans les Bouches-du-Rhône.
2: Des enfants hospitalisés à cause des chaleurs dans les écoles la semaine dernière à Besançon.
4: Ce sont des témoignages que l'on a pu entendre parmi les 70 parents d'élèves rassemblés hier devant la mairie de Besançon, avec des pancartes comme « Ludo, on a chaud, on a besoin d'arbres dans nos cours ». Ils demandent de toute urgence la végétalisation des cours, des voiles d'ombrage, des brumisateurs pour faire baisser la température parfois à 36, 37 degrés et pour protéger les enfants. Ils ont suffoqué, témoigne Vanessa. Elle est maman de 2 enfants en maternelle et en primaire à l'école Henri Ferté dans le quartier de Velotte.
6: Pour les enfants, ça s'est manifesté par des problèmes de concentration, des fatigues extrêmes en fin de journée et puis surtout... On a dû s'organiser en dernière minute pour récupérer les enfants. On nous a vivement encouragés en fait à les récupérer au moins l'après-midi, voire à les sortir de l'école l'intégralité de la semaine. Donc nous, on a cette chance d'avoir de la famille à proximité. Moi, j'ai de la chance d'avoir un patron très conciliant qui m'a permis d'avoir un peu de flexibilité, mais c'est pas le cas de toutes les familles et beaucoup d'enfants ont dû subir les conditions de chaleur extrêmes dans les écoles, ce qui a mené à des saignements de nez, des hospitalisations parfois, des malaises. Voilà, c'est des situations qui sont très complexes, qui sont amenées à se répéter et à s'intensifier. Donc il faut vraiment faire quelque chose.
4: Et le maire de Besançon, Ludovic Fago, n'a pas rencontré les manifestants. Hier, il leur a proposé une réunion individuelle en privé. Proposition rejetée par les parents qui veulent parler de manière collective.
2: 7h03 sur Ici Besançon. Une motarde de 28 ans, victime d'un grave accident de la route à Valdaon hier en fin de matinée.
4: Alors qu'elle doublait des voitures, elle a été percutée par un poids lourd qui ne l'avait pas vue au croisement. Le conducteur est indemne. La femme, elle a été grièvement blessée, transportée au CHU de Besançon. Un carambolage entre 3 voitures à la Cluse et Mijoux a perturbé la circulation hier après-midi sur la RN57. Sur les 10 personnes impliquées, 2 femmes âgées de la soixantaine, légèrement blessées, elles ont été transportées à l'hôpital de Pontarlier.
2: 4 jours après l'incendie spectaculaire du clocher d'une église jurassienne, l'expert est attendu aujourd'hui.
4: Oui, il permettra d'estimer précisément les dégâts causés par la foudre dimanche dernier au niveau de l'édifice de Montmoreau. La charpente calcinée, le clocher datant du 15e, 16e siècle a été détruit. Des curieux rentrent dans l'église pour voir les dégâts, le trou aussi au sommet de l'église.

0: La maire Christelle Platé a donc pris des mesures de sécurité.
1: Alors, on vient d'arrêter l'accès parce que il faut pas que les gens aillent voir et on sait jamais qu'ils aillent se mettre dessous et qu'il y a un bout de tuyau encore qui tombe et qui leur tombe sur le coin de la tête. Parce que c'est moi qui serais responsable en dernier recours. Faut pas y aller pour aller voir quoi. Il y a rien à voir, en fait. Il y a des tuiles qui sont par terre et puis le clocher, on le voit de loin. Puisqu'il est en hauteur. Voilà, mais après, il y a des gens qui peuvent venir la nuit sans que nous on soit présents. Et il y a encore quelques morceaux de tuiles qui tombent. Après, chacun voit ce qu'il a à faire. Nous, on a protégé autour de l'église lui-même, on a mis une barrière. Après, si les gens s'amusent à sauter par-dessus la barrière, on n'est pas derrière chaque personne.
0: Ouais, mais les photos et les vidéos de ces dégâts sont à voir là sans risque. Elles sont postées sur le site d'ici.fr Besançon. Allez, c'est parti pour les Eurokéennes aujourd'hui. Les Offspring ouvrent le bal de cette 36e édition. 4 jours de festival près de Belfort, 60 concerts très variés cette année. Du rock, du rap, Britpop, de la pop urbaine aussi avec Pulp, Orelsa, Aya Nakamura, Feu Chatterton. Et il reste encore des places pour aujourd'hui, comptez 67 € pour le pass journée. Les cartes abonnement du FCSM, elles partent très vite. 1500 supporters des Jaunes et Bleus ont déjà répondu présent en moins de 10 jours. Il avait fallu attendre 3 semaines l'année dernière pour atteindre ce tel score. La campagne pour les nouveaux, elle, démarre aujourd'hui. Ça se passe en ligne.
2: Toujours du foot hein, dans le prochain 90 secondes info, Emma.
0: Oui, en 16e de finale hier, les Belges se sont fait très peur face au Sénégal. D'abord mené 2-0. Ils ont remonté 3-2 et se hissent donc en 8e de finale. Qualification des Anglais aussi 2-1 face à la République démocratique du Congo. Et puis Cyril Ardo vous parlera aussi des gros embouteillages attendus demain pour les premiers grands départs de vacances. C'est rouge en Bourgogne-Franche-Comté. Évitez donc l'autoroute A36 entre Besançon et l'Allemagne de 16h à 19h.
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0: C'est du bleu et du jaune pour le soleil.
2: Ouais, exactement. Comme le FCSM quelque part, jaune et bleu aujourd'hui en Franche-Comté. Ah bah on l'a fait souvent, c'est vrai. Quelques petits nuages par-ci par-là qui amèneront un peu de gris, mais le gris sera pas franchement méchant. Pas de pluie annoncée non plus par Météo France. Jusqu'à 29 degrés annoncé pour Besançon, Clerval, Lure et Champy dans l'après-midi. 30, ce sera la maximale dans la région si vous êtes à Vesoul, Gré et Lons-le-Saunier. 25 à Pontarlier, Morteau et Mèche au meilleur de la journée. Jusqu'à 28 du côté de Ornans, Luxeuil ou encore Champy. Et puis 26 pour le secteur de Valdaon et de Vercelles aussi. Demain, à peu près la même journée, voilà, avec du soleil, un petit peu de degrés, mais beaucoup moins que ce qu'on a connu eh bien, la semaine dernière, par exemple. Ça reviendra peut-être début de semaine prochaine, la canicule.
0: Aïe.
2: Oui, je préviens à l'avance parce que sinon, on a qui ne seront peut-être pas prêts. Donc, début de semaine prochaine, ça va chauffer correctement de nouveau en Franche-Comté. Vous êtes sur la route, ça coince, vous vous dites, ah, mais je n'en peux plus. Eh bien, prévenez les autres. On évite eh bien, qu'il y ait encore plus de voitures qui aillent à ces endroits-là. Je vois par exemple que du côté du Locle, quand vous avez passé la frontière suisse après le col des Roches, ça coince pas mal ce matin visiblement sur notre carte. Si vous êtes sur place, on veut bien quelques news au 0380 833 111. Ailleurs dans la région, ça semble rouler. On verra demain matin ce qui se passe aussi hein, après les départs en vacances, si certains ont pris leur vendredi, on verra ce qui se passe. 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
2: Allez, on le ressort rien que pour vous. Je pense que ça fera plaisir ce matin. Bernard Lavilliers est sur Ici Besançon avec Stan de Ghetto. Il est 7h07.

0: Un air de reggae bien sympa, hein, avec Bernard Lavilliers et Sten de Ghetto sur Ici Besançon.
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0: Ah, Emma Doé, c'est et votre dernière émission avec nous.
3: Oh, oh oui, là. Mon dernier jour.
0: Oh mon Dieu, je voulais vous faire plaisir ce matin.
4: Il fait toujours beau au-dessus des nuages.
0: Bon, j'étais pas très discret parce que hier dans Open Space, je suis venu vous voir. Et oui. Je vous ai dit quelle est votre chanson préférée, votre artiste préféré. Vous m'avez dit tout de suite Zao de Sagazan. Pourquoi?
3: Oui, mais je sais pas, j'ai un coup de cœur avec cette fille. En plus, elle est nazérienne comme moi. Pour les gens qui ne connaissent pas, Saint-Nazaire qui est en Loire-Atlantique. Yes. Elle est née en 1999 comme moi et puis je la trouve trop touchante et elle a une voix magnifique.
0: Vous n'étiez pas à l'école avec elle?
3: Non, malheureusement. Oh, pas eu ce plaisir-là.
0: C'est dommage. Non, puis rien que pour vous, là, sur le parking de la radio, j'ai installé plein de feux d'artifice. Regardez, ça décolle. C'est parti. Wow! Oh, c'est génial. C'est la magie de la radio, c'est quoi? On peut vraiment faire croire aux auditeurs que là ça
3: pète. Ah là, ils y croient, là c'est sûr. Hein.
0: C'est extraordinaire. La place Granvelle, là ça pète dans tous les sens. Hein. Bon, c'est pas trop recommandé par le préfet ces temps-ci, je crois.
3: Je crois, avec les risques d'incendie, ouais, mince.
0: Bon, on va essayer de couper ça. Alexis, notre technicien, coupe les feux d'artifice. Ouf, ça va, tout va bien. Voilà, c'était pour le petit.
3: Oh,
0: petit
3: mais
0: mot
3: merci
0: que je vais vous
3: beaucoup
0: adresser
3: pour
0: ce matin.
3: Ces petits mots.
0: Mais c'est avec grand plaisir. Feux d'artifice à Haute-Sagazan. Vous êtes encore là jusqu'à 10h hein, pour nous informer. Donc on a encore le temps de profiter, mais après vous continuerez de faire des remplacements partout en France, parce qu'on l'a compris, vous n'êtes pas de la région.
3: Exactement, mais ce fut un plaisir de découvrir la Franche-Comté que je ne connaissais pas. Et coup de cœur pour cette région. Vous êtes trop gentils, les Franc-Comtois.
0: Oh là là, mais on ne changera pas, rassurez-vous. Bon, vous restez là pour l'instant. Alain Ginestet arrive, il va nous apprendre une info, mais vraiment de dingue aujourd'hui.
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0: On pose notre œil sur l'actualité avec vous, Alain Ginestet. Qu'est-ce que j'apprends là? Vous vendez votre villa sur la Côte d'Azur?
6: Ah, je la vends pas, je la donne. Je vous l'offre, puisque je fais partie du tiers des Français, 34% exactement, qui pourraient envisager de déménager en raison des canicules. Incroyable chiffre dévoilé ces derniers jours par le site Le Bon Coin et qui vient confirmer, voire accentuer, le sondage ici au Doxa de septembre dernier. Deux études qui nous apprennent que le climat devient progressivement un vrai critère d'installation immobilière, au même titre que le budget ou le travail. Bien sûr, ce sont les habitants des régions réputées les plus chaudes qui sont les plus nombreux à envisager un départ, et notamment ceux qui vivent en Provence-Alpes-Côte d'Azur. Mais pour aller où? Tiens, en Bretagne ou en Normandie, ces zones si souvent moquées pour leur pluie ou leur fraîcheur, et qui pourraient devenir des refuges climatiques. Les Alpes, les Pyrénées ou le Massif central sont aussi des régions qui semblent subitement redevenir intéressantes, mais c'est quand même pas demain la veille que Clermont-Ferrand risque une forte arrivée d'exilés venus de Saint-Jean-Cap-Ferrat. Pas d'exode climatique massif à l'horizon, certes, mais il faut envisager que demain, le vrai luxe, ce sera la fraîcheur, et que l'agent immobilier le plus influent sera le thermomètre. Et si ce mouvement se confirme dans la durée, ce que prouve déjà ces deux sondages à 9 mois d'intervalle, la pression immobilière pourrait elle aussi déménager. Et l'attractivité de certains territoires se trouvait changée, probablement pas au point quand même de transformer les fans de l'OM au foot ou de Toulon au rugby en supporters de Rennes ou de Vannes. Faut quand même pas exagérer.
0: Ouais, faut quand même pas exagérer. Je suis d'accord avec vous. Merci beaucoup, Alain Ginestet. Vous posez votre œil sur l'actualité tous les jours, hein, comme ça, aux alentours de 7h15. Et puis, aux alentours de 7h20, on parle de ce qui marche chez nous, en Franche-Comté, notamment d'un restaurant aujourd'hui, après Chris Isaac et Blue Hot.

0: Chris Isaac avec Blue Hotel sur ICI Besançon. 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Avec par exemple les bateaux du Saut du Doubs, la luge sur rail à Métabier et puis le parc Dinozo que nous a présenté ce matin Nathan RLT aussi. 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Vous nous appelez au 03 81 833 111 pour jouer avec nous au compter ou pas compter. 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Voilà, si vous êtes 4 dans la famille, 5, 6, on offre la paire de lunettes pour tout le monde. De lunettes pour tout le monde. Vous nous appelez 03 81 833 111. On joue dans quelques instants sur ICI Besançon.
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0: Julien Doré est là avec la fièvre donc sur ICI Besançon. J'allais dire la fièvre est dans le sang. Mais la fièvre dans le sang, c'est Alain Chamfort, c'est un autre chanteur. Julien Doré, la fièvre, on revient dans un instant pour vous montrer ce qui marche ici en Franche-Comté.

0: Julien Doré avec la fièvre. Il est bientôt l'heure de jouer au compter ou pas compter avec à gagner aujourd'hui le passeport de l'été.
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0: Alors, je crois qu'on a perdu le candidat ou la candidate qu'on devait avoir. Ah ben, dis donc. C'est pas grave, on va se mettre un petit disque, vous savez quoi, une petite musique, et puis juste après, on va revenir pour jouer au compter ou pas compter. New York avec toi, c'est Téléphone qu'on écoute sur Ici Besançon, et après, l'a promis, on offrira le fameux passeport de l'été, et puis les lunettes pour voir l'éclipse. Bonne journée les Franc-Comtois, on joue avec vous dans quelques instants.

0: téléphone avec New York avec toi et je crois que c'est Fabienne qui est là.
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0: Allô Fabienne ?
2: Oui, bonjour.
0: Bonjour, bonjour. Bah, je vous cache pas que ce matin, on a eu du mal à avoir les candidats et candidates. Donc on est bien content de vous avoir, de vous entendre. Comment ça va ?
2: Très bien, vous ?
0: Bon, écoutez, parfaitement bien. Parfaitement bien. On arrive tout doucement sur la fin de la semaine. C'est la période des vacances. Là. Rien que d'entendre en fait, les gens parler de vacances autour de moi, je sais pas vous, moi ça me fait du bien.
2: Ah oui, tout à fait.
0: Donc,
2: tout à fait.
0: On se repose.
2: On prend.
0: Vous habitez à Tarsenay, c'est ça hein ?
2: Exactement.
0: Je vois
2: oui,
0: sur la fiche, on a un grand écran qui marque en gros Tarsenay dessus. C'est bien la vie à Tarsenay ? Vous me conseillez ?
2: Très bien. Super. On est parfaitement bien installé, c'est bien.
0: Ouais, vous n'êtes pas trop loin de Besançon, pas trop loin de Renan aussi.
2: On a le frais de la nuit, c'est parfait.
0: Ouais, c'est tip top. Oh là là, vraiment Tarsenay, pensez-y. Enfin, je dis ça, mais faut pas non plus qu'il y ait toute la Franche-Comté qui débarque parce qu'après sinon, ça va devenir une ville Tarsenay. Hein. Si tous les bisontins vont à Tarsenay, on est mal barré. Fabienne, on va jouer ensemble. Je vous offre ensuite le passeport de l'été si vous gagnez. Le passeport de l'été, c'est 27 sites partout dans la grande région que vous pourrez découvrir gratuitement. Vous choisissez ce qui vous fait plaisir à l'intérieur. Il y a le dinoso, enfin il y a plein de choses comme ça. Et puis on vous offre aussi des lunettes pour aller voir l'éclipse solaire. Vous savez, c'est le 12 août prochain.
2: Ah,
0: ouais, donc
2: super,
0: ça c'est top, vous pourrez regarder sans vous éblouir, sans perdre la vue. Hein. Ce serait quand même dommage. Ce serait dommage.
2: Oui, tout à fait.
0: Avant ça, les fameuses trois affirmations. Parfois je dis la vérité, parfois je dis n'importe quoi. Des fois j'essaie de vous piéger quelque part, à vous de déceler le vrai du faux. Vous êtes prête Fabienne, on y va ?
2: On y va.
0: Allez, c'est parti. Le lac de Vouglan est en Franche-Comté. Est-ce que c'est compté ou pas compté ?
2: C'est compté, pardon.
0: C'est compté, je note ça. Le lac Saint-Point est aussi en Franche-Comté.
2: Ah bah oui, compté.
0: Je note ça. Et puis enfin, les lacs du Petit et du Grand Gibus sont en Franche-Comté. Petit et Grand Gibus.
2: Je n'ai pas compté parce que je ne les connais pas, donc pas compté.
0: Très bien, je note ça. Vous m'avez fait peur hein, sur vous, Glan, je ne vous cache pas au début. Hein.
2: Oui, parce que j'étais parti pas sur la...
0: Non, j'ai commencé... J'ai commencé à transpirer, avoir la petite goutte de sueur sur le front. Mais tout va bien, Fabienne. C'est gagné, c'est bon.
2: Parfait, génial, merci beaucoup.
0: Ah, j'ai essayé de vous piéger sur la dernière en particulier, parce que Petit et Grand Gibus, c'est dans la guerre des boutons. Vous savez, c'est le frère et puis le grand frère et le petit frère là, qui vont essayer de combattre les Vellerans. Voilà, les Vercelles qui sont devenus les Vellerans, et puis l'Andresse qui est devenu Longeverne dans l'histoire hein, de Pergaud. C'est plutôt le grand et le petit Maclus, voilà, les lacs qu'on connaît bien dans le Jura. Fabienne, félicitations et puis à très bientôt.
2: Eh bien, merci beaucoup et puis bonne journée à tous. Merci.
0: Excellente journée.
2: Merci Besançon.
0: Ah ben, c'est avec grand plaisir. Ah là, vous connaissez en plus parfaitement notre radio, parce que des fois, j'aime bien demander à la fin quelle est la radio numéro 1 dans le Doubs et la Haute-Saône, mais là, Fabienne savait parfaitement.
3: Ouais.
0: L'info d'ici Besançon arrive dans quelques instants, ce sera avec vous, Emma Dewey.
3: Alors que les forêts du Sud-Est brûlent, vigilance maximale en Franche-Comté et même en Haute-Saône, moins touchée dans le passé, ce n'est plus le cas aujourd'hui.
0: On en discutera juste après le 90 secondes d'info. Hein, c'est l'actualité en France, dans l'Hexagone et puis aussi partout dans le monde, qui ce matin est présenté par vous, Cyril Ardo.
4: 275 hectares de forêt parcourus, 600 personnes évacuées dans les Bouches-du-Rhône où deux incendies se sont déclenchés hier soir près de l'étang de Berre, 850 hectares brûlés entre l'Hérault et l'Aude. Cet incendie ne progresse plus selon la préfecture. 6 départements du sud du pays restent en vigilance rouge, feux de forêt aujourd'hui et demain. Dans ce contexte, une nouvelle cellule interministérielle de crise aujourd'hui. Elle est délocalisée à Marseille. Le Premier ministre Sébastien Lecornu promet de s'attaquer en même temps à l'atténuation du changement climatique et à son adaptation. Plus aucun département n'est ce matin en alerte orange canicule. Une carte de France colorée par bison futé ce week-end. De l'orange partout, demain dans le sens des départs, c'est même rouge pour le quart nord-est et l'Île-de-France. Premier départ en vacances et prévision complète à retrouver sur ici.fr. Il clame son innocence depuis 30 ans. La cour de révision se prononce aujourd'hui sur l'affaire d'Annie Le Prince, condamnée en 1997 pour le meurtre de son frère, de sa belle-sœur et de deux nièces. Si la condamnation est annulée, il y aura un nouveau procès. Le Sartois de 69 ans est libre depuis 2016. C'est désormais le plus gros porte-conteneur français capable de transporter l'équivalent de 20 000 camions. Le navire Notre-Dame est inauguré aujourd'hui au Havre par l'armateur CMA-CGM. Les associations écologistes dénoncent son impact sur l'environnement. Et puis la Coupe du Monde de foot, les Bleus de retour à l'entraînement à Boston sous 35 degrés avant France-Paraguay samedi à 23h. Ce soir, les champions d'Europe en titre, les Espagnols affrontent l'Autriche en 16e de finale.
3: Merci Cyril Ardo. On vous retrouve à 8h30. L'info d'ici Besançon, c'est ce risque national de feux de forêt. Plusieurs centaines d'hectares dans le sud-est ravagés par les flammes. Chez nous, la Franche-Comté est très vigilante. Dans le Jura, régulièrement ciblée par les incendies. Mais aussi en Haute-Saône maintenant, Romane Salch avec l'arrivée d'une nouvelle canicule ces prochains jours et les sols qui sont très secs.
5: Au premier abord, la végétation est verte, quelques feuilles sont jaunes avec des taches brunes.
6: Malgré la sécheresse qu'on a eue et les canicules qu'on a eues, c'est des sols relativement favorables sur lesquels il y a une bonne réserve en eau.
5: Pierre-Louis Dite travaille pour l'agence ONF de Vesoul. Il est correspondant DFCI, Défense des forêts contre les incendies. La semaine dernière, il a relevé des niveaux de risque croissants.
6: Jeudi, sur le département, on était en jaune aussi. Vendredi, on passe à pas mal d'oranges. Et samedi, on avait une bonne partie du département qui était en risque sévère.
5: Et lorsque le niveau est rouge, en risque sévère donc, l'ONF se met en marche.
6: Et notamment l'activation de patrouilles de surveillance et de contrôle. Donc c'est deux collègues ONF qui montent dans une voiture et qui vont faire un circuit sur un secteur donné, là où le risque est le plus important, avec un double objectif, faire de la veille incendie, donc de pouvoir identifier et détecter des éventuels départs de feu. Et puis un deuxième objectif d'information du grand public.
5: C'est-à-dire ne pas fumer dans la forêt, pas de barbecue aux abords, sous peine d'une amende de 135 €. Et même en Haute-Saône, cela devient alarmant, surtout s'il ne pleut pas.
6: Là, le risque monte progressivement d'année en année. On n'est pas encore à des niveaux comme ce qu'on peut avoir dans des départements plus au sud ou plus à l'ouest. Il faut qu'on se prépare progressivement à ce risque incendie qui se développe petit à petit.
5: Pourtant, à Velfaux, les habitants sont peu inquiets. Jean Laforêt, ancien sapeur-pompier, a trouvé la méthode naturelle pour débroussailler afin d'éviter une éventuelle propagation d'incendie.
7: Je mets mes chèvres, elles font le boulot, ça m'évite de me fatiguer.
8: Pour le débroussaillage, on n'a encore jamais rien trouvé de mieux. Voilà, ça débroussaille, les poneys là-bas, les ânes là-bas.
5: À quelques kilomètres de là, Julien assure qu'il n'y a pas de problème.
9: On n'est pas plus inquiet que ça. C'est plus les bâtiments agricoles avec du fourrage à l'abri. C'est vrai que dans les forêts par ici, le risque ne nous fait pas plus peur que ça.
10: En Haute-Saône, ça va.
9: Ça va.
5: Lundi dernier, un feu de végétation a détruit 13 hectares de céréales à Champlitte, en Haute-Saône, à 20 km de Grès.
3: Et des pompiers franc-comtois viennent prêter main forte aujourd'hui aux plus de 200 soldats du feu mobilisés près de Marseille pour des incendies. On en parle avec Johan Saugé, c'est le pompier dans le Doubs et conseiller technique feu de forêt. Il est l'invité d'ici matin, c'est à 7h45.
0: Et puis à la une du journal de 8h, Emma.
3: Des enfants et parents d'élèves qui manifestaient hier à Besançon contre les conditions dans les écoles avec cette canicule. La semaine dernière, vous entendrez le témoignage de l'un de ses enfants. Et puis la vente de nouveaux billets à midi aujourd'hui pour No Logo, le festival de reggae en Haute-Saône à partir du 7 août. Tout était parti en 56 heures.
0: Midi, vous avez dit, hein ?
3: Midi, voilà, rendez-vous donné.
0: Je note, midi, très bien.
3: Vous aimez bien le reggae ?
0: Bah pourquoi pas, No Logo, c'est génial. Hein.
3: Ouais, moi, j'y suis
0: allé deux, trois fois, c'est vraiment un super festival.
3: C'est vrai que c'est un festival à part. Pour la météo, ce week-end, on profite quand même de températures qui sont très très douces.
0: Oui, qui seront très très douces, mais pas trop trop chaudes, voilà, si on emploie tous les termes comme ça. Je peux pas vous donner la météo du 7, 8 et 9 août prochain pour No Logo, mais ouais. Je peux déjà vous dire qu'aujourd'hui, ce serait une journée ensoleillée avec quelques petits nuages par-ci par-là, donc n'allez pas dire, il avait pas dit qu'il y avait un nuage, parce que il pourra y avoir des nuages.
3: Il y aura des messages sur Facebook. Hein.
0: On sait, attendez, je suis monsieur météo, des fois on me dit, hein, mais ce n'est pas moi qui fais la météo, c'est Météo France, je le précise à chaque fois. Météo France qui nous annonce 29 degrés pour Besançon, Clerval, Lure et Champlitte cet après-midi, jusqu'à 30, ce sera la maximale. Si vous êtes à Vesoul, Grès ou Lons-le-Saunier, 25 dans les secteurs de Pontarlier, de Morteau et de Mèche, dans la vallée de la Loue, secteur de Luxeuil, dans les Vosges-Chaunoises et puis encore à Champagnole, 28 degrés, et puis 26 pour ce qui est de Val-d'Aon et Versailles. Demain, à peu près la même journée. Et puis, ce sera de toute façon à peu près la même chose aussi pour samedi dimanche, hein, pour notre week-end en Franche-Comté. Si sur la route, il y a un souci, il faut nous appeler. Hein, 03 81 833 111. Vous n'hésitez surtout pas. On a visiblement un gros bouchon pour aller au niveau du Locle, hein, ce matin. Pour tous les frontaliers qui passent le col des Roches, hein, ça coince pas mal. Une fois que vous avez passé la frontière, visiblement, 20-25 minutes de bouchon d'après notre carte. Est-ce que c'est le cas? Est-ce que vous pouvez nous dire aussi ce qu'il se passe, hein, s'il vous plaît? 03 81 833 111.
3: C'est un ordre.
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0: Ah, je ne me permettrai pas de donner des ordres aux auditeurs, ils font ce qu'ils veulent bien sûr quand même. France Gall, ça je vous l'impose, c'est quoi ça? C'est la musique d'ici Besançon. Viens, je t'emmène, il est 7h36.

0: France Gall, viens, je t'emmène sur Ici Besançon.
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0: 7h40, on s'intéresse à la nécessaire minute comtoise avec Arnaud Fromage. Alors Arnaud, il faut bien se rendre à l'évidence, hein, les Franc-Comtois sont partout.
3: Oui, et s'ils le font un peu moins savoir que les Bretons ou les Corses, force est de constater que les Francs-Comtois ont conquis le monde. Je vous avais déjà parlé des villes fondées par les colons comtois au Nouveau Monde, Saint-Claude au Canada, Saint-Hippolyte et Besançon sans cédille aux États-Unis. D'autres, venus de Champlitte, ont fondé des villes au Mexique, mais aujourd'hui, c'est au bord de l'océan Pacifique que j'ai décidé de vous emmener.
0: Mais attendez quoi, on est aussi là-bas ?
3: Ben carrément que vous y êtes les petits gars. Et si je le sais, c'est parce qu'en 1924 paraissait le premier numéro d'un journal intitulé « Les Gaudes d'Extrême-Orient, revue trimestrielle des Francs-Comtois résidant sur l'océan Pacifique ». Le siège de cette parution était installé à Hanoï, alors en Indochine française, et elle avait pour but, je cite, « de servir de trait d'union entre les membres de la société dispersés sur les distances effarantes qui courent du Kamtchatka aux îles Malaises et de l'océan Pacifique aux frontières de la Russie ». Sur ce territoire fantastique, nous dit le préambule de la revue, sont éparpillés nos compatriotes. Les Gaudes iront leur porter les nouvelles du pays, les nouvelles des amis, qui sont eux aussi en Extrême-Orient.
0: Et donc, il y a quoi dans cette revue ?
3: Alors, il y a un peu de tout. Hein. C'est un sacré bottin, quasiment 100 pages, qui contiennent des poèmes, des souvenirs du pays, quand la neige tombe et qu'on picole, ou encore des extraits de livres de Louis Pergaud. Et puis, il y a la chronique économique, où l'on apprend que ça exporte pas mal, hein, des montres, des bicyclettes, des automobiles, de la quincaillerie, du fromage de gruyère, des vins d'Arbois, et jusqu'à la recette de la cancoyotte, nous affirme l'auteur, qui se réjouit. Nous sommes ici nombreux en tant qu'individus. Le nombre de maisons franc-comtoises nous met parmi les provinces de France les mieux représentées. On y apprend aussi au détour d'un paragraphe que Gré est la ville des jolies filles et que les hôtels y sont bien tenus et confortables. Bon, j'ai pas réussi à trouver combien de Francs-Comtois étaient présents à l'époque sur les rives de l'océan Pacifique, mais ce que je peux vous dire, c'est qu'il y avait des naissances, bah oui, un carnet rose aussi. Donc, avec 100 ans de retard, je voulais souhaiter la naissance de Maurice Chamodeau, fils de Monsieur Chamodeau de la gendarmerie d'Hanoï, et envoyer tous mes vœux de bonheur à Jean Détouillon et Anna Ripper qui se sont mariés. Voilà, ça me semblait important. Et on salue les Francs-Comtois qui nous écoutent partout, dans le monde, et oui, plus besoin d'une revue dédiée. Aujourd'hui, il suffit d'avoir son appli ici pour avoir des nouvelles de la région, où que vous soyez dans le monde, et ça c'est beau quand même.
0: Ah oui, clin d'œil, il nous a casé une petite pub en plus au passage. Merci beaucoup Arnaud Fromage, et bonjour à tous les Franc-Comtois qui nous écoutent depuis Tahiti, depuis l'Australie, depuis peut-être l'Amérique latine. On est avec vous, on pense bien sûr à vous. Merci, vous serez de retour demain avec la nécessaire minute comtoise, et puis nous, dans un instant, c'est Johan Sauget qui va nous rejoindre. Il est pompier au SDIS du Doubs, et puis conseiller technique en feu de forêt, parce que c'est vrai que les risques de feux tourés sont assez importants aujourd'hui. On discutera avec lui après avoir écouté Alex Warren dans une minute.

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0: Alex Warren sur Ici Besançon.
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0: La Franche-Comté se prépare au risque de feux de forêt. On n'annonce pas ou peu de pluie dans les 15 prochains jours, des températures aussi très hautes. Les sapeurs-pompiers sont en alerte. Pour nous en parler ce matin, nous recevons Johan Sauget. Il est pompier du SDIS du Doubs et conseiller technique aux feux de forêt.
3: Bonjour Johan Sauget.
4: Bonjour.
3: Avant de parler du risque de feux de forêt chez nous, le sud-est de la France est frappé par les incendies. Des pompiers franc-comtois ont été appelés pour prêter main forte ?
4: Oui, tout à fait. Ils sont partis dans la nuit et ils devraient arriver dans le département des Bouches-du-Rhône en tout début d'après-midi pour prêter main forte aux collègues locaux, puisqu'on a un épisode de risque feu de forêt très sévère sur l'ensemble de l'arc méditerranéen.
3: Ils sont combien à peu près ?
4: Alors, ils sont 16 pompiers du Doubs. Nous formons un groupe. Donc, un groupe, c'est 4 engins feu de forêt. On a également des collègues du Jura avec nous et des collègues du territoire de Belfort.
3: Le Premier ministre est à Marseille aussi aujourd'hui, lieu de ces incendies, pour une cellule interministérielle sur le risque incendie notamment. Est-ce que la Franche-Comté est aussi menacée cet été maintenant ?
4: Alors, on le voit au fur et à mesure des années, le risque feu de forêt qui était historiquement dans le sud-est et le sud-ouest remonte tous les ans. Si vous vous souvenez de l'année 2022, le Jura avait été touché par les feux de forêt, les Vosges également. Et puis, on s'aperçoit tous les ans que ce risque remonte. Il y avait un risque très marqué jusqu'au week-end dernier, notamment dans les départements de la Bourgogne. Nous sommes intervenus, nous, en Saône-et-Loire, pour prêter main forte à nos collègues qui faisaient face à de multiples départs de feu, de cultures et de forêts. Donc oui, le risque remonte petit à petit et tous les ans, eh bien, nous partons de moins en moins loin. Et puis nous préparons aussi un éventuel feu de forêt, feu de culture, de récolte dans le département du Doubs.
3: Avec cette vague de chaleur qui pourrait arriver chez nous potentiellement début de la semaine prochaine, vous vous préparez à des interventions supplémentaires plus que d'habitude ?
4: Alors oui, d'un point de vue général, pas que concernant le feu de forêt ou d'espace naturel, on a une activité qui est nettement plus dense. On l'a vu sur la première période de canicule, où on a une activité globale qui est en hausse de 40%. Dans ces 40%, vous avez le secours à personne, mais vous avez aussi les départs de feu qui se multiplient. Et donc forcément, plus vous multipliez les épisodes de sécheresse et de canicule sur une année, plus la végétation est fragilisée, et donc plus vous avez de risques de départ de feu et des feux qui pourrait aller plus vite et plus loin.
3: Des risques de départ de feu qui partent à partir de quel geste ? Comment viennent ces incendies ? C'est les canicules ? C'est des gestes malheureux ? Une cigarette tombée dans la forêt ? C'est quoi ?
4: Alors, statistiquement, 9 départs de feu sur 10 sont d'origine humaine. Ça ne veut pas dire d'origine malveillante, mais d'origine principalement involontairement, mais ça va être effectivement le mégot de cigarette qui est jeté en bord de route, ça va être le barbecue qui est fait dans un qui n'est pas approprié, ou alors après des travaux qui sont menés en forêt, etc.
3: Vous parliez de cet incendie majeur dans le Jura qui avait marqué les esprits en 2022, 1000 hectares de végétation ravagés notamment à Vouglans. Qu'est-ce qui a été mis en place depuis cet incendie majeur ?
4: Alors, depuis 2022, on a travaillé sur de nombreux plans, dont la formation des sapeurs-pompiers. Donc, il y a 10 ans, dans le département du Doubs, il y avait à peu près 250 sapeurs-pompiers qui étaient formés au risque spécifique qui est le feu de forêt. Il y en a plus de 450 aujourd'hui. Donc ça, c'était un premier axe. Et puis, il y a eu également, grâce à l'investissement du CASDIS du Doubs, du conseil d'administration du CASDIS, aidé par un mécanisme de financement de l'État qui s'appelle le pacte capacitaire, l'achat de véhicules, donc de 4 camions citernes feux de forêt. On en avait 10 en 2022. On passe à 14 d'ici la fin de l'année, 13 actuels. Plus un camion feux de forêt lourd qui est capable de transporter 13 000 litres d'eau qui arrivera en fin d'année.
3: Merci beaucoup Johan Sauget. Je le rappelle, il y a 20 soldats du feu qui donc vont venir près de Marseille pour prêter main forte aux 200 soldats déjà sur place, des soldats du feu du Doubs, du Jura, du territoire de Belfort. Ils doivent arriver, vous le disiez, à 14h dans les Bouches-du-Rhône. Merci beaucoup et bonne journée.
4: Bonne journée.
0: Dans un instant, Stéphane Bern sera avec nous pour nous raconter l'histoire avec un grand H, et notamment l'histoire de la maison carrée aujourd'hui. Une maison en forme de carré. Pourquoi ? On vous expliquera tout après Axel Red et Sensualité pour la musique. 7h52 sur ICI.

0: sensualité. Oh, oh, c'est magnifique. Axel Red sur ICI Besançon, il est 7h56. Promis, j'arrête de chanter et j'ai sa place à Stéphane Bern d'ici une petite minute qui nous racontera l'histoire de la Maison Carrée aujourd'hui.
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0: Ah, je les adore, les jingles version estivale, là, ils sont vraiment excellents. ICI Besançon, avec toujours des voyages dans le temps, on parle un peu d'histoire avec vous, Stéphane Bern. Bonjour, ce matin, on voyage au temps où les mots étaient plus souples que nos profs de géométrie. Hein.
4: À Nîmes, le monument le plus célèbre s'appelle la Maison Carrée. Problème, elle n'est pas carrée. Pourtant, personne ne s'est plaint pendant près de 2000 ans. Pas un tweet, pas un avis Google, nada. Nîmes, début du 1er siècle de notre ère. Sur le forum de la cité romaine de Nemosus, un temple tout neuf surgit au cœur de la ville. Il domine la place, posé sur son haut podium avec ses colonnes parfaitement alignées. C'est propre, c'est symétrique, c'est romain. Du chantier livré, clé en main, sans réserve, sans malfaçon.
5: Le bâtiment, des métiers qui vous construisent.
4: Ce temple est dédié à deux jeunes princes, Caius et Lucius César, les héritiers de l'empereur Auguste, deux futurs ex-dirigeants morts avant d'avoir gouverné. Alors, Rome leur construit un monument impeccable, histoire de rappeler que le pouvoir, lui, ne meurt jamais. Puis il y a ce nom, la Maison Carrée.
6: T'es carré, solide. 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
4: Sauf que si vous vous placez devant, il n'y a pas de suspense. Ce n'est pas un carré, c'est un rectangle. Un vrai, allongé, assumé. Un carré qui a pris un peu de liberté. En réalité, le piège vient de nous. Pendant des siècles, carré ne voulait pas dire strictement carré, comme aujourd'hui. Cela pouvait désigner une forme régulière à angle droit. Un quadrilatère bien tenu, disons. On parlait même de carré long pour un rectangle. Bon, jusque-là, j'espère que mon explication, elle est carrée.

0: Et puis, à quand remonte la première cyberattaque en France? Eh bien, toutes ces questions qu'on peut se poser, il a les réponses, hein, Stéphane. Il vous le propose sur l'application ici, ici.fr. N'hésitez pas à aller jeter un petit coup d'œil.
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0: Ici votre radio locale numéro 1 dans le Doubs et la Haute-Saône, il est 8h. Le journal, c'est avec vous, Emma Dewey. Ludo, on a chaud, on a besoin d'arbres dans nos cours.
2: Voilà ce qu'ont pu scander des enfants hier devant la mairie de Besançon. Une vingtaine de petits, avec 70 parents d'élèves, ont manifesté hier contre la chaleur suffocante dans les classes. En pleine canicule, la semaine dernière, 35 jusqu'à 38, parfois même 39 dans les classes, les enfants suffoquent. Certains ont saigné du nez, fait des malaises, été envoyés à l'hôpital. Ils le racontent à votre micro, Dimitri Humbert.
3: Ce dont témoigne Lison, qui est à l'école Henri Ferté, dans le quartier de Velotte.
4: J'ai 7 ans et demi. Là, je suis en CE1 et je vais passer en CE2. À l'école, dans l'étage, il fait entre 30 et 35 degrés. Il faisait chaud, j'avais mal à la tête et puis je transpirais beaucoup. Il y a des enfants, tellement ils ont eu chaud, il y a eu des vomissements et des mal de tête et des mal de ventre.
3: Et même si depuis, les températures ont baissé, la fatigue, elle, est toujours bien présente, à en croire Vanessa, sa maman.
5: Le soir, en fait, on a du mal à les coucher parce que c'est le seul moment où ils peuvent vivre tranquilles. Même les siestes à l'école, ils les déshabillent complètement, ils les arrosent. Ils font bien ce qu'ils peuvent avec ce qu'ils ont, mais les enfants, oui, accumulent de la fatigue.
3: Ses parents réclament donc à la mairie des mesures d'urgence et les plus rapides ne sont pas les plus compliquées, selon Morgane, qui a 3 enfants, à l'élémentaire de Bregille et la maternelle des Prés de Vaux.
6: Équiper les établissements de dispositifs rafraîchissement, voiles d'ombrage, des brumisateurs, appliquer des films anti-UV aux fenêtres et aux baies vitrées des écoles qui n'en ont pas, appliquer un revêtement clair sur les cours qui sont les plus bétonnés et les plus exposés au soleil, et puis réparer d'urgence les volets, les stores sur les fenêtres.
3: Mais aussi que le plan d'isolation des écoles ne soit pas abandonné.
2: Et les élus de l'opposition byzantine ont demandé un plan canicule d'urgence à Besançon. Les Insoumis proposent par exemple d'élargir les horaires d'ouverture des piscines avec des tarifs plus abordables et d'ouvrir tous les lieux climatisés et frais comme les églises, les galeries marchandes au public en période de canicule.
0: Des pompiers franc-comtois viennent en renfort près de Marseille pour lutter contre les incendies.
2: On a déjà 275 hectares ravagés ce matin. 20 soldats du feu du Doubs, du Jura et du territoire de Belfort équipés de camions citernes, de véhicules de liaison hors route sont partis cette nuit à 4h du matin et doivent arriver à 14h dans les Bouches-du-Rhône. Risque sévère de feux de forêt chez nous en Franche-Comté. Pendant la dernière canicule, les interventions des pompiers ont augmenté de 40% dans le Doubs. Le pompier conseiller technique forêt était l'invité d'Ici Matin il y a quelques instants. Son interview est à écouter en replay sur l'application Ici. Les pompiers du Jura avaient dû se battre contre les flammes tout en haut de cette église dans la nuit de dimanche à lundi. Le clocher de Montmoreau avait pris feu à cause de l'orage. Depuis, la charpente est calcinée, un trou au sommet de l'édifice. Un expert est attendu aujourd'hui pour mesurer les pertes. Déjà immense pour les 3500 habitants de cette commune. Le clocher daté, selon les archives de la mairie, du 15e au 16e siècle. C'est toute une commune qui pleure son clocher, s'attriste Christelle Platé. La maire de Montmoreau avait entendu un bruit sourd cette nuit-là.
7: Même des hameaux, on a entendu l'orage gronder fort. Le coup de tonnerre a été extrêmement fort. Et donc, tout le monde l'a entendu, ce coup de tonnerre. Et tout le monde s'est dit, waouh, heureusement, c'est pas tombé chez moi. Et ben, sauf que c'est tombé, paf, sur le clocher. Une église dans un village, un village, c'est une mairie, une église, une école, un cimetière, en gros. Donc, quand on vient toucher à un des éléments moteurs, fédérateurs d'une commune, ben, forcément, ça vient ébranler les gens dans leur... leur représentation, l'inconscient collectif, etc. Moi, j'ai vu sur Facebook des gens qui ont dit « Ah, oh, bah tiens, bah oui, l'église de Montmoreau, je m'y suis mariée, oh, puis moi, c'est la vie, enfin, toute ma famille, voilà. » c'est ouais, il y a des témoignages comme ça, mais oui, évidemment, on repart vraiment sur la vie des gens, quoi.
2: Et des gens, malgré le risque, rentrent dans l'église, lèvent la tête pour voir les dégâts, mais des tuiles peuvent encore tomber. La mairie a installé des barrières de sécurité, c'est à voir sur le site ici.fr Besançon. La fuite de gaz chez Suez, à Puzé, près de Vesoul, occupe encore les pompiers ce matin. Ils sont 7 dans ce centre d'enfouissement de matières inertes, comme de l'amiante, jusqu'à 260 ppm relevés hier matin. C'est très élevé, mais pas mortel. Cela peut provoquer vertiges, nausées, vomissements. Ils doivent mesurer si les émanations sont encore toxiques et si les 11 employés peuvent retourner au travail ce matin.
0: Ici Besançon, il est 8h04. La campagne d'abonnement du FCSM s'affole.
2: Ouais, depuis la montée du club de foot en Ligue 2, déjà environ 1500 abonnés.

0: Donné au club de foot en 10 jours. Il avait fallu attendre 3 semaines l'année dernière pour atteindre un tel score. Un départ sur les chapeaux de roue et le sourire pour Clément Calvez, c'est le président du FCSM.
1: On part sur des bonnes bases, donc il y a toujours de l'engouement. Aujourd'hui, on n'est que sur les réabonnements, hein, donc c'est les 4500 abonnés de l'année dernière qui peuvent se réengager. Leurs places sont encore bloquées quelques jours, donc les abonnés ont encore le temps de se réabonner en ligne ou au stade physiquement. Et en effet, les bases sont bonnes, on est plutôt content. On a plus de 1500 abonnements, donc plus d'un tiers des anciens abonnés qui sont réabonnés. Les abonnés de la saison dernière se sont engagés et mobilisés rapidement, plus rapidement que la saison et que les saisons précédentes. Et en effet, on atteint des chiffres qu'on attendait en 10 jours, qu'on atteignait en 2-3 semaines les saisons précédentes. Donc c'est de bon augure, on est content. Et puis en effet, on attend avec impatience de voir jusqu'où le club a été capable de fédérer la saison dernière pour l'avenir. Donc on a hâte de voir le nombre de nouveaux abonnés qui vont s'engager avec nous.
0: Et ça devrait continuer avec hier le début de la campagne d'abonnement directement à la billetterie de Bonal. Il y avait beaucoup de monde hier, c'est l'info d'ici, de 8h32. Là, il n'y avait tellement pas assez de billets pour le festival de reggae No Logo que de nouveaux sont en vente, des passes journées à midi pile aujourd'hui. Tous les billets 3 jours avaient été vendus en seulement 56 heures. Il faut dire qu'il y en avait moins cette année pour l'édition à Pont-sur-l'Oignon en Haute-Saône en août, passant de 18 000 spectateurs par jour à 5 000 cette année.
2: Emma, on reparle du risque de feu de forêt. Dans 90 secondes info, ce sera 8h30.
0: Oui, parce que Sébastien Lecornu, le Premier ministre, se rend à Marseille aujourd'hui. Cellule interministérielle de crise, notamment sur le risque de feu de forêt qui va s'intensifier cet été. Et puis le foot au Mondial, qualification des Belges en prolongation. D'abord mené 2-0 par le Sénégal, il s'impose 3-2. Les Anglais se qualifient aussi face à la République démocratique du Congo 2-1.
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0: Si on s'intéresse au bronzage, on va encore pouvoir être bien bronzé si ça nous intéresse, avec de la crème solaire évidemment.
2: Pourquoi vous me regardez comme ça? Vous savez que moi je crame en fait si je me mets au soleil, donc ouais, non.
0: Vous allez être un peu rosé.
2: Rosé, voire rouge, vous pouvez le dire. J'évite un peu le soleil, mais bon, en général, c'est vrai qu'on en profite, on est content de le voir quand même.
0: Quand même.
2: D'autant plus qu'il ne fera pas aussi chaud que ce qu'on a pu connaître la semaine dernière. Ça reviendra peut-être à partir de lundi, la canicule, hein, par contre. Donc vigilance, les francs comtois, profitez pour l'instant de la fraîcheur matinale. On ira jusqu'à 29 à Besançon, Clerval, Lure et Champlitte cet après-midi. 30 degrés pour Vesoul, Gré et Long-Sessonnier. On n'ira pas plus haut aujourd'hui en Franche-Comté. 25 pour Pontarlier, Morteau et Mèche. Si vous êtes à Ornans, Luxeuil, à Champagnole dans le Jura, vous aurez 28 ou encore 26 à Valdahon, toujours avec du soleil. Soleil qui sera toujours là demain avec à peu près les mêmes températures. Sur la route, on a toujours ce bouchon du côté du Locle, hein, quand vous passez la frontière après le col des Roches. Et merci à Leïla qui nous a appelé au 0380 833 111 pour nous signaler qu'en fait ça vous chante parce qu'il y a le festival des promos qui commence là-bas, un grand festival bien connu, ça commence demain, mais il y a déjà pas mal de monde qui se prépare avec je pense aussi des stands peut-être qui apparaissent sur le bord de la route. Voilà pourquoi ça vous chante, donc rien de bien grave, mais vous pouvez compter facilement 20 minutes de bouchon. 0380 833 111 s'il y a d'autres soucis ailleurs dans la région, comme par exemple autour de Besançon.
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2: Ils étaient ensemble à l'époque où est sortie cette chanson et franchement la collaboration a très très bien marché. Deux voix merveilleuses, l'un est compositeur, il a un ami en plus qui lui écrit de superbes textes. Ce compositeur, cet écrivain du moins, c'est Alain Souchon. Et vous reconnaissez la musique de Laurent Voulzy et puis vous aurez aussi la voix de Véronique Jeannot, rien que ça. Véronique Jeannot, Laurent Voulzy, le duo ici dans ce qu'on vous propose avec Désir, Désir. C'est l'instant souvenir hein, sur votre radio en Franche-Comté. On vous souhaite une belle journée.

0: Comment ça va les Franc-Comtois? Vous nous le dites hein, sur le WhatsApp d'ici Besançon, 03 80 833 111. Véronique Jeannot et Laurent Voulzy à l'instant avec Désir Désir.
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0: Ah mais quand même, il a enfin sa statue au musée Grévin quoi, enfin. Il va être testé du matin. Et Mado, est-ce que vous avez l'artiste?
3: Bah oui, Bad Bunny.
0: Non mais je pense aussi à tous ceux qui nous écoutent, qui ont peut-être plus de 50 ans. Bad Bunny, oui. Il est surtout connu chez les plus jeunes.
3: Chez les plus jeunes, c'est vrai.
0: C'est pour ça que voilà, c'est important de préciser, Bad Bunny qui est la star du moment, le portoricain qui cartonne. Hein.

0: Ah oui, il fait partie des rares qui osent le faire.
1: Oui.
0: Bad Bunny, voilà, qui cartonne, qui a enfin sa statue au musée Grévin. Je le disais tout à l'heure, j'espère qu'un jour on verra la vôtre, Emma Doué.
1: Et la vôtre aussi, allons-y, lâchons-nous, tous les francs pour toi même.
0: On envoie le message. Le musée Grévin, si vous nous entendez, on veut toute l'équipe d'ici Besançon au musée Grévin. Ah bah ça fait une trentaine de personnes, hein. Donc autant vous dire qu'il y en a quelques-unes à faire. Il faudra pas mal de cire. Aude Raso n'a pas non plus sa statue au musée Grévin. Elle cartonne aussi par contre avec le rendez-vous, c'est pas vrai. On va la retrouver dans un petit instant avec un outil plutôt utile pour éviter les ennuis.
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0: Aude Raso focus sur un outil très pratique qui permet de savoir si on est victime ou pas d'un investissement frauduleux.
1: Oui, vous êtes nombreux, vous, les auditeurs, à me dire que vous avez envie d'investir votre argent dans tel ou tel placement financier et que vous avez quand même quelques doutes, arnaque ou pas. L'outil dont je vous parle, je vais vous mettre le lien sur ici.fr. C'est une page internet, un simulateur. Il est sur le site de l'AMF, l'Autorité des marchés financiers. Suis-je victime d'une arnaque ? C'est son titre.
0: Et comment ça marche ?
1: Alors, c'est tout bête. En fait, l'AMF vous pose une série de questions. Est-ce que l'investissement proposé est présenté comme très rentable et sans risque ? Est-ce que vous avez été contacté via un réseau social ou après avoir laissé vos coordonnées sur Internet ? La personne qui est en contact avec vous, est-ce qu'elle est particulièrement sympathique et est-ce qu'elle vous incite à faire un versement rapidement ? Une fois le questionnaire fini, la page vous affiche un curseur, pas d'arnaque ou risque d'arnaque ou risque élevé d'arnaque. Je vous ai parlé il y a quelques mois de cet ingénieur qui a perdu près de 350 000 euros dans un placement frauduleux. Eh bien, il coche toutes les cases de ce questionnaire. Oui, il a laissé ses coordonnées après avoir lu un article web mensonger sur une plateforme de trading. Oui, le faux trader qu'il appelle est avenant, sympathique, convaincant. Oui, notre ingénieur voit ses gains monter en flèche et puis patatras, son monde s'écroule, c'est ce qu'il dit quand il veut récupérer son argent. Il n'y a pas d'argent, il a tout perdu. Donc avant de vous lancer dans quoi que ce soit, ne vous précipitez pas, allez sur cette page. Vous trouverez aussi d'ailleurs dessus le numéro de Épargne Info Service. C'est une plateforme où vous pouvez poser vos questions, notamment si vous avez un doute sur un investissement.
0: Merci Aude pour cette bonne astuce. On va parler d'un bisontin qui va se rendre sur la scène des The Rock à partir de demain, vendredi. Ce sera dans les gens d'ici, après donc cette chanson que vous allez entendre avec Thierry M. Chanson en hommage à Victor Willis. Alors peut-être que Victor Willis, comme ça ne vous dit rien. Et pourtant, il a fondé un groupe mythique dans les années 70. Un groupe avec plusieurs déguisements. Si je vous dis qu'il était le policier, ça vous parlera peut-être. Village People. Eh oui, voilà, souvenir de Victor Willis qui nous a quittés à l'âge de 74 ans. On fait la chorégraphie, hein, s'il vous plaît. Why?

0: People et YMCA, j'espère que vous avez fait la chorégraphie chez vous. Hein. On a une pensée pour Victor Willis, le chanteur hein, des Village People, le policier qui nous a quitté hier à l'âge de 74 ans. Village People qui a été fondé par lui hein, en particulier en 1977. 50 euros de bon d'achat, voilà ce que je vous offre aujourd'hui à faire valoir chez les commerçants d'Ornans à l'occasion du Salon des Minéraux hein, qui revient ce week-end au Cal. Vous pouvez nous appeler 03 81 833 111 pour avoir ces 50 euros dans la poche. Et on met également avec ça les lunettes de soleil, les lunettes spéciales pour l'éclipse ici Besançon, l'éclipse solaire qui aura lieu le 12 août prochain. En attendant de jouer avec vous, on va retrouver les gens d'ici, toujours en compagnie de vous, hein, Thierry M. Vous testez une expérience ce matin.
1: C'est une sortie d'album avec la découverte, avec une séance d'écoute en fait, des nouveaux titres de Mathis Hagenkin, Bouvray.
2: Bouvray Hagenkin, ouais, dans l'autre sens.
1: Et donc, voilà, c'est très profond, très sensible, il y a une recherche de son pas possible, c'est tout vous quoi.
2: Le parti pris sur cet album, c'était d'enregistrer un peu mes casseroles, mais tout ce côté un peu bric-à-brac, laboratoire. Je trouvais ça assez rigolo de sampler à droite à gauche des radiateurs, de taper sur mon piano. Et ça faisait une patte sonore un peu originale. Donc voilà.
1: Oui, enfin, il y a une sacrée base de synthé quand même. Il y a des nappes extraordinaires.
2: Aussi, ouais.
1: Voilà, vous entraînez dans un climat.
2: Ouais. C'est assez riche, ouais, effectivement.
1: Particulier, ouais. Ouais. Alors, on sent vos racines. Il faut aller chercher où ? En Turquie, en Grèce
2: Alors, dans beaucoup de choses. Déjà, dans les différents groupes dans lesquels je joue, parce que je viens initialement du rock, notamment avec Dead Chic. J'ai été dans 4 fiches, je suis avec Alexandrie, donc j'ai touché à pas mal de styles différents. Je pense que tout ça, ça m'a nourri et ça m'a fait synthétiser tout ça dans un album à un moment donné. Et oui, forcément, quand on cherche un petit peu, il y a de mes racines turques stambouliotes. Ouais.
1: Ça s'appelle Passage des Fleurs, hein, c'est ça ?
2: Exactement.
1: Et ça, c'est un nom de rue ?
2: C'est un nom de rue à Istanbul, tout à fait, qui s'appelle Çiçek Pasajı. Ouais. Et donc, je l'ai traduit. Et c'est, en fait, maintenant, c'est devenu une ruelle un peu touristique à Istanbul. Mais il y a 60 ans, 70 ans, c'est là où mon grand-père passait sa vingtaine à Istanbul. Donc, c'était un clin d'œil aussi.
1: Mais vous avez vécu là-bas ?
2: Mes parents habitent là-bas, ouais. Donc j'y vais très régulièrement. Puis toute ma famille est là-bas, donc j'y vais, c'est ma deuxième maison. Ouais.
1: C'est la première fois que vous avez monté sur scène aux Eurockéennes ?
2: Première fois aux Eurockéennes, ouais, en solo. C'est tout particulier, je suis ultra excité, forcément c'est magique quoi.
1: En solo, avec des surprises ou... j'ai bien compris.
2: Je ne dis rien.
1: J'ai cru entendre des choses.
2: Mais disons que j'ai eu la chance de collaborer avec un certain nombre d'artistes locaux extrêmement talentueux. Je me dis que ce serait dommage de ne pas en profiter aux Eurockéennes. Ouais.
1: Et on vous souhaite une bonne release partie. Voilà, il y a du monde. Il y a votre label qui est là, qui est présent. Ouais. Vous êtes très entouré. Il y a la Rodia qui vous accompagne aussi.
2: Exactement. Il y a aussi mes attachés de presse, Daydream Music, mes tourneurs de chez Podium. Idol. J'ai une très belles équipes autour de moi et je suis dans de très bonnes conditions pour sortir cet album. Je suis ravi.
1: Au-delà des Eurocs, une tournée, quelque chose.
2: Exactement, ouais. Tournée à retrouver. Donc bientôt tout sera annoncé sur 2026-2027 surtout, qui est en train de se remplir. Donc voilà, j'ai hâte de vous annoncer de très belles dates.
1: Merci Mathis.
2: Merci à vous.
1: Talent, l'état brut. Merci beaucoup.
2: Merci.
0: Les talents bruts franc-comtois. Bravo Mathis, merci Thierry. Hein, c'est vrai, les Eurocs qui commencent aujourd'hui jusqu'à dimanche avec The Offspring, Orelsan, Pulp ou encore Aya Nakamura. Bref, du beau monde. On va retrouver évidemment les gens d'ici ensuite sur l'application ici, si vous voulez l'écouter. Hein, également sur ici.fr Besançon. Et puis on va surtout jouer au compter ou pas compter avec 50...

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1: Elle est belle cette chanson de Rose, la liste sur Ici Besançon, avant de jouer au compter ou pas compter.
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1: On va pas très loin de Pontarlier.
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1: Est-ce qu'on me reçoit à la rivière de Rugeon? Bonjour Anne-Marie.
7: Oui, bonjour.
1: Ah bon, c'est parfait, on se reçoit, on peut échanger ce matin. Comment ça va?
7: Ça va très bien, il fait beau, ça va très bien.
1: Ouais, vous avez eu un peu de fraîcheur vous dans le Haut-Doubs là pendant la période de canicule où il faisait chaud aussi?
7: Il faisait chaud aussi quand même,
1: ouais.
7: On n'est pas habitué.
1: Ah non, on n'est pas habitué, ça je confirme, hein. Enfin, je confirme. Si j'avais pu être en caleçon toute la journée, même au travail, je l'aurais fait, mais bon.
8: Ouais. On non merci. Hein.
1: On évite, en plus il y avait la télé à l'époque, donc j'évitais.
7: On va éviter.
1: Anne-Marie, vous nous appelez parce que vous êtes intéressée par les 50 euros de bons d'achat chez les commerçants d'Ornan, à faire valoir chez les commerçants d'Ornan. Il y a aussi le Salon des Minéraux qui revient ce week-end, on vous offre 2 places pour ce salon. Et puis enfin, les lunettes pour voir l'éclipse le 12 août prochain. Lunettes de soleil ici Besançon. Donc Anne-Marie, vraiment plein de cadeaux pour vous. Si vous réussissez le compter ou pas compter, est-ce que vous êtes prête?
7: Oui, je suis prête.
1: Allez, c'est parti. Bad Bunny est un acteur. Est-ce que c'est compter ou pas compter selon vous?
7: Vous pouvez répéter s'il vous plaît.
1: Bad Bunny, est-ce que c'est un acteur pour vous ou pas?
7: Non,
1: du
7: je
1: tout
7: crois pas, non.
1: Ah, je crois pas, je suis d'accord avec vous, je note ça. Bad Bunny est portoricain.
7: Je pense que oui.
1: Ouais, je note ça. Et puis enfin, Bad Bunny a sa statue au musée Grévin.
7: Ben, pas compté.
1: Pas compté, je note ça, il nous faut 2 bonnes réponses. Anne-Marie, c'est gagné, c'est bon.
7: Ah ben merci.
1: Bad Bunny, c'est un chanteur, écoutez.
8: C'est pas tout Bad Bunny, là.
1: Ouais. C'est pas assez pour vous, Anne-Marie, vous connaissiez pas Bad Bunny, si?
7: Ben c'est pas trop ma génération.
1: Ouais, c'est ça. Mais ça l'a fait quand même, il est portoricain, donc vous avez la bonne réponse, c'est gagné, on vous offre tous les cadeaux que j'ai cités. Bravo Anne-Marie, à très bientôt.
7: Eh ben merci.
1: Avec donc toujours le compter ou pas compter qui reviendra. Pour l'instant, place à l'info d'ici Besançon.
8: Avec la campagne de réabonnement du FCSM qui bat son plein, les supporters du club de foot de Sochaux-Montbéliard déjà très nombreux pour obtenir leur carte. C'est au stade Bonal.
1: On voit ça juste après le 90 secondes d'info. Hein. C'est l'actualité en France et dans le monde ce matin présenté par vous, Cyril Ardo.
9: Plus de 90 noyades en moins de 2 semaines en lien avec la canicule, dit ce matin la ministre des Sports, Marina Ferrari. Elle précise qu'il n'y a pas de profil type. Une cellule interministérielle de crise sur la gestion de la canicule se tient aujourd'hui à Marseille. Un incendie progresse toujours dans les Bouches-du-Rhône, à Lançon-Provence, près de Marseille. 275 hectares déjà parcourus par les flammes. Un autre feu, non loin de là, Rognac est fixé. Dans l'Hérault et l'Aude, 800 pompiers mobilisés face à 900 hectares déjà brûlés. Le feu ne progresse plus. Ce matin, 6 départements du Sud sont en alerte rouge face aux incendies. Du monde sur les routes pour ce premier week-end de départ en vacances. Bison Futé voit orange demain dans le sens des départs. Rouge pour le quart nord-est. Ce sera compliqué aussi samedi et plus particulièrement pour le quart nord-ouest. Prévision à retrouver sur ici.fr. Action contre la faim. La Croix-Rouge ou Médecins du Monde. 180 ONG françaises, certaines que vous connaissez bien, lancent une campagne aujourd'hui dans les médias pour alerter. 10 000 emplois emplois ont été supprimés depuis 2024. 75 organisations pourraient disparaître à cause des baisses des aides de l'État. Des soupçons sur une partie de pétanque et des paris truqués. Plusieurs stars de cette discipline, dont le français et multiple champion du monde Dylan Rocher, placé en garde à vue cette semaine. Des faits présumés qui remontent à septembre 2025. Et puis la Coupe du monde de foot. Les États-Unis, la Belgique, l'Angleterre se sont qualifiés pour les huitièmes de finale cette nuit, avant Espagne, Autriche ce soir à 21h. La France joue quant à elle samedi face au Paraguay.
8: Et dans l'info d'ici Besançon ce matin, le succès de la campagne de réabonnement du FCSM. En moins de 10 jours, déjà 1500 supporters de foot ont re-signé, soit le tiers du contingent d'abonnés de la saison dernière. Et ça ne va pas s'arrêter. Depuis hier, les fidèles peuvent directement reprendre leur carte au stade Bonal. Longue file d'attente, vous l'avez vu, Hervé Blanchard, tant l'engouement est là.
5: À l'ouverture, la file d'attente est déjà impressionnante. Beaucoup ont galéré à se réabonner en ligne, alors ils ont choisi de venir directement à la billetterie de Bonal.
10: Changer de secteur ?
11: Ah non, non, non, c'est toujours le même secteur.
12: Là-haut.
10: 112-113 ?
12: Oui, allez-y comme ça.
10: En quel tarif ?
12: Classique, s'il vous plaît.
5: Et même si l'attente a été plus longue que prévu également sur place, avec une billetterie un peu capricieuse, chacun a pris son mal en patience pour recevoir le précieux sésame. Pour Jérôme de Vougeaucourt, il y a évidemment l'amour du FCSM à un prix défiant toute concurrence.
13: Ben là, sur un réabonnement, moi, je suis à 81 euros. Donc pour la Ligue 2, ça reste raisonnable. Il y a combien de matchs ?
14: Domicile, 17.
13: Donc oui, voilà, il n'y a pas photo. Quand ça fait 5 euros le match, on ne peut pas espérer mieux, quoi. Calcul est vite fait.
5: Pour Michel de Grand Charmont, reprendre son abonnement, surtout pour de la Ligue 2, c'était plus qu'une évidence.
15: Super affiche et ça va faire des matchs pleins. Hein. Guichet fermé. Hein. Ah oui, ça sera plus fort parce qu'on est monté d'un cran. On est tous derrière l'équipe.
5: La découverte de la Ligue 2, c'est ce qu'a décidé la jeune Angéline, 14 ans, abonnée depuis janvier en National. Cette fois, elle veut sa carte pour tous les matchs.
16: Je voyais de temps en temps les matchs parce que mon papa y regardait, mais j'y allais pas tout le temps. Et moi, j'ai jamais vraiment connu la Ligue 2 parce que j'étais petite. Et du coup, voilà.
17: Ouais. Secteur 108, Rangers, place 24, 25, 26 et 27. Voilà. C'est moi, ma fille et mes deux petits-fils.
5: Et la fille, c'est Laura qui vient de Lure. Accro à Sochaux en famille, quel que soit le championnat.
18: C'est pas parce qu'il y a de la Ligue 2 ou quoi, National, Ligue 2, Ligue 1, je serai toujours présente. C'est notre vie. Moi, j'ai transmis ma passion à mes deux enfants, Lucas qui a 7 ans et Lénie qui a 3 ans. Et mes parents aussi, je leur ai transmis ma passion. Et voilà, je suis à fond. J'aime Sochaux de tout mon cœur.
5: En 10 jours, il y a déjà 1500 supporters réabonnés, soit autant qu'en 2 ou 3 semaines de campagne en National. Mais le juge de paix reste l'arrivée des nouveaux abonnés pour savoir si avec eux la barre des 7000 fidèles espérée par les dirigeants sera atteinte au coup d'envoi du championnat.
8: Et pour ces nouveaux, cette campagne commence dès aujourd'hui sur Internet et à partir du 8 juillet directement à la billetterie de Bonal.
1: Et puis Emma, dans le prochain journal à 9h, on parlera de la vigilance maximale sur le risque de feux de forêt chez nous.
8: Oui, parce que pas de pluie, au moins pendant 15 jours en Haute-Saône, les sols sont secs et potentiellement inflammables. Les agents de l'Office National de Forêt sont très inquiets. Et puis, plus de 90 morts par noyade. Cyril Ardo venait de vous l'annoncer depuis le début de la canicule en France. Souvenez-vous, fin juin, deux adolescents de 11 et 13 ans avaient perdu la vie. Ils étaient noyés dans le Doubs. La météo pour cette fin de semaine qui va monter, les températures vont continuer de grimper avec un pic potentiellement attendu en début de semaine.
1: C'est ça, lundi, mardi, peut-être même mercredi, on aura de fortes températures. Pour l'instant, on ne dépasse pas les 30 degrés, peut-être 31 demain, mais pas plus en Franche-Comté. 30 annoncés pour Vesoul, Grès et Longs-Saussonniers cet après-midi jusqu'à 29. Si vous êtes à Besançon, Clerval, Lure et Champlitte, 25 dans les secteurs de Pontarlier, Morteau et Mèche, 28 au meilleur de la journée à Ornans, Luxeuil et Champagnole, et puis enfin 26 secteur de Valdaon et de Vercelles. Soleil pour toute la journée, ce sera également du soleil pour demain et pour notre week-end normalement en Franche-Comté. Toujours ce bouchon au niveau du Locle, quand vous passez la frontière après le col des Roches, parce qu'on a le festival des promos qui bat son plein. C'est Leïla qui nous a prévu de ça au 03 80 833 11. Il y a maintenant une petite heure, sinon ailleurs dans la région ça semble rouler sans trop de soucis. Au cas où, vous appelez Justine, notre chargée d'accueil du jour, au 03 80 833 111.
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1: Est-ce que vous connaissez Hélène? Ou pas du tout.
8: Hélène et les garçons?
1: Non, Hélène tout court finalement.
8: Ouais, j'ai pas de copine qui s'appelle Hélène.
1: Bah, Julien Clerc nous la présente, c'est maintenant.

0: Ne faites pas semblant, vous avez chanté chez vous. Hélène, Julien Clerc sur Ici Besançon.
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0: Ici Besançon Festival, les Eurocs commencent aujourd'hui et ce groupe sera sur place.
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0: Ah oui, Feu Chatterton sera là et puis aussi du rap un petit peu avec Orelsan.

0: Puis là, ce ne sont que quelques exemples pour le festival des Eurockens, parce qu'il y aura aussi The Offspring, Aya Nakamura, Pulp, Ultra Vomit, Vald avec Vladimir Cauchemar, bref, plein d'artistes. Et on va en discuter ce matin avec Anthony Fernandez. Bonjour Anthony.
1: Bonjour.
0: Et merci d'avoir mis le réveil ce matin, parce qu'on sait que la semaine est bien chargée pour vous, hein, parce que les Eurockens, ça commence donc ce jeudi, hein, du 2 juillet jusqu'au 5 juillet. Vous faites partie de l'équipe de programmation des Eurockens. J'aimerais savoir justement comment ça se prépare, une programmation, et surtout depuis combien de temps finalement, Anthony ?
1: Bah, ça se prépare presque un an à l'avance, hein, j'ai envie de vous dire, sans trahir de secret, qu'on travaille déjà sur l'édition 2027. Mais effectivement, bah, comme vous l'avez dit, on est une équipe de plusieurs, avec un comité de programmation, et puis... C'est le fruit de longues réunions où on échange nos idées, les disponibilités des artistes, sur le budget, sur plein de choses. Et puis après, on essaie de façonner la meilleure programmation pour les 4 jours de festival.
0: Il y a aussi une volonté d'harmoniser les dates quelque part aussi, parce que par exemple, si on regarde le 2 juillet, on est peut-être plus sur du rock. On finit sur une note un peu différente ensuite le 5 juillet avec Aya Nakamura, un peu plus de la pop, Feu Chatterton par exemple. C'est ça aussi l'idée, Anthony, c'est de varier les jours.
1: Bah, on s'interdit pas grand chose aux Eurockens, mais c'est vrai que, bah, comme vous l'avez dit, on est sur un peu un grand écart musical, hein, on va passer par quasi tous les styles musicaux pendant ces 4 jours, mais effectivement on retrouvera des journées qui vont être avec un peu plus d'éclectisme au niveau des styles. Et le jeudi, effectivement, on l'a voulu teinter vraiment sur une journée hard rock avec The Offspring. Et puis l'autre jour, ben, effectivement, on va passer de Feu Chatterton à Aya Nakamura, en passant par Ben Harper ou d'autres artistes aussi qu'on découvrira pour la plupart sur les scènes de la Loggia, notamment avec des focus sur l'électro congolaise ou d'autres choses.
0: Vous me faites une parfaite transition, Anthony, parce qu'on parle des stars, c'est vrai, quand on dit Orelsan, Vladimir Cauchemar et Vald, faut pas mélanger. C'est vrai qu'on les connaît tous, voilà, ces rappeurs, ces DJ, ces chanteurs, quand on parle d'Aya Nakamura aussi, par exemple. Mais est-ce qu'il y a peut-être des petites pépites comme ça, un peu moins connues, qu'il faut absolument découvrir selon vous?
1: Oui, bah c'est aussi un peu notre rôle, hein, aux Eurockens. C'est vrai qu'on parle souvent des premières lignes sur les affiches, avec les têtes d'affiches qu'on connaît quasi toutes et tous. Mais c'est vrai que quand on se plonge un peu dans les plus petites lignes, on va dire, il y a plein de belles choses à découvrir. Bah, sans en citer des masses, mais effectivement, on va passer de Dovelis à Aciel, enfin plein de petites choses. Madrasala, qui est un super groupe de folk irlandaise. Enfin voilà, il y a plein de petites pépites à découvrir. Et nous, vraiment, on met aussi l'accent effectivement entre tête d'affiche nationale, internationale et pépites, en tout cas, qu'on pense en devenir.
0: Voilà, merci beaucoup en tout cas pour toutes ces informations. C'est vrai que on connaît bien ce festival, le grand festival, les Eurockens, hein, qui reviennent dans la région à très très bientôt. Anthony, merci beaucoup. C'est Romain Parot qui va nous rejoindre pour nous présenter une fête médiévale pour le coup dans quelques instants. Et d'ici là, on va écouter Marine avec son titre Escroc.
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0: Juste avant d'écouter Marine, je voulais vous tenir informé d'un gros bouchon, hein, actuellement, bouchon assez important quand vous sortez de l'A36, hein, la Comtoise comme on l'appelle, l'autoroute, pour revenir en direction ensuite de la Belle Étoile. Ça coince pas mal actuellement, hein, donc sur cette départementale, la N173, juste avant de revenir au niveau du rond-point, vigilance, hein, levez le pied. Et si vous pouvez éviter le secteur, c'est beaucoup mieux. 03 81 833 111 pour nous tenir informés. Marine, la voici, et puis comme promis, Romain Parot arrive, on ira se mettre en ambiance médiévale dans quelques minutes.

0: moi. Elle était sur la scène du dernier festival Rolling Stone, hein, agréé Marine avec son titre Escroc sur Ici Besançon. Bonjour Romain Parot.
1: Bonjour Loïs, bonjour tout le monde.
0: On a pas mal parlé de vélo hein, ces derniers temps ici en Franche-Comté, dans votre rendez-vous pour sortir dans la région. Aujourd'hui, il fallait presque venir avec l'armure et puis l'épée, quoi, en fait.
1: Faut pas craindre la chaleur, effectivement, parce que c'est pas climatisé, en général, sous les armures.
0: Ah, je crois pas.
1: Et pourtant, ils seront nombreux à la porter, effectivement, ce week-end, c'est samedi 4 et dimanche 5, au château de Montby, c'est à Gondenan-Montby, où va se dérouler la 12e fête médiévale. Elle a lieu tous les deux ans. Michel Mététal, bonjour.
2: Bonjour.
1: Vous êtes le président de l'association des Amis du Château de Montby, qui organise donc cette fête médiévale. On va se retrouver dans quel genre de décor, d'univers, de fiction même, j'ai envie de dire?
2: Donc oui, c'est une fête médiévale, mais avant tout populaire. Donc, nous avons un camp médiéval, on a du Béhour, on a des Vikings, même s'ils n'ont pas approché la Franche-Comté, mais bon. Et puis des artisans, des jeux pour enfants, voilà. Un cadre très festif et très agréable, et surtout ouvert à la famille.
1: Et c'est quoi le Béhour? Est-ce qu'on peut le rappeler pour ceux qui n'ont jamais assisté à une fête médiévale, par exemple?
2: Alors le Béhour, c'est une discipline de combat très réglementée qui est en plein développement en Europe et en France. Donc nous avons l'avantage d'avoir le Béhour Club Montby au château de Montby. Donc il y aura des démonstrations, voilà.
1: Et il y a une fédération, il y a des compétitions. Le Béhour, c'est un truc à voir absolument. Donc ça, c'est l'un des aspects de la fête médiévale, ces combats médiévaux. Mais il y a, vous l'avez dit, d'autres animations. On est vraiment plongé au 14e, au 13e dans l'histoire?
2: On survole la période médiévale, mais oui, il y a d'autres activités, donc du savoir-faire. On a des potiers, on a le village des forgerons, nous avons des concerts de harpe, de musique médiévale à travers l'Europe. Nous avons le monde des enfants, où là, il y a plein de mises à disposition de jeux en bois et puis divers jeux. On a des confrontations intertroupes, enfin, c'est très varié. C'est très, voilà.
1: Qu'est-ce qui fait l'intérêt de ce week-end et d'une journée comme ça en pleine immersion, j'allais dire au cœur du médiéval?
2: Je trouve que l'intérêt, avec le recul que l'on a des 10 dernières années, c'est que les gens déconnectent ouais. Carrément, sont dans un monde où c'est la féerie, c'est les légendes. Ça fait toujours rêver, hein. Ça fait une vingtaine d'années que nous rénovons ce château. Et on est toujours surpris, les gens aiment cette période, car ça serait assez léger, bien qu'il y ait des combats et ça devait être sombre à l'époque, mais ça fait rêver. Et puis les gens peuvent venir costumés. Nous avons 170 personnes qui arrivent en troupe. Et on a des jeux de rôle, on a des tavernes avec de l'improvisation. Voilà, on a des contes, on a de la danse médiévale. Donc c'est vraiment pour avec plein d'intérêt.
1: Alors on ne paye plus en sesterces ni en écus. Faut prévoir combien d'euros à peu près pour le budget, en gros, pour passer une bonne journée, soit samedi, soit dimanche.
2: Ah, on essaie vraiment que ce soit abordable. Donc l'entrée est à 6 euros, est gratuit pour les moins de 12 ans et puis les personnes à mobilité réduite. Ouais. Et puis après, vraiment, on peut se restaurer à 3, 5 euros avec y a des crêpes. On fait pas de repas médiévaux car on a déjà essayé. Ce n'est pas au goût de tout le monde, mais bon, ouais. On peut se restaurer samedi et dimanche. Oui.
1: Ok, tout ça évidemment au profit de la restauration du château que vous conduisez avec les amis du château de Montby. J'ajoute que quand on est sur le site, alors non seulement on sera dans le climat, l'univers médiéval, mais le site en lui-même, ça déchire, comme on dit, avec un paysage à 360 degrés depuis le dessus. Je ne vous dis que ça, c'est du côté, c'est dans le Doubs, hein, évidemment, pour ceux qui ne situent pas forcément Gondenan-Montby. On est allé à côté de Pays de Clerval, quoi, dans ce coin-là. Hein. C'est vraiment au nord de Clerval, et c'est là que vous allez trouver ce château sur son petit éperon. C'est un petit paradis, qui plus est ce week-end, à l'occasion de cette fête médiévale. Merci beaucoup, Michel Mététal. Bonne journée à vous.
0: Ah bah Michel est parti. Je pense qu'il y a le cheval qui était là, qui attendait, et puis il est monté avec son armure dessus. Bon, on va se préparer pour l'été, nous, parce que vous voyez, il y a le soleil aujourd'hui, encore demain, et puis pour tout le week-end. Comment faire pour ne pas choper de coups de soleil? Quelle crème solaire choisir, finalement? On posera la question au docteur Kerzek, comme toujours notre médecin. Merci beaucoup, Romain Parot.
1: Et à demain.
0: Et à demain avec grand plaisir.
1: Braderie, demain.
0: Braderie, ah oui,
1: de l'intérieur.
0: Ah oui, ça va être...
1: On l'a dit, de l'intérieur, sur Ici Besançon, enregistré dans les rues.

0: Ça mérite bien les applaudissements et des cris. Hein. Eric Clapton avec Leila sur Ici Besançon, alors que le docteur Kerzek est avec nous, on pourrait aussi l'applaudir hein, pour tous les conseils qu'il nous donne tous les jours. Bonjour docteur, on parle crème solaire, laquelle choisir selon son type de peau?
1: Bonjour à toutes et à tous, c'est le tube de l'été. Alors pas le tube à la radio, mais le vrai tube de crème solaire et pas n'importe laquelle. Vous êtes plutôt peau claire qui rougit en 10 minutes, vous êtes plutôt peau mate qui bronze sans brûler ou peau noire qui ne craint rien, bah, détrompez-vous, hein. Tout le monde a besoin de protection et bien choisir sa crème, ce n'est pas sorcier. Première question qui se pose, quel indice de protection? Bah oui, c'est ce qui est marqué, le fameux SPF, hein, l'indice de protection solaire, 30, 50, 50 plus. En gros, une peau très claire, cheveux roux ou blonds qui brûlent en 5 minutes, c'est du SPF 50 plus obligatoire tous les jours, même à l'ombre. Une peau claire qui bronze un peu après avoir rougi, SPF 50 sans discussion. Une peau mate, là, on peut se permettre du 30 ou du 50 selon l'intensité du soleil. Et une peau foncée ou noire, beaucoup pensent qu'elle est protégée naturellement. C'est faux. Le risque de coup de soleil est faible, mais le risque de vieillissement accéléré, lui, il existe. Et le risque de cancer, il existe aussi. Donc, au minimum, c'est un SPF 30 sur le visage et sur les zones sensibles, le nez, les oreilles, les épaules. Deuxième question, minérale ou chimique? Bah, les chimiques, ça va bien absorber les UV et ça les transforme en chaleur. Et elles sont légères, invisibles, parfaites pour le corps. Mais attention, elles vont pénétrer un peu dans la peau. Les crèmes minérales, l'oxyde de zinc, elles font écran comme un miroir, elles sont plus épaisses, elles sont souvent hypoallergéniques, sans danger pour les bébés, donc c'est pas mal pour les peaux sensibles. Et mon conseil pour le visage, surtout si la peau est sensible ou réactive, c'est de privilégier la crème minérale.
0: Alors vous parlez des crèmes, mais il y a aussi les sprays, les gels, comment on choisit?
1: Il y a plusieurs textures, et c'est pas que du confort. Hein. Les peaux grasses ou acnéiques, il faut miser sur des formules non comédogènes. Alors c'est plutôt des gels, des sprays ou des lotions un peu fluides, il faut éviter les crèmes trop riches. Les peaux sèches, au contraire, on va prendre des crèmes hydratantes avec une texture plus onctueuse. Et puis les enfants, c'est toujours un indice 50 plus, minéral ou spécial bébé, et on va éviter les sprays parce qu'en plus ils vont respirer, ils risquent d'inhaler. Et les zones fragiles, les lèvres, les oreilles, les cicatrices, là on applique la protection très haute sous forme de stick. Il y a aussi des erreurs à ne pas commettre, c'est mettre une couche trop fine. Il faut une noisette pour le visage, une cuillère à café pour le visage et le cou, et une cuillère à soupe pour le corps entier. Et puis l'autre erreur, c'est de ne l'appliquer qu'une fois par jour. Maintenant, il faut la renouveler toutes les deux heures et après chaque baignade ou transpiration. L'autre erreur, c'est de garder le tube de l'année dernière. Après 12 mois, l'efficacité va baisser, bien évidemment. Allez, vous êtes paré maintenant avec la crème, le spray ou ce que vous voulez. Et si vous avez un doute sur votre peau, demandez conseil à votre pharmacien ou à votre dermato. Bon été, bonne santé à l'écoute d'ici, bien sûr.
0: Merci docteur. Cyril Seguin arrive dans un instant pour son émission. Bienvenue chez vous en Franche-Comté.
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0: plus avec les amis, la famille, qu'au quotidien. Voilà, quand on n'est que deux, peut-être, on se casse un petit peu moins la nénette. Enfin, vous et la cuisine, quelles sont vos recettes? Est-ce que c'est une grande histoire d'amour? On en parle avec vos témoignages après les infos de 9h.
1: Je vais me faire une fondue puis une raclette, moi.
0: Oh,
1: cette saison.
0: Quelle horreur. Mon Dieu. Bon courage.
1: Ouais, salut. Merci.
0: Salut Loïs.
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0: Ici votre radio locale numéro 1 dans le Doubs et en Haute-Saône, il est 9h. L'info vue d'ici avec Emma Dewey. Bonjour Emma.
3: Bonjour Cyril, bonjour à tous.
0: On voit ces images impressionnantes des feux de forêt dans le sud-est.
3: Le risque est sévère en Franche-Comté selon le SDIS dans le Doubs, aussi dans le Jura après l'incendie historique en 2022 à Vouglans, mais aussi en Haute-Saône, moins touchée ces dernières années. Mais Roman Satch, cela pourrait changer avec l'arrivée d'une nouvelle canicule ces prochains jours et les sols qui sont très secs.
4: Au premier abord, la végétation est verte, quelques feuilles sont jaunes avec des taches brunes.
5: Malgré la sécheresse qu'on a eue et la canicule qu'on a eue, c'est des sols relativement favorables sur lesquels il y a une bonne réserve en eau.
4: Pierre-Louis Dietz travaille pour l'agence ONF de Vesoul. Il est correspondant DFCI, Défense des forêts contre les incendies. La semaine dernière, il a relevé des niveaux de risque croissants.
5: Jeudi, sur le département, on était en jaune aussi. Vendredi, on passe à pas mal d'oranges. Et samedi, on avait une bonne partie du département qui était en risque sévère.
4: Et lorsque le niveau est rouge, en risque sévère donc, l'ONF se met en marche. Et
5: notamment l'activation de patrouilles de surveillance et de contrôle. Donc c'est deux collègues ONF qui montent dans une voiture et qui vont faire un circuit sur un secteur donné, là où le risque est le plus important, avec un double objectif, faire de la veille incendie, donc de pouvoir identifier, détecter des éventuels départs de feu. Et puis un deuxième objectif d'information du grand public.
4: C'est-à-dire ne pas fumer dans la forêt, pas de barbecue aux abords, sous peine d'une amende de 135 €. Et même en Haute-Saône, cela devient alarmant, surtout s'il ne pleut pas.
5: Là, le risque monte progressivement d'année en année. On n'est pas encore à des niveaux comme ce qu'on peut avoir dans des départements plus au sud ou plus à l'ouest. Il faut qu'on se prépare progressivement à ce risque incendie qui se développe petit à petit.
4: Pourtant, à Velfaux, les habitants sont peu inquiets. Jean Laforêt, ancien sapeur-pompier, a trouvé la méthode naturelle pour débroussailler afin d'éviter une éventuelle propagation d'incendie.
6: Je mets mes chèvres, elles font le boulot, ça m'évite de me fatiguer. Pour le débroussaillage, on n'a encore jamais rien trouvé de mieux. Voilà, ça débroussaille, les poneys là-bas, les ânes là-bas.
4: À quelques kilomètres de là, Julien assure qu'il n'y a pas de problème.
7: On n'est pas plus inquiet que ça. C'est plus les bâtiments agricoles avec du fourrage à l'abri. C'est vrai que dans les forêts par ici, le risque ne nous fait pas plus peur que ça.
8: En Haute-Saône, ça va.
7: Ça va.
4: Lundi dernier, un feu de végétation a détruit 13 hectares de céréales à Champlitte, en Haute-Saône, à 20 km de Grès.
3: Et 20 pompiers franc-comtois viennent prêter main forte aux plus de 200 soldats du feu mobilisés près de Marseille. Ils arrivent dans les Bouches-du-Rhône à 14h. 90 morts par noyade depuis le début de la canicule en France. Un chiffre inquiétant lié au pic de chaleur, déplore la ministre des Sports ce matin. Souvenez-vous, deux adolescents de 11 et 13 ans avaient perdu la vie noyés dans le Doubs. C'était il y a près de 2 semaines.
0: Un refus d'obtempérer à Valdahon a mobilisé 3 patrouilles de gendarmerie.
3: Le conducteur d'une Audi A3 n'a pas voulu s'arrêter au contrôle de gendarmerie. Hier, ils sont partis donc à sa recherche aux alentours de Épénois, à Voudray. Le chauffeur a finalement été retrouvé sur à Voudray par l'unité d'intervention du PSIG, mais il a été violent avec l'un des militaires. L'enquête est en cours. Un choc frontal il y a moins d'une heure entre 2 voitures à Orsan, entre Baume-les-Dames et Vercelles. 2 victimes, dont une a été incarcérée. Elle est grièvement blessée. Les secours arrivent sur place. 4 jours après l'incendie spectaculaire du clocher d'une église jurassienne, l'expert est attendu aujourd'hui. Il permettra d'estimer précisément les dégâts causés par la foudre dimanche dernier au niveau de l'édifice de Montmoreau. La charpente a été calcinée. Le clocher datant du 15e, 16e siècle a été détruit. Selon la maire, il faudra quand même attendre au moins 2 à 3 ans avant de voir cet édifice remis sur pied. La fuite de gaz chez Suez, à Puisé, près de Velouse, occupe encore les pompiers ce matin. Ils sont 7 dans ce centre d'enfouissement de matières inertes, comme de l'amiante. Et jusqu'à 260 ppm ont été relevés hier matin. C'est très élevé, mais pas mortel. Cela peut provoquer des vertiges, des nausées, des vomissements. Ils doivent mesurer si les émanations sont encore toxiques et si les 11 employés peuvent retourner au travail ce matin.
0: Ici Besançon, il est 9h05, plus que quelques heures avant le début des Eurockéennes.
3: Et oui, les Offsprings ouvrent le bal de cette 36e édition.

0: édition, 4 jours de festival près de Belfort, 60 concerts avec des styles très différents. Vous l'entendez avec le rock de Offspring, mais aussi du rap, de la brit pop, de la pop urbaine aussi. Et on vient de vérifier, il reste encore des places pour aujourd'hui. Elles sont à 67€ la journée.
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0: Et pour une fois, pour les Eurokéennes, ce ne sera pas de la boue, mais du soleil, des sols secs.
2: Ah oui, j'y avais pas pensé à ça, mais vous avez raison, effectivement.
0: Fin de la malédiction.
2: Même pas d'orage, rien du tout. Eh ben écoutez, c'est pas si courant que ça, une édition des Eurok au sec comme ça. Faut dire qu'il y aura du soleil du matin au soir. Des températures sympas, car encore respirables, bien que chaudes, tranquille, juste ce qu'il faut. 29 à 30 degrés de Besançon en passant par Dole, Vesoul, Luxeuil. Il fera 25 degrés cet après-midi à Pontarlier, du côté de Morteau, dans le Haut-Doubs. Et le soleil sera garanti jusqu'à dimanche avec un bel anticyclone chez nous en Franche-Comté. Les températures remonteront, mais j'entends tout le monde dire qu'on va retrouver une canicule énorme. Jusqu'à dimanche, ça sera ça, 29-30 degrés. Donc ça va, c'est plutôt correct pour le moment d'après les prévisions.
0: C'est le début de la semaine qui sera peut-être plus compliqué.
2: Il faudra attendre un petit peu, on est d'accord. À tout à l'heure, Emma, des 10
0: heures. À tout à l'heure, oui.
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2: Mylène Farmer dans un instant et son nouveau single sur Ici Besançon, un classique des années 80 de Jean-Jacques Goldman, c'est pour vous ce matin. Excellent jeudi partout en Franche-Comté et c'est l'été, on est dans la playlist de l'été avec vous jusqu'à midi.

0: C'était Jean-Jacques Goldman avec La vie par procuration sur Ici Besançon, 9h10.
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0: Dans l'émission Bienvenue chez vous en Franche-Comté, tous les matins, on dialogue, vous et nous, avec nos invités. Ce matin, on va parler bonne bouffe. On va vous demander ce que vous aimez cuisiner, quelles sont les recettes que vous avez pour cet été, que vous avez envie de partager avec vos amis, avec la famille. Est-ce que vous cuisinez? C'est une seconde nature. Est-ce que vous êtes d'ailleurs peut-être bien équipé en cuisine? Ou alors le plaisir de la cuisine, il est très simple. Vous prenez pas la tête, quelques petits produits du frigo et hop, vous laissez aller votre imagination, vos recettes, votre passion cuisine. On en parle ce matin au standard ici Besançon, 03 81 833 111. On est avec Julien Chaban qui est notre invité ce matin, un jurassien de Salles-Alébas. Bonjour et bienvenue Julien.
2: Bonjour Cyril.
0: Alors j'y croyais pas vraiment au palmarès, mais Julien me le confirme, 1 200 000 abonnés, tout réseau confondu. On vous retrouve sur Instagram, il y a 400 000 personnes qui vous suivent, sur TikTok, sur YouTube, sur Facebook également. C'est dingue parce que depuis quasiment 2 ans, tous les jours, ben c'est votre boulot, vous publiez une recette, une vidéo en fait, ça n'arrête jamais quoi, en fait.
2: Ouais, une recette par jour depuis le début.
0: Comment est venue l'idée Julien de monter ces réseaux?
2: Elle vient un petit peu de ma femme l'idée en fait. C'est vraiment c'est elle qui m'a suggéré de publier une petite vidéo comme ça que j'ai fait d'un Mondor un soir.
0: Ouais.
2: Elle a cartonné, du coup j'ai continué en fait. J'en ai fait une deuxième, une troisième et j'ai jamais arrêté.
0: Attendez, je reviens à votre histoire de vidéo de Mondor là, Julien. C'est-à-dire vous faites quand même une vidéo avec une recette
2: toute simple, un Mondor comme on le fait chez nous en Franche-Comté quoi, toute simple, un Mondor chaud, un beau plateau de charcuterie
0: et hop, ça part hop, comme ça quoi.
2: Ouais, on s'explique
0: pas qu'une vidéo comme ça rencontre un succès dingue d'un coup.
2: Ouais, c'est un petit peu aléatoire les réseaux, ouais. Donc je pense pas, mais je l'ai publié au bon moment, je pense, ouais. C'est tout. Quand il faisait froid et ça a donné envie et les gens adorent ça.
0: Et donc dès le lendemain, vous publiez une deuxième vidéo en fait.
2: Ouais, c'est ça. Je sais plus ce que c'est exactement, mais c'était un truc dans le genre un plat d'hiver
0: et ça
2: a marché aussi. Et du coup, c'est vrai qu'en une semaine ou deux, ça a pris une ampleur pas possible et j'ai vite compris que ça pouvait devenir viral.
0: Oui, exactement. Ouais. Donc c'est votre boulot en fait maintenant.
2: Voilà. Ouais, non, c'est mon boulot.
0: 1 200 000 personnes voilà qui attendent chaque jour la recette. Il y en a dans tous les genres des recettes. J'ai regardé effectivement les réseaux, c'est large en fait.
2: Ouais, il y a un petit peu de tout. Moi, je suis quand même vachement dans le traditionnel français. Ouais. C'est un peu ma patte depuis le début. Mais des fois, j'essaye un petit peu de varier, surtout avec les saisons. Ouais. Comme en ce moment, je suis dans les plats froids, sans cuisson, sans rien, parce que personne ne peut cuisiner. Et j'essaye un petit peu de varier, mais je reste toujours dans le français quand même. Un petit peu de plats du monde, mais pas beaucoup, beaucoup.
0: La question qu'on doit vous poser tout le temps, c'est il faut aimer manger, quoi. Il faut être un fin gastronome,
2: un bon
0: palais.
2: Alors, qui n'aime pas manger?
0: Déjà, c'est la question, on est d'accord.
2: Qui n'aime pas cuisiner, mais qui n'aime pas manger.
0: On a tous envie de se faire plaisir, quoi. Et vous avez quand même des notions à la base. Je reviens encore à cette fameuse vidéo de Mondor. Vous êtes pris au jeu, j'ai bien compris petit à petit, mais à la base, vous aviez quand même déjà le plaisir un peu de cuisiner à la maison.
2: Toujours. J'ai une passion de cuisiner depuis tout petit. Ouais. J'ai aucun diplôme, j'ai jamais été à l'école pour ça, mais en tout cas, j'ai toujours aimé depuis que je suis tout petit cuisiner. Ouais.
0: Autodidacte, donc c'est d'autant plus incroyable et mérité d'en arriver là. Qu'est-ce qu'attendent de vous vos abonnés, Julien? Parce que j'imagine que c'est super interactif, en fait, ces réseaux sociaux.
2: Alors, moi, je pense qu'ils attendent beaucoup, et je le vois par rapport à comment fonctionnent mes vidéos, c'est de l'originalité. Ouais. Des choses qu'on ne voit pas, parce que, comme en ce moment, la tomate burrata, on en voit partout, sur toutes les sauces.
0: Que vous vous dites, je vais passer ça, quoi, en fait.
2: Voilà, c'est ça. Voilà. J'essaie toujours de trouver des idées de choses qu'on ne voit pas, quoi. Ouais. Des nouveautés. Tous les jours, j'essaie de faire ça.
0: Ouais. Tous les jours, donc, vous creusez, vous travaillez, on verra comment est-ce que vous publié. Et puis, ce matin, on discute avec les auditeurs d'ici Besançon, comme on le fait tous les matins, Julien. C'est une tradition dans Bienvenue en Franche-Comté. On vous demande, peut-être d'ailleurs, dans ces 1 200 000, il y a certainement des franc-comtois qui suivent Julien Chaban, évidemment.
2: Il y en a beaucoup.
0: Donc, venez nous dire ce que vous aimez sur le blog de Julien, sur ses vidéos, sur ses réseaux sociaux. Et puis, ce que vous aimez cuisiner, surtout, est-ce que vous avez une recette qui marche tout le temps, qui épate les amis? On n'est pas forcément dans le cher et dans le compliqué, hein. Bien souvent, le meilleur est le plus simple. 03 81 833 111.
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0: Elle est revenue il y a quelques semaines avec un nouveau single. C'est Mylène Farmer qui chante À qui le tour ce matin dans la playlist d'ici.

0: Et c'est le titre du nouveau single de Mylène Farmer sur Ici Besançon à Quiltour, 9h20.
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0: Julien Chaban est notre invité ce matin, Chester Foodies. Vous allez retrouver son compte sur Instagram, mais vous le voyez très actif également sur YouTube. Vous avez une chaîne YouTube, Julien. Vous êtes également sur TikTok, sur Facebook. C'est 1 200 000 abonnés en gros. Hein. Il m'a dit, j'ai recompté un petit peu ce matin, mais c'est ça en fait, l'idée. Une vidéo de recettes par jour. Alors on se dit, c'est vrai que c'est un truc incroyable. En fait, tous les jours, faut trouver l'idée, l'inspiration. Vous m'avez dit, moi, je vais pas piocher chez les voisins, les voisines. Je regarde aucun réseau, en fait. Tout vient de vous.
2: Je consomme pas du tout les réseaux. Ouais. Tout vient de moi. Et quand j'ai pas d'idée, j'ouvre des livres, quoi, de cuisine.
0: Pour trouver, des petites inspirations. Est-ce que moi j'ai trouvé que les recettes étaient vraiment, plutôt abordables, plutôt réalisables facilement par beaucoup de monde. Mais vous essayez de temps en temps de varier les plaisirs, de faire des trucs un peu plus évolués, dans le moins cher, dans le plus cher, où il y a une constance qu'on doit avoir quand on a 1 200 000 abonnés.
2: Alors c'est vrai que je regarde pas forcément le coût d'une recette quand je la fais. Donc y a des gens qui peuvent les faire, d'autres qui peuvent pas. Il y a des recettes un peu plus chères, c'est sûr. Mais en général, non, je fais ce que j'ai envie vraiment. J'ai pas forcément de demande sur des recettes, mais je fais ce que j'ai envie.
0: Ouais. Bon, si je vous pose une petite colle, si je vous demande les 2-3 dernières recettes que vous avez publiées, les dernières vidéos et celles que vous aimez le mieux, il y aurait quoi là, par exemple, dans les idées de recettes?
2: En fait, il y a quelques jours, j'ai publié la vidéo qui a le plus marché depuis que j'ai commencé.
0: C'est vrai.
2: Et c'était vraiment quelque chose à quoi je croyais pas. Ouais. C'était un taboulé réalisé avec du chou-fleur à la place de la semoule.
0: Ah oui, c'est une idée.
2: Voilà, c'est une vidéo qui a fait presque 20 millions de vues.
0: Oh, c'est incroyable.
2: Les gens ont adoré. Ouais. Et hier, c'est un peu contre-productif avec ce que je fais en ce moment avec les recettes fraîches, mais j'ai fait un Welsh.
0: Ouais.
2: Donc le plat bien chaud
0: du Nord, bien costaud,
2: qui fonctionne d'ailleurs, très très bien parce que les gens adorent ça. Mais sinon c'est ça, Welsh, taboulé, salade un petit peu composée, des choses comme ça, quoi, sans cuisson.
0: Ouais. Et quels sont les retours que les gens vous font? Parce qu'on m'a dit, je passe quand même pas mal de temps à répondre aux uns aux autres. Ils vous demandent des conseils, ils vous proposent des idées. C'est quoi un peu la correspondance que vous avez avec vos abonnés?
2: Ouais, j'ai pas mal de demandes de conseils. Donc je réponds effectivement à tous les commentaires quasiment. Donc ceux qui sont pertinents.
0: Oui, évidemment.
2: On est sur les réseaux, donc il y a forcément aussi des insultes, des choses pas sympas. Mais sinon, je réponds quasiment à tout le monde et c'est surtout des conseils, comment je peux faire ça, par quoi je peux remplacer des ingrédients, des choses comme ça.
0: C'est génial quand on a un mari comme vous, voilà, je pense à votre chair et tendre, il y a toujours un truc sur la table en fait. Oui. C'est ça, parce que c'est le plaisir de cuisiner, vous nous l'avez dit depuis gamin en fait, ça ne vous a jamais quitté. Ouais.
2: Et je peux passer 15 heures dans ma cuisine par jour, aucun problème.
0: À ce point-là, Oui, parce que ce qu'il faut dire, c'est qu'évidemment, tout est réel, tout est filmé, il n'y a pas d'intelligence artificielle, les recettes, vous les faites vraiment, Julien, de A à Z, vous filmez, c'est vraiment qualité professionnelle en fait. Est-ce que vous diriez que ça remplace les bouquins de cuisine finalement, les réseaux comme les vôtres?
2: Alors ça peut les remplacer pour certaines personnes, il y en a qui préfèrent avoir du visuel avec une vidéo, des explications audio, mais il y en a beaucoup qui aiment bien les livres quand même.
0: Ouais, qui gardent ça.
2: Je suis pas sûr que ça remplace vraiment le livre.
0: Le papier, la tradition.
2: Qu'on peut poser à côté de nous sur le plan de travail et suivre au fur et à mesure. Bon, maintenant, c'est fait. Il pose le téléphone, il regarde la vidéo 15 fois.
0: C'est ça. Et puis derrière, on y va. Il y a le tuto. Ouais. Alors, je regarde sur le WhatsApp ici Besançon parce que beaucoup de nos auditeurs utilisent WhatsApp pour correspondre avec nous le matin et c'est toujours agréable. J'ai par exemple Marie qui est du côté de l'Arno. J'ai fait un petit clin d'œil à Marie. Marie, elle nous dit, alors nous, il y a une tradition au 15 août chaque année. On fait une raclette. Quel que soit le temps, une raclette avec toute la famille. On invite les cousins, les tantes, les grands-parents. Et c'est raclette pour 20 personnes à peu près. Alors là, effectivement, il n'y a pas de cuisine à faire, mais je pensais à votre Welsh que vous avez fait hier. On casse aussi les côtes, quoi. Voilà, dans la famille de Marie, on fait la raclette au 15 août, quoi.
2: C'est ça.
0: Tous les ans.
2: Le Welsh, c'était un petit défi aussi, parce que j'avais beaucoup de commentaires qui me disaient que quand il faisait chaud comme ça, il fallait manger chaud. Alors j'ai dit que j'allais essayer. Donc je l'ai fait en vidéo, évidemment. Et j'ai été étonné du nombre de commentaires qui m'ont dit, mais moi je le mange, aucun problème, qu'il fasse 40 degrés ou pas.
0: Ça passe,
2: nous,
0: quoi, en fait.
2: Des tartiflettes, des raclettes, morbiflettes, des croziflettes, tout ce qu'il faut. Il y en a, ça les gêne pas la chaleur.
0: Non, mais c'est pour ça que ça cartonne, parce que voilà, vous laissez vraiment aller votre inspiration, votre imagination du moment. C'est Julien Chaban, notre invité ce matin. On vous demande quelles sont les recettes que vous aimez faire pour les amis. Peut-être des recettes que vous avez découvertes grâce au réseau de Julien ou d'autres blogueurs, youtubeurs, influenceurs. 0380 1 833 111.
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0: Julien Doré dans un instant, Jimmy Cliff parce que c'est l'été et un gros slow des années 80 avec Patrick Swayze et la bande originale de Dirty Dancing à suivre.
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0: Les Rolling Stones qui vont sortir un nouvel album, là c'est en fin de semaine, c'est toujours un événement, un grand classique des Stones dans les années 70 avec Angie.
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0: On est avec une star des réseaux sociaux ce matin, c'est Julien Chabanne qui est avec nous, c'est sa première dans Bienvenue chez vous en Franche-Comté. On est content de vous accueillir Julien. Vous avez, je le rappelle, 1 200 000 abonnés qui vous suivent à la fois sur votre chaîne YouTube, sur Instagram, sur Facebook, sur TikTok également. C'est vrai que ça marche bien pour Chester Foodies. Le nom est original. Oui. Une explication, j'imagine. Ça tombe pas comme ça.
2: Non, c'est le nom de mon chien, tout simplement.
0: J'adore quand on... creuse comme ça, voilà, et qu'on arrive, bah oui, bah pourquoi pas, voilà, Chester Foodies.
2: Parce que c'est le premier à avoir goûté ma première vidéo, donc c'est venu comme ça.
0: D'accord, très bien. Bah, je garderai l'anecdote en tête, je suis pas prête de l'oublier, celle-là. Julien, vous êtes passionné de cuisine, vous êtes jurassien également. C'est vrai que c'est cette marque, vous, ce Jura que vous aimez, ça se ressent également dans les recettes que vous publiez, parce qu'encore une fois, je le répète, il y a une vidéo tous les jours, c'est un boulot énorme. Nos auditeurs s'en rendent peut-être pas compte, mais c'est des heures de tournage, de montage tous les jours, c'est un vrai boulot. Ouais. Vous êtes ancré dans le terroir, d'ailleurs. Vous bossez beaucoup avec les producteurs du coin, je crois.
2: Ouais, j'essaye au maximum de prendre vraiment dans les petits producteurs autour de chez moi, quoi, les fermes, la boucherie.
0: C'est une belle vitrine, quoi, en fait, pour tout le monde, pour ses producteurs, ses productrices, en fait.
2: Ouais.
0: Pas de produits industriels ou le moins possible.
2: Non, j'ai déjà fait quelques recettes, express avec des produits industriels, mais jamais d'ultra transformé, jamais.
0: Je vous pose cette question parce qu'il y a Jocine sur le WhatsApp ici Besançon qui nous dit avec mes petits enfants on cuisine beaucoup. Alors je peux pas trop donner de marque, Jocine, je suis désolé parce qu'elle nous a dit que les petits enfants étaient vraiment dans le trip de faire des desserts avec une célèbre pâte à tartiner, voilà, italienne, on aura tous compris. Et elle nous dit l'approche de la cuisine par ces produits qu'ils connaissent vraiment très très bien, qu'ils mangent tous les jours, y compris par exemple des boîtes de céréales qui nous servent à faire des desserts, c'est un truc qu'ils adorent. Alors vous êtes pas dans ce trip là, hein, Julien, ni les desserts ni
2: non pas trop,
0: mais bon, c'est une autre façon de faire de la cuisine, c'est très bien aussi, quoi.
2: Oui, mais j'ai d'ailleurs fait une, ça me fait rire de voir ce message, j'ai d'ailleurs fait une série de 25 épisodes où je montre un produit ultra transformé et je montre comment le refaire de A à Z.
0: Ah donc, oui, c'est pas mal, ça fait écho. Voilà, Jocelyne, elle peut le voir sur vos vidéos, quoi. La ferme, c'est un endroit que vous connaissez bien. Voilà, les producteurs, vous allez les voir. Évidemment, tout le monde ne peut pas aller faire ses courses à la ferme.
2: Évidemment.
0: Mais ça, vous le savez, évidemment, Julien. On quand même trouve de bonnes alternatives, voilà, pour réaliser quand même vos vidéos.
2: Oui, bien sûr. Ouais. Bon, toutes les recettes que je fais avec des produits de la ferme ou de producteurs peuvent être faites avec des produits qu'on va trouver au marché ou au supermarché.
0: Au supermarché, quoi, en fait. Voilà, rayon boucherie, il y a aucun souci. Et alors vous me le disiez parce que je me posais la question, quand vous partez en vacances, même en vacances en fait, vous emportez votre matos de cuisine et vous faites des vidéos en vacances. Oui. Ça s'arrête jamais en fait. Oui. Il faut ça en fait,
2: il faut s'imposer. Plaisir de ma femme, moi,
0: oui, j'imagine.
2: On a plein de chats dans le coffre.
0: C'est bien, une valise en moins mais une plancha en plus,
2: c'est
0: quoi,
2: ça.
0: En fait.
2: Oui, je cuisine où je suis du coup avec les produits locaux de où je suis.
0: Du coin, quoi, en fait. Mais ça, les abonnés aiment bien aussi vous suivre dans des lieux différents, on va dire, dans des aventures culinaires différentes.
2: Ça a bien marché, franchement, les vidéos que j'ai fait comme ça. L'année dernière, c'était en Vendée.
0: Ouais.
2: J'ai utilisé les produits vendéens, les gens ont bien aimé,
0: Donc, vous me confirmez qu'avec une plancha, un barbecue, on fait pas seulement des chipolatas, on peut faire plein d'autres trucs, quoi.
2: Oui, bien sûr.
0: Quoi, par exemple, il y a des recettes qui vous viennent en tête, là, avec la plancha, des trucs vraiment sympas d'été.
2: J'ai fait un Mondor à la plancha il y a un mois.
0: On y revient. Un Mondor à la plancha.
2: Sinon, en Vendée, j'avais fait des croque-monsieur vendéens, donc, avec des croque-monsieur perdus avec de la gage vendéenne et du jambon vendéen.
0: Ah ouais, pas mal.
2: Côte de bœuf, magret de canard, enfin. On peut tout faire.
0: Alors, vous travaillez véritablement sur la qualité des vidéos, on en parlera dans un instant, mais tout ce qui sort, en fait, c'est vraiment peaufiné. On en parle dans quelques minutes. Julien Chabanne est notre invité ce matin. On est en pleine gourmandise. 10h-25, j'aurai d'autres messages qui arrivent sur le WhatsApp ici Besançon à vous donner. Vous pouvez nous écrire au 03 81 833 111.
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0: Julien Doré sera en mode ciné-concert aujourd'hui en Franche-Comté, du côté du Mégarama d'École Valentin, au cinéma de Dole. Et on vous offre toute la journée encore vos invitations pour aller applaudir Julien Doré dans une salle de cinéma. C'est son dernier concert. Un classique de Juju pour vous tout de suite.

0: Paris Seychelles avec Julien Doré sur ICI Besançon ce matin. Qu'est-ce que vous aimez cuisiner? Quelles sont vos petites recettes d'été sympas que vous partagez avec les amis, avec la famille? On en parle avec vous, avec vos témoignages ce matin au standard ICI Besançon ou avec le WhatsApp. Dans les deux cas, c'est le même numéro. 03 81 833 111.
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0: Jimmy Cliff et les années 80, c'est soleil, c'est l'été. Dans notre playlist ce matin, Reggae Night pour vous, 10h-20 sur ICI Besançon.

0: On est d'accord que c'est dans le top 3 des titres d'été, ça. Bah oui, Jimmy Cliff avec Reggae Night, c'est sur Ici Besançon.
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0: Julien Chabanne est notre invité ce matin, il est jurassien, il adore Salins-les-Bains et c'est depuis Salins qu'il alimente tous les jours ses réseaux sociaux, 1 200 000 abonnés autour de la cuisine de votre plaisir. Parce que c'est vraiment ça en fait, la cuisine à la base, il y a le plaisir de manger mais il y a surtout le plaisir de partager. Quoi. En fait là vous êtes en plein dedans. Quoi, en fait.
2: C'est vraiment un plaisir de partager. Ouais.
0: Alors il y a de tout, il y a des très jeunes qui vous suivent. Alors il y a des réseaux, voilà, TikTok, ça sera plutôt des ados, des très jeunes adultes.
2: C'est ça, les jeunes, oui.
0: Voilà, Instagram aussi qui marche très bien pour les 35-40, on va dire.
2: C'est ça.
0: Je stigmatise personne, mais Facebook est un petit peu plus ancien.
2: Plus quoi, âgé.
0: Voilà,
2: ouais,
0: plus âgé. Ouais. Et puis YouTube, alors là, les vidéos sur YouTube, c'est une autre façon peut-être de mettre en avant.
2: Alors YouTube, c'est exactement le même format qu'est-ce que je fais. Je fais encore pas de vidéos long format, ça viendra dans le futur, mais j'en fais pas encore. Mais là, c'est un peu plus mixte au niveau des âges. Il y a un peu de tout.
0: Bon, j'imagine, c'est un peu comme le DJ en soirée, on doit pas arrêter de vous demander par message de faire telle ou telle recette, vous devez être envahi. Ouais, vous avez des idées pour les mois à venir, là, je pense.
2: Oui,
0: là.
2: Ouais,
0: c'est pas ça qui manque.
2: J'ai un stock, oui.
0: Ouais. Vous astreignez, on va le répéter encore une fois, à faire une vidéo par jour, c'est un boulot de dingue, parce qu'il y a, on peut parler un peu coulisses, il y a déjà l'idée, quoi, en fait, à la base. Faut trouver l'idée,
2: après, il faut l'imaginer dans sa tête. Enfin, moi, personnellement, j'imagine déjà la vidéo entière dans ma tête, je sais exactement ce que je vais faire.
0: Un petit storyboard comme un film, en fait. Voilà.
2: C'est l'image, à quoi elle va ressembler. Le dressage, tout. Et après, il faut aller faire les courses, il faut cuisiner, déplacer la caméra pendant tout le long de la recette, gérer les cuissons, pas se louper.
0: Et oui, il y a ça aussi, parce qu'on filme et on cuisine aussi, surtout en premier. Quoi, en fait.
2: Et puis, du coup, vu qu'on prend beaucoup plus de temps à déplacer les lumières, les caméras et tout, du coup, il faut faire attention quand même à son plat.
0: Ouais, évidemment, surveiller en même temps.
2: Et après, ben, y a le montage, la voix off par-dessus, le peaufinage et la publication. Quoi.
0: Ouais,
2: et après, la gestion, faut aussi gérer derrière, répondre aux commentaires.
0: Voilà. Je vais dire un truc, parce que je pense que vous n'allez pas m'en vouloir, Julien, vous me l'avez dit hors antenne, mais il y a encore 2 ans, vous n'étiez pas du tout réseaux sociaux. En fait.
2: Oui, pas du tout.
0: C'était pas votre truc. Là, voilà, vous faites partie des très gros comptes cuisine en France. Vous êtes quand même pris au jeu, c'est quand même toujours limité à la cuisine, vous, l'utilisation des réseaux sociaux.
2: Toujours.
0: Oui. Ouais.
2: Vraiment que cuisine, je ne l'utilise pas pour autre chose.
0: Non, on aurait pu se dire, allez, ça marche, j'en fais un autre, un troisième, un quatrième.
2: Non, voilà.
0: Restez sur ça. Il y a un beau projet, alors là aussi, c'est un peu une exclue que vous donnez aux auditeurs d'Ici Besançon, un livre qui va sortir, c'est dans les tuyaux, ça avance bien. C'est quoi, d'ici la fin d'année, un truc comme ça.
2: Fin septembre.
0: Ouais. Je mesure aussi un truc, Julien, parce que quand vous étiez gamin, vous aviez plein de bouquins de cuisine, et il y a encore 2 ans, qui aurait imaginé que vous auriez un livre de cuisine? Vous êtes le premier surpris, vous, de tout ça?
2: Certainement pas moi, oui. J'aurais jamais imaginé ça, oui.
0: Ouais, c'est une fierté, j'imagine.
2: Oui, oui. Et je serai encore plus fier quand je l'aurai dans les mains.
0: Oui, c'est ça, oui. Votre famille, vos amis, ils en pensent quoi de tout ça? Ils sont fiers de vous aussi?
2: Oui, je pense, oui.
0: Ouais. Ouais. Ils cuisinent?
2: Oui,
0: ils piquent les recettes.
2: Oui, je pense, oui. Oui, quand même, ma famille me suit un petit peu. Oui.
0: Je suis en train de penser à un truc. Est-ce que ça vous est déjà arrivé d'aller manger chez des amis ou de la famille et qu'on vous serve une recette que vous avez faite dans une vidéo? Ça, ils vous ont jamais fait cette surprise-là? Non,
2: pas encore. Non. Mais j'ai pas mal d'amis ou de la famille qui m'a déjà envoyé des photos des recettes que j'ai publiées. Oui.
0: Ah oui, voilà.
2: Qu'ils ont refait.
0: Et qui font déjà également. Voilà. Oui. Bah, Julien, j'étais ravi de parler avec vous parce que vous avez la tête sur les épaules. Voilà, vous êtes un des créateurs de contenu qui comptent en France dans la cuisine. On est fiers de vous parce que vous êtes franc-comtois, vous êtes jurassien, et puis vous représentez notre terroir, donc continuez encore très très longtemps. On rappelle, pour vous suivre, Chester Foodies, et puis sur Facebook, c'est Julien Chabanne. On
2: c'est
0: vous
2: ça.
0: Comme ça. Voilà. Voilà. Bravo pour tout ce que vous faites, Julien. Bon, vous repartez filmer et cuisiner.
2: Merci.
0: Là, c'est ça.
2: Oui, c'est ça.
0: Courage et bon été. À bientôt. Salut.
2: Merci,
0: Julien.
2: Au revoir.
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0: Ouais, c'est avec nous sur Ici Besançon, parce que dans la playlist de l'été, on aura plein de bons trucs à écouter avant 10h. Zao de Sagazan, par exemple. Patrick Swayze dans quelques minutes. Et nos experts seront là dans quelques instants, parce que sur Ici Besançon, tout l'été, on apporte des réponses concrètes à toutes vos questions, à la fois juridiques, à la fois pratiques, avant les infos de 10h.
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0: Et c'est l'instant love ce matin sur Ici Besançon. Patrick Swayze et She's Like the Wind, extrait de la BO de Dirty Dancing, le film. Il est 10h10.
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0: Avec tous les matins des réponses à toutes les questions que vous posez, administratives, pratiques, ce matin, Elisa Gautron, vous répondez une nouvelle fois à un auditeur avec votre invité.
2: À mes côtés, Maître Olivier, notre expert notaire, on est très heureux de vous recevoir dans le studio ce matin, bonjour.
3: Bonjour Elisa.
2: On a des questions de nos auditeurs auxquelles on va répondre. On a une question de Lucie de Lons-le-Saunier qui divorce, elle est mariée sans contrat de mariage, et la maison elle a été construite sur un terrain que les parents de son époux lui ont donné. Est-ce qu'elle est propriétaire et quelle somme elle va récupérer lors du divorce?
3: Alors, c'est une bonne question. Tout d'abord, la règle en droit, c'est que quand le terrain appartient à quelqu'un, tout ce qui est construit dessus le lui appartient également. Le terrain appartient au mari de Julie et donc la construction qui est sur le terrain appartient également au mari de Julie. Par contre, je pense que Julie, elle a financé certainement cette maison. Elle a payé le prêt pendant le mariage. Donc c'est là qu'il va y avoir une discussion lors du divorce en disant certes le terrain il a été donné qu'au mari de Julie, donc ça ne lui appartient pas. Par contre, si la maison elle a coûté 200 000 euros, Julie pendant le mariage elle a payé le prêt. Donc elle va avoir droit à ce qu'on appelle une récompense. Il y a un calcul que le notaire devra faire en disant, voilà, le prêt a été remboursé pour la construction pendant 10 ans par le couple, peu importe qui a payé, puisqu'ils sont sans contrat de mariage, c'est la communauté. Eh bien, s'il y a eu 100 000 euros de remboursé, eh bien, il y aura au minimum 50 000 qui reviendront à Julie, mais il faudra aussi recalculer la valeur de la maison au jour où on divorce, parce qu'elle a peut-être pris de la valeur, et peut-être que ces 50 000 sont devenus 80 000. Donc, Julie, sert. Certes, vous n'êtes pas propriétaire, puisque le terrain appartient à votre mari et donc la maison qui est dessus également. Par contre, vous avez droit au remboursement de toutes les sommes qui ont été investies pendant le mariage au titre de la communauté.
2: Alors justement, ça, le fait de ne pas avoir de contrat de mariage, justement, ça... C'est plus propice à Julie?
3: Alors oui, ça la protège, parce que si on avait eu un contrat de séparation des biens, eh bien à ce moment-là, peut-être que c'est le mari de Julie qui aurait payé le prêt, et Julie n'aurait eu droit à rien si elle avait payé que les courses, par exemple. Là, au moins, la communauté, elle a un avantage, c'est que c'est un pot commun, peu importe qui paye, tout est commun moitié-moitié, sauf les biens qu'on reçoit par succession et par donation. Donc dès lors que le prêt a été payé pendant le mariage, il est censé avoir été payé par le couple, par les deux. Et donc Julie, elle en a payé la moitié. Donc il faudra bien faire une estimation du bien au jour du divorce pour calculer cette somme.
2: Vous aussi, vous avez des questions, les contacts habituels, le WhatsApp ici Besançon 0381 833 111 et l'adresse mail de votre radio ici Besançon sans la cédille @radiofrance.com. Merci Maître Olivier.
3: Eh bien, merci beaucoup Lisa, à bientôt.
2: À la semaine prochaine.
3: Oui, avec plaisir.
0: Bientôt 10h05 sur ici Besançon, il y a la Symphonie des éclairs, Zao de Sagazan à apprécier tout de suite et on va vous faire des économies dans quelques minutes.

0: des éclairs.
1: Un petit peu de magie et de poésie avec Zaou de Sagazan ce matin sur Ici Besançon.
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1: Vous avez promis qu'on ferait des économies aujourd'hui, c'est avec Valère Coréard, chaque matin avant 10h qu'on y arrive. Ce matin, vous vouliez nous parler gaz et électricité, Valère.
3: Oui, dans une étude publiée en juin, la CRE, Commission de Régulation de l'Énergie, a analysé la cohérence de 400 offres d'électricité et 300 de gaz. Et le constat est sans appel, les consommateurs qui font le plus jouer la concurrence en comparant correctement les prix arrivent à économiser 10% sur leur budget énergie par rapport aux autres. Ce qui signifie qu'on peut aussi payer plus cher que les autres, hein, si on fait mal cette comparaison. Mais je vous le dis, depuis des mois, faire jouer la concurrence est un excellent moyen de faire des économies, bien sûr, à condition de trouver l'offre la plus adaptée à vos besoins. On apprend d'ailleurs dans cette étude que seuls 9% des consommateurs changent de fournisseur dans l'année. C'est très peu, hein. C'est sans doute lié à un manque de temps, un manque de compréhension aussi des offres. La crainte peut-être de coupures ou des tracas administratifs.
1: Oui, puis on se demande comment s'y retrouver, hein, Valère, dans les nombreuses offres de fourniture de gaz ou d'électricité, justement.
3: Alors, il faut déjà regarder votre consommation en volume, vos habitudes aussi, et puis utiliser un bon comparateur, indépendant surtout, et gratuit. Vous avez le comparateur du médiateur national de l'énergie ou celui de l'UFC Que Choisir. Les deux sont gratuits et indépendants, donc on est OK. Prenez le temps de bien les prendre en main, comparer. N'hésitez pas à échanger avec votre futur éventuel fournisseur. Dernier conseil, les tarifs de l'électricité ont sensiblement baissé ces dernières années, ce qui veut dire qu'un tarif fixe, souscrit il y a quelques années, n'est plus forcément intéressant aujourd'hui. Là encore, si vous basculez sur du tarif évolutif, cela vous demandera de surveiller les prix et, si besoin, changer de crèmerie. Vous avez déjà changé de fournisseur de gaz ou d'électricité, tout s'est bien passé? Mon mail, parici-des-économies@radiofrance.com.
1: Salut Valérie, à demain pour de nouvelles économies sur Ici Besançon. Les infos arrivent.
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1: Vous restez avec nous samedi. Bienvenue chez vous, pardon. Continue dans quelques minutes avec toute l'équipe d'Ici Besançon. C'est l'heure des infos.

0: intervention du PSIG, mais il a été violent avec l'un des militaires. L'enquête est en cours. Deux jeunes hommes victimes d'un choc frontal il y a 2 heures entre 2 voitures à Orsan. C'est entre Baume-les-Dames et Vercelles. Le premier, âgé de 18 ans, vient d'être désincarcéré de l'habitacle. Grièvement blessé, il a été transporté au CHU de Besançon. Et la deuxième victime, âgée de 19 ans, légèrement touchée, il a aussi été transporté à l'hôpital. 12 sapeurs-pompiers issus de plusieurs casernes étaient sur place.
1: Des pompiers franc-comtois viennent en renfort près de Marseille pour lutter contre les incendies.
0: 275 hectares ravagés ce matin. Alors 20 soldats du feu du Doubs, du Jura, du territoire de Belfort, équipés de camions citernes, de véhicules de liaison hors route, sont partis cette nuit à 4h du matin. Ils doivent arriver à 14h dans les Bouches-du-Rhône. Risque sévère de feu de forêt chez nous, en Franche-Comté, pendant la dernière canicule. Les interventions des pompiers ont augmenté de 40% dans le Doubs. Un pompier du Doubs, conseiller technique forêt, était l'invité d'ici matin. Son interview est à écouter en replay sur l'application ici.
1: Fin de la malédiction pour le début des Orkaïennes aujourd'hui.
0: Oui, plus de boue, mais du soleil au programme pour les 4 jours de festival près de Belfort et ses 60 concerts, avec des styles très différents, du rock, de Offspring, du rap aussi d'Orelsan et de Vald, de la pop avec Pulp, de la pop urbaine aussi avec la star française Aya Nakamura. Et puis on a vérifié, c'est presque épuisé, mais il reste encore des places pour aujourd'hui. Il en reste, et même pour demain, vendredi, samedi, dimanche. Pour le festival No Logo, de nouvelles places en vente ce midi. Tous les billets 3 jours avaient été vendus en seulement 56 heures. Il faut dire qu'il y en avait moins cette année pour l'édition à Pont-sur-l'Ognon, en Haute-Saône, en août, passant de 18 000 spectateurs par jour à 5 000 cette année.
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0: Fin de cette malédiction, on le disait, du soleil à Belfort et puis aussi du soleil chez nous dans le Doubs, dans le Jura et puis en Haute-Saône.
1: Effectivement Emma, c'est une journée merveilleuse. J'aime cette météo aujourd'hui, vous savez pourquoi? Parce que c'est vraiment l'été, il n'y a que du ciel bleu et que du soleil et on ne va pas trop transpirer. On s'arrête à 30 degrés pour les températures maximales. Ça reste bien de saison. 30 degrés annoncés du côté de Besançon. Il fera 29 degrés à Luxeuil du côté de Lure pour la Haute-Saône. Des températures proches de 29 à Baume-les-Dames du côté d'Ornans dans la vallée de la Loue. 24 à 25 degrés entre Pontarlier et Morteau pour le relief jurassien. Merci Emma, à très vite.
0: Merci à vous Cyril.
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1: Je vous emmène dans l'un des plus beaux villages de Franche-Comté pour la suite de Bienvenue chez vous dans quelques minutes. Le temps d'écouter le nouveau single de Benjamin Biolay ou Alain Souchon dans la playlist de votre été sur ici. 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

0: Alain Souchon et le baiser sur Ici Besançon. On ira dans les années 80 retrouver Alphaville avant 10h30.
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0: Un village complet qui se transforme le temps d'un week-end en une immense scène publique avec des animations, avec des artisans, avec des savoir-faire et puis surtout un patrimoine incroyable. C'est le village de Fondremont qui vous attend pour sa nouvelle fête. C'est une fois tous les deux ans parce que c'est tellement énorme qu'il faut un an pour préparer cette fête. Artisanat, art, saveur, animation et concert. On va en parler dans un instant sur Ici Besançon avec nos invités qui viendront nous rejoindre. Notez déjà le week-end, c'est pas celui-là, mais celui qui arrive pour aller dans ce beau petit coin de Haute-Saône et passer un moment inoubliable. Benjamin Biolay est de retour avec un single taillé pour l'été. Ça s'appelle Écran Total dans la playlist d'Ici Besançon, 10h10.

0: Bah voilà un titre nouveau et puis une playlist de l'été comme nous on aime appeler ça. C'est un tube pour Julien Doré, on l'entend partout. Écran total, nouveau single extrait de son dernier album, le disque bleu sur Ici Besançon, 10h10.
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0: Ah, il y a des rendez-vous incontournables pour l'été et moi je voudrais vous emmener dans un coin que j'adore, un beau village de Haute-Saône, c'est à Fondrement. On va y préparer la grande fête de Fondrement, pas ce week-end mais le week-end prochain, avec notamment le comité des fêtes et c'est Aurélie Costi qui est venue nous voir ce matin parce qu'elle a préparé avec une super équipe un programme mais vraiment énorme, vous allez comprendre pourquoi dans un instant. Bonjour Aurélie.
2: Bonjour Cyril.
0: Je dis énorme parce que cette fête elle pourrait pas avoir lieu tous les ans, tellement le programme est ambitieux. Il faut vraiment une année complète pour se remettre et pour anticiper déjà une année, quoi. Une fois tous les deux ans, c'est la fête à Fondrement.
2: Oui, c'est ça. Il nous faut entre 10 et 11 mois pour préparer la fête. Il y a beaucoup de travail en amont pour proposer un bel événement à nos visiteurs.
0: L'idée de départ, c'était de mettre en valeur Fondrement, de profiter peut-être de son patrimoine assez exceptionnel en termes d'architecture, de vieilles pierres.
2: Alors oui, mais l'idée, elle ne date pas d'hier, puisque la première édition date de 1974. Ouais. Donc voilà, c'est une fête qui a évolué avec le temps, mais on a toujours les mêmes essentiels. Un beau village, de l'artisanat, de l'animation, voilà, vraiment passer un bon moment tous ensemble.
0: Des concerts, de la musique, évidemment. On en parlera dans un instant. Les artisans, alors j'ai la liste sous les yeux, il y en a vraiment dans tous les styles, hein, des gens qui travaillent le bois, les saveurs, le cuir, les bijoux, le textile, le verre, beaucoup de décorations, la céramique également.
2: Oui, cette année, pour le coup, c'est vraiment une année céramique, ouais, mais ouais. On a beaucoup de céramistes, mais avec des travaux très différents, des techniques différentes, il y a vraiment des belles choses à découvrir. On a plus de 60 artisans, dont la moitié qui ne sont jamais venus, ou alors qui sont venus il y a 15-20 ans.
0: Oui, donc c'est totalement renouvelé, voilà, quoi, quasiment. Alors, je regardais, il y a 2-3 départements en dehors de la région. Il y a l'Ardèche, par exemple, je voyais la Meuse, mais la plupart viennent de la région, en fait.
2: Il y a tout. On a des artisans très locaux, puisqu'on a quand même 3 artisans à Fondrement même.
0: Ouais.
2: Et on en a qui viennent depuis la plus loin, je crois, elle habite à Nîmes.
0: Ah ouais, donc elle va faire le voyage à Fondrement, elle va pas être déçue. Alors.
2: Après, elle est déjà venue, donc elle sait à quoi s'attendre.
0: Le théâtre antique de Nîmes, et puis la belle église de Fondrement, mais pas que, voilà, ça se vaut, hein, comme on est d'accord. Fondrement en Haute-Saône, alors on est à mi-chemin entre Rio, Vesoul, quoi, en fait, hein, sur cet axe-là.
2: Oui, on est entre Vesoul et Besançon.
0: Voilà, Vesoul-Besançon. Mmh. Ce village, il mérite d'être connu, et je trouve que c'est vraiment une belle idée. Je sais pas qui, dans les années 70, a lancé l'idée, mais je trouve que c'est un superbe écrin pour une fête artisanale, un village comme le vôtre.
2: C'était les habitants. C'est vrai que dans ces années-là, c'était un petit peu plus tourné agricole et artisanal utile, je dirais, et avec le temps, ça a évolué. Maintenant, on est sur de l'artisanat d'art, quelque chose de sélectionné avec soin pour proposer vraiment des belles choses à regarder.
0: Ouais. Ouais. Vous êtes une fille du village, vous. Vous avez connu les éditions plus jeunes, plus gamines. Vous êtes arrivée un peu plus tard dans la commune.
2: Ah non, moi, je suis une 100% Romanée-Fontaine.
0: Une Romanée-Fontaine. Donc, vous avez connu, dès votre jeunesse, déjà cette ambiance-là.
2: Oui, c'est ça. Ouais. Moi, quand j'étais plus petite, il y avait les groupes folkloriques. C'était vraiment une essence du village, oui. mais maintenant c'est tellement compliqué de faire venir des groupes d'autres pays qu'on s'est tourné avec des groupes plus locaux, mais il y a un
0: gros problème
2: quand même.
0: On en parlera dans un instant, c'est vraiment bien. Alors vous êtes à la tête du comité des fêtes qui porte ce rendez-vous, on va en parler jusqu'à 11h moins le quart. On a envie de vous donner l'envie, comme le disait Johnny Hallyday, d'aller à Fondrement. C'est pas ce week-end, c'est le week-end prochain et c'est une fois tous les deux ans, donc tous là-bas pour cette grande fête, l'artisanat, l'art, les saveurs, les concerts également. Un rendez-vous labellisé par Ici Besançon, et puis je crois qu'il y aura aussi des feux d'artifice. Ce qui gâche rien, on en parle dans quelques minutes.
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0: Je vous avais promis ce retour dans les années 80 avec Alphaville et Forever Young. Je sais que ça va faire plaisir à beaucoup d'entre vous de réécouter ça. 10h15 sur Ici.

0: Forever Young avec Alphaville dans les années 80, super slow. Ah ouais, c'est plein de nostalgie. On vous offrira de beaux cadeaux tout au long de cette journée sur Ici Besançon. Vous restez avec nous. On vous emmène par exemple découvrir la grande nuit de l'illusion, le grand gala de magie qui va se dérouler à la citadelle de Besançon dans quelques jours, la semaine prochaine. 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

0: Bon entendeur avec la jolie voix de Marcel Mouloudji et l'amour, l'amour, l'amour, 10h25.
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0: C'est un beau village de Haute-Saône que Aurélie et toute l'équipe du comité des fêtes met à l'honneur chaque année à travers la grande fête de Fondrement. Je dis chaque année, mais c'est une fois tous les deux ans. En fait, voilà, pour être très précis, et c'est d'ailleurs l'intérêt de ce rendez-vous. Le programme est énorme. Il y a des dizaines et des dizaines d'artisans qui viennent chaque année. Vous avez beaucoup renouvelé, encore une fois, cette année, hein, les exposants qui vont venir. L'idée, en fait, c'est toujours la même. Artisanat, art, saveur, animation, concert. Mais chaque fête, en fait, est différente parce qu'il y aura de nouveaux groupes musicaux, de nouvelles animations de rue. Les animations de rue, ça, c'est aussi dans l'ADN de la fête, hein, Aurélie. Hein.
2: Oui, c'est ça, puisque tout le village est privatisé pour nos visiteurs, ouais, pendant 3 jours. Donc, on peut se balader pour découvrir les artisans. Et au détour des rues, on peut avoir les animations et les concerts. Donc, il y en a pour tous les âges, pour tout le monde.
0: Ouais, et tous les jours, en fait, il y aura quelque chose d'à peu près différent, en fait, avec les animations, avec les concerts. On peut y revenir plusieurs fois dans le week-end, là, Fondrement.
2: Ah oui, là, on peut venir les 3 jours. On verra des choses différentes. Il n'y a pas de souci.
0: Alors, il y aura une soirée hypnose. Ça, c'est une première. C'est très tendance en ce moment. Ça sera vendredi, je crois, il me semble.
2: Vendredi soir. Oui, les filles de l'animation nous ont prévu une petite soirée qui change de l'ordinaire. Ouais, donc ouais, le vendredi soir, on retrouve un duo vésulien qui va nous faire passer une bonne soirée, j'espère.
0: Vous savez à quoi vous attendre, non? Vous avez testé déjà?
2: Alors, vaut mieux pas que je sois trop près de la scène, moi.
0: D'accord, ok. Soirée hypnose, donc, le vendredi. Il y a une tradition aussi, c'est la soirée au bord de l'eau. Ça, c'est le lendemain,
2: oui,
0: en fait.
2: Oui, le samedi soir.
0: Ouais. Alors, expliquez à ceux qui ne connaissent pas Fondrement ce qu'on y fait, ce qu'on y voit pour cette soirée au bord de l'eau. Moi, j'y ai déjà assisté. C'est un petit côté bucolique sympa.
2: Voilà, c'est la grande soirée de notre fête. Donc, ouais, au bord du plan d'eau de la Romaine, on a une scène et on accueillera le groupe Nada Damas qui mettra le feu.
0: Ouais, paraît-il. Ils sont partout en ce moment,
2: ouais,
0: cet été. Ah ouais, ils cartonnent et tout. Je crois qu'ils étaient à la fête de la cerise à Fougerolles, ouais, le week-end dernier.
2: C'est ça. Donc, ouais. Et donc là, ils auront comme fond de scène le château de Fondrement.
0: Ah, pas mal.
2: Donc là, voilà.
0: On est bien là.
2: On est pas mal.
0: En termes de vue, en termes de musique. Et puis beaucoup de groupes d'animation, hein, tout au long de ces 3 jours. En
2: oui,
0: fait,
2: voilà. Il, hein, y a 3 scènes différentes sur nos 3 points de restauration. Donc il y a des concerts qui se passent au même moment. Donc voilà, choisir celui qui nous fait le plus plaisir. Tout le programme est sur notre site et notre Facebook pour avoir des infos. Et puis aussi, on a des concerts dans l'église pour être au frais un petit peu.
0: Ouais.
2: Y a des spectacles pour enfants dans une grange qui est plutôt sympathique aussi. Voilà, il y a pour occuper tout le monde.
0: Mais j'ai l'impression que beaucoup d'habitants, en fait, jouent le jeu, sont mis à contribution, mais le font avec plaisir, en fait.
2: Oui, parce que tous les artisans sont hébergés chez les habitants, donc on en a une 60aine, donc il faut quand même un petit peu de place pour les mettre. Mais c'est pour ça que chaque année est différente. On peut retrouver des locaux qui n'étaient pas là la précédente édition, en avoir des nouveaux, enfin, c'est la surprise. Donc, nos visiteurs découvriront le jour J.
0: Et puis, c'est une fête, voilà, qui n'est pas commune, on va dire, hein, qui est assez originale en Franche-Comté. Elle se déroule dans le magnifique village de Fondrement. On parlera dans un instant des feux d'artifice, parce qu'il y a une surprise, mais il ne faut pas tout révéler, Aurélie.
2: Ah,
0: c'est un
2: je
0: peu
2: vous
0: ça
2: avais dit
0: danger.
2: De rien dire.
0: Ah, bon,
2: voilà.
0: Alors, j'ai rien dit, on rembobine. Et on verra dans quelques instants ce qui se passe sur Ici Besançon.
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0: Stevie Wonder dans quelques minutes et Tina Turner tout de suite dans la playlist de l'été d'ici Besançon.
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0: Let's Stay Together, c'est Tina Turner version soul ce matin dans la playlist de l'été d'Ici Besançon.
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0: 10h30, regardons la qualité de l'air en Franche-Comté avec des indices dégradés aujourd'hui sur l'ensemble du Doubs et de la Haute-Saône avec notamment une pollution assez marquée à l'ozone. C'est pas trop mauvais par contre en ce moment pour les particules fines. Voilà, je vous donne le détail de cette qualité de l'air. Vous allez pouvoir vous baigner dans de bonnes conditions aujourd'hui avec un ciel bleu et du soleil du côté de la plage de Selle, par exemple, pas très loin de Besançon. L'eau est à 22 degrés, 20 degrés pour la température de l'eau si vous êtes du côté du lac de Vouglans avec aujourd'hui encore une fois un grand soleil et du ciel bleu sur toutes les plages de Franche-Comté.
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0: Étienne Dao dans les années 80 et Stevie Wonder tout de suite pour un classique des années 70 sur Ici Besançon, 10h30.

0: Stevie Wonder, The Sunshine of My Life, c'est sûr, ici Besançon.
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0: Si vous cherchez, pas ce week-end, mais le week-end prochain, un endroit où vous allez pouvoir profiter du savoir-faire des artisans, goûter de bonnes saveurs, des animations, des concerts et plein de surprises, c'est à Fondrement qu'il faudra être du côté de la Haute-Saône avec cette grande fête de village. Elle a lieu une fois tous les deux ans. Aurélie Costi, notre invitée ce matin, vous êtes présidente du comité des fêtes. Il y a du monde quand même autour de vous pour organiser ce rendez-vous. Il y a un noyau dur de fidèles. Hein.
2: Oui, c'est ça. On est une quinzaine à organiser la fête et sur la manifestation, là, c'est plutôt une centaine de bénévoles qui nous aident. Ouais.
0: C'est au moins 10 000 personnes, quoi, 10, 12 000 quand il fait super beau. Quand
2: c'est l'idée, c'est ce qu'on attend.
0: Voilà. Dans un village qui fait combien d'habitants à la base?
2: 200.
0: Ah oui, voilà, il y a quand même une grosse expansion. Mais tout est prévu. Je rassure les auditeurs, il y a du parking, il y aura de l'ombre.
2: Oui,
0: voilà.
2: Normalement, on a tout pour passer un bon moment.
0: Voilà, bon moment en famille. C'est vraiment le rendez-vous, voilà, famille par excellence.
2: On peut venir en famille, on peut venir entre amis, on peut amener les grands-parents, les petits-enfants. Je pense que tout le monde trouvera de quoi s'occuper et passer un bon moment.
0: Et encore une fois, c'est dans tous les rues du village qui sont rendues piétonnes pour l'occasion, durant ces trois jours, de l'église, en passant par le château, jusqu'au pied de l'étang. Il y a la gare, mais c'est une vraie gare, à Fondrement, un truc s'appelle la gare, là, je vois sur le plan.
2: Le TGV ne sera pas là le week-end, là.
0: C'est pour ça que je vous demande si, voilà, oui, on est d'accord, hein, vous n'avez pas bénéficié d'une ligne à haute vitesse.
2: Il ne faut pas trop en parler.
0: Ces derniers
2: les gens
0: mois.
2: Vont être jaloux.
0: Alors, déjà, vous ne vouliez pas que je parle du parc feu d'artifice.
2: Non, on est des secrets, nous. Il faut venir pour savoir.
0: Il y aura des surprises au feu d'artifice, on peut déjà le dire, ça, quand même.
2: Oui, allez, ça, on peut le dire.
0: Il y aura une surprise. OK. Feu d'artifice, c'est quand?
2: Samedi soir, 23h.
0: Voilà. C'est tiré où? C'est pas très loin de l'étang, dans le secteur.
2: Alors, on peut voir depuis tout le village.
0: Oui, partout, voilà. On verra, on bénéficiera du feu d'artifice. Alors, ce rendez-vous se prépare pendant 2 ans, ça rigole pas. On le disait, il y a toute la partie restauration, on peut rester une journée complète. Il y a des pôles, alors, dans tous les domaines. Il y a du sucré, du salé, et dans tous les coins du village, en fait.
2: Oui, c'est ça, on a 3 pôles principaux où on a de la restauration salée et de quoi se désaltérer.
0: Ouais.
2: Et dans le village, aux 4 coins du village, on a aussi des petites restaurations sucrées avec des petites gourmandises.
0: Ouais. Voilà, sympathique. De ci, de là, quoi, en fait. Voilà. Mais en tout cas, pour tout ça, que ce soit la bouffe, les animations, les artisans, les gens qui viennent exposer, et c'est le local, quoi, en fait, véritablement, vous misez sur ça à fond, quoi.
2: On essaye, tout ce qui est restauration, c'est du local, fournisseurs aussi, artisans, on a du local, mais pas que.
0: Oui, voilà, il y a des gens qui viennent, quelques-uns.
2: Animation, du local, beaucoup aussi, on essaye de faire travailler notre région aussi. Voilà,
0: et on y viendra alors tout le week-end, vendredi, samedi, dimanche prochain, avec le point d'orgue, on le disait, les feux d'artifice samedi soir, c'est l'endroit où il faudrait être. Fondrement de la part d'ici Besançon. Petit clin d'œil que vous vouliez faire à une personne en particulier?
2: Oui, un petit clin d'œil à notre équipe boulangerie. Je pense que beaucoup les ont appréciés et connus. Ouais. Et Jean-Paul, notre chef boulanger, a pris sa retraite.
0: Ah, d'accord.
2: Il faut bien à un moment donné.
0: Il l'a mérité, j'imagine.
2: Oui, il l'a clairement mérité. Donc cette année, on ne retrouvera pas la boulangerie des bénévoles au village, mais on travaille déjà pour la prochaine édition pour pouvoir en proposer une nouvelle.
0: Voilà, une nouvelle, parce que ça faisait partie des choses que les gens aimaient bien.
2: Exactement.
0: C'est en suspens pour cette année.
2: Voilà.
0: Et bonne retraite à monsieur le boulanger.
2: Voilà, bisous Jean-Paul.
0: Il nous écoute peut-être ce matin. Merci d'être venu, Aurélie Costi, sur Ici Besançon. On est très fiers d'être partenaire à la radio de ce grand rendez-vous, la grande fête de Fondrement. Ce sont vraiment les fêtes de village comme on les aime, avec notre patrimoine, avec nos savoir-faire, avec des vieilles pierres. Voilà, on va pouvoir faire des super selfies, là, je me dis, au pied du château, avec les feux d'artifice derrière. Ça va tourner sur les réseaux sociaux.
2: Eh bien, avec plaisir.
0: Merci beaucoup, Aurélie. Bonne
2: Merci.
0: Journée. À bientôt, au revoir.
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0: Restez avec nous sur Ici Besançon, dans un instant dans la playlist d'Ici Besançon et Kendo, dans les années 80, avec son week-end à Rome. Et puis on aura de belles surprises également à vous proposer juste avant les infos de 11h, avec notamment un voyage dans l'histoire. Les personnages de Bourgogne de Franche-Comté se racontent. On vous présentera l'extravagant conte de Bussy Rabutin dans quelques minutes.
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0: Le petit voyage à Rome qui fait du bien le matin comme ça, c'est avec Étienne Dao, c'est sûr, ici Besançon, 10h45 déjà. C'est l'heure de retrouver nos rencarts quotidiens avec l'histoire. Les personnages bourguignons et franc-comtois se racontent eux-mêmes, ils vont devenir vos amis durant l'été. Et ils nous parlent aujourd'hui d'un homme libre, très libre.
1: Hey, salut, moi c'est Roger de Rabutin, comte de Bussy, militaire et écrivain. Mais appelez-moi monsieur le comte, ça m'ira très bien. Peut-être que vous avez déjà visité mon château. Moi, je le connais dans ses moindres détails. Il faut dire que le roi Louis XIV m'y a envoyé en exil par deux fois. Soi-disant parce que je suis un garçon outrancier, turbulent. Non mais franchement, le roi Soleil, parfois, il était un peu dans l'exagération. Tiens, vous savez quoi? Je vais jouer franc jeu, voilà. Jugez par vous-même. La première fois que je me suis retrouvé à Bussy, c'était à cause du cardinal Mazarin. Non mais le gars trouvait que j'avais des activités pas très orthodoxes. Je faisais que mettre en pratique mon goût pour les corps, le sexe et la galanterie. Eh ben, je savais m'amuser, moi. Je crois que je peux dire, sans rougir, que je savais manier les armes aussi bien que les plumes. En fait, j'aime les conquêtes militaires et les exploits amoureux. La stratégie autant que la satire, si vous préférez. Avec la marquise de Sévigné, ma cousine et célèbre écrivaine, nous appelons ça des turlupinades. On aimait ça, voilà tout, n'en déplaise au roi. À un moment donné, de retour près du roi, j'ai voulu distraire ma charmante maîtresse en racontant les folies des gens de la cour dans l'histoire amoureuse des Gaules. Honnêtement, j'y avais mis tout mon cœur. Et lui, il badine avec elle. Et elle, bah dis donc, vous verriez ce qu'elle fait la nuit avec son amant. Mais qu'est-ce que j'avais pas fait là? C'est arrivé jusqu'au bureau de Louis. Et bim! TGV, allez, sans retour, destination ma Bourgogne, le château de Bussy. Et ça, pendant 17 ans. Non mais, moi je lui en veux pas au roi. Il faisait son boulot aussi, c'est normal. Et puis au-delà de ça, j'ai quand même bien œuvré pour le royaume. Jeune militaire, j'ai participé en 1636 au siège de Dole, par exemple. Lieutenant général des armées, j'ai participé à de nombreuses campagnes pendant la fameuse guerre de 30 ans. Vos cours d'histoire vous reviennent? Allez, monsieur le comte vous salue. Et n'oubliez pas de profiter de la vie.
0: Monsieur le comte de Bussy-Rabutin, directement chez nous sur Ici Besançon, la grande classe. Les rencarts de l'histoire se prolongent quand vous le voulez sur l'application Ici, ICI. Le replay est disponible dès maintenant, 11h15.
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0: Dans un instant, on parlera des fameux tubes de TikTok. Et oui, évidemment, maintenant, on ne lance plus des artistes à la radio, mais sur les réseaux sociaux. Et ça cartonne, c'est Muriel Jordan qui sera là, qui va nous donner d'ailleurs quelques exemples de tubes à retenir pour cet été. Le temps d'écouter Damiano David, Next Summer, sur Ici Besançon.

0: Damiano David, c'est sur Ici Besançon avec Next Summer. On écoutera Abba avant les infos de 11h, un grand classique du groupe.
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0: C'est Muriel Jordan qui décrypte chaque matin un phénomène de société qui raconte un peu notre monde. Et ce matin encore, on va aller sur les réseaux sociaux, ma chère Muriel, avec une nouvelle lubie sur TikTok que vous avez repérée.
2: Oui, un truc que j'ai découvert grâce au fils d'une copine. Sur TikTok, des internautes s'amusent à créer des chansons à partir de conversations SMS ou WhatsApp. Des messages envoyés, je sais pas, à vos proches par exemple, des amis, des collègues ou même à vos ex. Tout est possible, et bien entendu avec le concours de l'intelligence artificielle. Voilà un exemple que j'ai trouvé sur internet. Alors là par exemple, c'est quelqu'un qui utilise les SMS reçus par son ex pour en faire un rap.
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Ça envoie du lourd, non? Ça peut aider à faire le deuil d'une relation, pourquoi pas. Vous avez aussi la même chose en version punk à partir de SMS du petit ami d'une internaute.

0: Ouais, c'est plutôt marrant. Et en tout cas, tout ça cartonne sur les réseaux sociaux. C'est un incroyable succès. Les vidéos font des millions de vues et certaines chansons sont même devenues virales.
1: Alors, un truc qui va perdurer encore quelques années, puisque certaines applis, Muriel, permettent de créer une musique en seulement quelques secondes.
0: Eh ouais, en 20 secondes, l'intelligence artificielle peut vous pondre un titre. Et en moins de 20 secondes, elle nous rappelle aussi tout le boulot des artistes qui peut être saboté en deux clics. Parce que, rappelons-le quand même, l'utilisation de l'IA dans la musique soulève des questions sur les droits des artistes, sur leur travail, leur rémunération. Et d'ailleurs, nos oreilles font de moins en moins la différence entre chansons générées par l'IA ou vraies chansons écrites par une vraie personne. Il ne faudrait pas que cette tendance, en apparence bon enfant, remplace le boulot créatif des artistes. En tout cas, ces SMS version tube de l'été, bah vous allez en voir partout. Il y a même une jeune maman qui a fait un titre pop à partir des SMS de sa fille. Et ça a fait le buzz.

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1: Bref, transformer les SMS en chansons, c'est tendance. Eh, comme quoi, même les SMS d'un ex qu'on voulait oublier sont devenus des déchets recyclables.
2: Oui, carrément. Merci beaucoup Mireille Jordan. Abba arrive dans quelques minutes sur Ici Besançon avant les infos de 11h.
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0: Avec le groupe Abba et Voulez-vous sur Ici Besançon. Gros tube, la fin des années 70. On vous offre des cadeaux, encore une fois, aux couleurs de la Franche-Comté. Et pour toute la famille, pour passer un été merveilleux, les défis d'ici, c'est dans quelques minutes. Je vous emmènerai à la grande fête de Fondrement. On en a parlé ce matin à 10h. Le village de Haute-Saône vous attend pour 3 jours de fête. Direction peut-être la Citadelle pour la Nuit de l'Illusion, le grand gala de magie. Ou encore un beau maillot de foot édition 2026 aux couleurs du FCSM, les Sochaliens. Et pour tout le monde, je vous offrirai vos lunettes de soleil pour profiter pleinement en août prochain de l'éclipse avec des lunettes Ici Besançon, objet collector. Vous jouez dans quelques minutes.
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0: Ici votre radio locale numéro 1 dans le Doubs et en Haute-Saône, il est 11h. Christophe May est là pour l'info vue d'ici. Bonjour Christophe.
2: Bonjour.
0: Un jeune homme de 18 ans gravement blessé dans une collision ce matin à la Grâce-Dieu dans le Doubs.
2: Il a dû être désincarcéré avant son transport au CHU de Besançon. Après un choc frontal entre deux véhicules vers 8h, un autre jeune de 19 ans a été légèrement blessé. À Avoudray dans le Haut-Doubs, un automobiliste interpellé après un refus d'obtempérer. Ce conducteur d'une Audi A3 a refusé de s'arrêter à un contrôle de gendarmerie hier en fin d'après-midi au Val-d'Aon. Il a pris la fuite. Des renforts ont été mobilisés et des recherches menées sur le secteur ont permis donc de le retrouver à Avoudray et de l'interpeller.

0: On se souvient des 1200 hectares qui ont brûlé en 2022 dans le secteur du lac de Vouglans, dans le Jura. Les pompiers et les services de l'ONF sont en alerte en ce début d'été. Le capitaine Johan Sauget, conseiller technique pour les feux de forêt au service d'incendie du Doubs, était l'invité d'Ici Matin aujourd'hui. Son interview et ses conseils sont à réécouter sur ici.fr Besançon. Coup d'envoi ce soir des Eurockéennes de Belfort. 4 jours de festival, 60 concerts et même une fan zone samedi soir pour suivre France-Paraguay au Mondial. Tendance rock pour cette première journée avec notamment The Offspring et Airborne. Et puis depuis hier, les supporters du FC Sochaux peuvent reprendre leur carte d'abonnement directement au stade. La campagne d'abonnement est partie en ligne sur les chapeaux de roue. En 10 jours à peine, environ 1500 supporters ont déjà pris leur abonnement pour la saison de Ligue 2. C'est le tiers du contingent d'abonnés de la saison dernière.
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0: Journée estivale, Cyril.
2: Plein soleil, ciel bleu sur l'ensemble de la Franche-Comté. C'est vraiment très agréable comme météo en Franche-Comté aujourd'hui, avec des températures d'été, mais supportables, jusqu'à 30 degrés cet après-midi à Besançon. 29 degrés pour les maximales du côté de Gré et Vesoul en Haute-Saône, du côté de Dole dans le Jura. Et puis sur le secteur du Haut-Doubs, vous serez cet après-midi à 25 degrés entre Morteau et Pontarlier. La belle météo, l'été, tout ça va se poursuivre jusqu'à dimanche, sans excès de chaleur hein, pour la prochaine partie de météo jusqu'au week-end, je le répète encore.
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2: À tout à l'heure, Christophe, à midi.
0: Absolument, à tout à l'heure.
2: Pour le journal, voici Daniel Balavoine et Rose Ramazzotti sur Ici.

0: Daniel Balavoine, ça c'était un hymne, un cri du cœur au début des années 90 pour Daniel. Je ne suis pas un héros.
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0: C'est le moment, je vous le dis, de vous rapprocher du standard. Voilà, petit à petit, le portable que vous avez en main et un numéro de téléphone pour jouer avec nous, celui du standard d'ICI Besançon. Je le redonne pour ceux qui découvrent peut-être ICI, voilà, parce que vous êtes en vacances, c'est repos, c'est pas comme d'habitude. 03 81 833 111. Ça, c'est le numéro des cadeaux tous les matins jusqu'à midi. Le jeu s'appelle les défis d'ICI. On va vous offrir ce matin, par exemple, vos invitations pour la grande nuit de l'illusion, le grand gala de la magie à la citadelle de Besançon mercredi prochain, un maillot de foot édition 2026 de couleur rose pour le FCSM, les Sochaliens. Il sera collector dans peu de temps et on offre aussi un ballon aux couleurs du FCSM, le tout offert par les Eurocannes de Belfort qui se déroule à partir d'aujourd'hui et durant tout le week-end sur la base du Malsouci. 03 81 833 11 pour tous ces cadeaux ce matin. On joue facilement, un plateau de 38 cases, vous lancez des dés et on se balade de case en case avec un petit défi à faire après Eros Ramazzotti.

0: parce qu'il chante l'Italie l'amour comme personne. Eros Ramazzotti ce matin sur Ici Besançon. 11h15, bonjour Virginie.
1: Oui, bonjour.
0: Bienvenue Madame la Byzantine, c'est ça? C'est ce qu'on m'a dit?
1: Oui, tout à fait, de Besançon.
0: Ouais, et vous êtes dans quel coin à Besançon, vous?
1: Plutôt du côté quartier Palanque.
0: Ok, d'accord, au bout du boulevard. Alors, fin du boulevard, quartier Palanque.
1: Fin du boulevard, oui,
0: voilà.
1: Fort-Benoît, tout ça.
0: Ah oh, bah oui, c'est pas mal là-bas, Virginie, vous êtes
1: tranquille. Non, oui, c'est très bien, ouais.
0: Ah ouais, on est d'accord, c'est déjà un petit peu la campagne. Virginie, on va jouer ensemble au défi d'ici. Un plateau de 38 cases, et sur chacune des cases, il y a des défis à réaliser, Virginie. C'est la règle voilà, générale pour tout le monde. Je vais vous donner les dés, il y en a deux. Vous allez me dire top départ et on va lancer les dés. On s'est arrêté hier sur la case numéro 2, Virginie. On va repartir de cette case-là, d'accord?
1: Ça marche.
0: Eh ben, vous me dites top départ et on y va.
1: Top départ.
0: Alors, Virginie fait combien? C'est toujours le petit moment suspense, hein. Vous faites un 5, c'est la case numéro 7.
2: Le d'accord. Rendez-vous chez le dentiste.
0: L'épreuve du rendez-vous chez le dentiste, Virginie. Ah, c'est la roulette du dentiste. Mais chez nous, la roulette est plus agréable. Vous allez la tourner et c'est soit gagné, soit perdu. D'accord? C'est le principe de la roulette. Si c'est gagné, vous repartez avec un beau cadeau. Si c'est perdu, ciao Virginie, à la prochaine. Bonnes vacances, à très bientôt. Bon, bah, vous criez ce que vous voulez pour faire démarrer la roulette, Virginie.
1: Allez, c'est parti.
0: Allez, go. Ah, c'est parti, tout simple, efficace. Allez, c'est du 50-50, gagné ou perdu. Et c'est gagné, Virginie. Excellent,
1: oh,
0: génial. Eh ben si,
1: bien.
0: Voilà,
1: c'est
0: génial.
1: Trop bien.
0: Eh ben allez, un cadeau pour vous, Virginie. On m'a dit que vous aviez envie de gagner le fameux maillot rose du FCSM, les Sochaliens, ainsi que le ballon de foot qui va avec aux couleurs du Sochaux.
1: Je sais que ça fera plaisir à une super collègue qui est fan de Sochaux. Et non, c'est vraiment super pour elle.
0: Waouh, génial. Alors là, en plus, vous faites plaisir à quelqu'un dans votre entourage. C'est vraiment
1: super.
0: C'est
1: vraiment une fan de Sochaux. Ouais.
0: Bah, je vois bien.
1: Donc, c'est énorme, c'est super.
0: Bon, bah là, le beau package est offert avec un autre temps fort du secteur de Belfort-Montbéliard, les Eurocaennes. Elle commence aujourd'hui, c'est grâce à toute l'équipe des Euroc qu'on vous offre ce chouette maillot aux couleurs du FCSM et le ballon de foot. Ça me fait très plaisir, Virginie.
1: Ah non, merci beaucoup, c'est vraiment génial. Merci beaucoup à tout le monde, à toute l'équipe.
0: À quoi va ressembler votre été, Virginie? Dites-moi tout.
1: On va redescendre voir la famille, donc on espère pas avoir trop chaud, mais ça va être beaucoup de randonnées et puis partie de pétanque.
0: Bon, génial, vous êtes dans le sud évidemment, Virginie, j'ai cru l'entendre.
1: Je suis originaire du sud, oui.
0: Gardez votre bel accent qui nous fait tellement de bien, c'est agréable.
1: Gentil, c'est, je vous remercie.
0: À bientôt Virginie, bonnes vacances
1: à bientôt,
0: et à très
1: bonne
0: bientôt. Au revoir. C'est Manon Lisa, nouvelle venue qui chante Le Petit Pêcheur dans la playlist d'Ici Besançon.

0: Le petit pêcheur. C'est Manon Lisa ce matin sur ICI Besançon, 11h20. Eddie Mitchell dans un instant, avec Couleur Montalo. Ouais, le slow de Monsieur Eddie en mode crooner dans quelques minutes. Vous jouez avec nous jusqu'à midi sur ICI Besançon au défi d'ici. Je vous propose de gagner dans quelques minutes. Peut-être, c'est un exemple parmi tant d'autres, tellement j'ai des beaux cadeaux. Vos invitations pour le grand gala de magie mercredi prochain à la Citadelle de Besançon. 03 81 833 111.
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0: Par Monsieur Eddy, c'était beau, avec sa belle voix grave et couleur mentalo sur Ici Besançon. Voix à l'opposé dans un instant avec celle très aiguë de Jimmy Somerville. On vous programme les communards dans la playlist d'Ici Besançon à venir. Et entre les deux, entre Monsieur Eddy et Jimmy, il y a Gabriel qui est là du côté de Fran. Bonjour Gabriel.
1: Oui, bonjour.
0: Bonjour, à vous c'est Fran les Meulières dans le Jura, hein Gabriel?
1: Oui, tout à fait, c'est oui. Fran les Meulières dans le Jura.
0: Pas Fran dans le Houdou, comme ça je remets chacun à sa bonne place.
1: Oui.
0: Et on ne se trompe pas. Que faites-vous de beau ce matin Gabriel, vous, dans le Jura?
1: Ben, pas grand-chose, parce qu'il commence à faire chaud.
0: Déjà un petit peu là, hein. Oui, ça va donc, monter jusqu'à 30.
1: On a la chance d'avoir rénové il y a très longtemps une ancienne ferme franc-comtoise qui est bien fraîche.
0: Ah,
1: donc ben, on reste tranquille, voilà.
0: Ben voilà, vous écoutez Ici Besançon, le
1: exactement.
0: Temps s'écoule avec des cadeaux, de la bonne humeur. Ben, je suis content de vous avoir derrière la radio pendant de longues heures, Gabriel.
1: Merci.
0: Ça fait très plaisir. On va jouer au défi d'ici. On s'est arrêté il y a un instant sur la case numéro 7. Je vous donne les dés, Gabriel. Il y en a deux. Vous les lancez quand vous voulez et on va voir quel défi vous est réservé parce qu'on avance grâce à ces dés de case en case. Ok.
1: D'accord. Bon, ben alors c'est parti.
0: Très studieuse, très concentrée, j'ai remarqué Gabriel hein, quand même. Hein.
1: Ah oui.
0: Vous faites un 6. Ce matin, c'est la case numéro 13.
2: L'ouvreuse.
3: Retard. L'action.
0: Coupé. L'épreuve de l'ouvreuse, Gabriel, je vous explique en quoi ça consiste. Vous et moi, on arrive dans un cinéma. Avec un petit peu de retard, du coup, le film a déjà commencé. On va écouter un extrait d'un film célèbre français, Gabriel, et à vous de me dire de quel film
1: oh là
0: il s'agit.
1: Je ne suis pas cinéphile du tout, alors.
0: Aïe. En général, dans ce film, il y a sourire, bonne humeur et années 70. Je donne quelques indices, mais écoutez l'extrait, Gabriel.
4: Pas ça, c'est à moi. C'est à moi. Non, ça aussi, c'est à moi. Mes fourchettes.
5: La reine a dit de tout prendre. Tout.
4: Elle n'a rien pris. Qui c'est qui m'a mis ça dans mon pantalon? Qu'est-ce que je vais devenir? Je suis ministre, je ne sais rien faire.
0: Alors, le chrono dure 20 secondes. Vous avez peut-être reconnu un acteur...
1: Il me semble avoir reconnu Louis de Funès.
0: Oui, c'est Louis de Funès. Et ça serait dans quel film?
1: Mais, alors là, je ne sais pas du tout. Je ne sais pas du tout.
0: Grand...
1: Louis de Funès, ministre dans un film.
0: Oui, avec des sous. Il est question de sous, d'argent dans ce film, Gabriel. Ah mince.
1: L'avare alors? Ben non, l'avare c'est pas un film, c'est du théâtre.
0: C'est la folie des grandeurs avec Yves Montand.
1: Je suis désolée, mais non.
0: Souvenez-vous de ce film, on va se refaire un petit extrait pour le plaisir et la musique.
4: Je suis ministre, je ne sais rien faire. Qu'est-ce qui se passe?
6: Les villageois, monseigneur, ils vous acclament.
4: Ils m'acclament?
6: Oui.
4: J'aurais dû leur en prendre le triple.
7: Il est l'or, l'or de ce réveiller.
0: Eh oui, la folie des grandeurs, la BO.
1: Je suis désolée, mais je suis pas cinéphile du tout. Je n'ai même pas le souvenir de l'avoir vu un jour, ce film.
0: Ah bah oui,
1: j'ai reconnu la voix de
0: Funès, ça vous l'aviez. Bah écoutez, Jean-Vier Gabriel, comme ça, il n'y a pas de regret, ok?
1: Oui.
0: Et puis c'est une invitation à rejouer quand vous le voulez, vu que vous passez
1: d'accord,
0: beaucoup de temps avec nous
1: beaucoup.
0: Sur Ici. Je compte sur vous.
1: Journée.
0: Oh oui, plein de belles choses. Et restez bien au frais, Gabriel. À bientôt.
1: Oui,
0: la folie des grandeurs nous a replongé dans les années 70. La bande originale était signée Michel Polnareff avec de Funès et Yves Montand. Pour d'autres cadeaux, c'est dans quelques minutes sur Ici Besançon. Bientôt 11h30, 03 81 833 111. Je peux vous emmener au galet de magie de la Citadelle. Ouais, je vous le confirme. Et j'ai également pour vous vos invitations pour la grande fête de fondrement en Haute-Saône qui va se dérouler le week-end prochain. 3 jours de fête avec Ici Besançon. Vous irez gratuitement, vous.

0: Et Comina est la voix de Jimmy Cliff dans les années 80, You Are My World. Il y aura Céline Dion dans quelques minutes sur Ici Besançon, 11h30.
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0: Avec de nouvelles idées de sortie pour cet agenda sur Ici Besançon, avec deux salons dans deux styles différents. À vivre le premier du côté de Pontarlier, c'est le grand salon des Annonciades. Six semaines qui ont débuté il y a quelques jours d'art au cœur de Pontarlier, dans cette chapelle qui accueille depuis quasiment 100 ans ce salon. C'est la 96e édition pour être très précis. Un incontournable de l'été avec des artistes régionaux autour de la peinture, de la sculpture et de la gravure. Les œuvres sont judicieusement exposées dans la chapelle des Annonciades durant tout l'été. Vous allez peut-être choisir cet été le deuxième salon, celui d'Ornans dans la vallée de la Loue. C'est la 5e édition du salon des minéraux d'Ornans, avec évidemment pour les fans de fossiles, de minéralogie, de gemmes, de créations artisanales, les meilleures trouvailles. Des météorites seront même exposées. Vous avez rendez-vous au centre d'animation et de loisirs avec toute l'équipe d'Ici Besançon qui vous recommande le salon des minéraux, 5e édition ce week-end.
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0: Midi moins 25. Céline Dion est là dans la playlist de l'été avec son ballet. Dans un instant, retour de notre jeu Les Défis d'ici jusqu'à midi. On vous couvre de cadeaux durant tout l'été.

0: parce qu'elle a une voix qui peut tout chanter, c'est Céline Dion qui était un peu plus jazzy avec le ballet, un de ses grands tubes des années 90. Midi moins 25 sur Ici Besançon. On va jouer dans un instant avec Annabelle qui sera avec nous depuis Besançon. Les cadeaux, il y en a jusqu'à midi. On vous emmène peut-être par exemple du côté de la grande fête artisanale à Fondrement, très exactement, beau petit village avec de vieilles pierres. Trois jours de fête, vous irez gratuitement là-bas avec les invités, avec les repas. On régale tout le monde ce matin avec toute l'équipe des défis d'ici.
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0: Annabelle est en piste, bisontine, notre troisième candidate. Bonjour Annabelle.
4: Bonjour.
0: Vous venez tenter le coup ce matin sur notre grand plateau de 38 cases, les défis d'ici. Derrière chacune des cases, un défi effectivement à réaliser. Et vous jetez les dés et on passe de case en case comme ça avec ces deux dés, les deux dés des cadeaux, hein, pourrais-je dire. Ça va de votre côté à Besançon?
4: Oui, ça va.
0: Ouais, vous avez rechargé.
4: On respire un peu plus. Là.
0: Vous m'avez dit quoi?
4: On respire un peu plus en
0: ce moment. C'est agréable quand même. Ça a permis peut-être de vous reposer un peu, Annabelle, après des journées très chaudes là.
4: Ah bah oui, là, il faut.
0: Vous avez rechargé les batteries. J'espère vous offrir de beaux cadeaux. Qu'est-ce qui vous ferait plaisir ce matin dans la liste de cadeaux que j'ai donné il y a quelques instants?
4: Alors, j'aurais bien été tentée pour le gala de magie.
0: Ah ouais, à la Citadelle de Besançon, mercredi prochain, 13 magiciens franc-comtois sélectionnés par le Cercle de Magie bisontine. Et dans un cadre merveilleux, la Citadelle, l'œuvre de Vauban sur les hauteurs de la ville, ça serait chouette. Allez, on joue pour ça, on garde le cap. Tout commence par le lancer de dés, Annabelle. Et on va voir quel défi est réservé à Annabelle, ok?
4: C'est parti.
0: On y va pour lancer les dés. On part de la case numéro 13. Vous faites un 6, c'est la case numéro 19 et ce défi.
5: Vous avez un message. La carte postale.
0: Ah, l'épreuve de la carte postale. C'est vrai que l'été, moi j'adore recevoir des cartes postales, j'aime bien en envoyer. Je vais vous lire une carte postale qui est arrivée à Ici Besançon. Le nom n'est pas lisible, par contre, de la carte postale de la personne qui a signé cette carte postale. Je pense que la personne aura laissé quelques indices précieux dans le texte pour que vous puissiez la retrouver, Annabelle, d'accord?
4: Ok.
0: Cher Ici Besançon, chère Annabelle, il y a longtemps que je voulais vous écrire en cette saison... Ma si chère plage de Sète est magnifique, pas loin de ma rue de naissance qui porte mon nom depuis 1982. La guitare, les copains d'abord, c'est l'essentiel pour passer de chouettes vacances. Qui aurait pu nous envoyer cette carte, Annabelle? Une carte de l'au-delà, je dois le dire d'ailleurs. Les copains d'abord, la guitare, la ville de Sète.
4: Peut-être Georges Brassens.
0: C'est Georges Brassens, effectivement. Tout à fait.
6: Bien entendu.
0: Tom, Tom et sa guitare, voilà. Tout à fait. Oui, Sète, la ville de naissance et sa ville de cœur. Il y a d'ailleurs enterré au cimetière marin de Sète. Georges Brassens, envoyer cette carte postale de l'au-delà, c'est gagné, Annabelle. Ça me fait plaisir.
4: Ah bah super.
0: Bon bah la magie ça sera pour vous. Est-ce qu'il y a bien
4: voilà. J'espère que c'est en soirée.
0: Ben c'est en soirée effectivement, mercredi soir prochain. Et j'allais ajouter 2-3 trucs qui ont toute leur importance. C'est pas que des magiciens et c'est pas des lapins qui sortent du chapeau. C'est de la magie moderne. Il y a même du mentalisme, de l'hypnose, de la magie très moderne. Vous allez en prendre plein les yeux avec 13 magiciens dans 13 styles différents de magie, Annabelle. C'est ça qui est cool.
4: Ah bah super, génial.
0: Génial. Et en plus c'est vraiment les dernières places. Ça se remplit très vite, donc grâce à Ici Besançon. Bah voilà, vous serez bien placé. Annabelle, je suis ravie, je vous souhaite une très très bonne journée à Besançon et on se dit à très vite.
4: Ah bah super, merci à vous et bonne journée.
0: À bientôt, plaisir. Indochine et le chant des cygnes, midi moins 20 sur Ici.

0: Indochine, elle chante des signes, c'est sur Ici Besançon, midi moins le quart. On va emmener Pascal, je l'espère, dans un instant. Affondrement à la grande fête du village, ça sera le week-end prochain avec Ici Besançon. Pascal joue pour des invitations gratuites après ça.
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0: Pascal joue avec nous depuis Nézet-les-Granges. Bonjour Pascal.
4: Oui, bonjour Cyril.
0: Bienvenue dans les défis d'ici, un plateau de 38 cases. Et sur chacune des cases, Pascal, il y a un défi et des cadeaux. Vous, vous avez envie de partir à Fondrement pour découvrir la grande fête artisanale, la grande fête des saveurs également, la musique, les feux d'artifice. On vous y invite sur une journée complète, Pascal.
4: Ah d'accord.
0: Ça serait pas mal hein, ça, pour découvrir ce beau village de Haute-Saône.
4: Partir le matin.
0: Ah bah oui, oui. Enfin après je vous dis toute la journée, vous partez quand vous voulez, vous revenez quand vous voulez, Pascal. Ah, voilà, après on offre, vous disposez. On va jouer ce matin avec 2D que vous allez lancer. On va voir sur quelle case vous tombez et quel défi vous réalisez dans quelques secondes. D'accord Pascal?
4: Oui, on y va.
0: Allez, on y va pour lancer les dés, ça commence toujours par ça. Go. Alors, ah, on avance bien. Là, vous faites un 7, c'est la case numéro 26.
2: Les 24 secondes du chant.
0: Les 24 secondes du chant, parce que pendant 24 secondes, vous allez entendre les paroles d'une chanson française connue, Pascal.
4: Oui.
0: Il y a juste un truc, c'est qu'on a enlevé la musique. Il ne reste plus que les paroles. À vous de nous dire quelle est la chanson, oui, ou quel est le chanteur. D'accord, Pascal?
4: On va essayer. Hein.
0: On va voir si les paroles vous disent quelque chose. Écoutez-les bien. Vous aussi, à la maison, vous jouez.
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0: On peut aider Pascal, c'est un tube des années 80, Pascal, avec un groupe des années 80.
4: Un groupe.
0: Ouais, un groupe. Ah, ils ont pas fait des tonnes de disques, hein, je dois vous le dire, hein, Pascal. On se souvient surtout de cette chanson, qui a été par contre un méga tube, l'un des plus grands tubes des années 80.
4: Alors là, je peux pas, non, c'est pas possible avec les paroles. Là.
0: Ah oui, ça, y a rien qui sort. Donc c'est perdu, Pascal.
4: Ah oui, tout à fait. Oui.
0: Écoutez la version avec la musique.

0: Vos partenaires particuliers.
1: Partenaires
0: bah voilà, avec la chanson qui porte le même nom, partenaire particulier, cherche partenaire particulière.
1: Ah,
0: quand on enlève la musique, c'est compliqué, hein, Pascal, vous êtes d'accord.
1: C'est compliqué,
0: hein.
1: Oui.
0: Bon, bah, je suis désolé, parce que là, je rigole, c'est pas rire sadique, hein, Pascal, hein, je me moque pas, hein,
1: non,
0: j'aurais pas
1: je
0: fait mieux.
1: Je reviendrai.
0: Bah, vous savez qu'on est là tous les matins, entre 11h et midi, qu'on joue au défi d'ici. Le plateau, je le garde tout l'été, les cadeaux, on en met des nouveaux tous les jours en jeu. Donc demain, on est de retour à 11h. Pascal, avec vous, oui, je l'espère. Hein.
1: Bah, j'espère aussi.
0: À bientôt,
1: merci.
0: Pascal. Très bonne journée.
1: Au revoir, Cyril.
0: Rendez-vous demain à 11h. Les Rockwell dans quelques minutes sur Ici Besançon.
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0: Et c'est Isabelle Adjani dans les années 80 avec son pull marine. Un petit coup de main pour une SPA dans un instant et un animal qui a besoin de beaucoup de tendresse, beaucoup d'amour et surtout d'un nouveau foyer. Je vous le présente dans quelques minutes sur Ici.

0: Ce merveilleux pull marine, c'était Isabelle Adjani avec Gainsbourg à la réalisation, aux paroles, à la musique, c'est la grande classe. Rockwell dans un instant dans les années 80.
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0: Je voulais vous présenter Sosa ce matin. Sosa, c'est un chien merveilleux, je pèse mes mots parce que d'abord c'est un dog argentin. Et cette race de chien-là, c'est une race vraiment parfaite pour la famille. Des chiens qui sont ultra attachés à leur famille, qui vont la défendre, qui vont surtout l'aimer et qui vont leur offrir des instants de bonheur. Sosa, c'est un chien qui a plein de qualités. Il adore jouer, il adore être à l'écoute de ses maîtres. Il est juste un petit peu vif, faudra apprendre à le canaliser. Mais il faut dire qu'il est très très jeune, il a que 3 ans, c'est jeune pour un dog argentin. Il est à la SPA de Besançon en ce moment. On vous a mis une photo trop craquante de ce chien quasiment tout blanc avec une petite tache blanche et noire sur le dos. Vous allez pouvoir retrouver Sosa en image sur notre Facebook ici Besançon et directement sur le site internet de la SPA de Besançon. Rockwell dans les années 80, midi moins 5.

C'était tellement bien ça dans les années 80, Rockwell avec la voix de Michael Jackson et Somebody's Watching Me. 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

0: Les rythmes de l'été sont sur ici Besançon et Samba Mambo avec France Gall. Demain, c'est la grande braderie à Besançon. Vous allez faire de bonnes affaires et surtout la vivre en direct avec nous sur ici Besançon dans la matinale grâce à Romain Parot qui fera la braderie pour vous sur place.
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0: Ici votre radio locale numéro 1 dans le Doubs et en Haute-Saône, il est midi. Christophe May pour le journal et l'info vue d'ici. Bonjour Christophe.
2: Bonjour à tous.
0: Des pompiers franc-comtois en renfort prennent Marseille pour lutter contre les incendies de forêt.
2: 24 soldats du feu du Doubs, du Jura et du territoire de Belfort sont partis très tôt ce matin vers le sud de la France avec 4 camions de lutte contre les feux de forêt et des véhicules tout-terrain. Ils vont renforcer les effectifs des pompiers engagés dans les Bouches-du-Rhône contre les incendies actuellement en cours. Il y a un feu notamment qui pose problème sur le secteur de Lançon-de-Provence où le vent souffle avec des pointe à 60 km/h, 260 hectares ont déjà brûlé. En Franche-Comté aussi, les incendies de forêt menacent, avec la sécheresse précoce cette année. Autrefois cantonnés dans le sud de la France, ils sont aujourd'hui chez nous aussi une réalité. On se souvient des 1200 hectares qui ont brûlé en 2022 dans le secteur du lac de Vouglans, dans le Jura. Alors, les pompiers anticipent les risques. Le commandant Romain Pichon est le chef du centre de secours principal de Pontarlier et spécialiste des feux de forêt dans le Doubs.
3: On est en capacité d'augmenter un petit peu nos effectifs pour potentiellement positionner des personnels sur des dispositifs préventifs, donc qui sont prêts à intervenir pour tous les feux d'espace naturel. On ne l'a pas encore activé cette année. C'est une mesure qu'on est en capacité de faire si toutefois on vient à tomber sur une période encore plus marquée.

0: tout à l'heure entre 13h et 14h sur notre antenne, alors que nous avons déjà traversé deux canicules et qu'une troisième vague de chaleur se précise. Quelles leçons tirer de ces épisodes de chaleur extrême? Est-on à un point de bascule et comment s'adapter? Maude Bréjon, la porte-parole du gouvernement, répondra en direct aux questions des auditrices et des auditeurs d'ici.
1: Un jeune homme de 18 ans gravement blessé dans une collision, ça s'est passé ce matin, Christophe, à la Grâce-Dieu dans le Doubs.
0: Il a dû être désincarcéré avant son transport au CHU de Besançon après un choc frontal entre deux véhicules vers 8h. Un autre jeune de 19 ans a été légèrement blessé. À Aboudray dans le Haut-Doubs, un automobiliste interpellé hier après un refus d'obtempérer. Ce conducteur d'une Audi A3 a refusé de s'arrêter à un contrôle de gendarmerie hier en fin d'après-midi au Val-d'Aon et il a pris la fuite. Des renforts ont été mobilisés et des recherches menées sur le secteur ont permis de le retrouver à Aboudray donc et de l'interpeller. Non sans mal, l'homme a tenté de résister aux gendarmes qui ont dû le maîtriser physiquement. Il est pour l'instant en garde à vue. Coup d'envoi ce soir des Eurockéennes de Belfort. 4 jours de festival, 60 concerts, de la musique pour tous les goûts. Il y aura même pour les amateurs de foot une fan zone samedi soir pour suivre France-Paraguay dans le mondial. Ce soir, c'est rock'n'roll hein, pour cette première journée avec notamment The Offspring et Airborne. Depuis hier, les supporters du FC Sochaux, eux, peuvent reprendre leur carte d'abonnement directement au Stade Bonal. La campagne d'abonnement avait déjà commencé en ligne sur les chapeaux de roue avec en 10 jours à peine 1500 supporters qui ont déjà pris leur abonnement pour la saison de Ligue 2, soit le tiers du contingent de la saison dernière. Il risque d'y avoir du monde à Bonal cette année. Et puis deuxième naissance en un mois d'un bébé grand à Palémur au Muséum de Besançon à la Citadelle. C'est rarissime. Il est né le 6 juin après une première naissance début mai. C'est important pour la préservation de cette espèce en danger d'extinction. Il n'en reste que 1000 à 1500 à l'état sauvage à Madagascar où ils vivent et il y en a 45 répartis dans différents zoos dans le monde. Surnommé Petit Panda de Madagascar, ce grand à Palémur est classé en danger critique d'extinction. Il a frôlé la disparition totale. C'est un très beau primate, très mignon, au pelage marron-gris et aux yeux noisettes. C'est à voir en photo sur le site ici.fr Besançon.
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0: Et du soleil, Cyril.
1: Oui, oui, ciel bleu tout au long de la journée, pas d'orage. Hein. Aujourd'hui, on est plutôt tranquille et cet anticyclone sera là au moins jusqu'en fin de semaine. Des températures chaudes, mais pas trop hein, par rapport à ce qu'on a connu. 30 degrés cet après-midi à Besançon, 29 dans la vallée du Doubs à Baume-les-Dames, mais aussi en Haute-Saône, si vous êtes du côté de Gilles, si vous êtes du côté de Luxeuil. Il fera 29 degrés également à Lons-le-Saunier et puis 24 à 25 degrés entre Pontarlier et Morteau au meilleur de la journée. On gardera ces températures jusqu'à dimanche. Midi 5, vous allez jouer avec toute l'équipe d'Otaquet tout de suite.
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6: Bonjour la France, j'espère que tu vas bien la France. Autant vous dire que moi je vais bien, mais comment... Voilà, c'est jeudi.
7: Tu vas pas si bien.
6: Non,
7: tu vas pas si bien.
6: Non, on est jeudi, c'est le dernier jour, demain c'est la finale. Et la personne à ma droite...
7: Bonjour.
6: ...a 3 candidats.
7: Exactement.
6: Tais-toi, la ramène pas trop.
7: Et oui.
6: Donc autant vous dire que mon candidat aujourd'hui a une pression sur les épaules de dingue.
7: Bah, le mien aussi, hein, du coup. Hein.
6: Oui, oui. Alors, demain, vendredi pour la finale, le premier prix, c'est hyper sympatoche. Alors, je vous le dis, c'est les vacances avant les vacances. Parce que je vous fais gagner un séjour pour 4 adultes à Port Aventura World. Et vous avez 3 jours, 2 nuits en pension complète dans un hôtel 4 étoiles.
7: Magnifique.
6: L'accès illimité pendant 3 jours à Port Aventura Park, un accès à Ferrari Land. Et pour rejoindre Port Aventura World, on vous offre 100€ de carburant. Voilà, ça c'est le premier prix. Le deuxième prix, il s'agit de quoi, Chonchon des Bois?
7: Pour l'un des candidats de Valérie demain qui gagnera ce très très beau cadeau. Olé, nous sommes en Espagne et vous aurez peut-être l'occasion de repartir avec la machine à café. Celle de Joe Malongo, 32 dosettes et 6 verres en verre. Vous jouez avec Valérie aujourd'hui, vous gagnerez la cafetière demain.
6: Oui d'accord, ok, allez. Bon, comme il faut être un peu sérieux, nous allons faire un appel à téléphone pour l'émission de Wendy Bouchard. Peux-tu nous expliquer, mon petit Eric?
7: Bah, vous l'ignorez pas. Hein.

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1: Voilà, ceci étant dit, jingle et démarrage. Bonjour les amis,
0: bonjour.
1: Comment ça va?
2: Bonjour
1: Nicolas.
0: J'ai l'impression que
2: bonjour.
1: Ah, t'es là. Ok, parce que comme on m'a dit que tu faisais un peu de shopping en ville, j'étais un peu... Ça va, tu vas bien, Nicolas?
2: Je vous écoute très bien, merci.
1: Écoute-moi bien, Nicolas. Tu es mon dernier candidat de la semaine.
0: Mon dernier espoir.
1: C'est-à-dire que t'as intérêt à gagner, parce que sinon c'est...
0: Elle a menacé de casser le studio, quand même. Hein.
1: Ouais, ouais, je...
2: Donc t'as... On va essayer, on va trouver un four.
1: Non, tu vas me redire ça en disant on va y arriver. Le on va essayer ne me plaît pas du tout. Alors Nicolas, on va gagner.
2: On va gagner.
1: Voilà. Alors tu as 46 ans, tu habites à Quimper. Tu as trois enfants, Léa, Louis et Juliette, qui d'ailleurs c'est des jumeaux, Louis et Juliette.
2: C'est ça.
1: Ah, c'est bien.
2: Ils sont à côté de moi là.
1: Oh, bah c'est bien ça. Comment ils vont?
2: Eh ben ils vont très bien. C'est les vacances anticipées pour eux, donc c'est super.
1: Oh bah génial, ok. Alors j'aimerais savoir pourquoi on t'appelle Nicomax.
2: Eh ben parce que c'est un diminutif entre mon nom de famille et mon prénom, donc c'est pas compliqué. Mais c'est... Voilà.
1: D'accord, ok.
2: C'est la raison pour laquelle on t'appelle comme ça.
1: Très bien. Alors, d'ailleurs, tu pars où en vacances avec les enfants, puisque là.
2: Eh ben j'y suis. Ah. On est sur la route de Calvi et là on est à Saint-Sébastien. C'est pour ça qu'on est en extérieur.
1: Vous êtes sur la route de Calvi, tu vas aller à Saint-Florent à la plage?
0: Bastia, à côté, magnifique.
2: Ouais, à Calvi, à la plage, on va en profiter. Pour l'instant, il pleut, mais ça va venir.
1: Oh là là, Saint-Florent, les plus jolies plages du monde, ce village est une merveille. Bien, quelle chance tu as. Alors, tu es agent SNCF.
2: Exactement.
1: Et tu es au poste d'aiguillage, ça veut dire que c'est toi qui t'occupes des trains, c'est ça, de la circulation des trains?
2: Exactement, on s'occupe de la circulation des trains, donc en gare et puis entre les gares. Bon, donc on s'occupe de la circulation des trains, des incidents et de tout ce qui se peut se passer sur le rail.
1: T'as déjà la pression au travail et là en plus moi je te mets la pression dans le jeu.
0: T'as du boulot.
1: Ouais. Alors, petit, tu voulais être pompier, comme tous les petits garçons en fait.
2: Exactement, c'est ça. Après ça a évolué, il y a eu chauffeur de camion poubelle, pizzaïolo, des choses simples qu'on pouvait voir de nos yeux d'enfant.
1: Écoute, en tout cas, là, nous allons te faire partir à PortAventura World.
0: Oui, oula.
1: Tu vas gagner. Première question, vrai ou faux? Écoute bien, tiens, je te mets une petite samba. Ça, tu vois, c'est la musique de la Win.
0: Ça, c'est pour moi, ça.
1: Alors écoute bien la question.
0: Je demande à la réalisatrice de garder cette musique pour tout à l'heure, hein, bien sûr.
1: Nicolas, le Brésil est le troisième plus grand pays du monde en superficie. Est-ce que c'est le troisième plus grand pays du monde en superficie? Vrai ou faux? Top chrono, 5 secondes.
2: Je veux dire faux.
1: Faux? Eh ben t'as bien raison. Ouais. Tu as bien raison, parce que le Brésil, c'est le cinquième. Le premier, Russie, Canada, deuxième, troisième, États-Unis, quatrième, Chine, et cinquième, le Brésil. Bravo, premier point pour Nicolas. Je la sens bien, cette victoire.
0: Bonjour, Marilyn.
3: Bonjour, Eric. Bonjour, Valérie. Bonjour à tout le monde.
1: Bonjour.
0: Marilyn, est-ce que tu te rends compte ce qui se passe pour moi, pour ma famille, pour mon honneur? Cette semaine, j'ai la possibilité d'avoir quatre candidats. Et tout va reposer sur toi aujourd'hui. Mais oui, parce que j'en ai déjà trois.
3: J'ai pas la pression.
0: Ah bah si, je te mets un petit peu de pression, mais bon, j'aimerais tellement une fois, tu vois, ça m'est arrivé une fois, je me souviens pas, c'est il y a tellement longtemps, Marilyn, tu t'en prie. Soyez la bienvenue en tous les cas, tu habites à Bergerac, c'est en Dordogne. Quel temps tu as? Ça va? C'est un peu frais là en ce moment?
3: Ciel bleu, ouais. Un petit peu de vent, idéal.
0: Ouais, on respire, hein, ça va, c'est plutôt agréable. T'es marié, comment s'appelle la personne?
3: Toufik.
0: Vous avez un enfant qui s'appelle, se prénomme?
3: Un petit garçon qui s'appelle Yanis.
0: Yanis, bah, il est en vacances demain, Yanis. Ça y est, c'est fini demain. Là.
3: Exactement.
0: Ouais. 9 ans, alors attends, il passe en quoi là? CM2?
3: Exactement, CM2, oui.
0: D'accord.
3: Ça y est, bientôt la fin de l'école primaire.
0: Eh ouais, oh là c'est là. La fin. Eh ouais, après c'est le collège.
1: Après c'est le collège.
0: Oh là là là là. Est-ce que tu as prévu déjà des choses avec, avec Toufik et Yanis? Vous savez où est-ce que vous partez cet été? On est quand même le 2 juillet là, donc.
3: Oui, alors on n'a pas prévu grand-chose parce qu'on refait notre cuisine, mais on n'habite pas loin de la mer, donc on fera des petits sauts à la plage.
0: Si on n'habite pas loin, c'est plutôt pas mal. Qu'est-ce que tu fais dans la vie, Marilyn? Je t'ai pas demandé.
3: Alors, je suis technicienne de laboratoire en analyse médicale.
0: Ah,
1: Ah, ça, ça intéresse Eric.
0: Ah, tout de suite, on va bien s'entendre.
1: Ah, ah là oui, là, c'est tout chou. Ce qui est médecine, ah, tu oui. sais.
0: Je suis hypochondriaque, hein, donc dès que j'ai un médecin, une laborantine. Oh, voilà. Ah là, je suis bien, là.
1: Ah, t'es mal barré, il va te demander l'adresse de ton labo, tu vas l'avoir tous les jours, il va faire des prises de sang.
3: Pas de soucis, avec plaisir.
0: Ouais, voilà, elle va me faire des petites radios, des analyses, là, pendant l'émission, ça va être bien, ça. Bon, allez, Marilyn, on va jouer tout de suite.
3: Un peu de foie gras en même temps.
0: Bah oui. Oui, c'est ce que m'a dit les analyses ce matin, que j'avais foie gras, donc tu veux, le foie gras. Bon, bah. Mais ça va en plus. Question à un point, la voici. Oh, le souvenir. Alors là, j'adore. Oui, oui, oui.
4: Salut, c'est moi, Nono, je suis le robot, héros, le cadeau d'Ulysse, portez les maxis.
0: Ça, c'était Ulysse. Nono, le petit robot, c'est dans les années 80, ça, c'était un dessin animé. Le mot robot a été inventé par un auteur tchèque. Voilà, moi je l'affirme. Mon robot, c'est un auteur tchèque qui l'a inventé. Est-ce que je dis vrai? Est-ce que je dis faux? Top chrono, 5 secondes.
3: Je vais dire vrai.
0: Oh, Marilyn, je le sens bien. Oh, ça part bien. Oui, c'est vrai. Il s'agit d'un écrivain tchèque, Karel Čapek, qui a popularisé le terme robot en 1921 dans l'une de ses pièces de théâtre. Le mot robota signifie corvée ou travail forcé. Bravo, Marilyn.
1: Allez, un point Nico, un point Marilyn. Et là, tout de suite, on a tous dans le cœur une petite fille oubliée, une jupe plissée queue de cheval.
0: À la sortie du lycée.
1: Bah, évidemment. Évidemment. Allez, vous écoutez, si vous écoutez Laurent Voulzy, on vous kiffe. À tout de suite.

0: Rock Collection sur ici à 12h16. Rock Collection.
1: Allez,
0: je vous fais bien quand même.
1: Ah, vas-y, Océane, jingle.
0: Outa, c'était pas ça le jingle.
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0: hein.
2: jeu de midi.
0: Ah non, hein.
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0: Il est où le vrai jingle?
1: Bon, alors tu te tais. Tu arrêtes de faire des caprices.
0: Voilà, voilà, voilà. Attendez, ça va quoi.
1: On n'en peut plus des caprices de ce gars. Alors, Nicolas, figure-toi que pendant qu'on écoutait Laurent Voulzy, ma réalisatrice, Céline, m'apprend que vous venez du même patelin et qu'elle était à l'école avec ta sœur.
3: C'est ça.
1: Et voilà. Et ben voilà. Le monde est petit.
0: Et c'est perdu de vue cette émission.
1: C'est perdu de vue. Exactement.
0: Les retrouvailles.
1: Alors, il paraît que on bricole comme un petit foufou.
3: Eh ben, on fait plein de choses à la maison. Bah oui, on s'occupe.
1: Alors, qu'est-ce qu'on fait? Qu'est-ce qu'on sait faire en bricolage?
3: Eh ben, qu'est-ce qu'on fait? On fait des petites choses. On fait de la peinture. Dernièrement, on a fait une terrasse en bois. On essaye d'avancer le chantier un petit peu comme on peut. On a les trois asticots qui nous aident pas forcément, hein, donc oui. Il faut passer derrière eux. Donc, la peinture, c'est régulier, on va dire.
1: D'accord, bah c'est bien. Bon, en revanche, hein, c'est ton beau-père qui fait le potager, parce que bon, toi, on n'est pas sur le potager, quoi.
3: C'est ça. Donc, on va au marché bio, c'est bien, ça coûte pas cher, et puis on a des tomates. Là, c'est bientôt la saison, donc ça approche, c'est bien. Donc,
1: ah.
3: C'est un bon goût.
1: Ben oui, parce que les tomates, c'est pratique. Parce que côté cuisine, tu fais quand même des pizzas. Beaucoup, pour tes enfants.
3: Et ben, de temps en temps, j'ai un four à pizza. Donc je m'essaie à peut-être une reconversion future, on sait jamais.
1: Et ben oui.
0: Oui, vous voulez être pizzaïolo.
1: Ben oui, alors.
3: C'est ça.
1: Voilà.
3: Ben oui.
1: Et puis, dis donc, tu fais quand même des crêpes. Parce que tu joues avec ici Brésil, t'habites à Quimper. Si tu fais pas des crêpes.
3: Ben, tout le monde sait faire des crêpes à Quimper.
1: Bah évidemment, sinon tu n'es pas breton mon chat, hein, donc c'est comme ça, à un moment donné, voilà. Et alors encore plus dans la bretonnerie, tu as longtemps fait partie d'un bagade et tu joues de la cornemuse.
0: Voilà.
3: Exactement, j'ai appris à jouer de la cornemuse à l'âge de 11 ans.
1: Ah oui, quand même.
3: Et donc j'en ai 46, j'en joue moins actuellement, mais j'en ai joué pendant longtemps en bagade.
1: Ah ouais, quand même, d'accord, ok. Oui, mais tu l'as toujours avec toi, t'en joues de temps en temps, donc t'as toujours ta cornemuse.
3: Oui, j'ai toujours ma cornemuse sur laquelle j'ai appris à jouer. Donc ça m'arrive de jouer de temps en temps, mais ça c'est un petit peu plus rare.
1: D'accord.
3: Ces derniers temps.
1: Ok, alors on va marquer tout de suite le deuxième point. Écoute bien. La dernière exécution à la guillotine en France a eu lieu alors que Star Wars était déjà sorti au cinéma. Est-ce que la dernière exécution à la guillotine en France a eu lieu alors que Star Wars était au cinéma? Vrai ou faux? Top chrono, 5 secondes.
3: Je dis vrai parce que je crois que Star Wars, ça date, donc ça devait être fin des années 70, la dernière exécution.
1: Eh bah bravo, parce que la dernière exécution, c'était le 10 septembre 77 à Marseille, et Star Wars était sorti bien avant, donc c'est parfait, tu as un deuxième point, bravo.
0: Marilyn, qui habite à Bergerac en Dordogne, qui est mariée à Toufik et qui est laborantine médicale. Bon, alors on découvre un petit peu les passions de Marilyn. Du coup, aucun bricolage, très peu de sport, on n'est pas là-dedans, Marilyn.
4: Alors, moi, ma passion, déjà, c'est mon fils, la première, et d'accord. La seconde, c'est le shopping.
0: Ah, shopping!
1: Ah, le shopping, mais c'est une très belle passion,
0: alors,
1: ça!
0: Alors, ça tombe très bien qu'on en parle, parce que, effectivement, ce sont les soldes en ce moment, les soldes qui ont été prolongés, d'ailleurs, jusqu'à la fin du mois de juillet, et tu es une dingue du shopping. Mais, du genre... Voilà, qu'est-ce que tu as acheté là récemment? Des fringues, des bijoux? Je crois que t'y vas quand même, tu dépenses. Hein.
4: Des fringues, des bijoux, ouais. Des chaussures,
0: des
4: sacs aussi.
0: Les chaussures, ok.
4: Ouais. C'est une vraie fille en fait.
0: Oui, bien sûr. Mmh. Alors, ton rêve serait d'avoir un dressing. Alors le dressing pour les, pourquoi? Pour tous les vêtements, pour les chaussures? Qu'est-ce que tu achètes le plus en fait?
4: Je suis une grosse collectionneuse de boucles d'oreilles.
0: Ça prend pas trop de place.
4: Désespéré d'ailleurs.
0: Ça va, ça prend pas trop de place. Mais genre, t'en as combien à voir, collectionneuse de boucles d'oreilles? Ça veut dire, du genre 50 paires, 100 paires.
4: Moins de 300 paires.
0: 3, oui, non, oui. Ah non, oui, d'accord. Non, on est bien là, 300 paires.
4: Oui.
1: Ouais, t'as une commode entière que de bijoux, quoi.
0: Ah oui, non, là, c'est quand même beaucoup.
4: Exactement.
0: C'est
4: cool.
0: Il reste un tout petit peu de place pour ton mari ou pas? Ou du coup, au milieu de tout ça?
4: Ah, il a une étagère, ouais, dans l'armoire.
0: Ah, bah, sympa, le pauvre. Alors, tu fais les magasins à peu près deux fois par semaine et tu reviens toujours avec quelque chose. Quel est le dernier truc que tu as acheté? Le dernier petit truc que tu as pris là? Peut-être hier ou ce matin d'ailleurs?
4: Ah, des fringues, hier.
1: Voilà, voilà.
4: Mais pour toute la famille.
0: Voilà. Marilyn, je te rappelle que je compte énormément sur toi et je sais que tu es capable de marquer ton deuxième point qui arrive tout de suite.
2: Ouais.
0: Pour égaliser, être comme Nicolas et tenter le grand chelem. Bon, avoir quatre candidats. On va parler d'oiseaux grâce à la compagnie créole.
1: Ça fait chanter les abeilles. Je peux vous dire qu'on a des stagiaires notre studio.
0: Ils chantent.
1: Et Alice, l'une des stagiaires, elle est à Bâle.
0: Attends,
1: elle danse.
0: Dire bonjour. Bonjour,
1: Alice,
0: mademoiselle.
5: Bonjour.
1: Inès.
0: Salut, Inès.
1: Alors, et vas-y, ouvrez.
5: Bonjour.
1: Voilà.
0: Et ton prénom, c'est
5: Louise.
0: Voilà, Louise. Beaucoup de filles, là. Je suis un petit peu seul.
1: Oui, bon. ça te fait pas de mal.
0: C'est vrai. Le colibri d'Héléna, petit oiseau, s'appelle le colibri d'Héléna, pèse moins lourd qu'une pièce de 5 centimes d'euros. C'est déjà pas lourd, ça. Est-ce que c'est vrai ou faux, selon toi, top chrono, Marilyn? Est-ce que le colibri d'Héléna pèse moins lourd qu'une pièce de 5 centimes? Vite. Tu dis vrai, t'as raison. C'est un oiseau qui pèse environ 2 grammes pour seulement 5 centimètres. On le trouve à Cuba et ses ailes peuvent battre jusqu'à 80 fois par seconde et ça produit une espèce de bourdonnement. C'est tout petit. En tous les cas, un deuxième point, je suis ravi, Marilyn.
1: Allez, de Nico, de Marilyn. Et là, tout de suite, on va partir avec mon petit Juju, mon petit Dodo, mon Julien Doré. Allez, vous écoutez ici et on va écouter nous. Julien Doré, vous êtes dans votre voiture, vous écoutez ici, on vous aime, à tout de suite.

0: Julien Doré, nous, c'est un peu notre histoire, ça, Valérie.
1: Ouais, bien sûr.
0: Sur ici. Ah, et réjouissez-vous quand même.
1: Et ouais, moi j'ai envie de te dire que ce soir à 20h.
0: Qu'est-ce qu'il y a à 20h?
1: Julien Doré est au cinéma avec radio ici. Et si vous voulez découvrir la captation du. Le film s'appelle Le Dernier Pestacle.
0: On en a parlé hier. Ouais.
1: Et c'est une projection unique et c'est ce soir. Voilà, vous vivrez le concert sur grand écran.
0: Avec grand plaisir.
1: Allez, jingle.
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1: Nicolas a deux, Marilyn a deux. Nicolas, va falloir t'envoler, mon chat, je le sens. Tu vas devoir t'envoler, hein, ok?
3: On va faire ça.
1: Voilà, alors, on t'a demandé avec qui t'aimerais déjeuner, et tu aimerais déjeuner avec, avec elle. Soyons zen. Bon, alors, j'imagine que tu l'as déjà vu en concert.
3: Oui, je l'ai déjà vu lors de festival et puis du coup je lui lance une invitation pour l'inviter à manger.
1: On va demander à Zazie, hein, Zazie, va demander à Émilie Mazoyer de lui demander. Alors, on demande toujours des choses incroyables aux gens et là on t'a demandé quel était ton talent inutile.
0: Ah, c'est bien ça.
1: Et tu sais faire bouger tes oreilles.
3: Voilà, alors comme les poissons qui bougent leurs ouïes, j'arrive à faire bouger mes oreilles, ça sert strictement à rien, mais bon, c'est un talent caché que je dévoile peu parce que bon, j'en suis pas forcément fier.
1: Moi j'adorerais voir ça.
0: Il y a Alice qui sait le faire aussi, tu peux nous montrer?
1: Attends, on a Alice qui sait le faire, vas-y s'il te plaît.
0: Cheveux,
1: alors vas-y,
0: voir.
1: On y va, c'est parti.
0: Non, sérieux. Ah oui,
1: ah, oui. Bon, Nicolas,
0: très radiophonique tout ça.
1: Nicolas, tu te filmes et t'envoies le film à Maître Coupez.
0: Ah,
1: alors... C'est le moment de ton quiz musical. Je t'explique, aujourd'hui c'est le qui chante, mais tu ne vas avoir que 5 secondes. Tu auras deux chansons, mais tu n'auras que 5 secondes pour reconnaître les deux artistes qui vont chanter, l'un après l'autre. Écoute bien la première chanson. Obladi, oblada,
0: c'est court.
1: C'est qui chante?
3: Oh, c'est pas récent, je pense que c'est un groupe anglais, c'est les Beatles, ça, non?
1: Eh bien, est-ce que c'est une bonne réponse? Oui! Obladi, oblada, life goes on, rah! Ah, la, la, la, la, life goes on. Allez, premier point pour Nico.
0: On les écoute pas souvent, les Beatles, ça fait plaisir.
1: Allez, écoute bien ta deuxième chanson, écoute.
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0: Ah, je vous ai fait plaisir.
1: Qui c'est qui chante?
3: Ça, c'est Julio, ça, non?
1: Julio Iglesias. Pour moi, à chaque fois que j'entends cette chanson, c'est Jacques Villeray dans Papy fait de la résistance.
0: C'est vrai.
1: Pour moi, c'est ça.
0: Je
1: mais c'est Julio, oui.
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1: Ça fait 2 points pour Nico. Ça fait 4, bravo.
0: Je revois le plan de Jacqueline Maillard qui n'en peut plus de lui. Michel Taupin. Évidemment.
1: Michel Taupin, mission pour la France.
0: Christian Clavier, évidemment. Vous connaissez Julio Iglesias, la jeune génération, là,
1: bah oui, quand même.
0: Ah, oui. Ah, je sais pas. Ok. Alors.
1: Dépêche-toi, parce que t'as 1:30.
0: Mais c'est parce que vous êtes trop bavarde.
1: Ah, bien sûr, c'est de ma faute.
0: Bah, évidemment, il m'a
1: suivi.
0: C'est du sabotage. On me laisse qu'une 1:30.
1: Oui, tu as le temps de faire.
0: Marilyn, j'ai même pas le temps de te mettre en avant, de parler de quoi que ce soit, du fait que t'es fan de Mathieu Chédid, par exemple.
4: Je dis aime.
0: Eh oui.
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0: Tu l'as vu combien de fois en concert à Périgueux?
5: Une seule fois, mais je devais le voir pendant le Covid à Bordeaux, mais ça avait été annulé.
0: T'adores, tu l'écoutes depuis tes 18 ans, j'espère qu'il va te porter bonheur. Voici ton quiz, 5 secondes, ça dure pas plus. Pour reconnaître l'extrait suivant, on y va. Top chrono, qui chante?
5: J'ai un trou.
0: Ah, c'est pas la réponse que j'attends.
1: J'ai un trou n'est pas un artiste.
0: Non.
5: Lenny Kravitz.
0: Comment tu dis?
5: Lenny Kravitz,
0: c'est bien tenté, mais non, c'est Stevie Wonder. Allez, on se rattrape. On se rattrape avec un autre groupe, le tube est très connu. Allons-y. Don't stop me now, c'est
5: Queen. Fan aussi, donc c'est Queen.
0: Oui,
1: c'est la chanson qui rend le plus heureux.
0: Exactement.
1: Allez, ça fait 4 pour Nicolas, 3 pour Marilyn, c'est pas mal. Là, c'est la réclame, mais pas que. C'est l'actualité dans toutes vos régions grâce aux 44 locales de votre radio.
0: Ici.
1: Allez, à tout de suite, mes chéris.
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1: Et je vous rappelle que vous jouez pour la finale de demain. Le premier prix, c'est un séjour pour 4 adultes à PortAventura World. 3 jours, 2 nuits en pension complète dans un hôtel 4 étoiles. Accès limité pendant 3 jours à PortAventura Park. Un accès à Ferrari Land. Et puis 100 euros de carburant pour rejoindre PortAventura World. Si vous ne gagnez pas ça, vous gagnez évidemment la machine à café Malongo, 32 dosettes, 6 verres en verre. Jingle, on reprend la compète.
27: Bien sûr que oui.
1: Olé.
27: Olé.
1: Alors, Nicolas à 4, Marilyn à 3. Ok.
27: Ça va, ça va.
1: Nicolas, je le sens bien. Hein. PortAventura World, là, moi, je pense que c'est bien. Alors, on va parler d'amour. On va parler du fait comment tu as rencontré ta chérie. Alors, ça s'est fait par le biais de la musique parce que vous faisiez partie tous les deux d'une association de musique, c'est ça?
3: Oui, c'est ça. Donc, on faisait chacun partie d'une association. Et puis, au cours de festival pendant l'été, on était amené à se rencontrer à plusieurs moments de l'année. Et puis, surtout en été. Et puis, c'est comme ça qu'on s'est rencontrés. Et puis, c'est comme ça que ça a continué.
1: Attends, parce que ta femme, elle joue de l'accordéon diatonique.
3: C'est ça.
1: Et qu'est-ce que l'accordéon diatonique?
3: C'est ce qu'on entend. Donc, c'est une sorte d'accordéon. Donc, on connaît beaucoup le chromatique.
1: Ouais.
3: Donc, en Bretagne, il est beaucoup joué pour accompagner des cercles.
1: Donc, d'accord.
3: Voilà.
1: La sonorité n'est pas la même.
3: Des danseurs bretons, la sonorité n'est pas la même, exactement.
1: Ok, bah voilà. Ça fait combien de temps que vous êtes ensemble?
3: Ça fait combien de temps? Ça fait 15 ans.
1: Oh là là là là, grosse histoire d'amour, c'est magnifique. Aïe, aïe, aïe, allez, on va essayer de marquer 3 points de plus immédiatement avec la question à choix multiples. Je t'explique, je te pose la question, je te propose des réponses, t'auras 10 secondes pour me donner ton choix. On écoute Kenji.
28: Évidemment, on pleure un peu.
1: Alors, Kenji Girac, demain, figure-toi que Kenji va fêter ses 30 ans. Alors, d'accord. Est-ce que tu sais quel était son métier avant de remporter The Voice? Alors, est-ce qu'il était maçon, élagueur, ferrailleur ou coiffeur pour Éric Bastien?
27: Bien sûr. Bah,
1: qu'est-ce que faisait Kenji avant de remporter The Voice? Maçon, élagueur, ferrailleur, coiffeur personnel d'Éric Bastien. Top chrono, 10 secondes.
3: Ben ça, j'en sais strictement rien, donc ça va être au pif, je vais dire élagueur.
1: Au pif, élagueur.
3: Ouais.
1: Eh bien, quel joli pif tu as, parce que c'est vrai. Bah oui, il travaille avec son père dans l'élagage des arbres. Voilà, donc tu as 7. Bravo.
0: Marilyn, je rappelle l'enjeu de cette émission pour moi et pour toi et pour la France. 3 candidats, ça ne m'est jamais arrivé, ou tellement rarement. Et sache que toute ma famille écoute cette émission pour la première fois. Marilyn, si tu gagnes avec moi aujourd'hui, j'aurais fait un sans faute et j'aurais 4 candidats.
1: Bonjour monsieur et madame Bastien.
0: Salut maman. Oui. J'y crois, Marilyn, j'y crois encore.
1: Vous l'avez élevé avec un gros égo, hein, quand voilà, même. Hein.
0: Je vous ai dit, ils sont déjà en construction à la radio pour voilà, élargir le bâtiment. Alors, Marilyn, on a 3 points, on est pas mal. Marilyn sait se détendre, elle est totalement zen, parce qu'elle a un petit rituel en ce moment.
1: Ah !
0: Il y a des cigales en Dordogne, dis donc, Marilyn ?
4: Ah, ça arrive, quand il fait très chaud qu'on les entende, okay. Mais voilà, oui.
0: Quel est ton petit rituel du soir, en mode nuit, on écoute les cigales ? Qu'est-ce que tu fais en ce moment que tu adores ?
4: Ah ben surtout là en temps de canicule, ben oui. Je me pose dans mon transat le soir sous la lune et sous les étoiles avec mon chat et voilà, et j'y profite du calme que mon fils dort et que tout le monde dort.
0: Ouais, c'est la chance d'avoir un transat dans le jardin en train de regarder les étoiles, franchement c'est beau.
4: Oui, c'est très agréable.
0: J'imagine. Alors on a un voyage en Espagne à offrir, je sais que tu as déjà voyagé en Espagne, au Maroc, tu as de bons souvenirs de l'Espagne d'ailleurs, c'est un pays que tu aimes bien.
4: Ah, j'aime beaucoup et surtout à Barcelone, on a passé des super vacances, donc
0: j'aimerais
4: bien y repartir.
0: T'aimerais aller au Costa Rica, par exemple, ça c'est une destination qui te plairait.
4: Oui, parce que ça a l'air sauvage et la nature a l'air d'être encore préservée, loin de toute l'agitation de chez nous, donc ouais, ça me fait un peu rêver.
0: Alors en fait, si tu vas au Costa Rica, par contre, il faudra que tu aies des guides ou que tu aies des plans, qu'il y ait des gens qui t'aident, parce que j'ai cru comprendre que tu es nul, mais nul en orientation.
5: C'est possible.
4: Ah oui, c'est un faible mot, oui.
0: C'est-à-dire, tu te
4: perds. Mon frère écoute d'ailleurs, il va bien rire, parce qu'il se moque de moi avec ça. Je suis très nulle, je me perds dans une rue à côté de chez moi, oui, c'est possible.
0: Ah oui, tu te perds dans ta ville et dans tes rues, carrément.
1: Ah oui.
4: Ah oui, il me faut le GPS, oui. Ouais. Pas pour tout, hein, mais il y a des rues où je passe pas souvent, je les retrouve pas, quoi.
0: Non, mais je découvre qu'il y a des rues où t'es passé dedans la veille ou le matin même et tu ne la reconnais pas l'après-midi, par exemple. On en est à ce point-là, hein.
4: Ah ben, c'est une rue que je connais pas, oui.
1: Ah, tu feras jamais Koh-Lanta, hein.
0: Ah ouais, non, là, c'est
4: non,
0: clair.
4: Non. Déjà, bon. Ne pas manger, je pourrais pas, donc encore
1: ah oui,
4: plus
1: c'est vrai.
4: La cause de rien.
1: On est d'accord.
0: Et on a un petit défaut, on est susceptible, en revanche. Ah.
4: Oui, c'est vrai, ouais. Bon, ça s'arrange avec le temps quand même, hein, j'ai remarqué, mais bon...
0: Alors ça va.
4: Oui, quand
0: ça
4: même.
0: Va. Bien, allez, on a 3 points là à prendre, hein. Ok, mm-hmm. On l'attente,
4: ouais. Allez, on y va.
0: Bah tu sais quoi, je vais demander à Eva, parce qu'il y a plein de stagiaires hein, aujourd'hui avec nous dans le studio. Oui, c'est ça, le micro, c'est ça.
6: Bonjour.
0: C'est Eva qui va poser la question, ok. Marilyn, t'es d'accord?
4: Allez, c'est parti.
6: Alors, Marilyn, samedi...
0: Attends, petit extrait.
7: Je suis allé les voir passer les tours de France.
1: Ah ben ça c'est ta chanson. C'est toi qui chantes là, on reconnaît bien ta voix.
0: Bien sûr.
7: C'est une belle gamme.
0: Tu peux y aller.
6: Ok, Marilyn, samedi c'est le départ du Tour de France à Barcelone.
0: Stop. Petite pression, tranquille. Ok, la suite.
6: Mais savez-vous combien de vitesses possédait le vélo du vainqueur du tout premier tour, donc en 1903? Je vous donne les réponses possibles. La A, une vitesse. La B, 3. Et la C, 5. Ou alors la D, aucune vitesse.
0: Top chrono. Allez bien, Eva.
6: Merci.
4: Je dirais 2 vitesses.
1: Deux vitesses, bah c'est bien parce que comme c'était
0: c'est
1: pas.
0: Un, trois ou cinq. Alors.
1: Marilyn, bah c'est trop tard, elle a dit deux. Voilà, donc pas assez faux.
0: Et non, quelle était la réponse, Eva?
6: La réponse était une vitesse,
0: et
6: Marilyn.
0: Pourquoi?
6: Eh bien, parce que le vainqueur de la première édition, Maurice Garin, roulait sur un vélo à une seule vitesse.
0: Et voilà.
6: À l'époque, pas de dérailleur, pas d'assistance, juste des mollets et du courage.
1: Et voilà.
0: Bon, c'est l'occasion de vous rappeler qu'on est partenaire du Tour de France,
1: oui,
0: que ça commence samedi, et
1: bien
0: qu'on
1: sûr
0: va le suivre tout le mois de juillet sur votre radio ici et ici.fr.
1: Et surtout, je rajoute que, évidemment, ici a nommé Éric Bastien
0: oui
1: ambassadeur du Tour de France.
0: Oui.
1: Il sera sur les routes avec vous.
0: Exactement.
1: En vélo.
0: Sur le char.
1: En vitesse une.
0: En voilà. Un peu chaud doux.
1: Allez, ça fait 3 pour Marilyn, 7 pour Nico. Nico, tu vas gagner. Nico ? Nico ?
0: Ah, je crois qu'il s'est perdu.
1: Voilà, je crois qu'il est
0: perdu dans la
3: montagne.
1: C'est bien. Allez, maintenant, on va écouter. Bah, là, c'est vraiment, là, j'ai vraiment mon 501. J'ai vraiment mes tiacs. Je vais vraiment en boîte le samedi soir. On est en 1981. J'ai 16 ans. C'est Tainted Love. I've got to walk away. Sauf celle. Tainted Love. Vous écoutez ici, on vous aime. À tout de suite.

0: Tu mets une pression pour le désannonceur d'anglais.
1: Belle, alors
0: Sel.
1: Ouais.
0: Tainted Loved.
1: Ouais, voilà, on va dire que c'est bon, jingle. Allez, plume.
0: Bah, je sais pas ce que ça veut dire, toujours pareil.
2: Hein. 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
0: L'amour teinté,
2: c'est
0: quoi.
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1: Hey, ouais. Voilà, allez. Bien, nous sommes avec Nicolas qui est largement en tête avec 7 points.
0: Pas du tout.
1: Marilyn suit de très très loin. Elle est en vitesse 1 sur son vélo.
0: Te laisse pas
1: 3.
0: Faire, Marilyn. Quand même.
1: Alors, je rappelle que Nicolas joue avec ici Braise Hizel, qu'il a 46 ans, qu'il habite à Quimper, qu'il a 3 enfants, qu'il bricole, il fait plein de trucs. C'est un homme complet. Alors, par contre, il lui arrive des aventures un peu rigolotes parce que. Un jour, il a vraiment beaucoup bossé, hein, beaucoup bossé.
0: Bah, c'est un homme, quoi.
1: Voilà. Oh là là. Oh les. C'est qu'en 2026.
0: C'est vrai que je suis tout seul dans le studio, là, donc. Pour
1: voilà,
0: arriver, hein.
1: Il y a certes qu'il y a quand même 5 meufs sur le plateau.
0: Mais j'attendais leur réaction, mais finalement.
1: Putain, c'est vrai, il y a 3 meufs en régie, vrai. On est 8. Ouais. Donc je serais toi, je serais profil.
0: Je vais me taire, je crois que je vais me taire.
1: Ouais, je crois bien. Ouais.
0: C'est mieux.
1: Ferme-la physiquement. Alors un jour, il rentre chez lui, notre petit Nico, il est crevé, du coup, il mange vite fait et il va se coucher. Et qu'est-ce qui se passe après?
3: Et ben, qu'est-ce qui se passe après? J'avais zappé l'invitation de collègues de travail avec un barbecue organisé. Et au bout d'un moment, les copains s'inquiètent. Ils passent un petit coup de fil pour savoir ce qu'il en est, où je suis. Et puis, évidemment, ils n'ont pas su la fin de l'histoire, hein, parce que je ne leur ai pas raconté. Et donc, je suis sorti de mon lit en 2-2. Et puis, je les ai retrouvés. Et puis, j'ai mangé une deuxième fois et on a passé une bonne soirée.
1: Ah oui, donc toi, t'es crevé. Allez, barbecue parti, c'est pas grave. Je suis crevé, mais je me lève et je vais manger des merguez.
3: C'est ça.
1: Ah ouais, t'es un gourmand toi, hein, quand même. On est quand même.
3: C'était surtout pour parler ordinaire que j'étais dans mon lit et puis que j'avais zappé l'invitation.
1: Voilà, alors il t'arrive quand même toujours des trucs, hein, parce qu'un matin tu t'es réveillé en sursaut, ton réveil n'est pas sonné, tu te prépares et tu pars bosser. Et qu'est-ce qui se passe?
3: Eh ben, qu'est-ce qui se passe? Je monte dans ma voiture, je vais au boulot et puis après 5 minutes de route, je me rends compte qu'on est samedi et que je bosse pas ce jour-là. Donc je fais demi-tour au premier rond-point et puis je retourne à la maison.
1: Et tu t'es recouché?
3: Et je reprends ma grosse matinée.
1: Ok, c'est magnifique. Non, j'aime bien Nicolas, on est bon. Alors là, écoute, on va faire en sorte que tout soit clair. Là, il faut marquer, mon chat. Vraiment, il faut marquer. 5 points, c'est la question cash. Tu es largement en tête. Donc on y va, on marque. Tiens, une petite ambiance.
4: Faut passer ton bac. Faut passer ton bac.
0: J'adorais ça.
4: Faut passer ton bac.
0: Je sais plus qui fait ça, mais c'est...
4: Je retrouve mes potes à 18h
0: eh oui.
4: Au café d'en face.
1: C'est pas les mecs du 6-9.
0: C'est Manu Payet, ouais.
1: Bah oui, Bruno Guillon. Voilà, c'est tous les mecs
0: J'adore.
1: Du 6-9.
0: Super.
1: Alors, écoute bien, c'est une question sur le baccalauréat. Quelle moyenne faut-il obtenir au bac pour avoir la mention bien? Quelle moyenne? T'emballe pas. Quelle moyenne faut-il pour avoir la mention bien au bac? Top chrono, 10 secondes.
3: Alors, c'est pour une mention bien, hein, c'est ça?
1: Ouais.
3: Donc, je vais dire 14, à partir de 14, c'est bien.
1: Et oui!
0: Ouais.
1: Bien sûr, évidemment, bravo! Voilà, donc ça fait 5 points de plus pour mon petit Nico. Eh ben il a 12, ouais. voilà.
0: C'est qu'il y a une mention dans ce studio, combien?
1: La,
0: une, deux.
1: Ah oui.
0: Ah, il y a de la mention là.
1: Bah oui.
0: Ah, toi aussi, mention.
1: Oui. Bah je l'ai passé
0: et
1: deux fois.
0: Voilà. Bah Alice, qu'est-ce qui t'est arrivé? T'as pas une mention?
5: Oui.
0: Bah, qui c'est qui a pas levé la main alors? Tout le monde a une mention.
1: Toutes les meufs.
0: Voilà. Il y a que moi qui
1: bonne
0: pas
1: soir.
0: Une mention.
1: Bah non, t'es un mec. Ah ça pour faire des vannes sexistes, il y a du monde, mais pour avoir des mentions au bac.
0: Il y en a pas. Marilyn, t'as une mention?
6: Oui.
1: Et voilà, c'est une femme, elle a une mention.
0: T'as eu quoi comme mention? Bien, c'est bien, passable, très bien, médiocre, excellent.
6: Bien. Bien, c'est déjà bien.
0: Bah oui, je suis d'accord.
1: C'est déjà mieux que Eric.
0: Là, c'est vrai, non, j'ai pas une mention. Marie, on n'a pas parlé de cuisine tout à l'heure, et tu sais qu'à cette heure-ci, à 12h46, moi, je suis pas le seul, on a un petit peu faim. Alors, il y a un des plats.
7: C'est trop chouette, je crois que les lasagnes sont prêtes.
0: Que l'on adore.
7: Viens la vite.
0: Avec Valérie.
7: On va se péter le bide,
0: c'est clair, c'est les lasagnes. Il paraît que tu réussis, mais d'une force, les lasagnes. Tu peux nous dire, quelle est ta recette?
6: Beaucoup de béchamel pour pas que ce soit sec.
1: Mais merci! Merci la béchamel, oui!
0: C'est ça le secret?
6: Oui, la béchamel c'est la vie.
1: Mais la béchamel c'est la vie, la crème c'est la vie.
0: Et tu fais tes pâtes toi-même ou non, peut-être pas quand même, si?
6: J'ai déjà fait une fois et franchement, on en trouve des très bonnes dans le commerce. Ben, donc,
0: oui,
6: voilà.
0: Bien sûr. Bon, alors nous, ça nous va les lasagnes. Alors, côté dessert, t'es pas mal au niveau pâtisserie. Je crois que tu fais de la forêt noire et des charlottes aux fraises.
6: Oui, exactement. Oui, je suis assez fan de pâtisserie et je fais des confitures aussi.
0: Très bien.
6: Voilà. Je fais des glaces parce que j'ai gagné une machine à glace. Donc ça, c'est génial.
0: Alors attends, t'as gagné une machine à glace avec ici Périgord. Là, il n'y a pas longtemps en plus, avec
6: exactement.
0: Ta radio.
6: Exactement.
1: Et voilà.
0: C'est bon ça. Et on salue l'équipe. Alors, machine à glace, tu l'as pas encore testée? Non, pas encore là.
6: Si, je l'ai testé. Je l'ai gagné pendant la canicule, donc voilà.
0: Ok. Et alors, Alexandre nous disait tout à l'heure. Nicolas, pardon, je ne sais pas pourquoi je
1: voilà, allez.
0: Nicolas nous parlait
1: tout à l'heure. Mon candidat s'appelle Nicolas.
0: Oui, bien sûr. Il voulait être pizzaiolo. Et vous m'avez dit qu'il était le roi de la pizza. Mmh. Vous vous souvenez? Eh bien, elle aussi, c'est la reine de la pizza. Mmh. Vrai ou pas?
6: Ouais, je me débrouille pas mal en pizza. Bah, en plus, j'avais un frère qui était pizzaiolo.
0: Bah,
6: donc,
0: oui.
6: Je suis à bonne école.
0: Bon, allez, nous allons jouer. Tu sais que là, c'est important. Là,
1: une fois de plus, allez, une
0: là,
1: fois
0: on a
1: de plus.
0: 5 points, là.
1: Il a quand même les questions les plus faciles.
0: Non,
1: moi,
0: non,
1: c'était
0: non.
1: Hyper dur de trouver 14 sur 20. Lui, il a une question, mais une gosse de maternelle connaît la réponse.
0: Vous allez voir. D'ailleurs, rappelle-moi ton prénom.
2: Louise.
0: C'est Louise qui va poser la question. Avant de poser la question, Louise, qui sera une question cash, hein, je te rappelle, Marilyn. T'auras 10 secondes pour y réfléchir. Voici un extrait. Ça vaut 5 points, Louise. Tu es dans ma team maintenant. Vas-y.
2: Exactement. Dans quel pays Claude François est-il né?
1: Top chrono.
6: En Égypte.
1: Voilà, merci.
2: Exactement. Alors, bonne réponse.
1: Oui, et voilà. C'est pas de la question de maternelle, ça? Bon, voilà.
0: On
1: allez.
0: Bien,
1: ça fait 12 pour Nicolas qui a eu une question extrêmement difficile.
0: Elle est toujours en tête, ça.
1: Oui, allez, 8 pour Marilyn qui a eu une question, évidemment, de la team Bastien, une question trichée.
0: C'est pas moi qui ai choisi la question.
1: Allez.
0: Moi.
1: Oui, ils savent bien dans quel ordre ça va. Allez, notre amie Inès, tu vas nous dire maintenant qu'est-ce qu'on écoute sur ici, là, maintenant?
5: Sur écoute.
1: Hop, allez, vas-y, on écoute.
2: On va écouter L'amour ça se donne d'Amel Bent, une nouveauté 2025.
1: Eh ben, c'est magnifique, on écoute Amel Bent, vous écoutez ici. Et visez la lune, l'amour ça se donne. Amel, je t'aime, à tout de suite.

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1: L'amour, ça se donne. Amel Bent, tandis que Valérie se moque de mon petit déhanché de danse.
2: Oh, enfin, on se moque toutes, hein, on est toutes dans des filles.
1: Je peux pas lutter, vous avez fait danser avec les stars.
2: Alice, quand même. Qu'est-ce qui se passe maintenant sur ici ?
3: Eh bien, maintenant, c'est la pub. À tout de suite.
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2: Et nous sommes au taquet avec Nicolas qui joue avec ici Braise Isel contre Marilyn, ici Périgord. Nicolas est en tête.
1: Oui.
2: Quoi ? Qu'est-ce qu'il y a ?
1: C'est un triste constat, mais.
2: Oui, bah il est en tête. Oui. Avec combien ?
1: 12 points.
2: Voilà.
1: Ça veut dire qu'il a fait un sans faute, le gars.
2: Exactement, voilà, parce qu'il est brillant et qu'il va remporter. Voilà. Bon, bref. Alors, mon petit Nicolas, il paraît que t'as un porte-bonheur, une bonne étoile, en fait. Hein, Voilà. Alors, il paraît que t'as toujours de la chance en fait. T'es toujours chanceux. Quand tu travailles, tout va bien avec les trains. Et dès que t'es en vacances, les collègues ils disent que c'est pas pareil. Voilà.
11: Voilà, je me fais chambrer régulièrement parce que je passe souvent à travers les gouttes. Et puis, quand on veut partir en vacances, on se dit que c'est pas le moment de prendre le train parce que c'est là qu'il arrive des catas.
2: Et voilà.
11: Je prends la France pour info. Donc,
2: tu as une bonne étoile. Très bien. Alors, tu as une bonne étoile. Tu es magnifique. Tu es formidable. Tu es juste un peu têtu. On va dire que c'est un petit défaut. Voilà. Allez. T'es têtu.
11: C'est ce qu'on dit. Moi, je ne suis pas d'accord, mais c'est ce qu'on me dit. Donc,
2: comme dit la réalisatrice, t'es breton. Voilà. Alors, pour t'encourager, on va écouter une magnifique chanson de Zazie.
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2: Moi, j'avais adoré la version d'Olivia Ruiz dans la Starac. Voilà. Alors, tu adores le Grand Bleu, tu adores tout ça. Je souhaite que tu sois à fond pour remporter ce bingo. Écoute bien ce petit bingo. À mon top chrono, tu vas avoir 10 secondes, pour me citer un maximum de super-héros mecs. Tous les super-héros mecs qui existent au monde depuis toujours. Top chrono, 10 secondes.
11: Superman, Batman, Spider-Man, Iron Man, tout ce qui est fini en man. Qu'est-ce qu'on a encore?
2: Alors, tu m'en as donné quatre. Il y avait Hulk, Captain America, Thor, Doctor Strange, Black Panther, Silver Surfer, Wolverine, Aquaman, Green Lantern, Deadpool, que sais-je. Mais tu m'en as donné quatre. Voilà, maintenant t'as plus qu'à espérer que Marilyn n'en donne pas.
1: Bon, Marilyn, je vais expliquer la règle pour ceux qui découvrent le jeu. Pour nos stagiaires, peut-être aussi. Nicolas est en tête avec 12 points et tu as marqué 8 points. Jusque-là, félicitations. On est au bingo. Le bingo, il vaut 10 points. Ça veut dire que tout peut changer. Mmh. Pour prendre les 10 points, il faut être celui qui marque le plus, voilà, qui donne le plus de bonnes réponses au bingo. Mmh. Il a donc fait 4. Marilyn, si tu fais 5, t'encaisses les 10 points. T'es avec nous demain vendredi. T'as un pas de plus vers l'Espagne.
2: Bon, allez,
1: et tu me rends heureux. Voilà, laissez-moi expliquer, s'il vous plaît.
2: Oui, on le sait tous.
1: Ça va. Marilyn.
13: Oui.
1: On se concentre.
0: Je suis à fond, là, je suis au taquet.
1: On est tranquille. Mmh. Avec une musique que tu adores. Ça, c'est pour te faire plaisir, parce que côté musique, tu adores Lady Gaga. On a un extrait là, d'Abracadabra. Tu l'as déjà vu en concert ou pas, Lady Gaga?
0: Non, mais alors j'adorerais.
1: Bah oui, bah c'est possible, elle passe en France quand même de temps en temps. Pas souvent, mais bon.
0: Ah oui.
1: Bah oui, t'aimes Julien Doré, Jean-Louis Aubert, Michael Jackson ou encore Queen et Bruno Mars. On y va, c'est l'heure de vérité. Voici ton bingo. 10 secondes pour me citer. Un maximum de super-héros, mais côté filles. Voilà, les filles super-héros, quelles sont-elles? Top chrono, 10 secondes, on y va.
0: Alors, Catwoman, Black Widow, La Femme Invisible, Spider-Woman, Miss Hulk, Elektra.
2: Ça se passe bien sur Google. Ça se passe bien sur Google.
1: Allez, bravo. Ben oui, il y a assez de bonnes réponses. Et voilà. Ils sont là, les quatre. Ils sont là.
2: Je peux crever.
1: Les quatre.
2: Alice, t'arrêtes de danser immédiatement.
1: Bravo.
2: Voilà. C'est la deuxième fois en 2 ans que cette espèce de personne va avoir les 4 candidats.
1: Avez-moi.
2: Je peux te dire 2 fois en 2 ans. J'espère que Radio France est prêt à ouvrir les portes pour les go. Bravo Nico, t'as pas démérité. Marilyn a eu la chance de passer en deuxième et d'ouvrir Google en tapant super héros.
1: C'est mauvaise fille. Foi,
0: ça. Bah, c'est grâce à mon site.
1: Ouais,
2: comme par hasard, c'est le même ordre que sur Google. Wonder Woman super. Allez. J'ai envie de vous dire, mes petits chéris, bravo. Merci Alice, merci Inès, merci Louise, merci Eva.
1: Merci. Hein.
2: Merci Céline à la réal, Océane à la technique, Alex au standard, le professeur Coupez au savoir. Alors demain, j'aime mieux vous dire que ça va être la misère au niveau de l'ego.
1: Ça va être soirée disco.
2: Je vous embrasse très fort, la France, je t'aime, amuse-toi bien, à demain.
1: Oh là là. Oh, j'en reviens. Rendez compte, Wendy Bouchard, c'est la une de Libération ce matin. J'ai 4 candidats.
6: Ah, mais c'est beau, hein, c'est beau. Vous avez terminé en beauté cette année. Hein.
1: Bien sûr.
6: La France qui est comme vous au taquet, la France qui est comme vous est à l'écoute, chers amis, avec une édition spéciale aujourd'hui jusqu'à 14h. Et vous pourrez notamment interpeller au 0810 055 056 la porte-parole du gouvernement Maud Bréjon après la séquence caniculaire que nous venons de vivre et alors que les premiers incendies de l'été, hélas, sont déclarés.
1: Et c'est à suivre. Merci Wendy, à tout de suite.
2: Merci Wendy Chou. À demain.
6: À demain.
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1: Évidemment, je pense à ma mère, à mon père, je remercie Claude Berry.
2: Ok, alors vous écoutez ici, une très belle station de radio, il est 13h et c'est Ma France, Wendy Bouchard, édition spéciale.
1: À demain.
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6: Bonjour à tous, merci d'être à l'écoute de Ma France. Une France rattrapée par une nouvelle vague de chaleur et par les feux de forêt dans les départements en alerte des Bouches-du-Rhône à l'Hérault, avec ce vivant qui souffre de toutes parts. Le Premier ministre multiplie les cellules de crise à Marseille aujourd'hui sur le front des incendies. Et sur ici, en direct dans quelques instants, la porte-parole du gouvernement Maud Bréjon vient défendre et expliquer la ligne des autorités. Vous pouvez l'interpeller au standard au 0810 055 056. Pourquoi baisse-t-on le fond vert sans et développer la clim dans les écoles? Pourquoi n'a-t-on pas mieux équipé nos hôpitaux? Comment sauver l'homme et la nature qui souffrent cruellement? Quel rôle des élus locaux dans ces changements près de chez vous? Quelle place pour les citoyens dans ce combat? Avec nos reporters et nos invités, on vous éclaire pour cette édition spéciale jusqu'à 14h. Et d'abord, la guerre contre le feu qui commence, les premiers incendies de l'été, dont on vous rappelle que 90% sont d'origine humaine. Nous sommes à vos côtés, Mathias Kern. Bonjour Mathias.
14: Bonjour.
6: Vous qui êtes rédacteur en chef adjoint à Ici Hérault, votre territoire est le premier touché par ces incendies d'été. Le plus gros du moment est en cours, il a démarré dans l'Hérault, il a rejoint l'Aude depuis hier en fin d'après-midi. On est dans le secteur du Minervois et aux dernières nouvelles, Mathias, le feu n'est toujours pas fixé.
14: Oui, ça veut dire qu'il continue de progresser, lentement certes, mais il progresse malgré le gros dispositif mis en place. Il a déjà parcouru 900 hectares et jusqu'à 900 sapeurs-pompiers étaient présents au plus fort de l'épisode. 150 véhicules ainsi qu'une trentaine de gendarmes aussi, appuyés évidemment par les airs. 2 Canadair, 1 avion Dash et 2 Canadair supplémentaires qui sont déployés là en ce moment au-dessus de ces villages. Intervention qui a permis de préserver d'ailleurs ces communes Beaufort, Oupia, Meillac et Pouzol, Minervois, le feu qui a été proche des habitations, nous disent les pompiers. Ça concernait environ

0: Phénomène accentué aussi par la récente canicule, évidemment. Et autre élément, dans ce secteur, cette zone du Minervois, la tempête Niels de l'hiver a particulièrement touché les arbres qui sont tombés. Ça fait du combustible, évidemment, ce bois. Et on craint d'autres feux, d'autres départs de feux ces prochains jours, prochaines semaines. Et on redoute surtout de revivre le scénario de l'an passé. Wendy, vous en souvenez, on s'en souvient tous, ce méga feu de l'Aude dans les Corbières qui avait parcouru 17 000 hectares.
1: Eh bien, absolument. Et nous saluons déjà le courage de tous ceux qui se battent actuellement contre ces incendies et de tous ces hommes et ces femmes qui seront prépositionnés avec les pompiers de France pour lutter contre ces feux. Grégory Allion, vous êtes avec nous, représentant justement de la Fédération des sapeurs-pompiers. Bonjour Grégory. Vous qui êtes officier de commandement feu de forêt, on est, et Mathias le disait, dans le cocktail explosif que vous redoutez tant, la chaleur, le vent, la sécheresse. C'est ça qu'on vit en ce moment.
2: Oui, il y a une canicule, voire deux, puisqu'il y en a eu une au mois de mai, une au mois de juin, on vient de la subir, et d'autres épisodes vont suivre, avec des effets que l'on appelle les effets sèche-cheveux, c'est-à-dire que sur l'ensemble du territoire national, on a eu du vent, des températures élevées, qui ont asséché finalement toute cette végétation. La végétation est dorénavant prête, finalement, à s'embraser à toute imprudence. Je rappelle que 99% des feux partent à cause de l'activité humaine, 70%, c'est-à-dire deux tiers des feux sont liés à de l'imprudence. Oui. Donc, il faut appeler à la vigilance dans ce moment-là où nous connaissons des fortes températures, parce que sinon, ça met à rude épreuve notre système de protection civile, notre système de sécurité civile constitué par les forces de l'ordre, certains, mais aussi par les sapeurs-pompiers et les associations agréées de sécurité civile.
1: Dans les parts de feux qui ne sont pas d'origine humaine, c'est-à-dire à peine 10%, comment l'embrasement se crée, Grégory Allion?
2: C'est très simple. En fait, lorsque vous avez de la végétation et un simple mégot peut faire une catastrophe, on l'a déjà vu à plusieurs reprises, vous avez la strate herbacée qui prend feu, qui communique à la strate arbustive et de suite ça part en cime dans les grands pins, sapins, tout dépend où vous êtes en France. Et ce qu'il est bon de rappeler, c'est deux choses. Premièrement, on est le 2 juillet, ça veut dire qu'on est très tôt dans l'été, ça veut dire que des feux catastrophes sont en train de se développer et peuvent émerger en ce moment même alors qu'on est au tout début de l'été. Donc c'est un élément important et je dirais c'est un tournant aussi dans l'approche des saisons feux de forêt. Et le deuxième élément, c'est que on parle du sud de la France parce qu'en ce moment il y a du vent dans le sud de la France, mais malheureusement le week-end dernier nous étions en train de lutter contre un feu en Haute-Loire à Villeneuve-d'Allier, donc ce qui veut dire que tout le territoire national est concerné par les feux de forêt.
1: C'est ça. Bah, évidemment, aujourd'hui, on ne vous parle que des territoires qui sont en vigilance rouge, c'est-à-dire maximale, pour risque très élevé de feux de forêt. Nous étions dans l'Hérault et dans l'Aude il y a quelques instants. Les Pyrénées-Orientales sont aussi concernées, de même que le Gard, le Vaucluse et les Bouches-du-Rhône, où un feu virulent est parti hier soir de Lançon-Provence, a parcouru plus de 250 hectares. Il est toujours en cours, ce feu, avec près de 300 pompiers à l'œuvre. Là encore, deux avions bombardiers d'eau, Canadair. Et Mathias, vous parlez d'évacuation. Ce fut le cas à Far les Oliviers, commune voisine du département où ce feu s'est déclaré. 600 personnes évacuées qui ont pu regagner leur maison ce matin. L'incendie est fixé, Mathilde Vinceneux, mais évidemment, on reste très prudent.
3: Dans plusieurs quartiers de la Far-les-Oliviers, les habitants ont dû quitter leur maison dans l'urgence hier soir pour se réfugier dans un gymnase et dans un foyer de la commune. Un gros coup de stress, raconte Delphine.
4: On sentait le feu se rapprocher et il y a fumée. Au moment où on a évacué nos maisons, vraiment, il y avait beaucoup de fumée et ça faisait peur d'être un peu asphyxié, quoi. Les enfants, ils étaient un peu en panique et tout. Mais bon, après, arrivé à la salle Jean-Bernard, le stress est retombé.
3: Vous avez dormi sur des lits de camp avec les enfants?
4: Tout à fait, c'est ça. Oui. Ils nous ont libérés que ce matin. On a pu retourner dans nos maisons.
3: Un soulagement, acquiesce Philippe. Il a pu rentrer chez lui avec son épouse.
5: C'est vrai qu'il y avait un petit peu d'inquiétude à se dire, en rentrant, est-ce qu'on va retrouver la maison? Donc, satisfait et soulagé de voir que la maison est toujours là. On fait attention là, parce qu'avec le vent encore, et on voit les canadaires, donc en espérant que ça ne reparte pas.
3: Pour le maire de la Far-les-Oliviers, Jérôme Marcillac, il faut rester prudent.
6: Le pire est derrière nous. Mais il y a du vent qui est annoncé pour encore deux jours, deux ou trois jours, si j'ai bien compris. Donc là, on va être sous surveillance. Il faut rester vigilant. Ça part du bord de la route, comme chaque fois.
3: L'incendie a en effet démarré sur un bord de route. On ignore encore l'origine, mais les pompiers des Bouches-du-Rhône le martèlent. Le Mistral souffle encore très fort ici. Et le moindre mégot peut avoir des conséquences dramatiques.
1: Et voilà cet embrasement que vous nous décriviez, Grégory Allion, vous qui êtes président d'honneur de la Fédération des sapeurs-pompiers de France. Ces évacuations, eh bien, en accord avec les collectivités locales, vous les décidez à titre préventif et évidemment, ça fait partie aussi de la gestion de crise et du feu.
2: Oui, la logique nationale, c'est plutôt le confinement. C'est la raison pour laquelle on demande aux habitants qui ont des habitations en dur de débroussailler.

0: tout au long de l'année pour faire en sorte que cette habitation constitue un refuge. Mais au regard aujourd'hui de l'intensité des sinistres et de la virulence des sinistres, il nous arrive parfois de décider de l'évacuation de certaines habitations légères, forcément, mais aussi de certaines habitations en dur. Et donc, c'est la nouvelle donne, en fait. Et c'est la raison pour laquelle le ministère de l'Intérieur a demandé à ce que l'on réfléchisse tout au long de l'été, tout au long de l'hiver dernier, tout au long de cette année, pour réfléchir à ce qu'on appelle une mission Vulcain 2, d'appréhender ces nouveaux phénomènes, parce que les feux d'aujourd'hui ne sont plus ceux d'il y a quelques temps. Ils ont une récurrence, ils ont une occurrence et ils ont une occupation temporelle et géographique qui devient hors norme. Vous l'avez dit, l'an dernier, on avait le feu de Ribotte. Je rappelle que le feu de Ribotte se déplaçait à des vitesses de propagation qui dépassaient les 8 km/h. Quand vous marchez à peine entre 3 et 4 km/h. Donc, vous imaginez la vitesse de propagation des feux d'aujourd'hui. Et moi, je salue en ce moment mes collègues qui luttent ardemment, parce que à ce stade, et on n'est que le 2 juillet, je le rappelais, nous n'avons pas de victimes. Nous n'avons pas de victimes. Et quand un arbre brûle, malheureusement, c'est dramatique. C'est la raison de mon combat depuis des années. Mais les arbres repoussent. En revanche, les vies, lorsqu'elles sont prises, elles ne reviennent plus.
1: Merci Grégory Lyon pour ces mots et ce courage à travers les ondes que vous nous diffusez également. Les auditeurs sont avec nous au standard d'ICI 0810 055 056. Et c'est Mireille qui nous rejoint. Mireille qui habite Berlétan. Chère Mireille, vous avez vu, vous nous le disiez au standard, le ciel hier se noircir quand vous étendiez votre linge. Vous êtes évidemment, comme nous tous, très inquiète. Vous êtes avec nous, Mireille ?
2: Vous avez la même question. Est-ce qu'il ne faudrait pas prévenir ? Hier, j'étais sur la route, justement, entre Lançon et Galières. Sur le bord des routes, il y a des herbes plus hautes que 2 mètres. Alors pensez-vous une seule étincelle, si le brasier avec le mistral qu'on a ici, tout s'embrase en 5 minutes. Il ne faut pas beaucoup de temps. Hein. Et alors la prévention des mégots jetés par les fenêtres. Voilà, parce qu'on a beau dire que c'est interdit, mais tout le monde le fait. Ouais, il y a encore beaucoup, beaucoup de gens qui jettent les mégots au travers des fenêtres. Alors remettre les cendriers dans les voitures. C'est tout simple. Hein. Alors, c'est tout simple.
1: Question. Ouais, question de bon sens. Mais alors c'est très intéressant ce que vous dites sur la prévention. Et peut-être Grégory Lyon, vous pourrez répondre à Mireille ici qui s'interroge. On nous recommande de débroussailler dans nos jardins, dans nos propriétés quand on a des jardins privés. Quid
2: des. Et on ne le fait pas au bord des routes.
1: Et voilà, Grégory Lyon, pour répondre à notre auditrice.
0: Oui, la question de Mireille est pleine de bon sens. De toute façon, moi, je vis en Provence et Mireille vit en Provence fatalement. Et on a le même constat. Oui, il faut débroussailler. Mais ce qu'elle vient de dire est de pur bon sens. C'est-à-dire que le cendrier, vous savez, je suis devenu député européen depuis 2 ans. Je me bats au niveau des constructeurs pour rétablir ce cendrier dans les voitures pour faire en sorte que, justement, personne ne jette son mégot. Parce qu'au-delà du débroussaillement, c'est finalement le geste d'incivilité qui consiste à jeter son mégot par la fenêtre. Donc ce geste d'imprudence, il a créé des drames, il peut créer des drames et surtout c'est détériorer de la végétation, mais surtout, je le répète, c'est mettre en danger des secouristes et des habitations. Oui. Donc oui, ce geste est à bannir de nos gestes du quotidien et Mireille a raison, on le voit encore trop souvent sur le bord de nos routes.
1: Merci beaucoup Grégory Lyon, merci infiniment pour la Fédération des sapeurs-pompiers de France. Et bien Mireille, vous avez entendu un pompier devenu député européen qui va porter justement cette proposition de rétablir les cendriers dans les voitures pour éviter de jeter ses mégots par les fenêtres, geste à bannir, purement de bon sens, mais il faut croire que le bon sens n'est pas souvent partagé. Nous sommes avec Alix Roumagnac qui nous éclaire aussi régulièrement au cœur de ces événements terribles et intenses à la tête de la filiale risque de Météo France, Prédict Service. Bonjour Alix Roumagnac.
3: Oui, bonjour.
1: Mais nous y sommes dans le risque et vous le savez bien, c'est toujours l'angoisse après les canicules, après les fortes, très fortes chaleurs que nous avons vécues. La nature extrêmement fragilisée est embrasée en quelques secondes. C'est à redouter et vous travaillez là-dessus évidemment sur tous ces modèles.
3: Oui, tout à fait. Et ce qu'il faut en plus rajouter cette année, c'est que, en plus de tout ce qui a été évoqué par Grégory Lyon et par les gens de ICRO, on a eu un hiver particulièrement pluvieux, dans lequel, du coup, la végétation s'est beaucoup développée. On a eu un début de printemps pluvieux aussi, où là, ce sont les herbes qui sont développées. Et quand ce coup de chaleur est arrivé, il y avait beaucoup de carburant. Donc, en plus de la tempête qui a touché, effectivement, l'Aude, les PO, la tempête Niels, qui a fait beaucoup de tombées d'arbres qui sont là, on a du petit carburant. Et c'est ce qui donne, effectivement, cette combinaison si explosive et à crainte. Et comme vous l'évoquiez, il y a ce vent tramontane Mistral qui souffle et qui va encore souffler jusqu'à ce week-end, puisque c'est ce week-end qu'on a un peu un changement dans la prévision de temps, et le Mistral et la tramontane vont tomber, mais jusque-là les conditions vont être très compliquées, à la fois pour les pompiers, pour les maires avec lesquels on travaille et qui accompagnent sur ces risques.
1: Bien sûr, on entendra des maires, et notamment le maire de Mandelieu, Lana Poule, dans quelques instants, Sébastien Leroy, mais Grégory Allione le disait et le répétait, nous ne sommes que le 2 juillet. C'est donc un été qui s'annonce à haut risque pour l'eau, on va l'entendre, pour les sols, sur le front des incendies, et avec des vagues de chaleur à répétition. Est-ce que ça, on peut modéliser, on peut prévoir aussi cela, Alice Romagnac?
3: On le voit, vous l'évoquiez, on a eu la vague de chaleur, la canicule la plus précoce jamais vue au mois de mai. On en a eu une très importante qui a dépassé celle de 2003, de 76 la semaine dernière, hein, qui est montée en température, en durée. Et effectivement, les modèles nous montrent que à partir de ce week-end, à nouveau un dôme de chaleur qui est en train de se mettre en place sur la France. Alors le paroxysme sera un peu plus à l'ouest sur l'Espagne, sur le Portugal, mais on va être englobé par cette nouvelle vague de chaleur. On n'a pas encore les données précises pour savoir jusqu'à quelle valeur de température on peut monter. Elle semble un peu moins forte que celle de la semaine dernière, mais elle va venir. S'il va y avoir l'effet cumulatif, on a cette succession qui se met en place. Ça fatigue les organismes humains, mais ça fatigue aussi la nature. Elle va en plus, semble-t-il, durer. Hein. Les modèles voient jusqu'au 14 juillet un étalement. Donc on va avoir à gérer ça dans le temps. Et c'est essentiel de ce fait de transmettre ces informations, que l'adaptation, la modification des mœurs, le fait d'être prudent dans nos attitudes, ben il faut que ça devienne un réflexe, ça devienne des nouvelles façons de fonctionner. Il ne faut pas faire des efforts de manière ponctuelle quand on a ces événements. Malheureusement, il faut qu'on se prépare à vivre ça fréquemment. Et donc, du coup, il faut que tous les bons gestes deviennent des secondes de nature.
1: Et effort et grande prudence, justement, compte tenu de ces activités physiques, on a des chiffres qui nous parviennent. SOS Médecins qui constate une hausse de 85% des décès de personnes de plus de 75 ans. Les interventions pour coup de chaleur et pour déshydratation qui ont bondi la semaine dernière de près de 400%. Je vous libère dans quelques instants, c'est promis, Grégory Allione. Mais vous évoquez le quotidien de vos hommes qui luttent en ce moment contre les incendies. Mais ce que je viens de dire, ce fut aussi votre quotidien, celui des pompiers pendant la canicule. Cette aide aux personnes avec ces chiffres qui explose les compteurs.
0: Oui, mais je reste très volontiers pour répondre à vos questions. Mais le sujet aujourd'hui, c'est que nous sommes face à un dérèglement climatique qui a un impact sur nos populations, qui a un impact sur la santé, qui a un impact sur la végétation, avec des conséquences sur la santé, les noyades, on pourrait en reparler, mais également ces feux de forêt. Aujourd'hui, il faut une société qui soit mobilisée. Une société mobilisée, c'est une société, ce sont des concitoyens préparés à faire face à ces risques. L'Europe a décliné une stratégie de la préparation des populations face aux risques de protection civile, liés au dérèglement climatique, mais aussi à la géopolitique, parce que forcément, les pays baltes, vous allez forcément comprendre qu'ils s'attendent à ce que les Russes les envahissent. Mais cette stratégie de la préparation, elle consiste aussi à mobiliser les populations à s'engager. S'engager dans les réserves opérationnelles, à s'engager comme sapeurs-pompiers. Donc aujourd'hui, il faut qu'on ait une population mobilisée à la fois pour avoir les comportements qui sauvent, avoir les bons gestes qu'il faut en situation de crise, et avoir des gens qui s'engagent. Parce qu'aujourd'hui, le seul service public ne réussira pas à faire face aux défis du XXIe siècle, et notamment à ces feux, à ces inondations.
1: C'est les questions aussi que vous pourrez poser en interpellant notre invité à 13h30, la porte-parole du gouvernement, Maud Bréjon, 0810 055 056. Si vous le souhaitez, nous sommes en édition spéciale jusqu'à 14h. D'un mot, en effet, revenir, il en faudrait plus qu'un mot, parce que la réalité est terrible derrière ce chiffre. 90 noyades en 10 jours pendant la vague de chaleur, Grégory Allione. Quelles consignes passées, relayées encore à l'appui de ce terrible constat?
0: Aujourd'hui, il faut faire très attention lorsqu'il fait très chaud. Déjà, on peut avoir des chocs d'hydrocution, c'est-à-dire ce choc thermique qui consiste à faire en sorte que vous rentriez un corps qui a été exposé à la chaleur et vous le mettez dans une eau plutôt froide, notamment les rivières. On l'a vu dans des cours d'eau tout au long de cet épisode de canicule, mais aussi l'apprentissage à la natation, parce que encore trop peu de gens savent nager. Donc oui, il y a une vigilance. Et si j'avais un seul conseil, c'est quand vous voulez vous baigner, baignez-vous dans des zones qui sont surveillées par les sapeurs-pompiers, par les CRS, par la police nationale, l'ensemble des forces municipales également. Donc baignez-vous là où c'est surveillé, là où vous avez quelqu'un qui peut vous finalement vous faire les premiers gestes pour vous secourir si jamais un malaise venait survenir.
1: Merci beaucoup Grégory Allion pour la Fédération des sapeurs-pompiers dont vous êtes président d'honneur au cœur de cet été qui s'annonce à haut risque au terme d'une semaine caniculaire que nous venons de vivre et avant une vague de chaleur qui arrive de nouveau. Un état de sécheresse avancé dans notre pays. 95 départements, la quasi-totalité, sont soumis à des restrictions d'eau, ce qui est anormalement tôt pour un début juillet. Et nous sommes dans le Gard, dans la commune de Gagnères. Ça n'a échappé à personne que les niveaux de la rivière du même nom sont anormalement bas en ce moment. Alexandra Lagarde.
4: À commencer par Tom, ce jeune apprenti électricien a pour habitude de se baigner dans la Gagnère en juin, mais cette année, il n'y est pas allé une seule fois.
5: L'eau était super chaude et voilà, j'ai eu des mauvais retours, donc j'ai préféré pas y aller. Qu'elle était un peu sale et qu'elle était vraiment, c'était du pipi de chat, elle était super chaude, donc j'ai pas trop été.
4: À quelques mètres en contrebas, la Gagnère sous le pont de la Vigière, ou du moins ce qu'il en reste, se désole Olivier Martin, élu municipal dans le village et président de la communauté de communes de 16 Cévennes.
6: Oui, on est devant un tas de cailloux, c'est une situation à laquelle on s'est habitué et qu'on retrouvait normalement entre le 5 et 10 juillet.
4: L'alerte hydrologique arrive avec 15 jours d'avance, donc Olivier Martin espère encore un gros orage d'ici la mi-juillet. Sans ça, l'été sera très compliqué, prévient-il.
6: Ça veut dire un été très très compliqué à tous les niveaux. Hein. Je veux dire, niveau ressources en eau, niveau incendie par rapport à nos forêts. Il faut savoir que les communes du nord là, du territoire sont couvertes par 90% de forêts, donc très très compliqué. Quoi.
4: La préfecture du Gard a donc décidé de prendre plusieurs mesures restrictives dans le secteur pour l'usage de l'eau.
1: Et nous sommes avec Emma Aziza sur l'antenne d'ICI. Vous qui êtes hydrologue, chère Emma, mais c'est aussi à la femme, à la maman, à la citoyenne que je donne la parole sur cette réalité, sur la précocité, sur l'intensité de ce que nous vivons là. 95 départements en restriction d'eau le 2 juillet. Qu'est-ce que ça vous inspire, vous qui êtes si documentée sur ce sujet ?
7: Bien, déjà, c'est cette bascule qui est extrêmement violente et qui est de plus en plus... c'est-à-dire, on passe d'un hiver exceptionnellement pluvieux et on est dans l'exceptionnel. C'est-à-dire qu'on a eu, non pas de l'eau, mais on a eu trop d'eau. Un moment où, en 8 semaines, on bascule dans un état de sécheresse. Donc, ce que l'on documente à travers le monde, que l'on appelle maintenant les sécheresses éclairs, est en train d'arriver en France. C'est quelque chose qui m'avait particulièrement marqué en 2018. Je rappelle juste rapidement le contexte. 2017, c'était vraiment la première année où la France vivait une sécheresse exceptionnelle. Oui. Marquée, c'est une série qui suit depuis quasiment 9 ans. Et en 2018, on a eu tellement de pluie au mois de janvier et au mois de février qu'on a eu des inondations sur la Seine, on a eu un printemps pluvieux. Et en l'espace de 4 semaines au mois de juillet de canicule avec des températures qui ne redescendaient pas sous les 25 degrés, on avait basculé dans une sécheresse pire que l'année précédente. C'est-à-dire que 4 semaines de canicule, eh bien, ça équivalait à 10 mois sans pluie. Et c'est quelque chose qui m'avait marqué parce que c'était violent, on n'était pas prêt, et on est dans un mythe en France, comme dans le monde d'ailleurs, où un peu ce que j'appelle le mythe de la cigale et la fourmi, où quand on emmagasine de l'eau tout l'hiver, on croit qu'on va tenir l'été. Et c'est ça le changement climatique en France, c'est cette bascule trop rapide et trop violente où on n'a plus de prérequis.
1: Ça veut dire que le climat général de la France, dont on apprend dans les livres de géographie que c'est un climat tempéré, est en train lui-même de basculer, ce modèle se fragilise, en tout cas Emma Aziza.
7: Oui, il se fragilise à plusieurs niveaux. Premièrement, parce que la France se réchauffe 20% plus rapidement que la moyenne mondiale. Donc, on est un peu ce hotspot du changement climatique et on n'était pas prêt. Oui. Parce que nous ne sommes pas préparés comme Dubaï ou des pays arides. Nous sommes à la base un pays tempéré qui n'avons jamais manqué de pluie. si ce n'est dans l'histoire, bien entendu, quand on remonte dans l'historique, on a toujours connu des sécheresses exceptionnelles, des canicules, mais elles changent de forme. C'est exactement la même chose que la signature des pluies. On a toujours connu des inondations, mais elles changent de forme. Parce que l'atmosphère plus chaude demande déjà son dû. Oui. C'est-à-dire que c'est pas tant les plantes qui ont chaud et qui transpirent comme nous, c'est vraiment l'atmosphère plus chaude qui récupère toute l'eau qu'elle peut dans les sols et qui va l'aspirer violemment. Oui. Et ce qui fait qu'à un moment donné, eh bien, des sols complètement desséchés vont demander beaucoup plus d'eau dans les nappes. Et donc, ce sont les nappes dites réactives qui peuvent se vider en l'espace de quelques semaines.
1: Oui. Et ça crée ces sécheresses éclairs que vous illustrez et résumez parfaitement bien. Alix Roumaniac, une réaction aussi à ces propos, vous qui travaillez pour Prédic Service avec les élus locaux, avec les collectivités locales qui ont déjà mis en place de nombreux arrêtés de restriction d'eau un 2 juillet avec des restrictions d'eau potable, on entend bien, et ça pose un vrai sujet aussi d'adaptation.
3: Oui, c'est le sujet de l'adaptation. Il faut vraiment pas oublier les élus locaux qui sont vraiment en première ligne. Et sur tous ces sujets-là, l'outil qui est le plan communal de sauvegarde, alors on sort d'élections municipales où on a des tas de nouveaux élus qui sont arrivés aux commandes. Et là, on est en train, nous, de faire un travail avec tous nos partenaires pour vraiment prendre contact avec les nouvelles équipes et pour que tous ces nouveaux élus qui nous écoutent aujourd'hui prennent en main leur plan communal de sauvegarde. Regarde, dans lequel il y a un volet bien sûr inondation, mais il y a aussi un volet feu de forêt, il y a un volet gestion de la canicule, comment on gère les écoles, comment on gère le personnel communal, et grâce à cet outil, il y a une continuité républicaine, et vraiment le travail que doivent faire les élus, c'est s'approprier au plus vite après les élections tous ces outils pour pouvoir gérer avec leurs concitoyens tous ces événements à risque le mieux possible.
1: Alors que vous parlez aussi de fortes chaleurs, pas encore de canicule, canicule avérée pour les jours qui viennent, ce week-end autour de 30 degrés sur une large moitié du pays. Le sud qui dépassera localement les 35 degrés du côté du Languedoc-Roussillon, au bassin toulousain, au bassin aquitain. Merci beaucoup Alix Roumaniac pour Prédic Service et merci chère Emma Aziza. On vous redonnera davantage de temps d'antenne, mais c'était extrêmement clair aussi de vous avoir, notamment sur ce changement, cette bascule avec ces sécheresses éclairs qui aujourd'hui sévissent aussi en France. Nous sommes au cœur de cette édition spéciale. On va faire une petite pause foot, parce que vous le savez, le mondial se poursuit. Et à 13h30, j'accueille la porte-parole du gouvernement, à laquelle vous pouvez poser vos questions, vos interpellations, 0810 055 056.
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1: Avec Bruno Salomon, bien sûr, la voix du foot. Bonjour Bruno.
9: Bonjour Wendy.
1: Alors on va vous donner les résultats, les qualifiés de la nuit, parce que les 16e de finale tirent vers la fin. On a de bons matchs.
9: Ouais, des bons matchs, très sympas à regarder, mais bien tristes pour, par exemple, le football africain. La République démocratique du Congo a été éliminée par l'Angleterre. Alors, sur le papier, c'est logique, mais cette défaite, elle est rageante, car les Congolais ont mené au score jusqu'à la 75e minute de jeu, avant que Harry Kane ne casse la baraque et inscrive un doublé. Les scénarios encore pire pour le Sénégal, qui a mené 2-0 jusqu'à la 86e minute de jeu avant de s'écrouler et de perdre face à la Belgique 3-2 en prolongation. Enfin, les États-Unis ont battu la Bosnie-Herzégovine 2-0. Les USA, pays co-organisateur, qui commencent peu à peu à s'intéresser aux résultats de cette sélection américaine. Mmh. C'est ce qu'a remarqué notre Nicolas Perronnet, notre
1: De plus en plus américain.
9: C'est
1: hein,
9: ça. Mais bien, ben ça va, il va rentrer, il aura le passeport. En tout cas, il nous a envoyé son vocal très tard, ou plutôt tôt dans la matinée pour nous, Nicolas qui nous donne de ses nouvelles.
10: Salut les amis, retour express à Boston pour moi, et hier soir je suis retourné à Fenway, alors pas pour retourner voir du baseball à Fenway Park, je vous rassure, mais juste à côté, il y a une salle de concert, et c'est la mairie qui a organisé ce qu'on appelle ici la Watch Party dans cette salle. En fait, c'est une fan zone gratuite qui bouge dans tout Boston pour chaque match, et il fait tellement chaud, vraiment, qu'au dernier moment, elle a improvisé un écran géant dans cette salle climatisée. Alors, deux enseignements, les amis. Un, Team USA, c'est très costaud. La qualification des Américains, sans problème, face à la Bosnie, ça peut aller loin. Et deux, ça monte vraiment dans le pays. Le soutien, il est de plus en plus fort. Il y a donc ces fan zones. Il y a celle de la FIFA aussi, qui est en plein centre-ville, qui était pleine hier. Il y a les bars, les restos qui retransmettent tous les matchs dans de super conditions, d'ailleurs. Et Team USA, maintenant, eh ben, tout le monde nous en parle. En tant que Français, on nous demande ce qu'on en pense. On voit énormément de maillots les jours de match. En plus, ici à Boston, il y a le gardien Matt Freeze qui est passé par Harvard, la célèbre université de la ville. Ils en sont très fier. Bref, attention à Team USA, ça commence à devenir très sérieux cette histoire. À demain.
1: À demain, Nicolas.
9: Merci, Nicolas. Tiens, juste, je fais un petit teasing. Oui. Demain, rendez-vous sur le call de Nicolas. Je sais déjà le sujet. Nicolas est désormais une star au Paraguay. Je vous en dis pas plus. C'est une star au Paraguay. C'est pas une blague.
1: C'est du teasing. Bon, on est pressé d'être à demain pour comprendre des nouvelles des Bleus. Vous nous en donnez bien.
9: Ils vont bien. Merci, Wendy. Ça va être l'heure du petit déjeuner, hein, pour Kylian Mbappé et son équipe du côté de Boston. Juste pour info, hier, l'entraînement pour les remplaçants, dans l'après-midi, s'est passé sous un soleil de plomb. C'est un petit peu comme en France. La canicule est en train d'arriver du côté des États-Unis. 35 degrés pour les Bleus qui vont devoir se préparer à cette vague de chaleur. Ça va peut-être être l'un des moments clés du match face au Paraguay. On aura l'occasion d'en parler. Voilà pour les informations. Après, pas grand-chose pour les Bleus. Ah si, si, une chose. Vous savez, hier, je vous ai parlé de la presse qui s'emballe auprès de l'équipe de France. Bah, écoutez le reportage de Julien Froment. Ça commence vraiment à s'emballer très fort.
11: Quand on demande aux journalistes de la presse internationale de décrire l'équipe de France en un mot, voici leur réponse.
12: Fantastique, spectaculaire.
13: Favorite.
11: Wu Cheng est journaliste pour le site chinois 163.com.
12: C'est incroyable. Offensivement, tu peux pas avoir autant de talent ensemble. Ouais, c'est incroyable.
11: De l'autre côté des Alpes,
13: Andrea
11: Ramazzotti, lui, travaille pour la Gazzetta dello Sport, le plus grand quotidien sportif en Italie. Il est habitué à voir de grands joueurs, mais un en particulier chez les Bleus le subjugue.
14: C'est incroyable. Je l'ai vu jouer par le passé au Bayern Munich, mais je ne l'avais jamais vu travailler d'aussi près. Donc c'est fascinant, la façon dont il touche le ballon, mais aussi sa manière de se comporter en dehors du terrain. Vraiment très impressionnant.
11: Même Pablo Polo, qui suit l'équipe de France pour le journal espagnol Marca depuis de nombreuses années, voit les Français favoris devant l'Espagne.
15: Avec les journalistes qui suivent l'Espagne, que j'ai eu l'occasion de parler, oui. Ils ont l'impression que cette fois, ça va être compliqué. Cette France, c'est dangereux.
11: Au Bleu de garder le rythme face au Paraguay samedi pour maintenir la flamme avec la presse internationale.
9: Ouais, France-Paraguay, c'est à 23h samedi 4 juillet à Philadelphie. Ce sera à suivre, bien évidemment, sur notre chaîne YouTube ICI, ICI. Et notre antenne, ça, c'est pour avec Pierre Clément et toute la bande. Et puis aujourd'hui, le programme, hein, c'est Suisse-Algérie. C'est à 5h du matin du côté, de côté de Vancouver. Un peu plus tôt, ça, c'est pour Wendy qui va se le regarder. Portugal-Croatie à Toronto à 1h du matin. Et à 23h, Espagne-Autriche à Los Angeles.
1: Merci beaucoup, monsieur Salomon.
9: De rien.
1: À demain et à tout de suite.
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18: 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En tout, ce sont 11 groupes et artistes qui vont se succéder chaque vendredi, donc jusqu'au 28 août, avec par exemple demain ambiance latino à l'occasion de la Ponta Beach et de sa summer party. 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Vous avez toutes les infos sur le site bikeandrun-avoudray.fr.
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1: Ici, dans l'actualité et au cœur de nos urgences, alors que la nature continue de souffrir dans le sud, nous y étions il y a quelques instants dans l'Hérault, dans l'Aude, mais aussi dans les Bouches-du-Rhône, du côté de l'Anson-Provence, et à l'aube d'une nouvelle vague de chaleur. Vous êtes avec nous, cher Maud Bréjon, comme porte-parole du gouvernement pour répondre à nos auditeurs. Bonjour.
19: Bonjour et bonjour à tous.
1: 0810 055 056, vous commencez à arriver, mais vous continuez aussi, parce que vous avions Mireille il y a quelques instants. Micheline, Antoine sont au standard. Alors que, Maud Bréjon, le Premier ministre se sera à Marseille dans l'après-midi. C'est un peu le hasard du calendrier. Il était prévu qu'il préside une cellule interministérielle de crise sur les effets de la canicule, sur la canicule, sur les feux de forêt. Il sera en situation avec cette question, comment on évite le pire cet été, comment on prépare au mieux les choses.
19: Oui, tout à fait. On sera une dizaine de ministres présents à ses côtés, en présentiel ou en visio. Ça fait des jours maintenant qu'on enchaîne les cellules interministérielles de crise, parce que c'est notre responsabilité, c'est le rôle de l'État. D'abord, suivre la situation au plus près, au jour le jour, adapter les dispositifs, Orsan 2, Orsan 3, les plans dans les hôpitaux, la coordination des services de l'État. Et puis ensuite, anticiper, prévoir ce qui va se passer dans les jours et les semaines à venir. Je pense à la question des feux de forêt, je pense à la question de la gestion de l'eau, je pense à la question de l'impact pour les agriculteurs, qui est important, je pense notamment aux éleveurs en Bretagne, ce n'est qu'un exemple, et ils sont nombreux à être touchés. Donc tout ça, ça s'anticipe, et ce que je peux dire en tout cas, c'est que dès les premières heures de la crise, le Premier ministre s'est saisi de ce sujet, s'est entouré des experts de Météo France notamment, des ministres concernés, et on est nombreux à l'être pour pouvoir apporter les meilleures réponses possibles.
1: On gère la crise, mais comment on l'anticipe ? Tout à l'heure, le représentant des pompiers de France, Grégory Allion, nous disait que nous n'étions que le 2 juillet et qu'il s'apprêtait à vivre un été extrêmement compliqué. Il appelait à la responsabilité collective, voir qu'on est en situation de sécheresse le 2 juillet aussi. Qu'est-ce que ça vous inspire aujourd'hui, vous aussi, comme citoyenne et comme ministre ?
19: D'abord, je crois qu'il faut être lucide et dire la vérité. Ce n'est plus une situation extraordinaire. L'extraordinaire va devenir l'ordinaire, va devenir la norme. Et donc, il faut anticiper d'une part pour les semaines à venir, et puis planifier, anticiper à bien plus long terme pour les années à venir. J'entends les critiques qui peuvent être formulées ici ou là, et c'est bien démocratique. Mais enfin, depuis 9 ans, nous avons doublé par deux les budgets du ministère de l'écologie. Et ça, c'est par exemple extrêmement concret. On en parlera tout à l'heure sur la rénovation des écoles. Je sais que beaucoup de Français ont été touchés. Sur l'adaptation au changement climatique, y compris pour les moyens alloués aux forces d'intervention, par exemple, pour les incendies. Il faut accélérer, il faut aller plus vite, mais ça devient une nécessité vitale.
1: Le fonds vert, Maud Bréjean, il a été réduit comme peau de chagrin. Il est passé à travers les économies budgétaires 2026. Il est passé de 2 milliards à 870 millions d'euros. Il contribuait justement à planifier la climatisation, notamment dans les écoles. Ça, c'est du concret. Et on n'a pas gardé l'urgence à où il fallait.
19: Il contribue et il contribue toujours. Mmh. Le fonds vert, c'est nous qui l'avons créé.
1: Oui, d'abord. Je n'ai pas le contraire. Elisabeth Borne, qui était à votre place il y a quelques ans.
19: C'est une des briques qui contribue aux moyens financiers alloués au changement climatique et à l'écologie. Mais il faut regarder ces moyens dans leur globalité. Mmh. Il y a le fonds vert, il y a tous les budgets compris dans le projet de loi de finances.
1: Mais qui a été réduit.
19: Il y a ce qu'on appelle le plan chaleur. Ces budgets ont doublé. Doublé depuis 2017.
1: Mais le fonds vert a été réduit. Est-ce que vous en voulez aux élus qui ont voté ce rabotage?
19: Écoutez, moi je respecte la démocratie parlementaire. Je dis une chose simple. Le budget alloué à l'écologie, y compris le fonds vert, mais qui ne résume pas, fort heureusement, l'ensemble des budgets alloués à l'écologie, à la transition climatique et à l'adaptation, ce budget a été doublé. Vous prenez l'exemple des écoles. Il y a 6500 emprises scolaires, écoles primaire, collège, lycée, qui ont été rénovés ou qui sont en cours de rénovation. Après, ça prend du temps. Vous savez, moi, je le vois dans ma circonscription, budgéter les rénovations d'une école, entamer ces rénovations, gérer les classes pendant ces rénovations, gérer les élèves, ça prend un peu de temps.
1: Oui, et donc, d'aucuns vous diraient que ça fait 20 ans qu'on peut prendre le temps de rénover. Notre maison brûle et nous regardons ailleurs. Jacques Chirac, c'était 2002.
19: Il est indéniable qu'il faut aller beaucoup plus vite. Mais je veux quand même modestement rendre hommage aux élus locaux d'abord, qui pour beaucoup se sont saisis de la question. Encore une fois, dans ma circonscription, je le vois. Maintenant, c'est 1-2 écoles par an, parce que ça coûte de l'argent, parce qu'encore une fois, il faut planifier, y compris sur le plan foncier, l'organisation des cours. Donc nous, notre rôle, ça va être de les accompagner probablement encore davantage, et y compris sur le plan budgétaire.
1: Nous allons y être dans une école, justement, avec une grosse rénovation dans l'Hérault dans quelques instants, mais les auditeurs ont la parole et peuvent aussi échanger avec vous. Maud Bréjean, nous sommes avec Micheline, qui nous appelle de Haute-Savoie. Vous avez 79 ans, Micheline, et vous vivez à Saint-Jean de Maurienne. Bonjour à vous, madame.
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1: En Savoie, pardonnez-moi.
20: En Savoie, à Saint-Jean-Maurienne. De vous entendre parler, j'ai l'impression que je suis désolée de former constant, mais je ne ferai pas.
1: Micheline, est-ce que vous pouvez peut-être baisser un petit peu le volume de votre téléphone ou ne pas mettre le haut-parleur, je ne sais pas, il y a une difficulté à vous entendre. Voilà.
20: Je l'ai enlevé.
1: Voilà, merci.
20: J'ai l'impression que nous n'habitons pas sur la même planète et que nous ne parlons pas pareil du tout. Moi, j'ai 79 ans. 30 degrés dans mon appartement quand je me couche, 30 degrés le matin, je peux parler de la commune, je peux parler de la région, je peux parler des politiques. Qu'est-ce qui a été fait pour nous, à part des numéros verts qui nous saoulent au quotidien et qui nous prennent pour des gens gaules en disant « prenez un verre comme ça, buvez de l'eau », qu'est-ce qui a été fait? Strictement rien, rien. Et rien. En tient coup, je suis très fatiguée. Je n'ai pas le loisir de m'écouter. Ma fille est une adulte en situation de handicap. Je dois assumer qu'il fasse chaud ou pas. Alors je crois qu'il serait temps que nos politiques se réveillent et prennent conscience que ce que nous vivons, nous, le petit peuple, parce que je suis le petit peuple, je le représente, eh ben, qu'on réalise qu'on existe et franchement, pour nous, on ne fait rien. Voilà.
1: C'est très émouvant et je vous sens très, très, très émue, Micheline, dans ce logement où vous dites on n'a pas le temps. Voilà, c'est très fort ce qu'elle dit. Hein. Elle n'a pas le temps de se plaindre et de se complaindre.
19: Non, c'est très émouvant et un sentiment, ça se respecte. Donc je me garderai bien d'aller à l'encontre de ce qui a été dit.
1: Mais elle dit que vous ne vivez pas sur la même planète.
19: Encore une fois, je vais pas justifier de qui je suis. Je suis pas venue là pour ça. Je suis là pour moi dire exactement ce que nous on a fait et ce qu'on veut faire. Et indéniablement, il y a des Français qui souffrent. Les 10 jours que nous venons de passer en canicule nous ont beaucoup tous éprouvés au quotidien et il y a quasiment quelque chose de traumatique dans la séquence que l'on vient de passer et qui de toute évidence va se reproduire. Il y a deux choses. Le réchauffement climatique, d'une part, il faut le freiner et ensuite il faut s'adapter au quotidien. Le freiner, on a commencé à le faire. Alors, ça peut paraître très abstrait, je suis désolée de répondre à de l'émotion par des chiffres, mais quand on baisse de un quart les émissions de gaz à effet de serre, mais à la fin, c'est quand même des Français qui respirent mieux et c'est quand même un réchauffement climatique qui est davantage contenu. Donc on peut pas dire que ça sert à rien.
1: Mais sur la question du logement,
19: malgré tout,
1: très en avance,
19: c'est important.
1: Sur la prime rénov pour les particuliers, mais
19: ensuite
1: l'adaptation,
19: on a accompagné et on continue à le faire. Je sais que ça prend du temps. La rénovation des bâtiments, y compris dans le logement social, et on l'a fait précisément avec des critères de revenus. C'est-à-dire qu'on a décidé que, et moi je le vois pour la transition énergétique, ce sont les Français les plus modestes, ce sont les Français les plus précaires qui peuvent bénéficier de ces aides-là et qui en bénéficient d'ailleurs bien plus que les autres. Maintenant, est-ce qu'il faut aller plus loin? Encore une fois, c'est une évidence et je sais
1: plus vite
19: et je sais
1: pour certains.
19: Je sais que c'est difficile. Il y a tout. Par ailleurs, les dispositifs qui sont mis en place, pas uniquement par nous, par les maires, par les CCAS, pour prendre contact avec les personnes isolées, pour prendre contact avec les personnes en difficulté qui, voilà, souvent souffrent le plus. Et une fois que j'ai dit ça, j'ai conscience que tout n'a pas été fait et que tout n'est pas parfait et qu'il faut encore avancer.
1: Micheline, vous cherchez à avoir des aides justement pour vous aider alors que la rénovation tarde manifestement. C'est un logement social que vous habitez, hein?
20: Oui. Donc, il y a un petit espoir à mon niveau, c'est que là, sur la commune, il y a 270 appartements à rénover avec Batigère Habitat. Ils en ont fait une moitié, là. J'ose penser qu'avant la fin de l'année, ils seront chez nous et l'été prochain sera meilleur.
1: Merci.
20: Mais je me répète encore, nous sommes vraiment aux abonnés absents et quand on a fini ce blablabla du concret, pour nous, il n'y a rien du tout. tout.
1: Juste pour répondre, pour terminer,
19: Micheline, vous parlez des rénovations qui sont faites à côté de chez vous, probablement par un autre bailleur social ou en tout cas dans d'autres logements sociaux. Je mets ma main à couper que d'une manière ou d'une autre, le budget de l'État, le budget de la collectivité au sens large, participe à ces rénovations. Et donc, même si l'État n'est pas directement visible, malgré tout, derrière le logement social notamment, c'est aussi l'action de l'État et l'action des pouvoirs publics. Donc, je ne peux pas laisser dire que rien n'est fait, notamment pour les personnes les plus précaires, parce que ce qu'on met en œuvre, tous les dispositifs qui sont mis en œuvre, sont d'abord ciblés vers les Français qui souffrent le plus et qui en ont le plus besoin.
1: Merci en tout cas, Micheline, de votre appel, et puis on vous salue avec votre fille dont vous vous occupez, si j'ai bien compris, au quotidien. Nous sommes au standard 0810 055 056 avec Antoine qui nous rejoint au standard d'ici. Bonjour Antoine.
2: Bonjour.
1: Je peux vous demander quelle est votre profession, votre région, Antoine?
2: Oui, je suis kinésithérapeute en oncologie dans la région parisienne.
1: Kinésithérapeute en oncologie en région parisienne. Alors je suppose que vous avez vécu des conditions compliquées la semaine passée aussi, en pleine canicule.
2: Compliqué, c'est pas le mot, j'aurais plus dit infernal. Et d'ailleurs, je comprends pas, parce que la première canicule, donc c'était historique, en tout cas c'était en 2003. Il y a eu une journée de solidarité qui a été créée par rapport à ça, et ça a généré quand même énormément d'argent. Et aujourd'hui, on se dit, tiens, il faut absolument qu'on achète des climatiseurs en urgence. Alors, pour Madame la porte-parole, j'aimerais bien comprendre comment ça se fait. Monsieur Macron est au pouvoir depuis 9 ans. Et ça y est, on parle enfin de ça, à ma grande surprise, sachant que ce qui serait bien, c'est d'expliquer tout ce que vous avez dit avant, sur la transition énergétique, etc., de venir l'expliquer aux patients qui ont un cancer, qui ont 60, 70 ans, 80 ans, de leur expliquer que c'est en cours et que ça va aller quand ils sont en train de souffrir dans des chambres à 35 degrés.
1: Merci Antoine. Bon, je précise évidemment, Maud Bréjon n'est pas comptable de ce qui s'est passé depuis 20 ans ou de ce qui ne s'est pas passé, mais les conditions infernales que décrit Antoine, ça vous le savez bien, parce que vous avez entendu les Français les illustrer sur l'accélération de ce mouvement aujourd'hui.
19: Oui, encore une fois, j'entends, j'entends la colère et les questionnements qu'il peut y avoir. Il est faux de dire que on se pose cette question-là depuis quelques jours et que le président de la République, là, depuis 9 ans, n'aurait absolument rien fait. Alors on peut le dire sous le coup de la colère. Moi, mon rôle, c'est de remettre un peu de fait et un peu de rationalité.
1: Mais Gérald Kierzek, qui est notre médecin conseil, pardonnez-moi, ici, nous disait simplement depuis 2003, on n'a rien fait. C'est une question de volonté politique. Et je ne mets pas ce gouvernement nécessairement qu'en responsabilité.
19: Mais c'est faux.
1: Sur la volonté politique.
19: En fait, c'est dire qu'il n'a rien n'a été fait depuis 2003, c'est honteux. C'est honteux. Alors, je ne sais pas qui est venu dire ça sur votre antenne.
1: Oui.
19: C'est honteux.
1: Oui.
19: Et d'ailleurs, on le voit, pardonnez-moi de rentrer dans des détails qu'on aimerait ne pas citer, mais les EHPAD, par exemple, où on sait que les personnes sont particulièrement âgées, particulièrement fragiles, ont bien mieux tenu que ce qu'ils avaient tenu en 2003. Et ça, c'est parce que les structures se sont adaptées, c'est parce que les normes ont largement évolué en faveur du bien vieillir et en faveur du bien-être des personnes qui y résident. On a commandé des climatiseurs en urgence, certes, mais ça ne nous empêche pas, dans toutes les rénovations d'hôpitaux qui ont notamment été financées par le Ségur, toutes, de prendre en compte cette question du changement climatique et donc de la nécessité de rafraîchir les locaux. On parlait des écoles tout à l'heure. Encore une fois, ça ne va pas assez vite. Il y a 60 000 emprises scolaires en France, 6 500. C'est plus de 10%. Ça ne fait pas la maille. Mais sont en cours ou terminés d'être rénovés. Et donc, encore une fois, il y a ce que je comprends tout à fait la colère des Français qui nous écoutent et qui s'expriment.
1: Et puis la santé, c'est plus que la colère, c'est la santé en danger. Il y a des gens qui sont morts aussi de chaud, et ça on le sait, et pas que à domicile.
19: Et c'est aussi pour ça qu'encore une fois, ça nécessite bien sûr de continuer à mettre en œuvre cette adaptation, mais je ne peux pas décemment venir ici et laisser dire que rien n'est fait et qu'on s'en lave complètement les mains, c'est pas vrai. Et je peux pas accepter ce type de discours parce que derrière, on parle de vie humaine.
1: Bien sûr, mais vous comprenez la colère, évidemment.
19: Je comprends complètement la colère, mais je peux pas laisser dire que le président de la République ou le Premier ministre se laverait les mains des décès qui pourraient être constatés dans les hôpitaux ou dans les EHPAD.
1: Oui. Voilà. Merci en tout cas, Antoine, vous qui êtes kiné en hospitalier, d'avoir réagi aussi sur l'antenne d'ici. Les élus locaux vous les citiez, Maud Bréjon, ils sont en première ligne aussi, les collectivités locales, vous échangez régulièrement avec eux. Et nous sommes à Mandelieu-la-Napoule avec le maire de Mandelieu, Sébastien Leroy. Les feux, bonjour Sébastien Leroy.
0: Bonjour.
1: Nous étions sur le front des incendies il y a quelques instants et vous apprêtez, j'imagine, aussi à vivre un été compliqué, un été critique. Est-ce que vous pouvez déjà témoigner d'une forme d'angoisse peut-être aussi qui est la vôtre comme élu ?
0: On est tout à fait extrêmement mobilisés et vigilants. On a déjà eu plusieurs départs de feu, déjà sur ma commune, mais également dans le département. Et naturellement, quand vous avez des périodes de forte chaleur qui commencent aussitôt dans l'année, même s'il a beaucoup plu dans les premiers mois, eh bien, vous avez une végétation qui est très sèche. Et quand il pleut, bah, la végétation pousse, après elle sèche, et naturellement, le risque incendie se multiplie.
1: Vous pouvez peut-être réagir aussi aux propos qu'on vient d'entendre avec ces auditeurs en colère, et puis il y a une forme de politisation aussi de cette séquence canicule. Vous l'avez bien vécu, le gouvernement qui est taclé pour impréparation, pour inaction. D'ailleurs, Maud Bréjon, peut-être, où en est la commission d'enquête que souhaitaient les Verts sur ce sujet-là, ainsi que la motion de censure?
19: Alors, je ne suis pas porte-parole des Verts, ça ferait beaucoup.
1: Non, mais ils ont annoncé
19: par la voix de la présidente Cyrielle Chatelain, qui préside le groupe écologiste à l'Assemblée nationale, le dépôt d'une motion de censure qui, à ma connaissance, ne l'a pas encore été, mais devrait l'être dans les prochaines heures ou les prochains jours, et donc un examen qui se fera au courant de la semaine prochaine. Et la commission d'enquête, il faut la demander, et donc là encore,
1: ça vous irrite, évidemment, ou c'est le processus?
19: D'abord, la commission d'enquête, c'est le droit des parlementaires, et moi je respecte les députés, ils sont élus, je suis moi-même députée, donc chacun est libre et légitime. Je dis une chose, en revanche, assez simple, vouloir censurer le gouvernement alors qu'on est dans une crise politique, qu'on gère une canicule, des difficultés importantes pour le pays, ça, à mon avis, ça ne calme pas la crise, ça l'entretient. Voilà. Et je pense qu'aujourd'hui, encore une fois, sans polémiquer, il y a ceux qui travaillent à la gestion de la crise, le gouvernement, mais également d'autres partis politiques très responsables. Il y a ceux qui entretiennent la crise. Et ben, je crois que quand on veut faire tomber le gouvernement en plein milieu du mois de juillet, au regard de toutes les difficultés dont on vient de parler, on entretient la crise. Oui.
1: Sébastien Leroy, vous qui êtes élu, donc je le disais, de Mandelieu-la-Napoule dans les Alpes-Maritimes, élu dans l'opposition, mais vous rejoignez Maud Bréjon sur ce sujet aussi. On entretient cette crise avec cette politisation à l'extrême du sujet.
0: Aujourd'hui, ce qui entretient la crise, c'est que chacun peut constater que l'État, aujourd'hui, est devenu impuissant, désorganisé, et ne sait pas gérer les crises autrement que coup par coup, au moment où l'événement se produit. Et c'est pas nouveau, c'est quelque chose qui dure depuis maintenant une quinzaine d'années. Alors, moi, je vous le dis avec ma casquette d'élu local, je vous le dis avec ma casquette de président de la commission des risques et de la gestion de crise de l'Association des maires de France. J'ai parcouru la France dans tous les sens. Le problème, en fait, il est simple. C'est que on n'arrive pas à anticiper pour deux raisons. Un, par idéologie, parce que pour beaucoup de choses, en réalité, on multiplie à chaque fois les fonds, on multiplie les process, mais le cœur du moteur reste extrêmement compliqué et teinté d'idéologie. C'est-à-dire que si vous voulez rénover un bâtiment, vous n'avez pas le droit de mettre la climatisation, parce qu'il faut faire de la climatisation naturelle qui ne fonctionne pas dans les pics de chaleur. Et la deuxième raison, c'est que vous n'avez pas de stratégie à long terme sur la gestion des risques. Aujourd'hui, vous êtes sur la canicule parce qu'il y a l'événement de la canicule. Vous allez être dans quelques jours sur les incendies parce qu'il va y avoir des incendies. Vous serez à la sortie d'été sur les inondations parce qu'il va y avoir des inondations. Et moi, je peux vous dire, je suis maire depuis une décennie, je connais par cœur le process de communication, les grandes déclarations, les cellules de crise, les annonces de fonds, qui la plupart du temps d'ailleurs sont des fonds recyclés qui n'ont pas servi l'année précédente. Les grands, on ne peut jamais ça, vous allez voir que, moi je peux vous dire que sur tous les sujets, rien ne change.
1: Vous déplorez l'absence de vision.
0: La doctrine ne change pas.
1: Oui.
0: Il n'y a aucune vision. Il y a des déclarations, et ce qu'on fait juste après la déclaration, c'est exactement l'inverse, c'est qu'on ne fait que complexifier, et tout est de plus en plus difficile en réalité.
1: Maud Bréjon, pour répondre aussi à ça.
19: Moi j'ai envie de vous renvoyer la question et de vous remercier d'abord pour ce que j'imagine que comme beaucoup de vos confrères ou collègues élus locaux, vous êtes pleinement engagés sur ces sujets dans votre ville ou votre communauté de communes. Et donc j'ai envie de vous retourner la question. Au fond, qu'est-ce que vous vous feriez? Dans quel sens vous imaginez une planification qui puisse aller dans le bon sens? Parce que tout le monde est d'accord pour planifier. Le mot planifier.
1: Il y a un plan d'action climat d'ailleurs.
19: Alors, il y a un plan d'action climat. Il y a même eu 3 plans d'action climat depuis 10 ans. Tout le monde est d'accord pour planifier. Ensuite, quand on se penche sur ce qu'on met dedans, d'un bord politique à l'autre, d'un parti politique à l'autre, là vous avez des divergences qui sont très importantes la manière dont on atténue le réchauffement climatique, comment est-ce qu'on décarbone, quel type d'énergie on développe. Il y a des divergences majeur. Certains vous diront qu'il faut certains des éoliennes, d'autres du nucléaire. Nous, on pense qu'il faut les deux.
1: Mais dans ce plan, dans ce plan d'action climat, qu'est-ce qu'il y a de concret sur lequel vous vous appuyez, vous, gouvernement?
19: Tout ce dont je viens notamment en tout cas ce que je viens d'évoquer, quand on parle des écoles, quand on parle des hôpitaux, l'accès aux lieux de fraîcheur, et ça, je sais que ça se développe dans beaucoup de communes, et j'entends que ce n'est pas suffisant. Mais aujourd'hui, le consensus, quand vous rentrez dans le détail, n'est pas si évident à trouver. Et d'ailleurs, on le voit sur des mesures qui sont très totémiques et qui font polémique au sein de l'Assemblée nationale. Il faut voir comment on se déchire sur des mesures comme les ZFE ou le ZAN.
1: On a trop politisé ces sujets. J'avais Corinne Lepage à votre place il y a quelques jours qui nous le disait, qu'il déplorait justement cette politisation à l'extrême qui fait qu'on a tué finalement.
19: Oui, enfin Corinne Lepage a contribué elle-même pendant des années à politiser le sujet. La réalité, c'est que certains ont fait des totems politiques avec la question de l'écologie. Et c'est pour ça aussi que je retourne la question à monsieur le maire, parce que je pense que localement, on politise moins les choses, on idéologise moins les choses.
1: Sébastien Leroy, en quelques secondes, pour répondre à la porte-parole du gouvernement sur ce sujet.
0: Alors, madame la ministre, bon, déjà, bonjour. Bon, je vous en fais pas le reproche personnel.
1: Non, je vous ai pas présenté l'un et l'autre.
0: Oui, non, mais très simplement, vous voyez, vous avez mis le doigt sur le cœur du sujet. Le problème, c'est que sur ces éléments majeurs, vous faites de la politique politicienne à l'Assemblée nationale. Alors, d'ailleurs, on a là l'illustration de la folie et de l'hérésie qui a été la suppression, enfin, le non-cumul des mandats. Parce que vous avez aujourd'hui des élus nationaux qui sont complètement déconnectés du terrain. Sur le terrain, tout le monde est d'accord, que ce soit le parti, vous allez voir des maires de gauche ou de droite qui vous diront la même chose. Aujourd'hui, des plans, déjà, faudrait arrêter d'en faire, parce que chaque ministère fait des plans qui ne parlent pas aux autres ministères. Le ministère du Logement va vous faire un plan qui va être le contraire de ce que fait le ministère de la Transition écologique. On augmente les crédits sur la mission de la Transition écologique, puis on ne fait qu'augmenter les contraintes. Vous multipliez les fonds, alors je peux vous dire la DSI, la DETR, le Fonds Vert, la Banque des Territoires, la Plus, etc., et j'en oublie, et tous vont vous dire des choses différentes. Ils vont vous dire, vous faites un bâtiment, mais on ne veut pas de climatisation, parce que si vous faites de la climatisation, vous allez augmenter la consommation d'énergie, donc vous allez carboner l'atmosphère, donc il faut décarboner. Et en fait, vous ne faites que des choses contradictoires. Si vous voulez que ça marche, c'est très simple. Rendez aux collectivités la capacité qu'ils ont à gérer leur territoire. Arrêtez de faire des règles monolithiques qui s'appliquent du Nord-Pas-de-Calais au sud de la France et de l'Est à l'Ouest de la même manière, où vous faites aujourd'hui des choses qui ne marchent pas. Pour ça, vous avez livré un CHU à Nantes, ça va coûter 1,5 milliard. On s'aperçoit qu'il n'y a pas de climatisation. Quand vous avez des pics de chaleur, vous allez avoir 5 degrés d'écart entre l'extérieur et l'intérieur. Moi, j'ai fait un bâtiment scolaire. On m'a interdit la climatisation.
1: Merci.
0: Vous avez aujourd'hui des financements, très simplement.
1: Oui.
0: Et comme ensuite, parallèlement, à côté de ça, l'État pille littéralement le budget des collectivités locales pour son propre déficit, les collectivités locales aujourd'hui ne peuvent plus investir. Et donc, quand elles doivent investir, elles doivent porter l'investissement, elles ont besoin des fonds que généreusement l'État leur rend alors qu'il vient de leur piller leurs finances. Et ces fonds sont corrélés à des interdictions d'avoir des nouvelles solutions.
1: Merci. Vous qui êtes maire de Mandelieu-la-Napoule, voilà. Bon, vous avez beaucoup de colère aujourd'hui, Maud Bréjean, je suis navrée.
19: Oui, mais j'ai pas beaucoup de solutions proposé par monsieur le maire, et c'est ce que je je trouve aussi un petit peu dommage.
1: Leur faire confiance, ça c'est le grand discours aussi des élus locaux, de leur laisser la responsabilité.
19: Les collectivités territoriales ont un certain nombre de compétences qui leur permettent de faire des choses, et pardonnez-moi, il est faux de dire qu'on pille les collectivités territoriales. Il y a un budget de l'État qui est compliqué à boucler, il y a une conjoncture nationale, internationale qui est difficile, et donc on demande à chacun de faire des efforts. On ne pille pas les uns ou les autres, on essaie de maîtriser les finances publiques sans faire augmenter l'impôt des Français. Voilà ce qu'on fait.
1: Merci Sébastien Leroy. Maud Bréjean est avec nous, porte-parole du gouvernement et ministre en charge de l'énergie jusqu'à 14h. Projetons-nous un peu quand même vers les solutions, parce que vous disiez, on recherche aussi les solutions, notamment en agriculture. Il y a une grande réunion demain, vendredi, sur les sujets agricoles. Vous êtes évidemment au cœur de cette souffrance agricole, et on a vu des dizaines de milliers d'animaux d'élevage mourir, suffoquant sous les bâtiments, des porcs, aux vaches, aux poulets aujourd'hui. Comment on travaille avec les agriculteurs là-dessus? Maud Bréjean, avant d'entendre une femme de l'INRAE.
19: Alors, l'État sera vraiment à leur côté. C'est vraiment, je veux passer un message très clair à tous les agriculteurs, à leurs proches qui pourraient nous écouter aujourd'hui. La ministre de l'Agriculture a, il y a 2 jours, immédiatement reçu les compagnies d'assurance, parce qu'il y a un enjeu, là, encore financier qui est très important quand vous perdez une partie de votre élevage, pour leur demander, pour s'assurer que les compagnies d'assurance jouent le jeu. Et ensuite, le rôle des préfets de déclarer une situation de catastrophe agricole qui permet d'engager des fonds dédiés de l'État, et notamment pour les agriculteurs qui ne seraient pas assurés. Donc on va pouvoir aussi les aider par ce prisme-là. Et puis plus profondément et à plus long terme, la question de l'adaptation des agriculteurs au changement climatique est une question absolument majeure, qui est encore une fois très politique, qu'on essaie d'aborder avec le plus de pragmatisme possible. Vous savez qu'il y a une loi qui est en cours d'étude à l'Assemblée nationale et au Sénat, et qui leur permet notamment de stocker davantage d'eau, de pouvoir gérer au mieux leur culture. Et il y a urgence, parce que derrière, d'abord, c'est la vie des agriculteurs et donc de beaucoup de Français, et puis c'est notre souveraineté. C'est notre capacité à se nourrir sans dépendre des autres. Et ça, c'est absolument majeur. On voit à
1: ça
19: quel
1: veut dire...
19: point dépendre d'autres grandes puissances pour des choses aussi basiques et essentielles que de se nourrir peut nous mettre dans une situation extrêmement compliquée.
1: Ça veut dire repenser aussi nos cultures, repenser ce que nous cultivons avec des semis qui sont faits en ce moment, là, 2 mois plutôt que
19: qu'habituellement. Oui, mais là, je dirais dans le sens de Monsieur le maire qu'on écoute tout à l'heure. Je pense qu'il faut faire confiance aux acteurs de terrain. Ce n'est pas à l'État de dire aux agriculteurs ce qu'il est bon ou pas de semer. Ils le savent. Ils connaissent leur terre, ils connaissent les atouts de leur terre, ils connaissent les inconvénients de leur terre. Et donc, ils s'adaptent déjà. En revanche, nous, on essaie de faire le travail d'abaissement des normes sur un certain nombre de choses, parce qu'il y en a trop. Et après la crise agricole de début 24, on a pris un certain nombre d'engagements. Ces engagements ont tous été tenus. On est à leur côté sur le plan budgétaire lorsque c'est nécessaire. Ce sera le cas aujourd'hui, ça l'a été pendant la crise du carburant, il y a quelques semaines. On a été aux côtés des agriculteurs et on continuera à l'être, parce qu'encore une fois, c'est absolument vital pour notre souveraineté et pour ce qu'est notre pays.
1: Nous avions une question de Mireille de Sillingier en Haute-Savoie, mais je ne vais pas avoir le temps, je peux la redire en substance. Elle souhaitait réquisitionner l'armée pour les plus vulnérables. Alors pas pour les incendies, mais pour les plus vulnérables. On sait que la mortalité à domicile aussi a augmenté. On encourage la vie à domicile, c'est très bien, mais il y a encore des personnes très isolées. La réquisition, dans une sorte de guerre aussi, de guerre contre le climat.
19: Je crois que ce n'est pas, en premier lieu, le rôle de l'armée. En tout cas, ce n'est pas à ça que nos militaires sont majoritairement formés. Maintenant, il y a des contre-exemples. Si vous prenez les sapeurs-pompiers de Paris, par exemple, ou les sapeurs-pompiers de Marseille, ils jouent ce rôle d'aller vers, et notamment d'aller vers les personnes les plus fragiles. C'est un point très important, parce qu'on a vu que les plus fragiles, les plus en difficulté ces derniers jours, c'était les personnes seules, âgés, essentiellement en ville. Et ça pose la question de comment on vieillit en France. Il y a 50 ou 60 ans, on vivait avec nos parents, on vivait avec nos grands-parents. Aujourd'hui, on a des modes de vieillissement qui sont beaucoup plus isolés. Et donc, ça fait appel aussi à la solidarité nationale et à la responsabilité de chacun.
1: Question de responsabilité collective et de solidarité. Merci Maud Bréjean pour cette présence aussi, pour ces échanges avec nos auditeurs sur l'antenne d'ici. On se retrouve dans quelques secondes pour l'info de 14h.
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21: Plus de 1200 hectares parcourus par les flammes dans l'Aude, l'Hérault et les Bouches-du-Rhône. Des centaines de pompiers luttent toujours contre des incendies dans le sud attisés par le vent. La sécheresse et la chaleur dans le massif des Corbières, il est fixé. Idem à Lançon-Provence et à Rognac dans les Bouches-du-Rhône. En revanche, le feu à cheval entre l'Hérault et l'Aude n'est toujours pas sous contrôle. L'Aude où tous les massifs forestiers sont fermés aujourd'hui. Situation en direct sur ici.fr. Le risque incendie au cœur d'une nouvelle cellule de crise interministérielle à Marseille. Aujourd'hui, Sébastien Lecornu, le premier Premier ministre est attendu sur place. La canicule, toujours avec ce chiffre donné ce matin par la ministre des Sports, Marina Ferrari, on dénombre plus de 90 morts par noyade depuis le 19 juin en France. Danilo Prince est de nouveau présumé innocent après cette décision rarissime de la Cour de révision qui a annulé sa condamnation à la prison à vie dans ce célèbre dossier criminel du quadruple meurtre dans la Sarthe en 1994. Un nouveau procès va avoir lieu, détail là aussi sur notre site ici.fr. La police des polices ouvre une enquête après la mort d'une femme à Paris abattue par les forces de l'ordre. Hier, lors d'une intervention, c'est le compagnon de la victime qui a appelé les policiers car il s'inquiétait de l'état de démence de sa compagne. Elle aurait agressé les policiers qui ont donc répliqué. Les 16e de finale de la Coupe du Monde 2026 de foot, la suite de poids lourds entre en compétition. L'Espagne qui affronte l'Autriche à 21h et le Portugal contre la Croatie. Ce sera tard, 1h du matin.
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18: Ici Besançon, votre météo en Franche-Comté avec le soleil qui s'en donne à cœur joie cet après-midi. Des températures actuellement comprises entre 21 pour le sommet du Haut-Doubs à 30 dans le sud-ouest de la Haute-Saône selon les relevés de Météo France Franche-Comté. Pour demain vendredi, après quelques gouttes cette nuit dans les secteurs de Saint-Hippolyte, Pont-de-Roide, le ciel bleu sera quelque peu teinté de blanc avec la présence de quelques nuages. 29 pour les maxis l'après-midi, 23 à Pontarlier, Valdaon, 28 à Lons, Besançon et Vesoul et 29 à Marseille. Et Dole.
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Asimbonanga, titre dédié à Nelson Mandela, alors prisonnier à ce moment-là en Afrique du Sud. C'était Johnny Clegg et Savuka sur Ici Besançon. Et bonjour la Franche-Comté, Nathan RLT, ravi d'être avec vous jusqu'à 16h avec comme chaque début d'après-midi sur l'écoute 14h30. Vous pourrez compter sur votre radio locale ici pour vous distiller deux bons plans sortis, bons plans qui plus est gratuits. Je vous emmènerai pour cela visiter un édifice à l'acoustique particulière et nous mettrons carte sur table juste après évidemment trois chansons françaises à la suite parmi lesquelles Amir et France Gall dans 30 secondes sur votre radio ici en Franche-Comté, ici Besançon.

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0: l'un des titres ayant lancé la carrière de Florent Pagny au tout début des années 80, écrit par Franck Langolf, qui a fait des textes pour Pagny, encore Vanessa Paradis. C'était Tue-moi sur Ici Besançon.
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0: De la fraîcheur dans les entrailles d'un fort et d'une église pour deux idées sorties qui plus est gratuites, suivez-moi, c'est par ici. Direction Grès en Haute-Saône pour commencer, où demain soir à 20h30, vous allez pouvoir découvrir autrement la basilique Notre-Dame de Grès dans le cadre de la Nuit des Églises. Au programme, présentation historique de l'édifice, pause musicale aux douces notes de l'orgue, exposition de cloches et même projection. C'est en entrée libre ce vendredi 3 juillet, donc demain 20h30, rendez-vous à la basilique Notre-Dame de Grès en Haute-Saône, dans le Haut-Jura à présent. Jusqu'à après-demain samedi, vous pouvez assister à des parties d'échecs au cœur du Fort des Rousses, notamment avec un tournoi international qui est organisé. Plus de 250 joueurs participent, venus de la France entière, mais également de 16 pays différents, avec trois compétitions en tout, Open Master, Open Accession et Open Amateur, avec en plus de cela des ateliers découvertes dans les quatre villages de la station des Rousses. Toutes les infos qui vont bien sur le site internet de cette dernière. Ici Besançon, d'autres infos pratiques dans une heure. She Drive Me Crazy. Voici la musique de Fine Young Cannibals pour la suite de votre après-midi d'ici.
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0: Toutes vos chansons préférées avec toujours un minimum de publicité, c'est la formule gagnante de vos après-midi d'ici. Ici Besançon, même pendant tout l'été, votre radio locale qui reste à vos côtés. Et ce pour notre et votre plus grand plaisir, nous l'espérons, avec tout plein de rendez-vous estivaux, comme par exemple le passeport de l'été pour vous faire découvrir les lieux et activités incontournables de notre grande région. C'est avec Arnaud Fromage, le rendez-vous, c'est du lundi au vendredi à 6h15 et 16h40. En attendant, et pour la suite, il y aura à 15h le retour de toute l'actualité. Et pour aller jusqu'à cette nouvelle heure, Alex Warren sera là dans 5 minutes avec Fever Dream, juste après un grand classique de Jean-Jacques Goldman sur Ici Besançon.
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0: Un titre dont le clip fut réalisé par Serge Gainsbourg. Tes yeux noirs, c'était Indochine sur ICI Besançon.
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0: 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Jeudi 2 juillet, l'actualité en français dans le monde en 90 secondes.
2: Des centaines de pompiers luttent toujours contre les incendies dans le sud. Le plus important dans l'Aude, toujours pas maîtrisé. Il a parcouru 950 hectares. Mais aussi au nord de Marseille, où en revanche, c'est fixé. Marseille, où se tient une cellule de crise interministérielle sur les risques incendies aujourd'hui, en présence du Premier ministre Sébastien Lecornu. Autre incendie en cours, on l'apprend cet après-midi, près de Canet, en Roussillon. Trois campings évacués. Les pompiers sont toujours sur place pour tenter de contenir les flammes. Les parents des deux fillettes de 15 mois retrouvées mortes par déshydratation lundi matin dans le nord près de Valenciennes sont mises en examen pour privation de soins et incarcérées. La famille n'avait jamais fait l'objet d'un signalement, précise le parquet. Les quatre autres enfants de la fratrie, âgés de 2 ans et demi à 6 ans, ont été confiés au service de l'aide sociale à l'enfance. Il clame son innocence depuis 32 ans. Dany Le Prince aura un nouveau procès. La cour de révision annule sa condamnation à perpétuité pour un quadruple meurtre en 1994. C'est une décision historique. Il n'y avait que 12 cas de révision depuis 1945. Une plainte déposée contre la SNCF après la mort d'un chat sur les voies de la gare de Lyon à Paris. C'est son propriétaire qui porte plainte ainsi que l'association pour la défense des droits des animaux. Le chat s'est échappé de son sac avant de se mettre sur les voies. Les 16e de finale de la Coupe du Monde 2026 de foot. La suite de poids lourds entre en compétition. L'Espagne qui affronte l'Autriche à 21h et le Portugal. Ce sera contre la Croatie un peu plus tard à 1h du matin.
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0: Ici Besançon, votre météo en Franche-Comté avec le soleil qui s'en donne à cœur joie cet après-midi. Les températures sont actuellement comprises entre 21 pour le sommet du Haut-Doubs à 30 dans le sud-ouest de la Haute-Saône selon les relevés de Météo France Franche-Comté. Pour demain vendredi, après quelques gouttes cette nuit dans le secteur de Saint-Hippolyte-Pont-de-Roide, le ciel bleu sera quelque peu teinté de blanc avec la présence de quelques nuages. 29 pour les maxis l'après-midi avec 23 à Pontarlier, Valdaon, 28 à Lons, Besançon et Vesoul et 29 pour Marnay et Dole.
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0: De Police, tout le monde les mains en l'air. C'était Sol Lonely sur ici Besançon. Tenez ce week-end et même à partir de demain d'ailleurs, si on faisait de bonnes affaires à Besançon, ça sera possible grâce à un événement organisé par l'Union des commerçants bisontins. Présentation à suivre dans votre express ici Besançon dans un quart d'heure avec avant ça un nouveau trio de chansons françaises dans la playlist ici Besançon avec Que des souvenirs signés Eddie Mitchell, Yann Muller ou encore Michel Sardou ici.
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0: Le collector signé Eddie Mitchell sur Ici Besançon.
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0: Un moment shopping demain et samedi à Besançon et une fête bien de chez nous sur le premier plateau pour deux idées sorties. Suivez-moi, c'est par ici. Rendez-vous incontournable du centre-ville bisontin, la grande braderie d'été est de retour demain et samedi avec Ici Besançon. Encore une fois, pendant deux jours, les rues piétonnes et les grandes places du centre historique du cœur de boucle vont devenir un grand marché à ciel ouvert avec plus de 200 exposants et de nombreuses animations. Vous avez tout le programme et toutes les infos qui vont bien sur notre site ici.fr Besançon et votre appli Ici. Autre événement ce week-end en partenariat avec votre radio locale, la fête des tracteurs au musée des maisons comtoises de Nancré sur les hauteurs du Grand Besançon, organisé par l'association Tracteurs d'Antan, qui exposera une centaine d'engins de collection et vous proposera des démonstrations de travaux agricoles et de savoir-faire, avec là également de nombreuses animations comme par exemple du battage à l'ancienne avec machine à vapeur ou encore des tracteurs à pédales pour les enfants. Rendez-vous pour tout ça au musée des maisons comtoises de Nancré samedi et dimanche. Ici Besançon, d'autres infos pratiques dans une heure et la musique de Robbie Williams tout de suite.
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0: Les amis, courage, le week-end et peut-être même les vacances, grandes vacances pour les scolaires, en tout cas ça c'est sûr, ne sont plus très loin. Dernier jour, demain, dernière ligne droite, et pour vous donner tout le courage qu'il vous faut, vous pouvez assurément compter sur votre radio locale. Ici Besançon, avec à suivre votre 16-19 et Lupin qui vous emmènera en festival, découvrir les différents lieux touristiques de la région et qui regardera ce qu'il y a dans votre valise. Avec tout plein de séries estivales conçues rien que pour vous, et pour aller jusqu'à 16h de mon côté, je vous ai programmé le tout nouveau Vite ainsi que Renaud dans moins d'une minute. C'était Nathan RLT. Je vous dis à demain, ici même, sur Ici Besançon. Alors, non pas à partir de 13h30, mais à partir de 16h, oui. On inverse avec Lupin, qui voulait, comme bon nombre d'entre vous, profiter des Eurocs. Allez, bye bye.
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0: Ici Besançon, bonjour à tous. Le groupe Queen pour vous accompagner en Franche-Comté. Et tout de suite, l'actualité.
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0: Ici la radio locale numéro 1 dans le Doubs et en Haute-Saône. Il est tout pile 16h. Je vous souhaite une belle fin de journée avec nous. Je vous présente la météo concernant notre journée de demain, la dernière journée de la semaine. La météo en Franche-Comté, c'est juste après les infos dans le monde et en France avec la rédaction d'ici.
2: Poussé par le vent, le feu progresse dans l'Aude. Il a déjà parcouru 950 hectares. Plus de 600 pompiers sont engagés. Un incendie est également en cours dans les Pyrénées-Orientales, près de Canet en Roussillon. Il a entraîné l'évacuation de 3 campings. Et puis, autre feu qui vient de se déclarer dans le Gard, à Roquemort, tout près des habitations, dans les Bouches-du-Rhône. En revanche, à Lançon-Provence et à Rognac, les feux sont fixés. Situation en direct à retrouver sur ici.fr. Les feux de forêt au cœur d'une nouvelle cellule de crise interministérielle à Marseille aujourd'hui, c'est en ce moment. Sébastien Lecornu, le Premier ministre, est sur place. Alors que la motion de censure des écologistes contre le gouvernement pour impréparation est examinée à l'Assemblée, vouloir nous censurer alors qu'on gère une canicule, ça entretient la crise, a réagi la porte-parole du gouvernement. Maud Bréjon était invitée de Ma France tout à l'heure sur ICI. Émission à réécouter sur ICI.fr. Daniel Prince est de nouveau présumé innocent après cette décision rarissime de la Cour de révision qui a annulé donc sa condamnation à la prison à vie dans ce célèbre dossier criminel du quadruple meurtre dans la Sarthe en 1994. Un nouveau procès va donc avoir lieu. Avec une troisième vague de chaleur annoncée, beaucoup sont en quête d'un ventilateur ou d'un climatiseur. Plusieurs supermarchés Lidl ont dû fermer ce matin après des émeutes et des dégâts, explique l'enseigne. Des bousculades notamment en région parisienne et dans le Bas-Rhin. 16e de finale de la Coupe du Monde ce soir avec l'Espagne qui affronte l'Autriche à 21h et le Portugal contre la Croatie.
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0: Ici Besançon, la radio locale en Franche-Comté, la radio qui vous donne des nouvelles de votre météo chaque jour, juste après les infos de 16h. Du soleil en demain, voilà, on se fait plaisir, vraiment, c'est la bonne nouvelle. Par contre, vous pourrez tout de même observer quelques nuages dans le ciel, surtout dans le Jura et pour le Doubs orlogé demain matin. Mais rien de méchant, voilà, pas de panique. Les éclaircies du soleil seront tout de même présentes. Les conditions, elles ne vont pas trop changer l'après-midi, le ciel sera juste plus ensoleillé. Donc vraiment parfait, 15 degrés en moyenne demain matin au réveil, jusqu'à 29 pour Besançon, Vesoul, Lons et Luxeuil-les-Bains. On aura 28 à Gréhordan, 28 pour Baume-les-Dames et Salins-les-Bains, puis 25 pour les Maxi à Mèche, Pontarlier, Morteau ou encore chez vous à Frasnes.
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0: Et si quelqu'un vous demande où trouver de la bonne musique avant 19h, c'est simple, vous avez la réponse. Ici Besançon, bien sûr, votre radio avec Julien Clerc, le cœur de rocker tout de suite.

0: Ah, c'est le cœur de rocker, le cœur de Julien Clerc pour vous accompagner cet après-midi en Franche-Comté. J'espère que tout va bien pour vous. Ici Besançon, il est bientôt 16h10.
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0: Ici, chaque jour, nous aimons vous partager les actus sympas, les sorties près de chez vous et les meilleures initiatives de la région. Et ce jeudi, j'aimerais revenir sur cet anniversaire. 98 ans quand même pour cette actrice. Elle est née en 1928. Vous l'avez vu d'ailleurs dans La Ch'ti de Famille ou encore Bienvenue chez les Ch'tis aux côtés de Danny Boone. C'est Lynn Renaud, 98 ans pour la Nordiste aujourd'hui. Et franchement, bah, un tel âge, ça se fête. Bravo, bravo, bravo Lynn Renaud. En parlant de fête, il y a une soirée qui vous attend demain soir à Pontarlier. La ville fait son festival en fait tout au long de l'été. Et je vous propose de nous concentrer sur la programmation musicale qui vous attend donc tout au long de cette saison dans la capitale du Haut-Doubs. Ça s'appelle La Guinguette du Grand Cours, à découvrir avec nous juste après le morceau de la Coupe du Monde. En tout cas, toutes les équipes qui jouent en ce moment rentrent sur le terrain avec ce morceau. C'est Die Die, c'est signé Shakira et Burna Boy, et c'est avec ici.

0: Ça va faire 16 ans qu'elle chante pour les différentes éditions de la Coupe du Monde de foot. Et à force, elle va finir par intégrer l'équipe de Colombie, moi je vous le dis. C'est Shakira sur ICI Besançon avec Dai Dai, son duo avec Burna Boy. Il est 16h10, ICI fait son festival tout au long de l'été. En fait, nous, ICI, on va vous proposer de découvrir les festivals d'ICI. Aujourd'hui, c'est un festival pontissalien que nous mettons à l'honneur. Bonjour Pierre-Alexandre.
1: Oui, bonjour.
0: Alors vous représentez l'école de danse Pas à Pas de Besançon et vous serez demain soir à la guinguette du Grand Cours à Pontarlier. Je la fais simple, chaque vendredi de cet été, il y a une soirée avec de la musique qui est organisée. Mais pas que. Pierre-Alexandre, demain vous, c'est Summer Party. Qu'est-ce qu'il faut savoir finalement de ce rendez-vous, Pierre ?
1: Alors, une soirée Summer Party, c'est une soirée participative, c'est-à-dire que nous allons avoir le plaisir d'apprendre un petit peu aux gens à danser donc la salsa, la bachata ou encore la kizomba.
0: Oh, ok. Donc demain, c'est de la danse, il y aura de la musique aussi, hein, forcément, j'imagine, musique de fond. C'est pour se perfectionner ou c'est juste pour passer un bon moment, finalement, ce rendez-vous, Pierre-Alexandre ?
1: Alors, c'est surtout pour passer un bon moment. Hein. C'est vraiment accessible à tout le monde, qu'on soit adolescent, enfant, adulte, débutant ou danseur déjà confirmé.
0: Bon, trop bien, vraiment, c'est un chouette rendez-vous. Faut y aller, c'est gratuit en plus, donc c'est ça aussi qui est sympa avec cette guinguette du Grand Cours. C'est au kiosque du Grand Cours, hein, d'ailleurs. C'est dans le centre-ville de Pontarlier, c'est à côté de la halle Émile Pasteur. Il y a une buvette, il y a une restauration. Pierre-Alexandre, je voulais savoir, qu'est-ce que vous diriez à un franc-comtois là qui veut vous rejoindre demain, mais qui n'oserait pas vraiment venir avec vous? Qu'est-ce que vous lui diriez, vous, Pierre-Alexandre?
1: Alors qu'ils viennent, hein, que c'est vraiment bon, vraiment très très très sympathique et qu'on va lui faire découvrir la danse et sans prise de tête, sans rien, avec juste le bonheur de partager un bon moment ensemble.
0: Ouais, bien sûr, tout ça dans la bonne ambiance. Je le répète, c'est gratuit. C'est dès 19h et c'est au parc du Grand Cours Pontarlier. Demain, voilà, c'est rue de Morteau avec d'autres rendez-vous hein, prévus d'ailleurs ces prochaines semaines pour la guinguette du Grand Cours. On en reparlera. Merci Pierre-Alexandre, je vous souhaite une belle fin de journée. À bientôt.
1: Merci à tous, au revoir.
0: Et si ce soir vous allez voir les Offspring aux Eurockéennes de Belfort, n'hésitez pas, envoyez-moi une photo, hein, voilà. Et puis dites-moi comment c'était aussi. Il y a le WhatsApp d'ICI Besançon, le Facebook également, hein, si vous voulez nous causer. La musique également avec Fool's Garden là, qui va nous retrouver. C'est juste après Charlie D. Couture et Comme un avion sans aile.

0: En 1996, les Allemands remportaient l'Euro de football. Cette même année, les Allemands Fool's Garden nous proposaient ce classique. Les Mantries, 30 ans cette année, toujours dans votre playlist, ici Besançon. Alors lui, il a 10 ans de plus, Kalikoba, voilà, le succès des Gold à la fin des années 80. Je vous le joue dans un instant, et puis je vous rappelle que demain, nous serons en direct de la Grande Braderie d'été. C'est dans le centre-ville de Besançon, bon plan, convivialité au programme. Et demain, c'est Romain Parot qui vous fera vivre l'événement en direct de 7h à 10h. 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

0: Ici Besançon avec les Français Gold, pas fâché avec le succès d'ailleurs. Calicoba, c'est disque de platine dans les années 80 et 90. D'ailleurs, vous savez bien que les modes reviennent. Dans les années 80 et 90, tout le monde avait son Polaroid. Eh ben, ils sont de retour. Et qui dit grandes vacances, dit selfie en tout genre, sur les groupes Facebook et WhatsApp de vos proches ou de vos collègues, encore pire. Eh ben, du coup, jeudi, Fred Ballard s'est intéressé au Polaroid dans son humour en tube. Un objet qui n'a pas que des avantages.
1: Je vous livre cette statistique assez rigolote. 7% des personnes du troisième âge qui prennent un Polaroid décèdent avant que la photo apparaisse.
2: C'est vrai que ça peut mettre un certain temps et parfois la photo n'apparaît jamais. Donc le Polaroid, c'est sympa. Mais Arnaud, sa mère, nous conseille quand même le numérique pour nos photos de vacances, surtout pour les selfies devant la mer.
1: Quand on prend une photo à bout de bras comme ça, en règle générale, on a une tête de con. Et donc là, on peut, sur l'écran, tout de suite effacer. On recommence, on regarde, on efface, on connaît. Et puis au bout d'une cinquantaine d'essais, on a une photo à peu près potable. Alors que le Polaroid, on prend une seule photo, mais après c'est le suspense. Pourvu que j'ai pas une tête de con.
2: Oui, d'autant que le Polaroid est censé être conservé, affiché aux yeux de tous sur la porte du frigo. Hein, mais bon, d'un autre côté, une tête de con sur la porte du frigo, c'est la garantie d'un fou rire à chaque passage en cuisine. Ce qui n'est pas le cas de certains selfies postés sur les réseaux sociaux.
3: Elle est super sexy, elle met des photos d'elle toute la journée. Le maximum du narcissisme pour moi. Elle met une photo d'elle, elle écrit en dessous « Bonne journée ». Pour elle, c'est un don. Bonne journée, sois honnête avec moi, c'est pas du tout ce que tu veux me dire. Ce que tu veux me dire, c'est je suis bonne et vous ne toucherez jamais, bande de crevards. C'est ça que tu veux dire.
2: Voilà, donc il faut savoir parler le selfie couramment si on veut passer un été bien poilant sur les réseaux sociaux. Fary est un expert en narcissisme pixelisé. Et pour celles et ceux qui ne sont pas photogéniques, mieux vaut une bonne grimace qu'une mood rascasse.
0: En parlant de photos d'ailleurs, il y a la photo du Lémurien qui est né à la citadelle de Besançon hier matin. Vous la retrouvez sur notre site et notre Facebook. Il est super joli. C'est un jeune Lémurien protégé, grand mangeur de bambou et du coup nouveau colocataire des nombreux animaux présents dans le Fort Vauban. Ici.fr Besançon pour le voir, avec les plus belles nouveautés chaque jour, juste avant l'info de 16h30, et bien sûr l'inforoute, c'est le nouveau Obispo qui nous accompagne, Il faudrait que pleuve l'amour, en duo avec Francis Cabrel.
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0: Ici mes enfants avec le nouvel album de Pascal Obispo dans votre playlist Héritage volume 2 avec de jolies collaborations, notamment celle-ci, Il faudrait que pleuve, l'amour avec Francis Cabrel sur Ici Besançon.
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0: 16h31, si jamais vous avez un souci sur les routes de la région ce soir et avant les 19h, vous pouvez nous appeler, hein. Vous êtes nos yeux, hein, sur les routes franc-comtoises. 03 81 833 111, avec très peu de soucis pour l'instant dans la région. Bon allez, ok, il y a un peu de monde sur la voie des Mercureaux, en tout cas au rond-point de Beurre, hein, qui vous permet de rejoindre la voie des Mercureaux. Mais bon, ça c'est normal, c'est la fin de journée. Petite précision concernant le secteur de Torp-Boussière. En fait, il y a le pont qui traverse le Doubs, qui vous permet donc de relier Torp et Boussière, qui est fermé, ce pont, il est impraticable. Du coup, si jamais vous voulez aller à Torp et que vous êtes à Boussière, je vous conseille de remonter par Thorez, puis ensuite Grandfontaine et de redescendre donc sur Torp. Et pareil dans l'autre sens. Voilà, si jamais il y a une précision, 03 81 833 111, tout roule en Haute-Saône, ça va pour le Jura, et puis rien à signaler de plus dans le Doubs.
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0: Ah oui, il y a un site touristique de la grande région qui retient toute notre attention ce jeudi. On en parle juste après Joe Dassin.
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0: Un succès sans lendemain, mais succès tout de même pour les Français. Bandolero, Paris Latino pour la musique d'ici Besançon cet après-midi. 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Et il est intraitable, notre Arnaud Fromage. Fromage. Et aujourd'hui d'ailleurs, il est dans Lyon, le voici.
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4: Rien de tel que l'été pour parcourir les paysages de Lyon et du Morvan. Moi, c'est Abbé Loisir et depuis 25 ans, je vous propose de le faire en canoë, en VTT et même dans les arbres. Alors, j'espère vraiment que ça va passer.
5: Asseyez-vous. De ce que je vois, vous possédez plusieurs adresses.
4: Oui, trois au total, mais je n'y fais pas les mêmes choses. Tenez, à Auxerre, dans la forêt du Tureau, bah là on peut faire de l'acrobranche. 9 parcours en tout, pour les grands et les petits à partir de 3 ans. Des tyroliennes, des ponts de singes, et puis si vous avez toujours rêvé de faire comme Tarzan, eh bah c'est l'occasion. Puis je propose aussi du tir à l'arc.
5: Poursuivez.
4: À Avallon, aux portes du Morvan, en plus de l'acrobranche, là aussi ça va vous plaire parce que j'ai installé un espace paintball. Puis c'est aussi possible de faire du lancer de hache.
5: Mais dites donc. C'est dangereux, votre truc.
4: Mais non, c'est encadré. Et puis, si vous n'avez pas peur, et une bonne équipe, j'organise aussi des journées, vous savez, comme dans Koh-Lanta, pleines d'épreuves, un parcours du combattant, une course d'orientation. Faudra être sportif, mais un peu stratège aussi, et bien gérer son camp.
5: Pour l'instant, ça ne passe pas. Il me manque une dernière information.
4: Une autre adresse, peut-être ? Saint-Père, c'est le village au pied de la basilique de Vézelay, classé patrimoine mondial par l'UNESCO, je vous ferai dire. De chez moi, on a une vue imprenable sur cette merveille, surtout si on fait la balade en canoë. Le tout en pleine nature, entre les arbres, sur une rivière qui s'appelle la Cure, bref, de quoi vous ressourcer. Et puis, si vous êtes plus vélo, pas de problème. Je vous propose de me louer des VTT pour parcourir les plus de 2000 km de chemin balisé dans le Morvan, toujours dans ces paysages absolument grandioses. Et j'ai même des VTT à assistance électrique, si vous préférez.
5: Ça suffit. Ne m'en dites pas plus. Demande accordée, passeport de l'été.
0: Eh ben parfait. 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Et demain, votre passeport de l'été, c'est Cyril Seguin qui vous l'offre. 11h midi avec les défis d'ici. Il y a le Dinozo, il y a l'Écodrome de Dijon, il y a le Château de Guédelon. 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La musique de retour avec Taylor Swift est à toute dernière sortie. On l'adore. Opalite sur votre radio locale.

Elle se marie ce week-end à New York et parmi les invités, un des gros noms de la chanson, des acteurs et plusieurs people. Bon, vous comprendrez que moi, je n'ai pas reçu mon invitation. Taylor Swift sur Ici et Besançon avec Opalite, son tout dernier morceau. La musique continue, on ne change pas une équipe qui gagne. Ici, des nouveautés tous les jours et puis aussi plusieurs souvenirs. Don't Look Back in Anger, c'est le titre signé Oasis. Et le voici sur votre radio locale en Franche-Comté.

0: En 2009, le groupe devait se produire sur la scène du théâtre antique de Vienne. Sauf que, une petite embrouille dans les coulisses entre musiciens conduit à l'annulation du concert. Ensuite, c'est Noël Gallagher, du coup, qui a choisi de quitter l'aventure et les légendes Oasis se sont arrêtées là. Vous les écoutez avec Ici Besançon, toujours en 2026. Il y a Biolay qui arrive dans un instant.
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0: Et dans quelques instants, ce sont les infos de 17h qui arrivent avec un zoom sur l'arrêt mendicité du maire de Besançon pour le centre-ville de la capitale comtoise. Il y a du nouveau, on en parle dans un instant. Benjamin Biolay pour la musique et puis juste après, Michel Berger, celui qui chante.

0: Alors ici, on ne vous voit pas, mais on vous entend chanter chez vous. C'est celui qui chante sur Ici Besançon, Michel Berger.
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0: Ici, votre radio locale numéro 1 dans le Doubs et en Haute-Saône. Il est 17h. L'actualité en Franche-Comté, c'est avec Christophe May aujourd'hui. Bonsoir Christophe.
2: Bonsoir.
0: À Besançon, le recours contre l'arrêté anti-mendicité du maire LR Ludovic Fagot, rejeté par le tribunal administratif.
2: Oui, c'était un recours déposé par la Fédération des acteurs de la solidarité et par une personne sans domicile fixe, épaulée par des élus de l'opposition municipale. La juge des référés rejette ces demandes. Elle considère que le maire de Besançon a démontré la réalité des troubles à l'ordre public générés par des personnes qui occupent de manière prolongée l'espace public. La juge estime aussi que la mesure d'interdiction est proportionnée car limitée dans le temps et circonscrite à certains secteurs de la ville. L'arrêté anti-mendicité reste donc en vigueur à Besançon. Il s'appliquera jusqu'au 15 octobre. Des renforts franc-comtois pour lutter contre les incendies de forêt près de Marseille. 24 pompiers du Doubs, du Jura et du territoire de Belfort sont partis très tôt ce matin vers le sud de la France avec 4 camions citernes de lutte contre les feux de forêt et des véhicules tout-terrain. Ils renforcent les effectifs des pompiers engagés dans les Bouches-du-Rhône contre les incendies en cours, notamment celui de Lançon-Provence qui finalement a pu être fixé. Un jeune homme de 18 ans a été gravement blessé ce matin dans une collision à la Grâce-Dieu dans le Doubs. Il a dû être désincarcéré avant son transport au CHU de Besançon après un choc frontal qui a eu lieu vers 8h du matin entre deux véhicules sur une petite route. Un autre jeune de 19 ans a été légèrement blessé. Un automobiliste placé en garde à vue après un refus d'obtempérer à Val-d'Aon dans le Doubs. Ce conducteur d'une Audi A3 a refusé de s'arrêter hier après-midi à un contrôle de gendarmerie. Donc à Val-d'Aon, il a pris la fuite. Des renforts ont été mobilisés. Les recherches menées sur le secteur ont permis finalement de le retrouver à Avoudré et de l'interpeller, mais ça s'est passé non sans mal, puisque l'homme a tenté de résister aux gendarmes qui ont dû le maîtriser physiquement. Il est donc pour l'instant en garde à vue. Et puis c'est parti pour les Eurockéennes, hein. Les premiers riffs de guitare doivent résonner peut-être bien en ce moment même sur le site du Malsaucy. 4 jours de festival, 60 concerts, il y aura même pour les fans de foot une fan zone samedi soir pour pouvoir profiter du match France-Paraguay. Et ce soir, ce sera plutôt rock'n'roll, hein, puisque les têtes d'affiche, c'est The Offspring et Airborn.
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2: Et la météo qui est toujours aussi estivale, Louis Pain.
0: Exactement, avec demain du soleil hein, quand même dans la région, c'est important, surtout que voilà, ce sont les Eurockéennes de Belfort. Il y a quand même parfois des soucis début juillet.
2: Hein, avant, on a connu des Eurockéennes dans la boue. Cette année, ça devrait bien se passer.
0: Cette année, sortez les claquettes, sortez les shorts, il fait beau. En tout cas, demain, voilà, il y aura du soleil dans la région, pour toute la région, du soleil le matin, du soleil l'après-midi. 15 degrés en moyenne au réveil demain, jusqu'à 29 pour Besançon, Vesoul, Lons et Luxeuil-les-Bains l'après-midi. On aura 28 agrés dans la vallée de la Loue, à Baume-les-Dames, à Salins-les-Bains, et puis 25 pour les maxis à Mèche, Pontarlier, Morteau et Frane. Eh bien, merci beaucoup, Christophe May. On vous retrouve à 18h. Prochain rendez-vous d'actu avec le journal.
2: À tout à l'heure.
0: Puis, concernant vos routes, alors si jamais là vous êtes en train d'attendre donc à la frontière au niveau du Cru, il y a 9 minutes d'attendre pour rejoindre la France depuis la Suisse. C'est le seul souci ce soir. Si problème sur les routes, vous pouvez tout de même nous appeler 03 81 833 111.
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0: Et la journée continue avec un morceau qui va vous rappeler votre bouille ou la bouille de votre chérie au réveil ce matin. C'est Le jour s'est levé avec Téléphone sur Ici Besançon.

0: Avant de se faire connaître en France, tout le monde pensait que le rock c'était fait pour les Anglais. Eh ben non, Téléphone l'a fait, vous les écoutez avec Le Jour s'est levé sur Ici Besançon.
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0: Et aujourd'hui, c'est le lancement des Eurockéennes de Belfort au Nord-Franche-Comté. Les amis, des légendes sont dans la région.

Les Offspring en Franche-Comté, c'est cette nuit 11 albums studio, 40 millions de CD vendus et une carte de pionnier du punk rock à travers le monde. Franchement, c'est une chance de les avoir. De la musique dans l'actu aujourd'hui et de la découverte aussi avec les coulisses de nos vacances. Nathan RLT, l'ami et rencontre pour nous cet été celles et ceux qui travaillent pendant que nous, on se la coule douce l'été. Et bien aujourd'hui, les taux dinozo, l'ami Nathan RLT, qu'a-t-il rencontré? Bon, la réponse, vous l'avez juste après Bruno Mars. Et non, ce n'est pas un homme préhistorique qu'il a rencontré pour nous. Encore mieux, à tout de suite avec votre radio.

0: Merci Besançon. J'ai vérifié, il a pas de chérie en ce moment, donc si vous voulez postuler pour le poste, hein, vous le pouvez. Par contre, bon, si vous voulez le voir ce soir, c'est un peu loin parce qu'il est sur la scène de la Johan Cruyff Arena d'Amsterdam, aux Pays-Bas. Faut partir maintenant hein, parce que c'est vraiment très très loin. Bruno Mars sur Ici Besançon, 17h12. Place à l'envers des vacances, votre série d'été signée Nathan RLT et qui vous emmène découvrir les coulisses des différents sites culturels de la région, avec un retour au temps des dinosaures aujourd'hui.
1: Pour vous plonger dans cet univers des dinosaures dans la région, le rendez-vous vous est donné à Dinozo dans le Doubs, entre Besançon et Pontarlier, un site que vous présente Émilie Lebas, responsable communication chez Dinozo.
2: Dinozo, on est à peu près à 120 000 visiteurs par an. On a plus d'une centaine de reproductions de dinosaures qui sont grandeur nature. Donc on va retrouver des dinosaures qui sont aussi grands que le Seisposaurus, juste derrière nous, qui fait 50 mètres de long, mais également des plus petits. On va retrouver également trois attractions mécaniques avec Dino Galopant, juste à côté de nous, Aerodactylus juste derrière et Megalodon River. On va retrouver deux aires de jeu et puis sans oublier le cinéma 4D avec une programmation de films pour toute la saison.
1: Si jamais vous êtes en train de vous dire que vous y êtes déjà allé, peut-être devriez-vous y retourner.
2: Chez Dinozan, on fait attention à ce qu'on ait régulièrement des nouveautés et régulièrement des nouveaux dinosaures.
1: Mais comment est-ce que ces grosses créatures arrivent jusqu'au parc?
2: Ils arrivent par camion, on les retrouve sur nos réseaux sociaux. Je fais régulièrement des vidéos sur comment sont montés ces dinosaures géants et où ces attractions directement, on peut les voir sur nos réseaux.
1: Des dinosaures amenés donc à changer, à être remplacés par d'autres. Mais comment sont décidés ces changements? La réponse d'Émilie Lebas.
2: Les dinosaures, en fait, ils sont renouvelés en fonction des dernières découvertes scientifiques. On a par exemple le T-Rex où il a été renouvelé plusieurs fois et aussi en fonction de l'usure des matériaux.
3: Et ça, c'est contrôlé, cette usure, régulièrement?
2: Oui, par nos équipes. On a également des scènes qui sont assez rigolotes pendant l'hiver où on va aller venir nettoyer les dinosaures, frotter les dents des dinosaures, etc.
3: Ça va, ils n'ont pas trop peur du dentiste?
2: Ça va, ils sont sages.
1: Comme vous l'avez entendu au début de ce reportage, Dinozo dans le Doubs, ce sont aussi trois attractions mécaniques qui, pour leur part, ne changent pas.
2: Elles sont fixes, elles sont là depuis plusieurs années, elles sont vraiment plébiscitées par nos visiteurs. On retrouve, par exemple, sur Dino Galopant, qui est vraiment une attraction très connue, on retrouve des personnes qui sont venues étant enfants, qui reviennent aujourd'hui avec leurs enfants et qui ont toujours ce plaisir à chevaucher le dinosaure.
1: Des attractions accessibles aux plus petits comme aux plus grands, c'est juste une question non pas d'équilibre, mais de taille.
2: C'est à partir de 90 cm pour les attractions, mais tous les adultes peuvent les faire également accompagnés de leurs enfants.
1: Voilà, maintenant vous savez presque tout sur Dinozo, grand parc préhistorique dans le Doubs entre Besançon et Pontarlier. Pour poursuivre sa découverte côté coulisses, rendez-vous dans d'autres épisodes de l'envers des vacances.
0: Nathan RLT au Dinozo aujourd'hui pour les coulisses de notre été, l'envers des vacances, avec bien sûr l'intégralité de ces rendez-vous à retrouver sur notre site dès maintenant, ici.fr Besançon. Il y a l'application ici également. Bernard Lavilly est là pour ces 5 prochaines minutes avec vous, noir et blanc sur la radio numéro 1 dans le Doubs et en Haute-Saône, ici.
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0: Bernard Lavillier en noir et blanc sur Ici Besançon et avec Oshi qui nous retrouve ce soir.
1: Je partirai,
0: c'est à venir dans votre sélection ici et juste après nous, on part ensemble découvrir les objets de votre quotidien l'été. Anecdotes, micro-trottoirs et faits historiques présentés par Perrine Clément. Trousse de toilette hier, radio portable et aujourd'hui un objet qui vous permet de garder de jolis souvenirs de vos vacances. Je laisse planer un peu le suspense, on en reparle dans moins de 5 minutes sur Ici Besançon.
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0: Elle est partie, on n'a pas pu la rattraper. C'est Oshi avec Je partirai sur Ici Besançon. D'ailleurs, peut-être que vous partez en vacances cet été. Et qui dit vacances dit valise. Du coup, nous, pour ces prochaines semaines, on a choisi de vous proposer une chronique qui s'appelle Dans ma valise, qui est présentée par Perrine Clément. Et chaque jour, elle s'arrête sur un objet donc de notre quotidien l'été. Et aujourd'hui, un objet qui a su s'améliorer au cours du temps.
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2: Arrête ! Mais arrête ! C'est malin. On n'avait qu'une pellicule.
1: Un appareil photo.
2: Au moins, si on se fait voler la valise, on aura les photos pour les assurances.
3: C'était l'objet indispensable et incontournable de nos vacances. L'appareil photo jetable. La marque japonaise Fuji lance le premier modèle en 1982. Le succès est immédiat.
4: Cet appareil photo n'a que 24 poses à vivre avant d'être condamné à mourir définitivement.
3: Dans les années 90, ce petit boîtier en plastique, recouvert de carton, s'est popularisé en France.
4: Il coûte à peine 10 francs plus cher qu'une pellicule seule.
3: Sur le marché, plusieurs versions apparaissent.
4: On trouve des appareils étanches, d'autres avec un téléobjectif, un flash. On passe aussi de la photo normale au format panoramique.
3: Cet objet plaît parce qu'il est léger, solide, peu coûteux et facile à utiliser. Pas besoin d'avoir de connaissances techniques, comme la mise au point ou encore le développement de la pellicule. Oui, parce que l'appareil photo jetable est un appareil photo argentique. Le résultat n'est pas immédiat, ni même garanti.
4: Les amateurs, les photographes d'un jour, les enfants et tous ceux qui ont oublié leur appareil habituel se voient la vie simplifiée.
3: Combien d'entre nous ont des albums remplis de photos mal cadrées, un peu floues, aux couleurs saturées?
5: Oui, petite précision importante pour l'ami Lucien qui est de l'autre côté de la caméra. Mon cher Lucien, vous ne jetez pas l'appareil à la poubelle. Hein. Ouais, il est là l'appareil. C'est le photographe qui le fera pour vous.
3: Et vous, avez-vous un appareil photo?
6: L'on envoyait à développer autrefois, qu'on attendait une semaine, 15 jours, et puis on avait plaisir de découvrir nos photos. On a plus souvent raté que réussi, ouais.
7: Clic-clac, c'est dans la boîte.
8: Oui, j'en ai vraiment usé tant que temps, ouais.
9: Et je crois même que j'ai pas toujours fait, je les ai pas tous fait développer, c'est ça qui est terrible.
8: Si, ce serait marrant d'ailleurs de les faire développer maintenant. Enfin, je pense qu'elles auraient un peu jeûné.
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0: Dans ma valise avec Perrine Clément, tous les jours sur votre radio. D'ailleurs, l'artiste que je vous propose d'écouter ce soir, il a connu la photo en noir et blanc, lui, puis les photos couleurs et ensuite les téléphones portables qui font des photos. Imaginez l'évolution. Et même de son vivant, il a même pu voir la première photo de la Lune prise dans l'espace. C'est fou. C'est David Bowie, évidemment, avec China Girl sur Ici Besançon.

0: Ah, c'est la China Girl de David Bowie hein, qui nous accompagne sur Ici Besançon ce soir.
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0: 17h31, comment ça se passe pour vous sur les routes? Nous, selon les radars, selon les patrouilleurs, tout va bien. Rien à signaler. Les ralentissements de fin de journée, évidemment, les ralentissements habituels, mais sinon à part ça, RAS. Bon, sinon la petite info, c'est qu'il y a le chemin de la Malade qui est fermé actuellement. Donc de l'entrée Rivotte jusqu'à la passerelle hein, de la Malade, hein, juste avant donc d'ailleurs le bar de la Malade. Vous ne pouvez pas circuler sur cette route, si jamais vous pouvez contourner par l'ancienne Rodiaceta, puis ensuite prendre la passerelle et revenir donc sur le chemin de la Malade qui est ensuite donc accessible. Si jamais il y a tout qui est écrit sur internet, pas d'accident ce soir, pas de bouchon inhabituel. 03 81 833 100 aussi, un souci avant les 19h.
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0: Ici Besançon, restez avec nous, il y a une belle histoire qui mérite d'être connue. Je vous la partage, cette histoire locale, juste après la découverte Manon Lisa. Je l'adore, c'est le petit pêcheur, c'est une nouveauté. Et juste avant, le collecteur bidon signé Alain Souchon.

0: L'année dernière, on vous a proposé la jeune Louisa avec le soleil bleu pour les morceaux solaires de notre playlist. Cette année, c'est Manon Lisa, le petit pêcheur à retrouver bien sûr sur votre radio ici Besançon. 17h40, les rencarts avec l'histoire. C'est tout de suite. En fait, je vous explique, on s'est dit, on a quand même la chance d'avoir ici plusieurs célébrités, plusieurs personnages connus. Donc en Bourgogne-Franche-Comté. Et on s'est dit, on va vous les présenter tous les jours. Et aujourd'hui, dans la peau de Cyrilino, eh bien, c'est un comte que nous retrouvons. Hey, coucou monsieur le comte de Bussy.
1: Hey, salut. Moi, c'est Roger de Rabutin, comte de Bussy, militaire et écrivain. Mais appelez-moi monsieur le comte, ça m'ira très bien. Peut-être que vous avez déjà visité mon château. Moi, je le connais dans ses moindres détails. Hein. Il faut dire que le roi Louis XIV m'y a envoyé en exil par deux fois. Soi-disant parce que je suis un garçon outrancier, turbulent. Non mais franchement, le roi Soleil, parfois, il était un peu dans l'exagération. Hein. Tiens, vous savez quoi? Je vais jouer franc-jeu, voilà. Jugez par vous-même. La première fois que je me suis retrouvé à Bussy, c'était à cause du cardinal Mazarin. Non mais le gars trouvait que j'avais des activités pas très orthodoxes. Je faisais que mettre en pratique mon goût pour les corps, le sexe et la galanterie. Eh ben, je savais m'amuser, moi. Je crois que je peux dire, sans rougir, que je savais manier les armes aussi bien que les plumes. En fait, j'aime les conquêtes militaires et les exploits amoureux. La stratégie autant que la satire, si vous préférez. Avec la marquise de Sévigné, ma cousine et célèbre écrivaine, nous appelons ça des turlupinades. On aimait ça, voilà tout, n'en déplaise au roi. À un moment donné, de retour près du roi, j'ai voulu distraire ma charmante maîtresse en racontant les folies des gens de la cour dans l'histoire amoureuse des Gaules. Honnêtement, j'y avais mis tout mon cœur. Et lui, il badine avec elle. Et elle, bah dis donc, vous verriez ce qu'elle fait la nuit avec son amant. Mais qu'est-ce que j'avais pas fait là? C'est arrivé jusqu'au bureau de Louis. Et bim! TGV, allez, sans retour, destination ma Bourgogne, le château de Bussy. Et ça, pendant 17 ans. Non mais, moi je lui en veux pas au roi. Hein. Il faisait son boulot aussi, c'est normal. Et puis au-delà de ça, j'ai quand même bien œuvré pour le royaume. Jeune militaire, j'ai participé en 1636 au siège de Dole, par exemple. Lieutenant général des armées, j'ai participé à de nombreuses campagnes pendant la fameuse guerre de 30 ans. Vos cours d'histoire vous reviennent? Allez, monsieur le comte vous salue. Et n'oubliez pas de profiter de la vie.
0: À bientôt, merci beaucoup pour les conseils. Gustave Eiffel, Marie de Bourgogne, Paul-Émile Victor et aujourd'hui le comte de Bussy Rabutin. Toutes ces personnalités d'ici vous sont présentées hein, cette semaine par l'équipe de votre radio, avec notamment Cyrilino aujourd'hui hein, qui a prêté sa voix. Si jamais, l'intégralité des chroniques, elles sont sur notre site ici.fr Besançon. Et avec Statu Quo tout de suite sur votre radio en Franche-Comté.

0: Livraison en provenance de Londres avec les Statico sur votre radio ici Besançon. La radio qui prépare l'éclipse solaire du 12 août.
1: Ça va être tout noir.
2: La gueule.
3: Ça va être tout noir.
2: La gueule.
0: Un peu de politesse quand même, c'est un très bon film Greux, mais un peu de politesse. Ouais, il y a une éclipse totale qui va arriver ici en Europe le 12 août 2026. Et du coup, forcément, si vous voulez pouvoir observer cette éclipse, eh ben il vous faut les lunettes qu'il faut. Et nous on vous offre une paire là tout de suite, 4 paires pour vous, pour votre famille, pour vos copains, comme ça vous pourrez aller observer l'éclipse totale du soleil le 12 août tranquillement et sans vous faire mal. Avec ça, je vous rajoute également 2 entrées pour le festival de l'eau à Banan, c'est près de Pontarlier, voilà, c'est la semaine prochaine. C'est un festival, vous allez retrouver plusieurs représentations théâtrales, c'est super. Il y a de quoi manger sur place, de quoi s'hydrater et les choses sont sous chapiteau. Donc franchement, c'est un beau rendez-vous. Je vous offre 2 places, 03 81 833 111 pour jouer au compter ou pas compter. Et puis vraiment, les lunettes pour l'éclipse solaire, faut les avoir. Tout le monde va y vouloir d'ailleurs avant l'éclipse le 12 août. Nous, on les offre déjà. Lio pour la musique, puis on joue juste après.

0: Ah, c'est un concept amoureux solitaire avec Lio sur Ici Besançon.
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0: Avec des jolis cadeaux à gagner aujourd'hui encore sur votre radio Ici Besançon, on vous offre déjà les deux entrées pour aller au festival de l'Eau Vive à Banan. C'est un festival qui est juste à côté de Pontarlier, un festival avec plusieurs shows théâtralisés à retrouver sous chapiteau. Franchement, c'est super bien, faut y aller. Et puis bien sûr aussi, on vous offre vos paires de lunettes pour observer l'éclipse solaire du 12 août ici en France. Ludovic est avec nous. Bonsoir Ludovic.
2: Bonsoir.
0: Comment la journée s'est passée pour vous, Ludo, à J.I.E.?
2: Ah ben super, nickel.
0: Bon, tant mieux.
2: Du travail là.
0: Il fait beau, il fait chaud, on profite. Vous êtes pas très loin de Pontarlier, pas très loin du festival de l'Eau Vive. Quel est votre travail, Ludo? Vous faites quoi de votre vie?
2: Je suis maçon dans les travaux publics.
0: Oh là, ben avec les chaleurs ces derniers jours, ça a pas dû être simple, j'imagine.
2: Ah non, ça a chauffé.
0: Mais il a tenu notre Ludo. Ludo, vous êtes au courant que le 12 août, il va faire tout noir?
2: Oui, bon. Je suis au courant.
0: Bon, parfait. Eh bien, on va jouer sur l'éclipse avec compter ou pas compter. C'est un vrai ou faux. Voilà, vous me dites si ce que je dis, c'est vrai compter ou pas vrai, pas compter. Ça marche?
2: Ok.
0: Allez, on parle de l'éclipse tout de suite. On y va. Une éclipse solaire, Ludo, elle peut se dérouler la nuit. Compter ou pas compter?
2: Pas compter.
0: La dernière éclipse totale du soleil, elle s'est produite ici en France en 1999. Une éclipse totale. Hein. Compter ou pas compter?
2: Comptez,
0: on me fait confiance, très bien. Et le 12 août, c'est la Lune qui va s'interposer entre le Soleil et la Terre, ce qui explique donc cette éclipse. Ludo, vrai ou faux? Comptez ou pas comptez?
2: Comptez.
0: La Lune va s'interposer entre le Soleil et la Terre, très bien. Ludo, c'est un 3 sur 3, c'est bingo, c'est parfait, oh là là, trop facile.
2: Nickel.
0: Parfait. Ludo, les lunettes sont pour vous. On vous en offre 4. Comme ça, si vous avez des copains, des enfants, etc., bah, vous pourrez aller profiter en famille ou avec du monde. Et puis,
2: ça sera pour toute la famille, oui.
0: Et bah voilà, c'est nickel. Comme ça, ils n'ont même pas besoin de chercher leurs lunettes. Vous les avez. Et puis sinon, bah voilà, le festival de l'Eau Vive à Banan avec du théâtre, etc., une bonne ambiance. Et bravo, Ludo. 3 sur 3.
2: Impeccable. Merci.
0: À bientôt, au plaisir. Belle semaine et bon courage. Bye bye. On embrasse bien sûr celles et ceux qui travaillent dans le BTP et qui sont à l'écoute d'ici Besançon. Il y a les infos qui vont arriver dans un instant. Christophe May va nous retrouver. Quelle est l'actu ici dans la région? La réponse, c'est juste après notre playlist.
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0: You. Il est une icône à l'international, une icône intemporelle, c'est Frank Sinatra sur ICI Besançon.
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0: ICI numéro 1 chez vous dans le Doubs et en Haute-Saône. Merci, il est 18h. L'actualité en Franche-Comté avec Christophe May. Bonsoir Christophe.
2: Bonsoir.
0: À Besançon, le recours contre l'arrêté anti-mendicité du maire LR Ludovic Fagot, rejeté par le tribunal administratif.
3: Ce recours avait été déposé par la Fédération des acteurs de la solidarité et par une personne sans domicile fixe, épaulée par des élus de l'opposition municipale. Et aujourd'hui, le juge des référés a rejeté ces demandes. La juge considère que le maire de Besançon a démontré la réalité des troubles à l'ordre public générés par des individus qui occupent les rues de manière prolongée. La juge qui estime aussi que la mesure d'interdiction est proportionnée, car limitée dans le temps et circonscrite à certains secteurs de la ville. L'arrêté anti-mendicité reste donc en vigueur à Besançon et il s'appliquera jusqu'au 15 octobre. Un hangar agricole a été détruit par le feu cet après-midi à Villers-Robert, près de Dole. L'incendie s'est déclaré vers 13h30 dans ce bâtiment qui abritait 300 à 400 mètres cubes de fourrage. Des renforts franc-comtois partis dans le sud de la France pour lutter contre les incendies de forêt près de Marseille. 24 pompiers du Doubs, du Jura et du territoire de Belfort ont quitté la Franche-Comté très tôt ce matin, direction la région de Marseille, avec 4 camions de lutte contre les feux de forêt et des véhicules tout-terrain. Ils vont renforcer les effectifs des pompiers engagés sur place dans les Bouches-du-Rhône.
0: Un stagiaire de 16 ans blessé dans un accident du travail en début d'après-midi à Montlebon, près de Morteau dans le Haut-Doubs.
3: Vers 13h30, il était en train de verser des sacs de ciment dans un malaxeur à béton lorsque son bras gauche est passé dans une des lames de l'engin. Le jeune homme a été transporté par hélicoptère au CHU de Besançon et une enquête est ouverte pour déterminer les circonstances de l'accident et les responsabilités. Et puis ce matin, un jeune homme de 18 ans a été gravement blessé dans un accident de la route, une collision à la grâce Dieu dans le Doubs. Il a dû être désincarcéré avant d'être transporté au CHU Jean Mingeot. Après ce choc frontal entre deux véhicules, l'accident s'est produit vers 8h du matin. Un autre jeune de 19 ans a été légèrement blessé.
0: Depuis l'affaire Liana dans le Gers, c'est la priorité des priorités de la justice. Le réexamen des 70 000 procédures de violence sur mineurs partout en France.
3: Un travail de bénédictin exigé par le ministre de la Justice et qui se fait sans moyens supplémentaires. C'est le cas pour les 8 magistrats du parquet de Besançon. Parquet qui est allé plus loin que ce qui était demandé par le garde des Sceaux, le procureur de la République de Besançon, Cédric Logelin.
4: On a choisi au parquet de Besançon d'aller au-delà de ça et donc de compter, mais aussi de retraiter l'ensemble des procédures, celles pour lesquelles on avait été mis au courant et celles pour lesquelles on n'avait pas encore été mis au courant. Ce qui nous emmène à un chiffre de près de 450 procédures. On a jusqu'au 14 juillet. La demande du ministre de la Justice est du 8 juin. On a également donné des nouvelles instructions aux policiers et aux gendarmes le 12 et on a commencé ce travail le 18 juin. Le nombre plus important de procédures en stock sont au commissariat de Besançon, ce qui est normal puisque le commissariat de Besançon a la zone la plus importante en termes de nombre d'habitants. Donc ce sont des faits qui sont graves, ce sont des procédures qui sont complexes, vous pouvez avoir des dénonciations de faits qui remontent à plusieurs années, voire plusieurs décennies. Vous avez souvent un mis en cause qui conteste, peu de preuves matérielles, et vous allez devoir faire un travail d'audition de témoins, de proches, d'amis, de famille. On est vite au parquet de Besançon, on n'a pas d'effectifs supplémentaires, mais c'est un travail que l'on doit aux victimes.
3: Les magistrats du parquet de Besançon sont donc 8 en ce moment, mais ils devraient être 10 à partir de l'année prochaine. Et à Besançon, une réorganisation du service est prévue à partir de septembre. Ce sont 3 magistrats et non plus 2 qui seront entièrement dédiés à ce pôle famille. Info à retrouver sur ici.fr Besançon. Un automobiliste en garde à vue depuis hier soir après un refus d'obtempérer à Val-d'Aon dans le Doubs. Ce conducteur d'une Audi A3 a refusé de s'arrêter à un contrôle de gendarmerie hier en fin d'après-midi à Val-d'Aon. Il a pris la fuite. Les gendarmes ont appelé des renforts. Des recherches menées sur le secteur ont permis de retrouver cet homme à Boudré. Il a été interpellé, mais non sans difficulté, hein, puisqu'il a tenté de résister à son arrestation. Les gendarmes ont dû le maîtriser physiquement. Il est donc toujours pour l'instant en garde à vue. Et puis, coup d'envoi des Eurokéennes de Belfort. C'est parti à partir de ce soir pour 4 jours de festival et des dizaines de concerts du rock'n'roll ce soir, The Offspring et Airborne.
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3: Et la météo toujours aussi estivale, Louis Pin.
0: Eh oui, il fait beau en Franche-Comté, on en profite. Du soleil demain matin dans notre belle région, du feu, du soleil également l'après-midi, avec des températures plutôt fraîches. Le matin, il fera 15 degrés en moyenne au réveil à 7h. Mais bon, ça va vite grimper dans la journée, car dès la seconde partie de journée, 29 pour Besançon, Vesoul, Dole et Lure. On aura 28 dans la vallée de la Loue, la vallée du Lison, 28 pour Grès, Baume-les-Dames et Salins-les-Bains, puis 25 pour les Maxis sur le massif jurassien, donc Mèche, Pontarlier, Morteau ou encore Frasne. Merci beaucoup Christophe May, c'était un plaisir d'être avec vous aussi aujourd'hui et belle

0: It's My Life avec votre radio ce soir, la radio que vous avez choisie pour terminer votre journée, notamment Talk Talk, donc pour la musique d'ici.
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0: D'ici quelques minutes, je vous présente mon coup de cœur ciné du jour. Pour 18h30, vous verrez, je vous présente le nouveau film avec Audrey Fleurot à l'affiche. C'est au cinéma en ce moment et franchement, moi j'adore ce film. J'ai déjà vu hein, voilà, les premiers extraits. Je vous les ferai écouter. Imaginez, vous êtes un grand voleur, tout le monde veut vous faire la peau ici en France et vous quittez le pays pour voler l'identité d'une autre famille en Écosse. Sauf que bon, une fois là-bas sur place, la vie n'est pas si belle. C'est avec Audrey Fleurot d'HPI, il y a aussi Ramzy Bedia au casting. C'est une comédie, on va se marrer, on vous dit tout donc sur ce nouveau film au cinéma d'ici quelques instants. Là, nous, on va partir dans la capitale comtoise. Alors, nous, ici, Besançon, on y est déjà, mais on vous y invite tous parce que cet été, on va pouvoir s'amuser ici à Besançon. Comment on va s'amuser? Ça, la réponse, c'est juste après Amir, avec son nouveau morceau, à l'imparfaite.

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1: Il est de retour dans la playlist Amir avec Alain Parfait sur votre radio ici Besançon. Et d'ailleurs, j'ai trouvé une sortie parfaite pour vous cet été. Elle commence dès lundi, c'est la sortie Vite à l'été. C'est à Besançon, c'est sur le complexe de la Malcombe et on en parle avec Florian Dejeu. Bonsoir Florian.
2: Bonsoir tout le monde.
1: Vous êtes à l'organisation, vous, de cet événement Vite à l'été, donc dès lundi et jusqu'au 23 août. Qu'est-ce que vous nous proposez en fait finalement avec Vite à l'été ? Qui êtes-vous ? Qu'est-ce que vous faites Florian ?
2: Alors, Vite à l'été, c'est une opération qui existe depuis plus de 20 ans maintenant à la ville. Donc on a trois sites cet été pour se divertir tous ensemble. Donc à la Malcombe, le site historique, effectivement, à partir de lundi. On a ensuite à la forêt de Chahut, donc au niveau des grandes baraques qui commencent mardi.
1: Okay.
2: Et puis le troisième site qui commencera un petit peu plus tard à partir du 15 juillet sur la base Grandeur Nature, donc qu'on appelle Vital Outdoor. Donc la base Grandeur Nature qui se trouve le long du Doubs, avenue de Chardonnay.
1: Donc trois lieux ici dans la capitale comtoise ou aux abords de la capitale comtoise avec des activités proposées pour les jeunes et peut-être même les moins jeunes. Quelle activité cette année Florian ?
2: Alors il y en a pour toute la famille, hein, ça va vraiment du plus petit au plus grand, des moins de 6 ans jusqu'aux adultes. Par exemple à la Malcombe on peut retrouver des activités sportives bien évidemment comme de l'escalade, du tir à l'arc, du judo, du foot bien évidemment, mais aussi plein d'activités qui sont non sportives, donc ça s'adresse vraiment à tout le monde. Des activités artistiques, culturelles, du skate par exemple qu'on a à partir du 20 juillet, enfin vraiment beaucoup d'activités très diversifiées et tout est 100% gratuit.
1: Et puis, ouais, voilà, c'est ce que j'allais dire. C'est gratuit, donc franchement, c'est le bon plan. Faut s'inscrire avant de venir ou on peut venir le matin même? Comment ça se passe?
2: Il y a les deux solutions, hein. Pour ceux qui souhaitent prévoir un petit peu plus à l'avance, c'est toujours mieux de s'inscrire. Rendez-vous sur l'application Sport à Besançon, où vous retrouverez le programme vraiment complet durant ces deux mois d'été. Et puis, pour ceux qui le souhaitent ou qui ne peuvent pas s'inscrire en amont, vous venez sur le site. On a un chalet d'accueil qui vous accueille, qui vous conseille et qui vous permet également de vous inscrire aux activités sur lesquels vous souhaitez vous inscrire.
1: Des espaces de plein air à deux pas du centre-ville, des activités pour jeunes, moins jeunes, du sport, de la réflexion, de l'art, il y a tout. C'est gratuit en plus. C'est organisé donc avec vous, Florian. Vous êtes donc aux manettes. Hein. Alors, il n'y a pas que vous, hein, vous êtes plusieurs, mais vraiment, c'est un chouette rendez-vous Vite à l'été. Moi, j'adore. Franchement, bravo, bravo, bravo. C'est la ville de Besançon qui organise, hein, Florian.
2: C'est la ville de Besançon qui organise avec ses différents partenaires. Donc, 5-6 directions au moins qui sont de la ville qui sont mobilisées. Et puis, on a une trentaine de clubs sportifs et d'autres associations culturelles qui sont mobilisées, qui nous rejoignent tous les ans. Donc c'est vraiment une offre très très variée.
1: C'est l'événement parfait, partenaire d'ici Besançon. Ça commence lundi, c'est jusqu'au 23 août. Il y a tout qui est écrit sur internet, le programme. Voilà, vous saurez tout concernant les prochains rendez-vous. Merci Florian, je vous souhaite une belle soirée.
2: Merci à vous, bonne soirée.
1: À bientôt. La musique, tiens, c'est avec Supertramp dans un instant. Ouais, on écoute Give a Little Bit et puis juste avant Niagara, quand la ville dort sur ici Besançon.

0: Ah, ça c'est très très bien en fin de journée. Super tramp avec Give a Little Beat sur ici à Besançon. La radio qui soutient le championnat de France de BMX ce week-end. Et oui, le championnat de France cette année de BMX, c'est chez nous à Besançon, au Rosemont. Alors ça commence demain, mais le gros de la compétition c'est samedi dimanche. Vous pouvez toujours participer à l'événement. C'est 15€ l'entrée. Il y aura les meilleurs Français, hommes et femmes. Ça va être vraiment la fête. Il va y avoir du sport, voilà, du spectacle également. Alors il y a tout qui est mis en place aussi, hein, pour passer un bon moment, hein, restauration et buvette. Évidemment, c'est au Rosemont, donc si jamais vous voulez vos entrées, dépêchez-vous parce qu'il n'y en aura pas pour tout le monde. Et c'est bien sûr sur ici.fr Besançon ou le site du championnat de France de BMX.
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0: Ah, j'ai entendu dire ce matin en arrivant à la radio que tout le monde aimait ce titre d'Amel Bent. C'est une nouveauté. Du coup, je vous le joue. L'amour, ça se donne sur Ici Besançon.

0: C'est la nouveauté aujourd'hui dans la playlist d'ici Besançon. L'amour, ça se donne avec Amel Bent. Et il y a une nouveauté aussi au cinéma en ce moment.
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0: Et ce film, il s'appelle Les Parfaits, Arnaque en famille. C'est un nouveau film à découvrir donc dans les cinémas de la région avec Audrey Fleurot et Ramzy Bedia au casting. Et du coup, bah forcément, c'est une comédie. En fait, l'histoire, elle se déroule chez la famille Toussaint. Et là-bas, du grand-père au petit-dernier, l'arnaque est un art qui rapporte beaucoup. Sauf qu'un jour, ils vont être poursuivis. Ils vont devoir fuir le pays. Et le plan, c'est de se faire passer pour une famille sans histoire. Et cette famille, c'est Les Parfaits. Donc, voilà, direction l'Écosse. Et quand on a des collègues un peu curieux et une mystérieuse voisine, c'est pas si simple de se cacher. Et tout est accepté pour se fondre dans la masse chez les faux parfaits. Du coup, j'ai les premiers extraits, les voici.
2: On part en Écosse, on prend la place des parfaits.
3: C'est vrai que 10 millions, c'est ambitieux. Va falloir la jouer serrée.
4: Gilles Parfait, La perfection à la française.
5: La chasse aux pigeons, c'est un art ancestral qui se transmet de génération en génération.
6: Je vais vous faire découvrir tous les charmes de l'Écosse.
2: Et les pigeons, papa, on en fait quoi?
5: On les plume.
6: Et on va aller s'arrêter, chercher votre moitié de la robe aussi, non?
0: C'est le film du moment, la comédie du moment dans les ciné franc-comtois. Il est disponible depuis une semaine. Les Parfaits avec Ramzy Bedia, Bernard Farcy aussi, alias Gibert dans la saga Taxi. Il y a Audrey Fleurot et puis bien d'autres acteurs à voir dès aujourd'hui donc au cinéma. Le Paris, un morceau ou encore au cinéma via Degré. Ça s'appelle Les Parfaits, c'est mon coup de cœur ciné du jour.
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0: Et lui, ce soir, il est au cinéma également avec son dernier pestacle. Vous savez, on vous a offert des places ces derniers jours pour aller voir donc le concert live de Julien Doré. Et Julien Doré, on l'écoute tout de suite avec Chou Wasabi.

0: Marraine du Téléthon l'année dernière, ouais, c'est Santa sur Ici Besançon. Elle s'est vraiment imposée dans le paysage français. Et vous l'écoutez avec Recommence-moi sur votre radio. On s'intéresse aux coulisses télé. C'est comme ça tous les soirs, ici. Et aujourd'hui avec Patrice Gascoigne, faut savoir que nous sommes partis à la rencontre de celui qui tient la tranche du midi de la chaîne d'information BFM TV. Et il s'agit de Christophe Delay.
1: Alors je suis sûr que si je vous dis Christophe Delay, tout de suite vous pensez à une émission culte, celle qui réjouit les fans de faits divers depuis des années.
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1: Mais oui, vous avez reconnu l'ambiance et le ton de Faites Entrer l'Accusé, diffusé sur la chaîne RMC Life et présenté par Christophe Delay. Mais vous le connaissez peut-être aussi en tant que visage emblématique de la chaîne d'information BFM TV. Il est aux commandes de la tranche du midi, le 12-14h, qui vient grignoter les audiences des traditionnels JT de 13h. Lui qui a présenté quasiment pendant 20 ans la matinale de BFM TV, le voilà avec un nouveau rythme de vie. Mais dites-moi Christophe Delay, est-ce que c'est si différent d'une matinale que de présenter la tranche du midi ?
3: Il y en a beaucoup. La première chose qui est difficile pour moi, c'est de parler moins vite. Parce que moi, j'ai un débit assez rapide et puis j'aime l'énergie. Et donc, j'aimais bien l'énergie du matin. Mais là, à la mi-journée, on a plus de temps. Donc, on peut aller plus lentement, prendre le temps d'expliquer. Ça, il faut que je l'apprenne encore. Donc, ce qui est intéressant, c'est qu'on a plus d'espace. Et qu'on peut donc prendre plus de temps pour non seulement raconter les faits, mais expliquer également les faits.
1: Comment on fait pour faire exister une tranche du midi quand en face on a les grands jeux télé de TF1 et de France 2 par exemple ?
3: On ne peut pas batailler contre les grands jeux, je crois pas, je crois qu'on ne peut pas batailler. Là, on bataille contre nos concurrents, mais on se rend compte qu'il y a quand même une source importante de téléspectateurs, et notamment de gens qui quittent par exemple le journal de TF1 ou du service public à 13h30 passé, et qui, parce qu'ils sont des drogués d'infos, vont zapper sur les chaînes d'infos et regardent ce qui se passe. Donc nous, on regarde tous ces chiffres-là et, par exemple, notre 13-30-14, il est très très travaillé parce qu'on sait qu'il y a de la bascule.
1: Bascule, ça veut dire que des téléspectateurs, qui, parmi ceux qui nous écoutent, qui étaient peut-être en train de regarder le journal de 13h de TF1 ou de France 2, à la fin, bah, ils vont voir un peu ailleurs ce qui se passe.
3: Exactement. Sur l'une des quatre chaînes info.
1: Les secrets, les coulisses de Midi BFM par son journaliste présentateur vedette Christophe Delay. On se retrouve demain pour d'autres bien informés coulisses télé.
0: Et comme quoi, on est super sympa nous ici. On fait même de la pub pour nos concurrents. Eh oui, BFM TV aujourd'hui avec Christophe Delay. Mais si jamais demain après-midi vous pouvez nous écouter, c'est moi qui serai avec vous 13h, 16h avec les meilleurs morceaux hein, bien sûr de votre vie. Puis aussi avec plein d'infos locales. La musique tiens, c'est les Clash, ça j'adore. Should I stay, should I go, c'est le titre sur Ici Besançon.

0: Ici Besançon, vous et les Clash à l'instant.
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0: Nouveau rendez-vous cet été sur Ici Besançon. Chaque jour, on se balade dans la région. On vous questionne sur vos petits plaisirs l'été, vos petits bonheurs. On se balade vraiment dans la grande région, hein, Bourgogne, Franche-Comté. Et aujourd'hui, un petit bonheur en plus.
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2: Je m'appelle Sabrina, je suis auxiliaire de vie sociale. Et mon petit bonheur, c'est de réveiller mon fils tous les matins avant d'aller chez la nounou. Et de voir son sourire avant de le préparer, de lui donner à manger et de l'emmener chez la nounou.
3: Je m'appelle Julien. Mon petit bonheur à moi, c'est de planter un arbre, sachant que je le verrai pas tellement grandir, mais peut-être que dans deux ou trois générations, des enfants feront une cabane dedans ou s'assieront à l'ombre de cet arbre ou en ramasseront les fruits. Alors je pense à un cèdre du Liban que j'ai planté pour la naissance de ma fille il y a plus de 10 ans, et il est déjà assez grand pour qu'on commence à grimper dedans. Donc j'imagine mes petits-enfants qui grimperont jusqu'au sommet plus tard et qui pourront jouer dedans. Alors ce cèdre, je l'ai planté, il devait faire 1 mètre, alors que ma fille devait faire 50 centimètres. Aujourd'hui, elle fait 1m50 et ce dernier fait déjà 6-7 mètres de haut. Donc j'aime bien me projeter dans le futur et penser aux générations futures. Un jour, il atteindra peut-être l'âge canonique de 400 ans et des dizaines de générations auront vu le jour.
0: Les petits bonheurs, c'est tous les jours sur Ici Besançon. Et d'ailleurs, vous pouvez nous partager vos petits bonheurs ici en Franche-Comté. Il y a le WhatsApp 03 81 830 311. Vous pouvez même nous faire des messages vocaux si vous le souhaitez. Et puis il y a le Facebook d'Ici Besançon également pour nous causer tout au long de la journée. Il y a Gaëtan Roussel qui arrive. Il est de retour, Gaëtan Roussel, avec un nouveau morceau. Ça s'appelle Tout s'en va. Et je vous le joue, je vous le glisse dans votre début de soirée avec donc Ten CC tout de suite et I'm Not In Love.

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0: Gaëtan Roussel, ici Besançon et son nouveau morceau, Tout s'en va. Il y a quelques jours, il y avait le festival Rencontrer Racine à Audincourt avec Stéphane Escher qui était présent sur la scène pour ce festival. Stéphane Escher, on en parle ce soir dès 20h avec Émilie Mazoyer. C'est le meilleur de décibels qui vous attend avec donc les meilleurs moments partagés avec Stéphane Escher en studio, mais aussi Cœur de Pirate. Il y a les infos qui arrivent, c'est pour 19h et juste après, la musique d'ici.
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0: Ah, c'est quand même dommage qu'il nous ait quitté Michael Jackson. J'aurais bien aimé avoir un nouvel album de Michael Jackson pour passer cet été 2026 avec vous. Mais bon, c'est comme ça. Vous l'écoutez encore ici aujourd'hui en 2026. C'est donc le roi de la pop, MJ.
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0: Ici, la radio locale est numéro 1 chez vous en Haute-Saône dans le Doubs. Il est 19h. J'ai des bonnes nouvelles concernant votre météo demain dans la région. Je vous dis tout dans un instant. Pour l'heure, on s'intéresse bien sûr à l'actualité chez vous, dans le monde et en France. C'est avec notre rédaction. Belle soirée et à bientôt.
2: Près de 7000 départs de feu depuis le début de la saison et déjà 8700 hectares brûlés. Chiffre donné par Sébastien Lecornu aujourd'hui à Marseille. Depuis la cellule interministérielle de crise. Plusieurs incendies donc sont en cours ce soir dans le sud, à Roquemort dans le Gard, à Canet-en-Roussillon, dans les Pyrénées-Orientales où les flammes ont entraîné l'évacuation de 3 campings et du pôle nautique, soit 3000 personnes. Feu également en cours et hors de contrôle à la frontière entre l'Aude et l'Hérault. Il a parcouru 950 hectares et continue de progresser. Morgane Guimard, bonsoir.
3: Bonsoir.
2: Vous êtes à Pouzol-Minervois pour ici, dans la salle communale où pompiers et riverains fatigués viennent se restaurer.
3: Oui, se restaurer et se reposer. Ici, les gens sont fatigués, mais dans cette salle, il y a une vraie solidarité. À l'instant, je viens de voir une dizaine de personnes mettre la main à la pâte pour préparer 70 sandwichs de la nourriture qui sera apportée aux pompiers, qui sont bien sûr toujours à pied d'œuvre pour éteindre cet incendie. Un nouvel afflux de riverains a été évacué, est arrivé cet après-midi. Une partie, notamment des 200 personnes donc, qui ont dû quitter leur maison en vitesse aujourd'hui, sur décision de la gendarmerie, parce que le feu menace désormais leurs habitations. Alors, dans cette salle, il y a 4-5 lits, mais pas vraiment de quoi accueillir tout le monde. Et en même temps, il n'y a pas beaucoup de personnes à vouloir passer la nuit ici. Certains riverains refusent de quitter leur maison et d'autres sont allés se réfugier chez des proches. Et puis du bourg de la commune donc, où se situe cette salle, on sent une forte odeur de brûlé. On voit aussi le panache de fumée au loin qui est poussé par le vent. Et tout autour du village, il y a cette garrigue jaunie par la canicule des derniers jours qui est totalement noircie par endroits, là où évidemment le feu est passé. La végétation cramée aux grandes dames des riverains comme Nathalie.
4: Ben, beaucoup me balader aux éoliennes, je ne peux pas encore voir, mais ça va être très triste, bien sûr. Puis c'était sans arrêt, quoi. C'était l'année dernière là-bas, et puis on est en début de saison, donc ça fait peur, quoi. Ce qui est dur, c'est de voir la nature comme ça et ben, les animaux qui y vivent, quoi. C'est émouvant et désolant, bien sûr.
3: Et vous l'entendez, la désolation des habitants qui espèrent ne pas voir de maisons détruites par le feu dans les heures qui viennent et qui relativisent en se disant qu'il n'y a pas de blessés.
2: Merci Morgane. Guillaumard en direct depuis l'Hérault pour ICI. Situation à suivre en direct sur notre site ICI.fr. Dany Le Prince, 69 ans dont 18 passés en prison, va donc être rejugé. La cour de révision annule sa condamnation pour le quadruple meurtre de la Sarthe, condamnation en 97 pour le meurtre donc de son frère, de sa belle-sœur et de deux de leurs filles. Il a toujours clamé son innocence et la justice estime aujourd'hui qu'il existe des doutes sur sa culpabilité face aux éléments nouveaux présentés. Dany Le Prince, immensément soulagé et ému à l'annonce de la décision.
5: C'est extraordinaire de parvenir à obtenir cette révision et je remercie la Cour, mes avocats, également mon épouse. Et j'aimerais aussi avoir une pensée pour ma famille disparue, pour mon frère, ma belle-sœur et mes deux nièces, Sandra et Audrey. Également mes parents qui ne sont plus là. Le combat continue et je suis déterminé non seulement pour le procès en révision mais également pour la vérité qui doit éclater. Je suis un peu ému, il faut que la vérité éclate.
2: Et toute cette affaire est résumée sur ICI.fr. Alors que des fortes chaleurs sont annoncées pour ce week-end, une vente de climatiseurs en promo a tourné au chaos ce matin dans les magasins Lidl. Les images ont fait le tour des réseaux sociaux en région parisienne, en Alsace, dans le sud-ouest. Dans plusieurs magasins, l'opération a carrément viré à la cohue. Police et gendarmerie ont même dû intervenir, Marc Bertrand.
6: Des foules qui se ruent dans le magasin dès que le rideau se lève, des gens qui se battent dans les rayons pour s'arracher une clim des mains.
7: Eh les gars, doucement, mais ça sert à rien, là.
6: Thierry était ce matin au Lidl de Sèvres, dans les Hauts-de-Seine.
8: Là, c'était la bataille rangée entre êtres humains. Il y avait des gens qui avaient des ventilateurs dans les mains, mais paraît-il, aux caisses, des gens se plaignaient en disant que ceux qui étaient arrivés très tôt étaient partis avec 4-5 ventilateurs dans les bras.
9: À Évry, dans l'Essonne, deux personnes ont été piétinées par la foule, légèrement blessées, dans plusieurs magasins. Il a fallu que la police intervienne. Certains Lidl ont fermé leurs portes. Sabine Pruvot, déléguée force ouvrière de la chaîne, parle d'employés sous le choc qui n'ont jamais vu ça.
10: C'est vraiment une invasion, quoi. Il y a même un endroit où ils sont rentrés dans les réserves pour être sûr qu'il n'y ait plus rien, quoi. Franchement, je ne sais pas si quelqu'un s'attendait à ce mouvement-là. C'est vraiment le contexte qui a fait que il y a une prochaine canicule qui va arriver. Les gens ont tellement souffert de la chaleur qu'ils n'ont plus envie de souffrir. On a fait des ventilateurs il y a 15 jours, 3 semaines à peu près. On en a vendu aussi. Mais ça ne s'est pas du tout passé comme ça.
9: Sur les réseaux sociaux, beaucoup d'internautes accusent Lidl d'avoir organisé la cohue. 200 000 produits seulement pour 1 600 magasins. Lidl répond que c'est une opération prévue de longue date et pas du tout organisée en raison des fortes chaleurs.
2: Reportage signé Marc Bertrand pour ICI.
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0: Ici Besançon, la météo en Franche-Comté pour ce dernier jour de la semaine. Demain, avec du soleil le matin, c'est la bonne nouvelle. Par contre, attention, vous pourrez tout de même croiser quelques nuages dans le ciel de la région. Surtout dans le Jura et pour le Doubs horloger. Mais rien de bien méchant, les éclaircies du soleil seront tout de même là. Les conditions ne changent pas l'après-midi. Le ciel sera juste plus ensoleillé. 15, c'est la moyenne demain matin au réveil. On aura 29 degrés l'après-midi pour Besançon, Vesoul, Lons et Luxeuil-les-Bains. 28 pour Gré-Ornans. 28 à Baume-les-Dames et Salins-les-Bains. Puis 25 pour les Maxis. À Mèche-Pontarlier, Morteau. Fran, belle soirée, c'est Laurent Petit-Guillaume tout de suite qui nous retrouve.
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0: Jim Carnes, c'était Betty Davis Eyes.
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0: C'est surprenant parfois l'histoire d'une chanson. Celle-là, elle a d'abord été créée en 75 par une chanteuse folk, Jackie DeShannon, après avoir vu le film Une femme cherche son destin avec la star hollywoodienne, justement, Betty Davis. Elle est fascinée par les yeux de l'actrice. La chanson passe inaperçue et 6 ans plus tard, le claviériste de Kim Carnes change les arrangements pour en faire la version qu'on vient d'écouter et c'est un tube mondial. C'est fou, non? Alors lui, il les collectionne, les tubes. Jean-Jacques Goldman, tout de suite, il suffira d'un signe.
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0: Dave Stewart, c'était Lily Was Here. Et vous le connaissez, Dave Stewart, si vous êtes fan de Eurythmics. Et oui, c'est lui, le guitariste à lunettes noires et moustache, à côté d'Annie Lennox, la chanteuse. En 89, tous deux travaillent sur des projets solo. Et ce Lily Was Here, Dave l'a composé pour la BO d'un film néerlandais. Il est accompagné d'ailleurs d'une saxophoniste néerlandaise. La suite de 100% années 80 arrive avec Womack and Womack Teardrops, juste après ça.
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0: Ici Besançon, 100% années 80. Ça continue, mais avant cela, quelques infos près de chez vous.
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2: Et les plus belles sorties de la région, vous les découvrez avec nous chaque soir ici. On remonte dans le temps aujourd'hui. C'est la fête médiévale du château de Montby qui vous attend à Gondenans ce week-end. Gondenans, c'est juste à côté de Baume-les-Dames et de l'Isle-sur-le-Doubs. Deux jours ce week-end pour découvrir les armes anciennes, les arcs, les canons et surtout, voilà, redécouvrir aussi le style de vie à l'époque. Donc, il y aura aussi de la poterie sur place, de la vannerie. Il y aura des sorciers, des forgerons, des herboristes et bien d'autres surprises donc pour cette fête donc là-bas à Gondenans. Il y a même de la harpe, j'ai vu au programme. Elle est donc prévue pour vous samedi, dimanche, 14h-19h, dès 10h dimanche. C'est au 14 route du Zel. À Gondenans et c'est 6€ l'entrée. Sinon, si jamais vous cherchez un bijou pour votre chérie ou si vous voulez un pendentif sympa pour vous faire plaisir, eh ben faut aller à Ornans ce week-end. Au Cal à Ornans, il y a le Salon des Minéraux, salon super sympa avec des professionnels. Vous pourrez juste observer ou alors acheter des pierres précieuses. C'est 2 à 3€ l'entrée. C'est 10h-18h30 ce week-end à Ornans.
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0: c'était Don't Go.
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0: Bah, on s'est tous posé la question, pourquoi ce nom de Yazoo, qui n'a aucun rapport d'ailleurs avec les noms de famille de ce duo anglais, Vince Clarke et Alison Moyet. Bon. Et bah, tout simplement parce qu'ils sont tous deux fans de blues et que Yazoo est aussi le nom d'un célèbre label de musique blues. Et bah voilà, on va pas se poser la question pour la suite. Michael Jackson est le 8e d'une famille de 10. Son père se prénommait Joseph, sa mère Catherine. Et les prénoms de frères et sœurs, vous les connaissez tous. Hein. Bon, bah, on a le temps, on va écouter Beat It maintenant.
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0: Jackie Quartz, c'était Mise au point. Et si vous étiez en vacances durant l'été 83, vous pouvez peut-être vous souvenir de l'endroit grâce à cette chanson qui a vraiment été le tube cet été-là. Mise au point, Jackie Quartz a même été l'une des meilleures ventes de 45 tours cette année-là en 83. Bientôt 20h, vous restez avec nous, la musique continue grâce aux essentiels de Décibel. Juste après, entre autres, Marc Lavoine, Bascule avec moi.
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2: Moi, je passe toujours du bon temps avec vous. Déjà parce que j'adore votre musique. Mais
3: merci beaucoup.
2: L'énergie que vous dégagez. Je trouve que vous êtes un être humain très beau, Stéphane Echer.
3: Je vais rougir à la radio. C'est pas très visible, mais oui, merci pour les compliments. Merci.
2: Merci pour ça, Stéphane Echer, votre nouvelle chanson, Poussière d'or.

0: Faudra-t-il de peine avant que la joie revienne? C'est une question que beaucoup, beaucoup de gens se posent. Vous vous la posez aussi ou vous vous êtes mis dans la peau de personnes moins heureuses que vous?
1: Non, quand je chante, je suis les mots, je deviens les mots.
0: C'est je.
1: Ouais. Oui, autrement, je n'arriverais pas à transporter. Mais après, il y a toujours ces éléments où on n'est pas toujours conscient. Que je dis de temps en temps que le plus grand compliment, si quelqu'un ou quelqu'une me dit « Votre musique accompagne mon film de ma vie ».
0: Oui, bien sûr.
1: Et ça, même si je ne connais pas les personnes, c'est toujours un moment où je dis « Ah, peut-être que ce n'est pas si mauvais d'être le musicien qui accompagne ». Le disque est encore très nouveau pour moi. Ça veut dire, j'écoute les paroles et chaque fois, je dis, putain, c'est du génie, ce Philippe Tian. Les paroles, c'est pas moi, c'est Philippe Tian, mesdames et messieurs.
0: Ouais, un grand écrivain français, mais avec qui vous travaillez depuis 30 ans.
1: Hier. Non, plus même, je sais pas. Mais voilà, j'ai écouté, j'ai un casque, je suis comme vous à la maison, j'écoute. Et oui, combien avant que la joie revienne? Vous savez quoi, j'ai un certain âge.
0: Vous ne les faites pas, mais oui, forcément.
1: Il faut mettre les lunettes.
0: Vous avez de l'expérience.
1: Je sais que si on n'est pas très bien, ça va s'améliorer.
0: Ouais.
1: Mais malheureusement, un petit peu plus tard, oui. On prend encore un mur. Mais ça s'appelle la vie. Et c'est peut-être j'ai écrit un jour une chanson qui s'appelle « Les hauts et les bas ». C'est une bonne idée, non, de faire
0: ouais,
1: celle-là.
0: Celle-là, qui parle très d'actualité.
1: Qui parle de ça. Maintenant, je fais des chansons, ça dure 3 minutes, et j'ose de vous prendre dans mes bras musicalement pendant ces 3 minutes, et je vous murmure, ça va aller bien.
0: Ouais.
1: Voilà. Et je crois, à la fin, je crois à l'humanité, à la fin.
0: Le retour de la joie, c'est quand même un thème qui, je trouve, sonne très juste quand c'est vous qui le chantez, Stéphane Escher, parce que vous vous êtes présenté au public dans des moments qui étaient bien loin d'être de la joie. Je me souviens d'avoir fait une interview avec vous aux Vieilles Charrues, vous veniez de perdre vos parents. C'était la période du Covid.
1: Oui.
0: Vous n'avez jamais caché les moments qui n'étaient pas de la joie. Alors parler du retour de la joie, moi je trouve que c'est beau. Et que ça... et oui, vous disiez tout à l'heure, est-ce qu'on peut s'identifier? Bah oui, je trouve que vous êtes un artiste auquel on peut s'identifier puisque vous nous faites pas croire que vous n'êtes pas comme nous.
1: Mais je crois que ce que j'ai vécu, malheureusement, tout le monde le vit, non? Les parents, à un moment, ils partent. Tout à coup, la santé ne fait pas ce qu'on a espéré. Tout à coup, nos rêves d'enfant. Moi, je crois que je suis... Sur ça, je suis comme tout le monde. Après, j'ai la chance qu'on me file un microphone à la gueule. Et 3 minutes, j'ai cette attention quand même un peu bizarre. Je trouve ça pas toujours agréable. Mais par exemple, pendant un concert, avoir une attention d'une salle, c'est quelque chose que je respecte beaucoup et j'espère pas le décevoir. Voilà. Mais autrement, je vis une vie de merde comme vous. Hein.
0: Sauf que lui, il sait transformer la merde en or. Il s'appelle Stéphane Escher, Poussière d'or. Découvrez cette nouvelle chanson. Et comme son nom l'indique, c'est un trésor.

0: en direct, comme les gens. Ouais, mais ça va.
1: Vous êtes content?
0: Oui,
1: ça nous, on est bien. Très
0: contents. Ça sent bien. Après, il y a plein de Easter egg, vous connaissez, des jeux vidéo, il y a des choses cachées.
1: C'est
0: il y a
1: des petites surprises, ouais, comme ouais, des œufs de Pâques dans le jardin.
0: J'étais curieuse s'ils sont là, et ils sont tous là. Ouais.
1: Vous avez mis des petits sons que seuls les initiés
0: oui,
1: vont
0: ou des
1: entendre.
0: Mélodies qui reviennent après toutes des années.
1: Ouais.
0: C'est mon petit jeu. Aussi, c'est le premier disque où je n'ai pas caché un instrument que je déteste.
1: Ah, vous faites
0: normalement,
1: ça,
0: je
1: vous...
0: mets un instrument, je ne supporte pas.
1: Ah, okay. Alors, donnez-moi un exemple d'un instrument que vous détestez.
0: Je
1: ne
0: peux pas, parce qu'à la maison, il y a les gens, s'ils ne regardent pas le foot, ils sont des gens culturels. Et si je dis que la flûte traversée, ça ne me va pas vraiment
1: ils
0: bien.
1: Ils ne vont pas être contents.
0: Voilà, vous voyez, je ne ferai jamais ça, moi. Je suis trop bien éduquée.
1: C'est vrai, c'est vrai. Il a plein de qualités, Stéphane Escher, et il va pas vexer les fans de flûte traversière. Mais quand même, vous êtes des gros nazes.
0: Non. C'est l'instrument qui est bizarre. Parce que moi, j'aime bien les instruments où on peut mettre son verveine ou son whisky. Ça veut dire sur un piano.
1: Poser. Ouais.
0: Voilà. Essayez de faire ça sur une flûte traversière, ça dégueuline partout.
1: C'est compliqué.
0: Ça marche pas. Voilà, c'est pourquoi c'est pas un instrument que je veux apprendre.
1: Parlons de son avec vous, Stéphane Escher, c'est toujours très intéressant. Vous êtes allé très loin dans le son, ne serait-ce qu'au début de votre carrière, dans les années 80, Grauzone. Il y a aussi votre radicalisation en fanfare en 2019 avec le Traktorkestar. Parfois ça va très très loin, parfois on remet au goût du jour ce solo de guitare des années 90 de Déjeuner en paix. Merci Stéphane Escher.
0: Ça revient sur mes concerts maintenant, il y a des solos guitare partout.
1: Mais il en faut, il en faut. Ce que je veux dire, c'est qu'avec vous, quand on nous dit il y a un nouveau Stéphane Escher, on ne sait pas à quoi s'attendre parce que vous savez faire beaucoup de choses. Moi, votre album Homeless Songs m'avait beaucoup marqué par son épure et sa délicatesse.
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1: Que c'est un style qui vous va très bien. Et alors, bonne nouvelle.
0: C'est la même équipe qui a
1: c'est
0: fait.
1: C'est la même équipe pour le nouvel album.
0: Le nouveau album, ouais. Pas tout le monde. Il y a Ryan Howard qui est présent, le pianiste, depuis des années. Il travaille avec moi. Maintenant, il sort ses propres albums. Bientôt, il fait des musiques de films. Je vous raconte l'histoire, pourquoi cette équipe est revenue. Vous avez
1: s'il
0: un moment
1: plaît. J'ai du temps pour vous, Stéphane Escher, et les auditrices et les auditeurs aussi.
0: Allongez-vous. Prenez un petit. Ray Nawand, une partie de l'équipe de production qui a fait aussi les cordes qu'on a toujours entendu. Et l'autre personne s'appelle Martin Gallop, un Canadien qui vit à Berlin.
1: Et lui, c'est le réalisateur.
0: Là, c'est le réalisateur de nouveaux disques et la façon pourquoi il est le réalisateur, c'est l'histoire suivante. C'est l'été dernier, j'écrivais les chansons dans une très jolie maison avec une vue sur le lac de Genève, mon piano, vraiment le rêve. Et je reçois des petits messages SMS où il se filme avec un casque de vélo sous le Brandenburger Tor, c'est Berlin, c'est la grande portail
1: de Brandenburg.
0: Avec un vélo totalement chargé, avec des bagages, une guitare, et il dit « J'arrive ». Je dis « Ok, vas-y ».
1: En vélo ?
0: C'est 1000 kilomètres quand même.
1: Ouais.
0: Et deux jours après, il dit « Je suis en route ». Elle se filme près du Rhin, il range. Je dis « Mais c'est quoi cette histoire ?» Et une journée avant qu'il... Vous savez ce qui va arriver, il est dans les Alpes suisses. Il dit « Je suis presque là ». Et il arrive, il descend du vélo, il dit « J'ai réfléchi, j'aimerais bien refaire un disque avec toi ». Il dit « Écoute, je vais te faire à manger, tu prends une douche et on commence ». Voilà, c'est la vraie histoire. Il a fait 1000 kilomètres avec le vélo pour me séduire, de me dire « Stéphane, on va retravailler ensemble ». Et on n'était pas en guerre, hein, c'était pas une excuse, c'était seulement...
1: Mais c'était pour vous montrer à quel point il en avait envie. Je trouve ça très beau.
0: Ça, peut-être, ou aussi de... Il a fait une espèce de méditation. Il a dit « Je vais voir Stéphane » et il voulait être prêt de tout m'expliquer comment on va faire. Il ne voulait pas des discussions.

0: Il est aussi venu et dit, Stéphane, on ne discute pas, j'ai réfléchi. C'est toujours une très bonne phrase si vous avez quelqu'un dans l'équipe qui dit, on ne discute pas parce que j'ai réfléchi. et il a pris ce bébé, vraiment, il l'a accompagné, vraiment. Je dois remercier Martin Gallo pour cette attention qu'il a amenée à moi déjà.
1: Ouais.
0: Et puis pour le disque, et je crois, j'espère qu'on le sent. En écoutant le disque.
1: En tout cas, moi, quand j'ai entendu la chanson, je me suis dit, tiens, ça me rappelle Homeless Songs.
0: C'est exactement la même équipe.
1: Et donc, et voilà. Et je trouve que c'est un style qui vous va très bien. Avec mes petits exemples, là, de Grau Zone ou de Déjeuner en paix, je montrais juste que, voilà, vous avez du goût pour énormément de styles de musique différents, énormément de sons différents, mais je trouve que ce son-là.
0: Vous savez aussi.
1: Il vous va bien.
0: Ça fait longtemps que je fais ça. Ouais. Avec Grau Zone, ça fait 40.
1: 40 ans.
0: Plus.
1: Ouais, 40 et des poussières.
0: Non, ça fait 48 ans que j'ai fait ça.
1: Ouais.
0: Et que je travaille sur le deuxième disque avec mon frère Martin Escher, après presque 50 ans.
1: Ouais. Vous êtes en train de le faire, là?
0: Lui, c'est la voix de Grau Zone, et c'est lui le mastermind, l'âme de ce groupe. Et là, il est revenu et dit, ah, j'ai presque fini. J'ai dit, je peux écouter. J'ai dit, presque fini. c'est une histoire sans fin. Mais voilà, je pense aussi, parce que moi, j'ai 25 heures par jour. Vous avez combien, vous?
1: Moi, j'ai que 24.
0: Oui, moi, j'ai 25.
1: Vous êtes VIP.
0: Je ne sais pas, j'ai reçu une heure de plus. Et je l'utilise, je peux vous dire, je l'utilise. Et maintenant, ce son-là, que vous trouvez qu'il me va bien, je crois que c'est vraiment lié à mon âge, à mon chemin. Et bien entendu, le solo de guitare, il a ses raisons, mais c'était ses raisons d'un garçon qui a eu 34 ans, je crois. Et là, j'ai
1: 80-73, c'est faux, c'est
0: oui,
1: faux.
0: Depuis le 17 août, j'ai 80-73.
1: Vous avez l'âge de Florent Pagny.
0: Je ne peux pas croire parce qu'il est si beau. Florent Pagny, on a le même âge.
1: Ouais.
0: Vous savez, j'adore Florent Pagny. Je trouve vraiment, il a une voix incroyable. Mais il gagnerait toujours dans une compétition de chanteurs.
1: Ah, oui, il ne faut pas faire un concours de...
0: Non, Johnny et lui, allez-y les gars.
1: Mais il n'y a pas besoin de compète, parce que Poussière d'or est sorti.
0: Oui.
1: J'adore cette chanson.
0: Avec un microphone, je peux...
1: Voilà. Pas de problème. Pas de problème. Mais même à capella, je suis sûre que c'est super.
0: Ah, non, il va gagner, Florent.

0: des solos à la fin de la chanson.
1: Voilà, ça va revenir. Il était fâché, le jeune homme, là. Hein.
0: Stéphane Escher, quand vous vous réécoutez, vous vous dites ça, que vous étiez fâché?
1: J'ai un fils qui a mon âge maintenant, il a l'âge que j'ai eu, et je revois bien. Je suis de nouveau dans l'espace où on a fait la prise, parce que c'est beaucoup chez moi, c'est des prises en direct.
0: Ouais.
1: Et là, il y a Richard Lloyd de Television, le groupe Television qui joue le premier
0: les
1: solo.
0: Les New-Yorkais.
1: Oui.
0: Ouais.
1: Et il y a Sonny Landreth, un guitariste de Louisiane qui est plus doux, qui fait les introductions. Et ils ne savaient jamais qui va faire le solo. Ça veut dire qu'ils étaient tous les deux très, très... Et on ne l'entend pas parce que quand je chante avec eux, je refais les voix après. Pas tous, c'est quelques-uns. Je criais « Lance le cochon, Richard ». Et vous savez pourquoi?
0: Non, expliquez-moi.
1: « Lance le cochon » ou « Lance le cochon, Sonny ». On a fait le disque à Carcassonne, dans l'hôtel de la cité, où il y a la dame Carcasse,
0: oui.
1: que l'histoire dit que quand les Viscots, ou je ne sais plus qui voulait
0: envahir Carcassonne,
1: ils ont pris le dernier cochon et elle l'a lancé à la gueule du général opposé. Ouais. Il dit, putain, s'il peut nous jeter pas des pierres, mais des cochons, ils ont encore beaucoup à manger. Et c'est pourquoi cette phrase était « Throw the pig ».
0: Throw the pig.
1: Et puis ils ont fait le solo. Et là, il a lancé le cochon.
0: Ah oui, il a bien lancé. Ah, j'adore cette anecdote de Carcassonne, merci. Ouais.
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0: Il vient de sortir une nouvelle chanson qui est un enchantement. Oh,

0: On a fait du air violon là, dans le studio. C'est un bonheur, non, de rajouter comme ça des grandes envolées de cordes dans une chanson.
1: Je sais que vous adorez la musique et ce qu'il y a derrière. Vous connaissez Steely Dan?
0: Oh là là, oui. Alors ça, c'est un groupe américain.
1: C'est un groupe américain. Et quand je peux pas m'endormir, je regarde des choses sur YouTube. On en parle comme on a fait des disques somptueux dans le passé. J'adore écouter, mais c'est un peu chiant. On s'endort avec ça.
0: C'est vrai.
1: Et le meilleur, c'était toujours Steely Dan, parce qu'ils ont fait des disques, ils ont claqué, je crois, 2 millions de dollars pour un disque. Ouais, c'était le bon vieux temps. Et ils ont enregistré, par exemple, les meilleurs musiciens de studio de New York pour garder seulement la batterie. Mais après, ils ont dit, on prend un autre groupe très, très, très cher pour un autre batteur. Et à la fin, ils ont gardé la snare, la caisse claire. Anyway. Et moi, avec ce fameux Martin Gallop, j'ai dit, viens, on va faire une connerie. On va faire un disque que personne n'oserait produire aujourd'hui. Et j'ai dit, mais qu'est-ce que tu dis? Il y a des vieux studios avec du matériel d'époque qui coûte la peau de fesse. Viens, on va s'enfermer une petite semaine là-dedans, seulement avec le batteur.
0: Oui.
1: Et à la fin... Et j'ai eu cette chance parce que je faisais une grosse tournée avec l'album Aude. On a fait 110 dates. Et sur chaque concert, j'ai payé un musicien imaginaire, mais qui était le disque. Et j'ai mis de l'argent à côté.
0: C'est comme ça, oui.
1: On l'a brûlé. Et j'ai adoré de faire ça. Je voulais faire un peu, voilà, style. Je suis très connu qu'à Carcassonne, c'était dans un hôtel, Engelberg, dans une salle de bal, que je ne vais plus au studio. Mais là, je suis retourné au studio seulement pour claquer des sous. Oui.
0: Cramer j'ai les sous pour avoir le son qu'on aime.
1: Qu'on aime le
0: mais
1: petit.
0: C'est beau, ça.
1: Oui, voilà.
0: C'est beau.
1: On fait plus ça.
0: Suivez l'exemple de Stéphane Escher. J'ai appris très récemment que les gens, pour s'endormir, écoutaient des podcasts sur les serial killers.
1: Non,
0: faites
1: pas
0: plutôt
1: ça.
0: Comme
1: non,
0: Stéphane. Non. Écoutez des podcasts sur la création
1: oui,
0: des
1: Steely
0: albums.
1: Oui, Steely Dan.
0: Voilà.
1: Dit, ouais, le Hyatt avec le C3 135 et le NIF de 73. Et puis, voilà.
0: C'est bien ça. Je pense que le monde ira mieux. Les gens s'aimeront plus. Mais arrêtez d'écouter les serial killers. C'est vrai, cette histoire.
1: Il y a des gens qui font ça.
0: Oui, beaucoup de gens.
1: Ça fait un peu flipper quand même.
0: Ils écoutent ça. Voilà, après on se demande pourquoi les gens sont dingues.
1: Oui.
0: Voilà, alors que Steely Dan fait de mal à personne.
1: Oui, voilà.
0: Ça c'est bien.
1: Sauf au compte banque.
0: Oui, c'est ça. Et aux producteurs de l'époque, oui, ça a dû leur faire bizarre. Parlons de tournée.
1: Oui.
0: Puisque, effectivement, sur l'album Aude, vous avez beaucoup tourné. Là, à nouveau, vous êtes de retour. Vous avez déjà fait des concerts, d'ailleurs. À Conflans-Sainte-Honorine, à Villers-Cotterêts.
1: Attention, ça se complique.
0: C'est autre chose.
1: C'est Stéphane Escher qui est... Oui, ça se complique.
0: Mais là, les dates que vous faites...
1: Il y a deux tournées.
0: Il y a deux tournées.
1: Une, c'est pas une tournée. Je fais maintenant, vous êtes attachés.
0: Allez.
1: Je fais du théâtre. J'ai eu envie de travailler avec des gens de théâtre. Je trouve la musique pop ou rock respectable, mais je trouve les lumières ou les effets ou la façon comme on raconte les histoires, ça m'a lassé un peu.
0: Ah.
1: Et j'ai... beaucoup de tendresse pour les créateurs dans le théâtre. Ça ralentit, tout un peu plus lent. Et j'ai fait une promenade à Genève, dans une ville, où je suis allé vers un très beau théâtre, ça s'appelle le Théâtre Carouge. Et je ne me connaissais pas. Pourquoi tu frappes à la porte et tu entres et tu dis bonjour, j'aimerais bien faire quelque chose chez vous. Et les responsables étaient séduits par l'idée qu'un non-acteur, vraiment pas acteur, veut utiliser le langage, la scénographie, la lumière, la mise en scène théâtrale. Et j'ai fait ça, et maintenant je fais deux choses. Je fais une tournée seule en scène, qui est basée sur... On joue dans des théâtres.
0: Ouais.
1: Et l'autre, c'est la tournée après du disque qui se passerait dans les Olympiades et tout ça.
0: Mais c'est trop
1: bien. Est-ce que vous m'avez suivi?
0: Je vous ai complètement suivi, Stéphane. Alors, je vais du coup redonner les informations. Et si je me trompe, vous m'arrêtez.
1: Allez-y.
0: Ok, c'est parti. Vous voulez voir Stéphane Escher dans un théâtre? Vous pouvez. C'est cet automne. Par exemple, à Toulouse, au Théâtre de la Cité, les 11 et 12 octobre, ou encore à Lyon, au Théâtre des Célestins, les 28, 29 et 30 octobre. En revanche, vous voulez voir Stéphane Escher sur scène, en train de chanter, à l'Olympia par exemple. C'est possible également, en 2026, après la sortie de l'album, les 19, 20 et 21 février, à l'Olympia, donc à Paris, ou alors au mois de mars, à Roubaix, ou encore à... Neuf Maisons, ou encore à Vernouillet, etc., etc. Mérignac aussi, au mois de mai, on adore, à côté de Bordeaux. Est-ce que c'était les bonnes dates, Stéphane?
1: Oh, c'est incroyable.
0: Merci.
1: Comment vous faites ça?
0: C'est parce que je vous aime.
1: Non, mais non, là, j'ai passé un moment.
0: Je le fais pas pour tout le monde.
1: Shakespeare, quoi. Shakespearean. Là, comment vous faites? C'est ça que je cherche dans le théâtre. C'est ça.
0: C'est ça.
1: Ce ton, ce rythme. Waouh. On peut mettre ça à la radio un jour?
0: Si vous voulez.
1: Ou c'était en live, là?
0: C'était en live. Tout le monde l'a entendu.
1: Je peux avoir une copie de ça? Je vais l'écouter. Pour me réveiller, pas pour m'endormir. Non, mais. Vraiment, vous êtes bon, hein?
0: Merci.
1: Vous devrez faire du théâtre, du film, du cinéma, je sais rien.
0: De la voix off?
1: Non, pas du tout.
0: Non.
1: Là, vous l'avez. Moi, j'étais là, j'étais.
0: Vous étiez sur la
1: tournée. Je pleure, je pleure. J'étais en tournée, là. Mais je peux dire aussi, on n'est pas tout seul.
0: Non.
1: On a une équipe incroyable, technique, et ils étaient tous là avec une fierté. Vraiment, ils ne l'ont pas caché. That's our girl, c'est notre fille. Ils étaient là, les mecs, ils disent, ouais, ça c'est normal avec elle. Waouh, vous êtes. Merci beaucoup pour ce moment.
0: Bah, merci à vous, Stéphane. Et puis, écoutez, d'habitude, on le fait à la fin, mais remercions l'équipe maintenant. Iris Guitoni, Bertrand Bocquer, Romain Frézu, Alexandra Sackberg et Franck Moilier. Et bravo, Stéphane Escher. Et comme on dit chez moi, vivement la suite. On a hâte de la sortie.
1: Merci mille fois.
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0: C'est sympa, Béatrice, parce que ça fait 15 ans qu'elle rit à mes mauvaises blagues. Bonsoir, Béa.
4: Bonsoir.
0: Et oui, ça fait 15 ans, et même un petit peu plus, et quelques mois.
4: Un petit peu
0: mois.
4: Plus, ouais.
0: Ouais. Et c'était cette chanson, Comme des enfants. Et moi, dès la première écoute, je me suis dit, waouh, c'est ma nouvelle chanteuse préférée.
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0: Du premier album, c'était en 2008. Oh. T'avais 19 ans, bébé.
4: Ouais, j'étais vraiment toute petite et je suis arrivée comme ça en France.
0: Tu te souviens quand t'as débarqué ici pour la première fois depuis le Québec?
4: Ouais, c'était fou. Déjà, j'avais pris Air Transat, ce qui est une expérience correcte. Je sais pas si toi t'es déjà venue à Montréal, mais c'est bien, hein, mais c'est voilà. C'était la première fois que je prenais un vol aussi long et je suis arrivée et on restait dans l'appartement d'un réalisateur qu'on connaissait. Il avait un genre de 20 mètres carrés à Pyrénées.
0: Okay, donc c'est un coin de Paris vers le 20e arrondissement.
4: Exactement, très populaire, très où les gens habitent et puis c'est très cool, mais c'est ça, c'était ma première impression de Paris et j'étais complètement sous le charme. Oh. J'ai adoré ça.
0: Mm-hmm. Aujourd'hui, nous parlons de Cavale.
4: Oui.
0: Ton nouvel album.
4: Oui.
0: Aujourd'hui, alors je ne sais pas si ça se souhaite à une chanteuse, un Happy Album Day.
4: Oh oui, Happy Release Day.
0: Happy Release Day. Oui, joyeux jour de sortie. On fête ça par exemple avec Château de Sable.
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0: intéressant, je trouve, de juxtaposer Comme des enfants et Château de Sable. Ouais. Parce que c'est ta voix et un clavier, dans les deux cas.
1: Très différentes.
0: Très différentes pourtant. Même ta voix a changé.
1: Ben c'est le, j'ai baissé. En fait, c'est parce que depuis mon opération, ça a baissé d'un ton. En fait, peut-être parce que je veux me protéger plus, mais j'ai une voix un petit peu plus grave.
0: Elle est belle, je trouve. Ouais. Et t'as gagné en grain, en épaisseur.
1: Oui, hein. Oui, c'est plus feutré.
0: Ah, oh, j'adore. Franchement, c'est sexy.
1: Sexy.
0: Alors, si vous voulez profiter de ce grain feutré et sexy de cœur de pirate, surtout, n'hésite pas si tu as besoin de quelqu'un dans le marketing. Moi, je peux t'écrire des trucs. Hein.
1: Et là, t'es engagée. Hein. T'imagines engagée direct.
0: On met un autocollant sur l'album. Sexy et feutré.
1: Sexy et feutré.
0: C'est pas très féministe ce que je suis en train de faire, je ne sais pas, mais en tout cas, ça vient du cœur. Moi, je trouve, vraiment.
1: Mais je le prends.
0: Quand j'ai entendu ta voix, je me suis dit, waouh, il y a quelque chose de très. D'un mystère. Mais tout comme sur Comme des enfants, il y avait un côté d'innocence et d'enfance, finalement. Et là, je me dis, ça, c'est la femme qu'elle est devenue.
1: C'est la maturité.
0: Ouais. Et ben, franchement, c'est beau.
1: Merci.

0: Voyage.
1: Cœur de pirate, château de sable. Alors évidemment, on est très émus parce que cette chanson, elle fait un effet incroyable. Est-ce qu'une chanson émouvante pour le public, comme celle qu'on vient d'entendre, Béatrice, c'est forcément aussi un truc émouvant pour toi à fabriquer? Ou est-ce que tu peux t'en détacher et juste bosser sur ta chanson que tu fabriques?
0: Je veux dire, oui, évidemment, je pense au public en tête, mais c'est vrai que sur le coup, j'essaie de réfléchir à ma vie perso pour être capable de canaliser ce qui se passe et puis pouvoir l'exprimer en chanson. Mais c'est vrai que, en fait, le résultat d'avoir le public et les gens qui témoignent qu'ils aiment ce que je fais, ça me fait un bien énorme. C'est pour ça que je continue à le faire.
1: Elle est très belle, très émouvante, Château de Sable. Est-ce que parfois, t'arrives à inventer des histoires, des thèmes de chansons, ou est-ce que tout vient de ta vie, musique?
0: C'est arrivé pas souvent que j'ai inventé des trucs. Je l'ai fait avec Ava, une chanson qui était sortie sur mon album Blonde, mais sinon, c'est pas arrivé souvent que j'invente des trucs. Parce
1: tu te
0: que,
1: sers de ta vie?
0: Ouais, je me sers de ma vie, je me sers des bribes, de moments, de ce que j'ai vécu, même si c'était des trucs très anodins, même si c'est juste comme une anecdote. Je m'en servais pour pouvoir écrire des chansons, mais sinon, j'ai pas encore je suis pas encore prête à inventer des trucs.
1: En full fiction.
0: Ouais.
1: Ouais, non, pas encore. Château de Sable, tu peux nous raconter l'histoire de cette chanson?
0: Ben, en fait, Château de Sable, c'est une chanson qui parle de la parentalité quand vient l'adolescence. Donc, moi, j'ai une fille qui a 13 ans. Et puis, je vois, en fait, que mes propres anxiétés sont un reflet de ses anxiétés et il faut absolument que je canalise, moi, mes peurs, parce que sinon, elle va le ressentir. Puis, c'est vraiment une chanson qui parle de comment ton enfant devient sa propre personne. Il faut l'accepter. Et que s'il y a un genre d'indépendance qui se crée, c'est complètement normal. Donc.
1: Ouais, c'est même que t'as bien fait ton travail,
0: ouais,
1: en fait,
0: si
1: ton enfant s'éloigne. Mais c'est pas un moment facile.
0: Non, c'est pas facile.
1: Ben voilà, je pense que toutes et tous, vous avez vécu ça, soit avec vos propres enfants, soit avec des petits qui deviennent des ados autour de vous. On en a tous, hein, des cousins, ouais, des neveux, des nièces. Et c'est un moment qui est pas évident. Et merci d'avoir mis ça en chanson. Je pense même qu'on peut la faire écouter à des ados, cette chanson, pour qu'ils comprennent aussi notre point de vue.
0: Oui, le point de vue des parents.
1: Ouais.
0: Oui, si vous pouvez faire ça à la maison et dites-moi ce qui se passe.
1: Eh bien, ils font des fugues.
0: Ah non.
1: Ils vont tous chez Béatrice. Rendez-vous chez Béa, elle nous comprend. Allez. Non, l'album Cavale qui sort aujourd'hui. T'es un peu superstitieuse, tu fais des petits trucs spéciaux les jours de sortie. Je sais pas, à minuit, tu brûles un truc.
0: Oh mon Dieu, j'y ai même pas pensé. Non, pas du tout. Non, je suis juste contente quand ça sort.
1: Qu'elle est raisonnable. J'adore. Cavale, ça ressemble à ça.

0: mais que c'est dansant, mais que c'est 80s,
1: yes.
0: Finalement. T'es allée piocher dans l'esthétique musicale des années 80.
1: Oui.
0: Mais alors pourtant, c'est pas du tout de la musique que t'écoutais parce que t'étais pas née.
1: Ben non, j'étais pas née, je l'ai pas connue, cette période malade.
0: Oui. Qui t'a fait découvrir ça, cette musique de l'époque? Et j'imagine aussi, avec Délice, tu as découvert le stylisme, les couleurs fluo, les coupes de cheveux improbables et les hommes en mini débardeur.
1: Oh mon Dieu.
0: Les années 80, quoi. Alors, qui t'a initié et à quel âge as-tu été initié à ces sonorités?
1: Ben, je pense c'est venu plus tard en fait parce que c'est une de mes tantes qui a fait mon éducation musicale, donc genre quand j'étais plus jeune, tu sais, elle m'a passé tous ces vinyles des Rolling Stones, tu sais, en tout cas tout, puis elle m'a toujours dit les années 80 c'est pas la meilleure période pour les groupes. Genre, tu sais, moi j'étais vraiment à fond dans Genesis, puis ma mère était comme non, c'est écoute, c'est la période avec Peter Gabriel, va pas plus loin.
0: Ouais.
1: Parce que c'était comme un peu vu comme une période un peu kitsch.
0: Mais t'as raison, parce que même les Stones, les fans des Stones, c'est pas les albums des années 80 qui sont les préférés. Hein.
1: Ouais. Ils sont vraiment, moi, c'était vraiment le commentaire que j'avais. Et donc, plus tard, quand j'ai commencé à écouter plus de musique toute seule, j'ai découvert tout un pan, une période, et je suis tombée genre dans Moroder, je suis tombée dans Vangelis même, genre certains trucs de Vangelis.
0: Ah oui, donc là on est à full synthétiseur, incroyable. Jean-Michel Jarre aussi.
1: Oui, et puis F.R. David, je sais pas si tu connais F.R. David.
0: Ah non, ça je connais pas.
1: Ta chanson Words.
0: Oh oui.
1: Oui, grosse chanson. Et puis j'étais genre, mais c'est quoi cette période complètement éclatée avec plein de sondes? C'est quoi qui se passe? Et donc je me suis un peu intéressée à ça. Et je trouvais que pour cet album-là, vu que c'est un album qui parle de l'anxiété, qui parle de fuite, d'évitement, tout ça, et finalement, qu'est-ce qu'on fait quand on veut fuir? Ben, on va soit danser, on va vivre la nuit, et moi, c'est ce que je faisais à l'époque.
0: Ouais.
1: Et c'était une période où, je sais pas, je pense que c'est j'associe cette période à ce moment-là.
0: Ouais. Et à ces sonorités, donc, sur l'album, il y a aussi « Laisse-moi pleurer », c'est une de mes préférées.

incroyable hein, d'arriver à faire danser tout en étant émouvante, tout en racontant des trucs. C'est vraiment le tour de force de cet album de Cœur de Pirate, Caval, qui est sorti aujourd'hui. Tu cites volontiers dans tes influences le Springsteen de Dancing in the Dark.

0: tu as utilisé des instruments de cette époque sur Caval, justement, pour arriver à retrouver certaines sonorités. Oui. Les batteries sonnent d'une certaine manière, les synthés aussi.
1: Absolument, absolument. Les Juno, tout ça.
0: Puis... Ah, t'as fait ça?
1: Ouais, oh ouais. Et puis, j'ai travaillé avec Nicolas Subrechico, qui est un réalisateur très cool, qui a travaillé avec Lou Doyon, avec Zao de Zagazin. Puis lui, il était vraiment à fond là-dedans aussi. Donc, on s'est éclaté. Toujours la recherche du son pour avoir le bon son. Donc, c'est différent que de faire un album avec juste des instruments acoustico-organiques. Mais c'était le fun. Ouais.
2: Il y a une chanson qui s'appelle Les enfants des temps derniers qui, je trouve aussi,
0: elle a sa place dans cette esthétique. Pourquoi t'as dit oh?
1: Parce que c'est la chanson la plus Frenchy, je trouve. La plus.
0: Ouais.
2: C'est marrant.
1: Mais c'est drôle que tu l'aies choisie parce que je trouve que elle parle beaucoup au français.
2: Elle est pour nous.
1: Elle est pour vous.
2: Mais fais-nous croire, je l'ai écrite exprès.
1: Je l'ai écrite juste pour le public français. Voilà.
2: C'est notre cadeau.

0: mais sérieusement, elle est magnifique cette chanson.
1: Eh ben merci.
0: La plus Frenchie.
1: Est-ce que c'est Frenchie, tu penses?
0: Ouais, j'avoue. Ah, c'est d'accord, un peu Frenchie. Okay. Parce que c'est beau et chic à la fois.
1: C'est très chic.
0: C'est très français, quoi.
1: Et ça parle de la fin du monde, donc un peu la révolution, donc la France. Voilà.
2: C'est ça. Voilà. C'est ça. Voilà. Elle est parfaite pour nous, les enfants des temps derniers.
0: Juste, je fais un peu ma curieuse, mais il m'a semblé dans cette chanson entendre une voix masculine faire les chœurs.
1: Oui, bah, c'est le réalisateur. C'est Nicolas Subrechicco qui chante et je l'ai gardé parce que je me suis dit, honnêtement, pourquoi pas.
0: C'est la première fois que t'as des cœurs de garçon sur tes chansons.
1: Ouais, puis il est là souvent. Il est là souvent dans l'album, donc c'est assez cool.
0: On l'a dit tout à l'heure, ma chère cœur de pirate, ton album Cavale, c'est un album, mais comme j'allais dire tous les albums précédents, de toute façon, qui n'a pas peur des émotions.
1: Et non.
0: Non, hein.
1: Ah ben non.
0: C'est ta matière première, les émotions.
1: Eh ben, ça serait pas du cœur de pirate si ça allait pas te chercher dans les tripes, donc voilà, et te faire pleurer.
0: Ah non. Ça fonctionne vraiment. Cavale fait pleurer, mais pour vous, à la maison, et pour essayer de décrypter les émotions de cœur de pirate, un être extrêmement sensible et complexe, je vous propose une interview, Vice-versa, oui, comme le film de Disney de 2015. Au Québec, ça s'appelait Sans dessus-dessous.
1: Ah, c'est ça? Ouais, je pense que c'était ça. Sans dessus-dessous.
0: Mais toi, tu disais en anglais, je suis sûre que tu l'as vu en anglais.
1: Ouais, je faisais Inside Out.
0: Oh yeah. Donc, Vice-versa, en 2015, les cinq émotions primaires, la colère, la joie, la tristesse, la peur, le dégoût. Attention, cœur de pirate, la colère. Quelle est la dernière fois que tu t'es mise en colère?
1: Mon Dieu, sûrement après mon mari. Sûrement après mon mari.
0: Genre, c'est régulier.
1: Ça arrive souvent. Je suis désolée. Sorry, Marc. Oui, sûrement après mon mari. Je sais plus de ça devait être quoi le contexte. Sûrement qu'il surveillait pas mon fils de façon adéquate, alors que moi, je suis genre comme un aigle autour de lui. Donc, voilà. Voilà.
0: Colère. La peur. As-tu des phobies?
1: Oui, j'ai toutes les phobies du monde entier parce que j'ai un trouble anxieux généralisé et j'ai aussi des TOC en fait. Donc des trucs un peu obsessifs compulsifs. Puis moi, c'est la peur de la contamination et c'est directement lié à mon travail parce que je peux pas tomber malade.
0: Et non, si t'es malade, tu peux pas chanter.
1: C'est ça. Ouais. Donc c'est quelque chose qui je le travaille, je le nomme et ça va beaucoup mieux. Mais mon Dieu, que c'est je me lave des fois les mains 75 fois par jour. Oh oui.
0: Passons à la joie, alors. Quelle est ta plus grande joie de musicienne?
1: Ma plus grande joie de musicienne, c'est sûrement quand je fais des spectacles et que les gens chantent en même temps que moi qui connaissent les paroles et qui chantent. C'est fou, ça me fait trop plaisir. Et j'aimerais que les gens le fassent tout le temps. Voilà.
0: La tristesse, toi qui es une vraie éponge, est-ce que le désordre du monde actuel te rend triste?
1: Oui, absolument. Et là, on l'a dans notre poche, en fait. Donc, on a du... Et je suis contente de savoir que je ne suis pas désensibilisée à tout ça, que ça me génère encore de la tristesse, parce que c'est important. Mais oui, je suis complètement attristée, souvent, de ce qui se passe.
0: On termine avec la cinquième émotion primaire du dessin animé Vice-versa, le dégoût.
1: Oh yes.
0: Allez, l'aliment et la boisson. Ou la boisson qui te dégoûte le plus?
1: Je pense les diabolomantes.
0: Ah ouais?
1: Ah, je veux pas. Non.
0: C'est marrant parce que ça semble à menthe. Enfin, c'est assez clean, hein, diabolomante.
1: Je pense que c'est peut-être parce que je l'ai associé au Jet 27, donc que ça me.
0: Alors, c'est pas la même recette.
1: Donc, tout ce qui est comme menthe, comme crème de menthe, la menthe, ça me. Non.
0: Ça veut dire qu'à un moment, dans ton adolescence, t'as un peu vomi un Jet 27?
1: I plead the fifth.
0: Elle a le droit de ne pas répondre ou alors simplement en présence de son avocat.
1: Voilà.
0: Merci, cœur de pirate, pour ces émotions. C'était délicieux.

0: j'ai l'impression que c'est d'autant plus triste, une chanson, d'autant plus mélancolique, d'autant plus émouvant, quand il y a un rythme entraînant.
1: Ouais, ouais, c'est...
0: Tu sais, t'as l'impression d'être seule avec du monde autour.
1: Ouais, c'est ça. Puis cette chanson-là, elle est vraiment spécifique parce que ça parle vraiment, genre, de quand tu sors la nuit et que tout d'un coup, cette anxiété te rattrape. Il y a une grande solitude dans cette situation-là, donc j'ai voulu faire ça. J'adore cette chanson, c'est vraiment une de mes chansons préférées sur l'album.
0: Elle est très puissante et je me disais, mais c'est marrant parce que c'est tellement entraînant et tout. Pourquoi je me sens si vide à l'intérieur en l'écoutant et voilà. Ça fait plusieurs fois dans cette discussion que tu fais référence à la nuit. Mm-hmm. C'est quelque chose que tu évites maintenant.
1: Absolument.
0: T'y étant perdu.
1: Oui. Oui, absolument. Puis en plus, moi, cet album, il parle beaucoup aussi de mes premiers moments quand je suis venue à Paris, quand j'ai commencé à faire de la musique. Et donc, il y a une chanson qui s'appelle La Cérémonie qui parle beaucoup de ça aussi, du fait que je vivais la nuit à Paris. C'est une ville qui m'a vu vraiment avoir des grands hauts de carrière et des grands bas personnels. Donc, j'ai assez exploré ça dans l'album.
0: Ouais. Et okay. Dans l'album, il y a également, alors là, pour le coup, une chanson qui est carrément explicite dans son titre. Pensée intrusive.

0: entend des oiseaux, on entend un piano, on entend ta voix enregistrée presque à la maison. C'est la sensation qu'on a. Tu peux nous expliquer ce choix?
1: Mais parce que je voulais vraiment que ça fasse comme la voix qui arrive quand tu as de l'anxiété, quand tu as des pensées intrusives, qui est une voix qui revient, qui est une voix réconfortante, mais aussi qui te dit pas les vraies choses, en fait. De ce que j'ai compris de l'anxiété, c'est que c'est quelque chose qui arrive et qui te donne beaucoup de questions, mais pas beaucoup de réponses. Donc c'est... Qu'est-ce qui arriverait si, qu'est-ce que tu ferais si,
2: bon, et c'est pas. En gros, c'est imaginer le pire.
1: Exactement.
2: Tout le temps.
1: Ouais.
2: Sans répit.
1: Ouais, tout le temps. Et alors que ça se veut être un mécanisme de survie, l'anxiété. Ouais. Alors, c'est très spécifique et très étrange à naviguer. Mais ouais, j'ai voulu faire une chanson vraiment comme ça, en plein milieu de l'album, un peu pour te sortir du reste.
2: Ouais. Eh ben c'est réussi parce qu'elle nous prend par surprise et à la fois on reste, on reste avec elle. Hein. On se dit pas oh là là qu'est-ce qui, non, on reste avec elle et elle nous chope. Pour terminer, ma chère cœur de pirate, te remercier évidemment d'être venue nous voir.
1: Merci.
2: Bonne route à toi. J'imagine tu rentres un peu au Québec là.
1: Ouais, je vais faire un peu les deux. Je vais revenir en novembre. Je suis un peu là et au Québec à la fois.
2: Ok. Ouais. Et la bise à ton mari entre deux engueulades.
1: Hein. Oui,
2: s'il te plaît.
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1: Vous écoutez Téline Escale avec Oxygène.
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1: Téline Escale, un duo électropop. 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
2: Bonjour, je m'appelle Gérard et je suis l'un des propriétaires donc de ce carrelet depuis plusieurs années. Maintenant, nous rentrons dans notre 11e année là.
3: Gérard est béglé à la fois en tant que propriétaire de sa maison d'habitation et de son carrelet situé sur les bords de Garonne. Un carrelet tout vert qui est un vrai lieu de rencontre entre amis, mais aussi parfois de solitude et de calme. Son carrelet s'appelle Charivari, mais c'est surtout le nom de ce Girondin qui m'interpelle, car Gérard appartient à la famille des Montiel.
2: Oui, c'est mon frère, c'est Bernard, c'est mon frère. Je suis l'aîné, nous sommes 5 enfants.
3: Est-ce qu'il est venu ici ?
2: Pas encore.
3: Il n'aime pas les carrelets ?
2: Je crois que il est très occupé.
3: Qu'est-ce que vous activez là ? Une sorte de manivelle ?
2: Oui.
3: Pour le filet ?
2: Pour le filet, la pêche au carrelet, c'est ça.
3: Et le filet du carrelet, il est carré ?
2: Il est carré, que l'on descend et que l'on remonte pour pêcher les poissons qui auraient l'audace de passer là.
3: Qu'est-ce qu'il vous permet de faire au quotidien ? Pourquoi vous l'avez choisi, vous, personnellement ?
2: Alors ici, ben justement, parce que c'était le plaisir d'avoir un espace de pied-à-terre, alors où on peut recevoir des amis, de la famille, où on vient passer un moment, on vient parfois pêcher.
3: Lieu de convivialité, mais lieu extrêmement calme, apaisant.
2: Voilà, c'est un endroit paisible, quoi, et à quelques pas de Bordeaux, hein, c'est ça qui est intéressant, quoi.
3: Est-ce qu'on peut le décrire, justement, ce carrelet, qui n'est pas très grand, mais tout de même, il y a 2 cabanes dans le carrelet.
2: Il est comme il est un peu de guingouin. Ce qu'on fait, nous, c'est de le maintenir en l'état et surtout de ne pas le transformer en bois.
3: Ce carrelet Charivari, il est vert.
2: Et comme la nature autour.
3: Vous avez la plancha.
2: Oui, parce que ça nous permet de faire quelques grillades et puis de se reposer tranquillement. Mais effectivement, c'est un lieu paisible. Et alors, il y a beaucoup de gens qui, quand on laisse parfois la porte ouverte et qui voient qu'il y a quelqu'un, sont là, ils viennent voir, ils s'arrêtent un petit peu. Bon, moi, quand je suis là, je leur ouvre la porte. Ils ne savent pas trop ce que c'est vrai, parce que c'est quand même un patrimoine, hein, ces carrelets.
3: Posséder un carrelet, est-ce que ça donne l'impression, justement, de maîtriser un petit peu la sauvegarde du patrimoine girondin et donc de ces cabanes de pêcheurs ?
2: Momentanément, on en fait partie. Puisque ce sont des contrats à durée limitée, hein. C'est 5 ans renouvelables.
3: Donc ça veut dire que tous les 5 ans, vous avez un peu la pression.
2: Voilà, c'est un peu normal. C'est des contrats de 5 ans, c'est comme ça.
3: Vous êtes né à Casablanca.
2: Oui.
3: Vous êtes arrivé en Gironde dans les années 60, 1961. Très vite, vous êtes passionné pour la Garonne et pour ses carrelets.
2: Oui, parce que notre premier pied-à-terre a été à la Cité Lumineuse, à Bordeaux Nord, qui a été démoli maintenant. Déjà, nous, enfants, on jouait sur les bords de Garonne à faire des radeaux, etc. Puis l'eau partout, c'est quand même un élément important dans la nature.
3: Gérard Montiel, copropriétaire de ce carrelet, le Charivari, face à la Garonne et à l'île d'Arcin, le carrelet d'un homme qui a trouvé sa cabane de pêcheur.
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4: À une quinzaine de kilomètres au nord de Mont-de-Marsan, la commune de Broca. Son histoire est très liée aux forges et la création de son musée à votre radio locale, ici Gascogne. Notre guide, Martine Maisonnave, présidente de l'association des Amis des Forges.
5: C'était suite à un jeu donc radiophonique en 1988 sur Radio Land à ce moment-là. On avait fait des recherches et puis à l'été 89, on s'est dit, on a récupéré des vieux objets en fonte. Pourquoi pas ouvrir un musée. Donc l'été 89, on a ouvert le musée et l'association a été créée dans la foulée. Ce musée retrace l'aventure métallurgique de Broca au 19e siècle. Donc l'eau fourneau dont les restes se situent à côté du musée, hein, c'est d'ailleurs les seuls dans les Landes à cette époque-là, a fonctionné de 1833 à 1904. Mais ce musée, effectivement, il explique comment on obtient de la fonte. Hein, c'est un alliage de fer et de carbone. Et les matériaux nécessaires à sa fabrication, c'est-à-dire la garluche, le charbon de bois. On y présente aussi de nombreux objets du quotidien qui viennent des forges de Broca, dont la marque de fabrique est la pomme de pin. Et on y retrace également la vie des ouvriers de l'époque et la famille à l'origine de cette fonderie qui est la famille Larayé.
4: L'économie de Broca a donc longtemps tourné autour des forges, en fait.
5: C'est vrai qu'à cette époque-là, la population comptait 1300 habitants. À l'heure actuelle, on est 800. On a des écrits sur lesquels en 1850, il y avait 150 charbonniers qui travaillaient pour les forges de Broca, 80 mineurs, et dans le haut fourneau, ils étaient 170 personnes et 21 personnes à la forge. Mais il y avait aussi également des enfants de plus de 12 ans.
4: Les enfants travaillaient aux forges.
5: Ils travaillaient quand même aux forges parce qu'ils étaient petits. Si vous voulez, dans la halle de coulée qui était autour du haut fourneau, ils pouvaient passer facilement et ils travaillaient aux forges. Mais ce qui n'empêchait pas Adolphe Larrier, là, qui a été le premier maître des forges donc de Broca, d'avoir une politique paternaliste. Il voulait que les enfants aillent à l'école. Il avait fait construire des logements pour ses ouvriers qui existent d'ailleurs toujours sur le site des forges, mais c'est occupé par des privés à l'heure actuelle. C'était la politique, il poussait des wagonnets, quelque chose qui est effectivement une recherche que j'aimerais développer à l'intérieur du musée, plus insister sur le travail des enfants.
4: Des travaux vont bientôt commencer pour déplacer le musée dans des locaux plus adaptés. Une souscription est d'ailleurs ouverte à la Fondation du patrimoine. Vous pouvez soutenir les projets du musée et l'association recherche des documents sur justement le travail des enfants aux forges. À votre bon cœur, le musée est ouvert sur rendez-vous en enseignement auprès de la mairie de Broca, recommandé par Ici Gascogne.
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7: Arnaud Fromage, bonjour, bonjour.
4: Bonjour, bonjour.
7: Oh, ça fait beaucoup de bonjour, dites-moi. Bon Arnaud, aujourd'hui, quand le général de Gaulle vient en Franche-Comté?
8: Eh bien, il se passe toujours quelque chose. D'autant qu'il y est venu plusieurs fois dans la région, trois fois déjà à l'automne 1944 pour préparer la libération de Belfort, lors d'une réunion secrète avec le général de Lattre de Tassigny et Churchill au château de Montalembert à Metz, après la libération. Ensuite, quand de Gaulle est venu saluer les villes libérées, Besançon, Morteau, Grandcombe, Châteleux, mais ce n'est pas la dernière fois que de Gaulle va venir dans la région. En 1959, sur la route qui le mène en Alsace, il en profite pour aller faire quelques petites pauses dans le territoire de Belfort. À chaque fois, le grand homme descend de sa déesse noire et passe quelques minutes à discuter avec les habitants, stupéfaits de voir le général en vrai dans leur commune. À Rope, Saint-Germain, Felon, La Chapelle-sous-Rougemont, La Rivière, Fontaine, Foussemagne et à Angeot. Angeot, 206 habitants, où de Gaulle est accueilli par la foule dans l'unique rue ornée de drapeaux et de bandeaux bleu, blanc, rouge. Anecdote amusante, le village d'ailleurs, qui ne possédait pas autant de décorations, est allé les piquer chez les voisins de Dell.
7: Ah, bon, mais Arnaud, la grande tournée de Gaulle en Franche-Comté, c'était en 1962.
8: Oui, la tournée des Grands-Ducs même. Le 14 juin, il atterrit à la base aérienne militaire de Luxeuil, avant de se rendre à Vesoul, puis de filer vers Dole, à bord cette fois d'une Simca présidentielle. Ensuite, direction Arbois, puis Poligny, Lons-le-Saunier, où à chaque fois, il est accueilli en héros. Le lendemain, il continue sa tournée par le Haut-Jura, Saint-Claude, Morée, Morbier, Saint-Laurent, Grandvaux, Cise, un petit quart d'heure à Champagnole, et ensuite direction Équevillon, Onglière, Plénise et Sanzeau, avant de remonter dans le Doubs, un discours à Pontarlier, à Besançon. Bref, le marathon présidentiel se termine le 17 juin dans le territoire de Belfort.
7: Et bah dis donc, et pendant toute la durée de ce périple, il a eu un problème majeur.
8: Oui, pendant ces 4 jours en Franche-Comté, le général de Gaulle ne s'est pas contenté de prononcer des discours et de serrer des louches. Non, il a bien fallu qu'il dorme aussi. Or, Charles de Gaulle est grand, très grand même, 1m96 au garrot, donc les préfectures vont galérer à chacune de ces étapes pour lui trouver un paddock à ses dimensions. D'ailleurs,

0: resté à Vesoul, dans les appartements du préfet. Et il y est toujours d'ailleurs parce que l'Élysée ne l'a jamais réclamé. Alors l'histoire ne dit pas si De Gaulle a bien dormi ce soir-là, mais en tout cas c'était pas dans un lit à sa taille.
1: Non, c'est certain ça, merci beaucoup Arnaud Fromage et puis à demain.
0: À demain.
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1: Tous les jeudis, vous partagez avec nous un lieu de Provence. Et ce matin, vous allez nous faire découvrir une source.
2: Eh ben non.
1: Ah bon?
2: Non.
1: Mais qu'est-ce que vous m'avez écrit alors?
2: Ben, c'est faux ce que non, vous... mais sur le coup, je voulais, puis après je me suis dit non, une source, ça se dit pas.
1: Vous faites un peu comme vous voulez.
2: Exactement. Non, ça se dit pas une source. Alors c'est pas moi qui le dis, c'est l'île des Bellans dans le château de ma mère.
1: Ouais. Ouais, oui.
2: Voilà. Mais je vais quand même vous parler de source.

0: travers, c'est gentil, Manon. Oui. Hier, vous vous rappelez, je vous ai parlé d'expression patin couffin,
1: oui.
0: Hein, qu'on emploie dans le sens de etc. Mm. Et j'ai mentionné l'expression et le con de Manon, et pour n'offenser personne, j'ai dit ne le prenez pas pour vous les Manon, c'est juste une expression, et j'ai ajouté on vous aime d'amour. Mm. Ok. Problème, c'est qu'à peine ma chronique finie, ma chérie m'a demandé c'est qui cette Manon que tu aimes d'amour? C'est vrai. Ah. Alors je lui ai dit mais personne, c'est une expression. Et elle me dit mais pourquoi tu me dis que tu l'aimes d'amour? J'ai dit mais non, mais t'as pas la ref, c'est Pagnol, c'est Manon des Sources, c'est Hugolin, hein. Vous savez, Manon, je t'aime d'amour. Mmh. Vous faites,
2: Manon, je t'aime d'amour. Je t'aime, Manon.
0: Voilà, on est d'accord là. Mais désolé, on va quitter la poésie bucolique et romantique de Manon des Sources et les collines pour que je vous explique cette expression, le conte de Manon. Alors pour tout vous dire, on ne sait pas trop d'où elle vient, elle ne semble pas typiquement provençale, en tout cas on la connaît dans le sud-ouest, chez Francis Cabrel, même si elle est très attachée à la Provence, notamment à travers l'œuvre de Pagnol, bien sûr. Comme je vous l'ai dit, on l'emploie pour exprimer là aussi une suite que l'on n'énumérera pas, comme vous direz, etc. Exemple dans un roman de Jean-Paul Delfino, et tout le conte de Manon et tout le tremblement. Ou encore chez Maurice Gouirand, il regrettait la prospérité de Marseille, mais aussi le respect de la religion, de la morale, de la discipline, du patin couffin et du conte de Manon. Oui, le conte de Manon, c'est l'équivalent de patin couffin et tutti quanti. Autre subtilité décrite par Rivo Nora dans son dictionnaire des parlers régionaux, l'expression serait utilisée pour couper court aux exigences de son interlocuteur. Exemple, et le conte de Manon, non, pendant que tu es, leur dire, allez, c'est bon, hein, arrête-toi, tu m'as gonflé. Dans la lignée des fâcheux de, fan de chichoulo, fan de pute, ou même, autre expression avec d'autres prénoms, je suis désolé, la putain d'Adèle ou la putain de la Caroline, on va avoir des problèmes.
1: Je pense, oui.
0: Cette interjection est aussi utilisée pour marquer la surprise. En voici un exemple sous la plume de Maurice Gouirand, cette fois dans le théorème de Langambi, le conte de Manon, mais c'est mon riri. Et on la trouve aussi chez Gilles Del Papas, sous la variante la conte de Manon. Selon Robert Bouvier, dans le Parler Marseillais, l'expression exprime aussi le dépit ou l'irritation, hein, et il donnait cet exemple, le conte de Manon, ça a encore foiré. On trouve aussi des variantes avec le conte de Madon, et on vous aime aussi d'amour, les Madons. Non, je vais rien dire, parce que je vais avoir des problèmes avec Magaté. Magaté, c'est toi que j'aime d'amour. En tout cas, tous les auteurs s'accordent à dire que Manon est sûrement là juste pour la rime, sans aucun lien avec une quelconque Manon qui aurait existé.
1: Ben bien sûr.
0: Et je vous le confirme parce que j'ai vérifié toutes mes sources.
1: Parfait. Un petit bonjour à votre gâté qui nous écoute ce matin.
3: Manon des Sources.
1: Oui, non, mais c'est pardon.
3: Il a bien Manon des Sources.
0: Non, j'ai vérifié mes sources. Manon, je ne sais pas s'il l'a vérifié.
1: Oui, non, mais bien sûr. Bien sûr. Mais vous me prenez.
0: On vérifie.
1: C'est possible, ça.
0: C'est comme ça.
1: Non, mais si vous voulez, je vous laisse.
0: Mais non, t'as pas d'amour, Eric.
1: Bon, donc un petit bonjour à votre gâté. Oui. Je le confirme, mais Eric est sage comme une image.
0: Mais exactement.
1: Enfin, chérie, je t'aime.
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5: Les petits bonheurs, ce sont des rencontres improvisées, sans rendez-vous, sans se présenter, et avec bien sûr un micro ici à la main. Alors en voici un petit bonheur, je vous l'ai glané en Haute-Savoie, à Héry-sur-Albi, où je suis allé voir Isabelle. Je connais son prénom parce qu'Isabelle, elle est potière et qu'elle a mis des panneaux partout dans son village pour mener jusqu'à chez elle. C'est donc là que je suis et j'ai du pot. La potière m'a vu par la fenêtre et m'ouvre la porte de son atelier. Bonjour Isabelle.
6: Bonjour, bonjour, on se connaît ?
5: Ah non, on se connaît pas.
6: Ah d'accord.
5: Mais c'est marqué partout dans le village.
6: Oui, presque. Pas suffisamment mon goût.
5: Ah ben, en tout cas, moi ça m'a suffi pour venir vous voir.
6: Trouvé, voilà, d'accord. Et donc, pourquoi cette chose ?
5: Ça s'appelle un micro. Vous connaissez la radio ici, Pays de Savoie ?
6: Oui.
5: Ben
6: oui.
5: On y est.
6: Ah ok. Eh ben, entrez.
7: Alors, vous rentrez par les coulisses, mais...
5: Alors, il y a une grande maison, là, un peu à la périphérie du village. De l'autre côté, après, c'est des champs. Tout l'étage inférieur de la maison, c'est pour vous ?
6: C'est-à-dire que j'ai un peu grignoté l'espace de la maison. Donc, j'ai quand même la boutique, l'atelier où je travaille et où je reçois mes élèves. Et ensuite, la partie outillage, voilà.
5: On peut aller dans la boutique, là ? Parce que là, ici, effectivement, là, c'est la partie production. On voit bien que c'est l'outil de travail, voilà. Il y a le four. Ouais, alors, je disais, j'avais plein de pots. Vous êtes loin de faire que de la poterie classique et que de l'utilitaire.
6: Je fais surtout du modelage, de l'artistique, effectivement, avec des personnages. Et puis, après la Covid, je me suis mise à faire un peu de...
5: Utilitaire,
6: parce que j'étais vraiment que dans de la déco.
5: Comment on fait pour vendre des pièces comme ça et pour en vivre quand on est à Héry-sur-Albi, même s'il y a une boutique, effectivement, il n'y a pas la queue, on ne vient pas vous acheter des céramiques tous les jours.
6: Déjà, j'ai la chance, ça fait 20 ans que j'exerce. J'ai une clientèle fidèle qui me retrouve là, souvent là où je vais. J'organise le marché des potiers d'Annecy qui est toujours le jour de l'Ascension. Je participe à des marchés de potiers. Je participe aussi à des salons d'art.
5: Et bon, venez quand même à Herry-sur-Albi, Isabelle, elle préfère.
6: Je préfère accueillir les gens, c'est plus intime. Puis je vois surtout tout ce que je peux faire parce que quand je vais partir en exposition, je ne peux pas me promener avec tout le magasin.
5: Avec un métier comme le vôtre et un four qui monte à 1000 degrés, vous devez être content de voir l'automne arriver, vous.
6: Et ce que j'adore, c'est quand le four fonctionne et qu'il neige à l'extérieur. Ouais. Moi, je suis à 30 degrés dans la pièce.
5: Alors que fin juillet, quand il faisait 35 dehors...
6: Là, j'ai dégusté. Oui.
5: Allez, vivement la neige.
6: Presque.
5: Bon, et c'est ça qui m'amène finalement. C'est quoi le dernier petit bonheur d'Isabelle?
6: Le dernier petit bonheur que là, eh ben, venez voir, c'est ça. Je suis en train de faire des petits amoureux qui s'enlacent ou qui se donnent la main.
5: Votre bonheur, c'est votre métier.
6: Ah oui, j'ai vraiment eu un coup de foudre il y a 22 ans pour la Terre et je tournais une page et puis je me suis lancée.
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2: À Aubervilliers, Sèvres ou encore rue Fédère dans le 11e arrondissement de Paris, les baltos sont encore bien présents dans notre région et Thierry Boeuf nous en fait la cartographie au-delà bien sûr de nous raconter leur histoire. Voici la saga Bistrot de Paris.
3: Et le cocktail américain, c'est quoi?
8: C'est un cocktail grillé avec une sauce américaine, tomate, échalote, une pointe de cognac, du vin blanc, c'est un peu relevé.
9: Un décarin.
10: Pâté, jambon, c'est du envoyage, gruyère, chantal, rosé, jambon de pays.
11: Eh ben tout ça, ça va aller dans la blanquette.
12: Bon appétit.
13: Cette cigarette. Cigarette, whisky et petite pépée, si vous les aimez bien roulés, papier à cigarette, OCB. Gitane de Gainsbourg, menthol extra cool de Françoise Sagan, ronde fumée, et puis un jour de smog, 1er janvier 2008, tout s'est évaporé, les volutes et brouillards au comptoir ont disparu.
14: On a fait une soirée pour que tout le monde fume, donc musique, et puis on a mangé, et on a tous fumé. Mon collaborateur et moi, on n'a jamais fumé de notre vie, donc on a fumé une gitane maïs. Plus jamais on fumera. Hein.
13: Alors les fumeurs étaient priés d'aller fumer aux terrasses des cafés, le plaisir devenant coupable. Mais encore aujourd'hui, les marques de cigarettes font toujours enseigne. À Paris comme en banlieue, il existe encore, par exemple, des Marini.
15: 30 paquets de Marini.
13: Mais aussi des Rally, des Chiquito, des Nemrod et des Balto. 1930, la CEITA, Société Nationale d'Exploitation Industrielle des Tabacs et des Allumettes, propose aux patrons de café une aide financière. Des ameublements, des comptoirs, des terrasses. En contrepartie, l'établissement aura pour nom une marque de cigarettes ou de cigarillos. La puissante CEITA en rajoute une couche dans la presse populaire et la radio. Écoutez cette chanson publicitaire phénoménale de la marque Balto.
16: J'ai vu sur le paquet qu'il y a un bateau à voile. C'est à cause du bateau que c'est des bateaux qu'on les appelle. Mais non, bon gros bêta, pas des bateaux, mais des baltos. Des baltos, c'est un mot qui vient de Baltimore.
13: Balto de Baltimore, imparable voyage et exotisme au bout de sa cigarette rougeoyante. Et voilà pourquoi il existe encore une bonne vingtaine de baltos à Paris et en Île-de-France, comme celui d'Aubervilliers ou de Sèvres. Idem pour le Nemrod, rue du Cherche-Midi dans le 6e. Tout pareil pour le Rally, la cigarette qui arrive avant les autres et qui gagne, rue Fédère dans le 11e. Le Rally, où au passage, Monsieur Philippe nous régale de délicieux choux farcis. Curiosité amusante, au 59 avenue de la Motte-Piquet, un restaurant a pour nom la Gauloise, tandis qu'à quelques dizaines de mètres, boulevard de Grenelle, une autre brasserie se nomme la Gitane.
17: Avec filtre ou sans filtre, les Gitanes Caporal vous apportent sans réserve le plaisir de fumer.
13: Décidément, beaucoup de cafés bistrots du bassin parisien ont succombé à la tentation. Après la cigarette, le jeu. Impressionnant le nombre d'établissements qui s'appellent le Vincennes, le Sulky ou le Longchamp. Témoin de la relation entre les bars PMU et le milieu mercantile des chevaux de course.
18: Tu verrais Christine, ma femme, si tu savais ce qu'elle joue.
19: Elle y connaît rien, mais elle y croit. Et entre nous, ce qui m'épate, c'est qu'elle gagne aussi.
20: Va comprendre, Charles. Avec le PMU aujourd'hui, on joue comme on aime.
13: Oui, on pourrait largement faire une thèse universitaire sur les enseignes de bistrot, la poésie frise Le Bon Coin de ce cher Jean-Louis Brasse dans le 18e, sans oublier le mythique Au rendez-vous des sportifs chez Valzac, un cadre de la boxe dans le 15e. Mais la palme d'or revient à ce patron en Val-de-Marne qui avait baptisé son bistrot dans les années 50 ici, mieux qu'en face. En face se trouve la célèbre prison de Fresnes.
2: Ce qui ne freinera pas notre appétit pour autant, bien sûr. Merci beaucoup Thierry Boeuf, Bistrot de Paris. Si vous avez aimé cette chronique, vous pouvez la partager avec vos proches depuis l'application Ici.
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9: On ne fait pas un personnage sans que la personnalité ait validé son modelage.
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9: Bonjour, donc je m'appelle Stéphane Barret, je vais avoir 62 ans, créateur d'imaginaire, ça c'est vraiment mon truc, surtout dans ma partie personnelle.
21: Soprano, les lapins crétins, Kenji Girac ou Brad Pitt, c'est lui. L'un des sculpteurs de visage du célèbre musée Grévin est Tourangeau. Parlons hyperréalisme et expo perso avec lui.
9: Eh ben, je vous ai donné rendez-vous à mon atelier, rue des Landes à Tours. Je suis très content de vous accueillir. Je suis originaire de Vierzon, un BTS de fabrication mécanique, donc ça n'a rien à voir avec la sculpture. Mes soirs et mes nuits à faire ma passion et aller travailler la journée. J'ai donc décidé de quitter Vierzon pour partir sur la région parisienne. C'était de faire de la sculpture, travailler pour des musées, travailler pour le théâtre. J'ai beaucoup travaillé pour Disney. Donc ça fait 30 ans et que je travaille sur commande. Et j'ai eu la chance en 2000 de pouvoir commencer à travailler pour le musée Grévin. Donc je suis indépendant. C'est mon principal client.
21: On est dedans avec le musée Grévin. Moi, je suis entourée là de personnages. J'ai Franck Dubosc, Benoît Poelvoorde, Stéphane Bern, Denis Brognard. Est-ce qu'il y a quelqu'un qui vous a donné du fil à retordre?
9: À chaque nouveau personnage, c'est un nouveau challenge. Le plus difficile quand même, c'est le regard. Donc c'est ça, l'hyperréalisme, c'est un assemblage de plein de petites choses qui font que, en finale, s'il y a une chose qui n'est pas là, il y a toujours un petit quelque chose qui va pas au niveau de la ressemblance. Le plus difficile quand même, c'est les personnages sans rendez-vous, dont les personnages qui sont décédés. J'ai fait Louis de Funès, j'ai fait Edith Piaf, j'ai fait Nelson Mandela. C'est plus compliqué puisque c'est photos de presse. Mais il y a 25 ans, quand j'ai commencé, mon premier personnage, c'était Bruce Willis. J'avais comme seule référence ces films sur VHS et les arrêts sur image. C'était des bougies pas possibles. Donc c'est vrai que mon premier personnage a été très difficile. Moi, pour ma partie, au niveau modelage d'une tête, on s'est fixé entre 5 et 8 semaines de travail. L'hyperréalisme, il ne faut pas travailler 8 heures de suite parce que l'œil s'habitue des fois dans des directions qui sont fausses.
21: Ses visages sont vus par des centaines de milliers de personnes à Paris. Son travail plus personnel se voit lui bientôt à jouer les tours.
9: Alors je suis resté dans l'hyperréalisme, c'est mon truc, c'est quelque chose que j'adore. Hommes, femmes, avec des coiffures surdimensionnées, des hippopotames, j'ai des crocos, masques humains et animaliers. J'ai envie aussi d'avoir une reconnaissance sur mon travail personnel.
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22: Yatouni est d'origine mahoraise et nous raconte son parcours. Dites-moi Yatouni, qu'est-ce que vous aimeriez que les gens connaissent de votre culture mahoraise?
23: La richesse vraiment relationnelle. C'est vrai qu'à Mayotte, il y a vraiment une solidarité extrême entre les habitants. Si par exemple vous rencontrez des inconnus dans la rue, vous allez toujours ressentir ce lien. Je ne sais pas, c'est quelque chose qui est naturel. Alors qu'ici en France, les inconnus qu'on croise dans la rue, on ne sent pas forcément un lien avec eux et on ne serait pas forcément apte à les voir, leur poser des questions et tout ça. Oui.
22: Moins d'entraide, moins de solidarité, on ne va pas facilement demander un peu de sel ou un peu de sucre chez le voisin en fait.
23: Oui, c'est ça, oui. À Mayotte, on a vraiment une relation assez intense avec les voisins. On les respecte et on vraiment montre beaucoup d'amour envers eux. Si jamais vous manquez de quelque chose, parfois de l'eau ou du sel, peu importe, on peut aller toquer chez le voisin et lui demander. Et avec plaisir, la personne va lui offrir. Sauf qu'ici en France métropolitaine, je pense que ça paraîtrait un peu bizarre quand même.
22: Vous buvez, vous, un jus de pomme?
23: Oui.
22: Comment on dit pomme en maoré?
23: Et jus de pomme et jiva.
22: Jiva?
23: Oui. Qui veut dire le jus de pomme est très bon. Oui,
22: ici. Ah c'est court, c'est facile.
23: Oui.
22: Vous avez hâte de retourner à Mayotte. Quelle est la première chose que vous allez manger quand vous arrivez?
23: Ça serait une mangue avec du sel.
0: Ça, ah, c'est... oui. Ça, c'est étonnant, ça.
23: Oui. C'est comme si on mangeait du chips, mais encore mieux. C'est super bon, les mangues. C'est... Le goût est juste indescriptible. Oui.
0: Mais avec du sel.
23: Oui, avec
0: le sel,
23: sel
0: qui va faire ressortir le goût de la mangue.
23: Oui, c'est ça. Oui, ça va vraiment faire ressortir le goût de la mangue. Et...
0: Alors, votre maman, Siti Fatima, c'est elle qui cuisine à la maison. Qu'est-ce que vous aimez manger quand elle cuisine?
23: J'aime beaucoup manger le pilao. C'est un plat qui ressemblerait un peu au paella de l'Espagne. Plat très coloré.
0: Avec des épices un peu particulières que nous n'avons pas ici en France.
23: Il y a le curcuma, après il y a le masala et il y a aussi le poivre, le poivron. Et le citron aussi et le sel, donc tous les ingrédients ici en France.
0: Vous vous intéressez à la cuisine, vous? Vous avez appris à cuisiner avec maman?
23: En fait, Amel, c'est très important pour une femme de savoir cuisiner. Depuis l'âge de 6 ans ou 7, jusqu'à mes 10 ans, donc j'avais l'habitude en fait de rejoindre ma mère et qu'elle m'apprenne à cuisiner.
0: J'ai entendu parler d'un fruit, le konona.
23: Konokono.
0: Kono, oui. Comment vous dites?
23: Konokono.
0: Ah oui.
23: Oui.
0: C'est pas du tout konona.
23: Non.
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1: C'est un événement littéraire dont on vous parle dans Toujours à la page, la sortie du nouveau roman de Marion Fayolle, autrice et illustratrice dromardéchoise, plusieurs fois primée au festival d'Angoulême. Marion Fayolle a rencontré l'année dernière un immense succès avec son premier roman poétique et poignant, Du même bois, dans lequel elle évoquait l'histoire d'une ferme ardéchoise, génération après génération. Petit fruit, c'est le nom de ce second titre, est paru chez Gallimard. Et c'est l'histoire d'une femme à qui, mois après mois, la nature refuse d'offrir un enfant. Tandis qu'elle brasse questionnement, chagrin, culpabilité, son mari reste imperméable à ses émotions. Jusqu'au jour où s'impose chez eux un inconnu, un étranger, un homme qui dit pourtant reconnaître en la femme son amour de jeunesse perdu. D'ailleurs, c'est étrange, ses mains à lui sont de la couleur de la robe de la femme et il ne cesse de vouloir la dessiner, la croquer sous tous les angles. En résulte un curieux ballet, un poétique triangle amoureux auquel nous allons assister. Marion Fayolle.
5: Le livre parle en effet du désir d'enfant, même si je pense qu'il parle du désir, du manque, de l'absence, de manière peut-être beaucoup plus large que simplement le manque de l'enfant. En tout cas, cette femme, elle est en proie à une forme d'obsession. Chaque mois, elle a envie d'avoir un bébé dans le ventre et chaque mois, c'est un échec. Et dans son couple vient apparaître une sorte d'étranger. Donc, elle attend un enfant et l'enfant n'arrive pas. Et il y a quelqu'un qui vient se glisser dans leur maison alors même qu'ils essaient de le rejeter. Donc, c'est aussi une sorte d'ambivalence entre ce qu'elle désire et qui vient pas et ce qu'elle rejette et qui vient. Et pour moi, les trois personnages du livre sont tous des personnages qui sont un peu enfermés. Ça m'intéressait d'avoir trois personnages qui finissent par se parler par quelque chose de commun. Et ce commun, je pense qu'il est à la fois la question de l'obsession et la question de l'absence ou du manque ou du fantasme aussi.
1: Il y a quand même quelque chose d'un peu surnaturel qui relève du conte ou de la poésie dans ce que vous écrivez.
5: Quand j'écris, je me sens proche de la poésie plus que du roman d'une certaine façon. Et c'est très important pour moi que l'espace du livre, comme dans l'espace des dessins, soit pas exactement l'espace de la réalité, en tout cas qu'il y ait toujours une part de symbolique ou de surréalisme qui vienne créer un espace qui est celui du livre et qui est un petit peu à côté du réel pour peut-être être plus réel que le réel. Et c'est important pour moi que mes livres contiennent plusieurs discours, enfin qu'en tout cas on puisse les lire et puis on puisse les relire et puis encore les relire comme s'il y avait plusieurs couches et que le lecteur puisse aussi glisser sa propre voix à l'intérieur de ce que je propose.
1: On ne sait précisément où l'action se déroule ni à quelle époque, mais comme toujours avec Marion Fayolle, la nature est partout. Elle traverse les personnages et son écriture pose des images, des émotions, un rythme aussi. Elle offre comme un moment en suspens, hors du temps. Marion Fayolle révèle une nouvelle fois que son talent d'écrivaine n'a rien à envier à celui de dessinatrice dans ce petit fruit, paru chez Gallimard.
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1: Monter un jour sur scène et chanter devant le public. Vous en rêvez, mais osez, c'est le mot d'ordre. Josiane Leroy a osé rejoindre les Intemporels, aimer tout son cœur dans ce cœur. Josiane Leroy, légende d'ici.
2: Bonjour, je m'appelle Josiane Leroy, j'ai 69 ans, je suis née à Alfortville en région parisienne et j'habite au Mans depuis 60 ans déjà. Et ma particularité, c'est que je suis choriste dans le collectif des Intemporels. Comment je me suis construit moi-même? Bien justement, enfant dans un commerce. On voit beaucoup de monde, on est habitué au relationnel en fait. Et puis ça a duré ensuite toute ma vie. J'ai fait des métiers toujours dans le relationnel pour aider les gens en fait, pour les rendre heureux. Puisqu'en effet, j'ai eu une agence matrimoniale. Les personnes qui venaient me voir étaient en attente. Il y a eu énormément de couples de formés, j'espère beaucoup de bébés. Alors, comment suis-je devenue choriste? À la maison, quand j'étais petite, on chantait tout le temps. C'était vraiment la joie par rapport au travail du commerce, justement, de chanter et de danser dans l'arrière-boutique. Et puis, à la retraite, je me suis dit, il faut que je fasse quelque chose. Donc, j'ai commencé à Sargelay-le-Mans, à faire du théâtre chanté avec les Imaginaires et Cyril Mudry. J'ai connu les Intemporels grâce à Marie-Thérèse Brebion, notre chef de chœur. Quand on connaît Marie-Thérèse Brebion, chef de chœur, on part plus. Non, je n'ai pas pris de cours du tout. Non. Parce qu'en fait, ma voix ne compte pas. Ce qui compte, c'est de savoir ses textes, avoir de l'oreille, puisque je ne sais pas lire la musique, donc c'est ouvert à tout le monde d'être choriste. Et puis, ce qui compte aussi, c'est qu'on se sent vraiment porté quand on chante à 400, puisque nous sommes 400. Il y a une énergie collective énorme et on se sent porté par toutes les voix et c'est facile, en fait. C'est très facile. Quelle voix ai-je? Je suis soprane, donc je chante dans les aigus. Le matin, c'est pas facile, hein. Je vais vous chanter quelque chose de plus bas, du coup. Donc, je vais vous chanter « Méfie-toi des puissances, des vierges sans défense, au jeu du corps à corps, l'esprit est bien plus fort. » Alors, je fais choriste, mais pas que ça. Un jour, Marie-Thérèse Brebion m'a dit « L'année prochaine, tu vas t'occuper de la communication. » Et bien voilà, on a créé une page Facebook, et puis petit à petit, ça a monté, et puis ça arrive au fait que je suis là aujourd'hui pour vous parler des Intemporels. Voilà, c'était Josiane Leroy, j'étais très heureuse de vous parler de mon parcours, et pour terminer, je vous dirais, quoi qu'on fasse, la solidarité s'invite partout.
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3: Vous le savez, sur Ici Saint-Étienne-Loire, on adore plonger dans les trésors cachés de notre patrimoine. Anne-Berthe, bonjour.
4: Bonjour.
3: Vous êtes responsable du service des publics du site de la Chartreuse de Sainte-Croix-en-Jarret. Aujourd'hui, on va se mettre dans la peau d'un moine chartreux, parce que c'est la Chartreuse de Sainte-Croix des plus habitées par les moines. L'ordre, lui, existe toujours.
4: Silence, prière et travail. Voici ce qui ponctue le quotidien d'un moine chartreux.
3: Bon, jusqu'ici, rien de très surprenant.
4: C'est vrai qu'on n'en attend pas moins des moines. Mais si j'ajoute solitude, là on entre un peu plus en détail dans la vie d'un chartreux. En effet, l'ordre des chartreux a pour spécificité d'être un ordre semi-érémitique.
3: Alors là, ça se complique.
4: Oui, alors semi-érémitique, cela signifie que les chartreux vivent une très grande majorité de leur temps seuls, dans des cellules individuelles, appelées aussi ermitage. Chaque père vit dans un espace de 2 ou 3 pièces, doté d'un petit atelier et même d'un jardin.
3: Bon, il faut aimer la solitude.
4: Oui, c'est en effet la condition sine qua non de la vie en chartreuse. Il ne faut pas être très bavard non plus, car les chartreux vivent en silence. Et même dans les quelques temps communautaires qui ont lieu à l'église ou au réfectoire, ils ne se parlent pas entre eux. Le seul moment d'échange se fait lors de la promenade hebdomadaire. Une fois par semaine seulement, les moines sortent marcher hors de l'enceinte de la chartreuse et peuvent alors discuter en petits groupes.
3: Donc le reste du temps est consacré à la prière.
4: Oui, les temps de lecture et de prière sont bien sûr très importants. Tout au long de la journée, comme de la nuit d'ailleurs, on compte pas moins de 8 offices liturgiques par 24 heures, sans compter les temps de prière ou d'étude de la Bible en solitude.
3: En dehors de ces temps de prière, quelles sont les activités des moines?
4: Alors depuis toujours, l'idéal des chartreux, c'est d'être le plus autonome possible. Les chartreuses sont le plus souvent situées dans des endroits assez isolés, afin de respecter le silence et la solitude des moines. Les moines doivent ainsi s'occuper de leurs besoins quotidiens. un temps de travail manuel est d'ailleurs aménagé l'après-midi. Couture, menuiserie, jardinage, les activités ne manquent pas.
3: Merci beaucoup Anne-Berthe et à très bientôt pour un prochain numéro.
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5: Je suis sûr que vous êtes déjà passé devant le château du Barou, sauf que le château du Barou, sans un homme, il serait aujourd'hui inexistant, détruit, entièrement détruit. C'est André Vaison de Pradennes qui l'a sauvé. Il arrive en Vaucluse au début du 20e. Très vite, il s'enracine, il devient conseiller municipal, conseiller départemental, puis maire de Murs pendant près de 4 mandats. André Vaison de Pradennes, c'est un homme public, engagé, décoré de la Croix de Guerre 14-18, chevalier de la Légion d'honneur, mais c'est surtout un sauveur de pierre. 3 châteaux vont marquer son existence. D'abord, celui de Murs, dont il devient propriétaire. Ensuite, il y a le château de Javon sur son plateau forestier. Et puis, il y a donc le Barou. L'histoire la plus spectaculaire, quand il prend possession au début du siècle, le château féodal est dans un état catastrophique. Les guerres, les pillages et l'incendie de 1929 ont tout dévasté. Je vous renvoie d'ailleurs à la chronique consacrée sur l'histoire du château du Barou. Et là, donc, André Vaison de Pradennes va se lancer dans une reconstruction titanesque. À l'époque, pas de subvention, pas de mécénat, tout est à ses frais et sur 10 ans. Il fait travailler 10 maçons pendant 10 ans. On va consolider les murs, refaire les toitures, dégager les salles, restaurer les escaliers. Il va redonner une silhouette, une sorte de colonne vertébrale à ce château qui domine les dentelles. Et c'est ce gros travail, notamment la nouvelle toiture en béton, qui va permettre au château du Barou de survivre lorsqu'il y aura un second incendie en 1944 pendant la Seconde Guerre mondiale. Sans ces travaux-là, le château qu'on visite aujourd'hui n'existerait plus. Et puis il y a aussi cette autre facette moins connue. André Vaison de Pradennes était un passionné de préhistoire. Ses travaux aujourd'hui font encore référence. En fait, il a longuement étudié les ateliers préhistoriques autour de Murs grâce aux paysans qui lui rapportaient leur trouvaille contre quelques pièces. Une grande partie aujourd'hui de sa collection a été donnée au musée d'Orsay et c'est loin d'être fini. Aujourd'hui, une biographie est actuellement en préparation par son petit-fils Jean-Baptiste Vaison en collaboration avec un archéologue. Mais la vie d'André, elle, se termine tragiquement. Il meurt accidentellement à Paris, intoxiqué au monoxyde de carbone dans son appartement avec son épouse et sa fille. Seul son fils survit et c'est ce fils qui va prolonger l'esprit du père en protégeant les propriétés familiales. Et aujourd'hui, donc, c'est son petit-fils, Jean-Baptiste, avec Fanny, qui poursuivent cette histoire au Barou, notamment avec la création du premier whisky du Vaucluse, élaboré à l'intérieur même du château.
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1: Salut Brésil.
2: Comment elle s'appelle?
1: Alors, je m'appelle Oriane, j'ai 33 ans.
2: Et tu fais quoi dans la vie?
1: Et mon job, je suis graphiste.
3: Je voyais plus le genre graphiste, une bonne trentaine.
4: Ah oui, c'est étonnant.
5: Qu'est-ce que vous foutez là?
1: Je suis dans les petits bonheurs.
6: Le bonheur aussi peut arriver comme ça.
7: Vous habitez où, vous m'avez dit?
1: J'habite à Quimper et je suis arrivée ici parce que je voulais vivre en Bretagne et j'ai trouvé un emploi ici, dans le Finistère.
8: Comment tu as trouvé du travail?
9: Comment tu as fait pour deviner? Elle est extraordinaire, ta mère.
1: J'ai cherché dans les 4 départements et c'est tombé dans le Finistère et moi j'adore Quimper, donc je suis ravie.
10: Pourquoi croyez-vous qu'on l'adore?
1: Ça s'explique pas trop, j'avais l'impression que j'appartenais à cette région. J'ai tout fait pour arriver ici, mais je sais pas trop pourquoi et je suis super heureuse.
11: Heureusement que vous avez pas compté sur moi, hein, parce que sinon il fera ça le temps.
12: On ira se balader ensemble un de ces jours, tu veux?
1: Mon coin préféré quand je me balade, c'est au bord de la mer et surtout la plage de Sainte-Marine.
13: Quelle plage?
1: Combris de Sainte-Marine, puisque la plage est sublime avec les dunes assez nature. Ça a été le coup de foudre avec cette plage-là.
14: Sur la plage, j'irai te chercher des coquillages.
0: Et le premier baiser, quand est-ce que vous vous l'êtes donné?
1: Alors moi je me souviens que quand j'étais en primaire, il y avait beaucoup de garçons qui s'intéressaient à moi. Mais alors moi j'y connaissais rien, donc j'ai eu des cadeaux, j'ai eu des bagues, j'ai eu des trucs comme ça.
15: S'ils veulent te faire un cadeau, refuse pas, hein.
1: Et je pense que les pauvres, ils n'avaient pas beaucoup de réponses. Et moi après c'est arrivé assez tard, ouais. Oui si, c'était au lycée. Mais pareil, c'était pas moi qui étais intéressée, c'était toujours le garçon quoi. Je me cherche encore je pense.
16: Moi je m'en fous parce que j'ai un amour chez moi et un amour à l'école. C'est qui? C'est mon cousin, mais je suis comme ma mère, je préfère le célibataire.
0: Prononcez trois fois la phrase impossible.
1: Ok. La jolie rose jaune de Josette Johnny dans le jardin. La jolie rose jaune de Josette Johnny dans le jardin. La jolie rose jaune de Josette Johnny dans le jardin. Ça va?
17: D'où elle sort cette Josette? Qui a lancé cette Josette?
1: Moi je connais Tadery. T'adora tenter.
18: Bravo! Merci! Bravo!
1: Allez, salut!
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19: Trixito nous emmène chaque week-end dans des communes de notre Poitou. Nous allons dans les Deux-Sèvres aujourd'hui, où Patrick Citeau se promène dans la rue Léonce Perret. On est à Niort, l'occasion d'évoquer le parcours artistique de cet homme de théâtre et également de cinéma.
20: La rue qui porte son nom rend ainsi hommage à cet artiste né à Niort le 14 mars 1880. Son goût pour l'art prend ses racines dès son enfance, passée rue Hiver à Niort, où ses parents possèdent un atelier de menuiserie. Les quelques mois de convalescence qu'il passe dans un Paris en pleine ébullition artistique confirment le choix du jeune homme. De retour à Niort, il obtient l'accord de ses parents pour tenter sa chance à Paris. Il s'inscrit dans une école musicale de Montparnasse et se révèle notamment bon chanteur. En parallèle, Léonce Perret prend des cours de théâtre. Il affiche rapidement une forte expérience théâtrale. En 1900, il obtient son premier contrat comme jeune premier au théâtre de l'Athénée. C'est un peu le hasard qui le pousse jusqu'au 7e art. En 1909, après un contrat de quelques mois dans un théâtre de Saint-Pétersbourg, il joue Cyrano de Bergerac à Berlin. Il fait alors la rencontre du directeur de la filiale allemande de la Société française cinématographique, Gaumont. Léonce Perret découvre le cinématographe. De retour à Paris, il travaille pour Gaumont sous la direction artistique de Louis Feuillade.
19: Et il y débute comme acteur, mais très vite, Patrick, il passe derrière la caméra.
20: Léonce Perret réalise ainsi de plus en plus de films en dehors des studios et teste de nouvelles techniques en plein air. En 1913, il connaît la consécration. Son film « L'enfant de Paris » le propulse définitivement au rang des meilleurs réalisateurs français de l'époque. Quand la guerre éclate, Léonce Perret est mobilisé. Mais il ne tarde pas à revenir derrière la caméra pour réaliser quelques films patriotiques. Fin 1916, à la fin de son contrat, il part exercer son art aux États-Unis. Le film intitulé « N'oublions jamais » est son premier gros succès en France et outre-Atlantique. Quand la situation économique commence à se dégrader aux États-Unis, la récession n'épargne pas le cinéma. À la fin de l'été 1921, Léonce Perret rentre en France avec dans ses bagages les méthodes de travail de l'industrie cinématographique américaine. Avec Konigsmark, qui sort en France en mars 1924, Léonce Perret va ensuite définitivement entrer dans la légende du 7e art. Le film est en effet considéré comme une œuvre majeure du cinéma des années 20. Quelques années plus tard, alors que Léonce Perret entame une nouvelle version de Konigsmark, parlante et bilingue, il tombe malade. Il meurt finalement le 12 août 1935. Léonce Perret repose depuis lors au cimetière cadet à Niort. La rue qui porte son nom à Niort lui rend un hommage bien mérité.
19: Quel hommage que vous lui rendez aussi, vous, Patrick Citeaux. 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
4: Juan Manuel Fangio a débuté et terminé sa carrière de pilote de F1 sur le circuit de Gueux. Et en 1958, c'est le Grand Prix de Cuba, un pays secoué par l'insurrection menée par Fidel Castro contre le dictateur en place. La veille de la course, le 23 février, Fangio fait les derniers essais sur le circuit. Il a 47 ans, la retraite sportive est proche, mais il est très attendu. C'est la star. Le soir, il est à son hôtel quand il est enlevé par des membres du mouvement révolutionnaire cubain. Une manière d'embarrasser le régime et d'attirer l'attention sur la misère du peuple. La course est finalement lancée dans un climat tendu. Fangio, lui, qui sera retenu 26 heures, sera bien traité. Il sera libéré sain et sauf. L'enlèvement fait la une des journaux du monde et sert la cause révolutionnaire. Après la révolution de 1959, la F1 disparaît de Cuba, jugée incompatible avec le nouveau régime communiste. Fangio est né au début du XXe siècle en Argentine. Il arrive tard en Europe. Il approche des 40 ans quand il se lance dans le premier championnat de F1 en 1950. Il va rapidement impressionner par son talent exceptionnel. Il se distingue par son intelligence de course, sa régularité, sa maîtrise de la mécanique, capable de préserver une voiture tout en restant incroyablement rapide. Fangio court pour les plus grandes écuries de l'époque, Alfa Romeo, Maserati, Mercedes-Benz et Ferrari. À une époque où les voitures sont extrêmement dangereuses et les circuits bordés d'arbres, de bottes de paille ou de simples barrières, sa constance force le respect. Parmi les circuits marquants de sa carrière figure notre légendaire tracé de Gueux à côté de Reims. Un circuit ultra rapide, composé de longues lignes droites sur route nationale, où les voitures dépassent souvent les 250 km/h. Fangio y brille dès le premier Grand Prix de France, le 2 juillet 1950. Il est champion du monde l'année suivante. Il va remporter 5 titres de champion du monde jusqu'en 1957. Un record qui va tenir près d'un demi-siècle. Et même quand il ne gagne pas, il impressionne par sa combativité et son sens tactique. Fangio prend sa retraite en 1958 avec un palmarès exceptionnel. 24 victoires en 51 Grands Prix. Aujourd'hui encore, c'est une référence absolue. Juan Manuel Fangio sur le circuit de Gueux, c'est l'un des trésors de Champagne-Ardenne.